0: Joe ne fera construire une maison sur le terrain que 10 ans plus tard. Mais il revient souvent à Cotignac et loge au Look Allen, l'hôtel-restaurant créé par Huguette en plein cœur du village. Il y prend toujours la chambre 6. Look Allen, où l'on peut croiser les Pink Floyd ou Yvonne de Gaulle. Et la chambre 6, où Joe dormira le 14 janvier 1978, mais pas seul.
1: Joe Dassin va chanter dans un instant. Joe Dassin a vécu hier un moment important dans sa vie, puisqu'il s'est... un moment troublant. Il avait sans doute plus le trac hier à Cotignac dans le Var que sur scène, devant Monsieur Martin, le maire de la localité, qui a uni Christine et Joe pour le meilleur et pour le pire.
0: Après avoir hésité avec Tahiti, c'est finalement à Cotignac que Christine dit oui à Joe. Ce jour-là, ce n'est pas vraiment l'été indien, mais un déluge, qui cependant ne gâchera pas la fête pour les 500 invités conviés par le couple. On chantera une partie de la nuit, un concert improvisé qui se terminera en duo avec l'ami Serge Lama.
2: Samedi 14 janvier, contrairement à l'habitude, il pleuvait sur Cotignac. Étaient-ce les larmes des admiratrices de Joe Dassin qui, ce jour-là, épousaient dans la mairie du village la ravissante Christine Delvaux? Enfin, malgré le mauvais temps, tout Cotignac était là, dans les rues, aux abords de la mairie, pour saluer celui qu'il considère maintenant comme un enfant du pays, puisque Joe Dassin y possède une fort belle maison. C'est Monsieur le maire en personne qui, vers 15h30, procédait à la cérémonie, ponctuée par le crépitement des appareils photos, tandis que la musique des sapeurs-pompiers de Brignoles interprétait les succès de Joe Dassin.
3: On ira où tu voudras, quand tu voudras.
0: Pour le dessert, un pâtissier a créé un gâteau géant, reproduisant la maison que Joe vient de faire construire, dans la Pinède, en haut de la colline. Si un jour, vous allez visiter Cotignac, labellisé plus beau village de France, et que vous souhaitez dormir au Look Allen, demandez la chambre 6.

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1: Peut-être que vous connaissez, vous, la place du village. Sur les réseaux sociaux, Jean-Noël et Philippe de Paris parcourent les Savoies avec leurs caméras et ils vous racontent leurs rencontres tous les jours au micro de votre radio. Ici, aujourd'hui, Jean-Noël, on s'arrête dans l'ouest du département de la Savoie. C'est ce qu'on appelle l'avant-pays.
2: Nous sommes à Nances, du côté du lac d'Aiguebelette. Et on va rencontrer quelqu'un qui a un métier rare, un métier d'art. C'est celui de sellier, tapissier, décorateur. Et on va en parler avec Jean-Pierre Ancel, dans cette région bien paisible autour du lac d'Aiguebelette. Et Jean-Pierre commence par nous dire « J'ai choisi de m'installer à Nances parce que je voulais du calme ». Et là-bas, il est servi et il nous dit qu'il a longtemps vécu en ville et il nous explique que là-bas, au moins, à Nances, on peut se garer. On connaît Nances au nord du lac d'Aiguebelette, c'est vraiment la campagne, et il est heureux de travailler là-bas. Et il travaille dans un métier dont il dit qu'il est un peu l'héritier du bourrelier, puisqu'il lui-même est sellier garnisseur, des bourreliers qui ont quasiment disparu. Lui, il va utiliser beaucoup de cuir, beaucoup de crin animal, donc très naturel, la ouate qu'il préfère, le tissu et la mousse. Et tout ça sur des supports extrêmement variés, notamment les vieilles chaises. Il nous dit qu'il aime bien travailler sur les vieux objets, les vieilles chaises. Il faut les recoller, il faut faire les vernis, il faut les retinter. Mais il travaille aussi sur l'automobile. Il va notamment refaire une vieille De Dion Bouton de 1902 à l'ancienne avec justement du cuir et puis du crin animal. Donc il aime ce travail, il en est passionné et en particulier il va travailler d'une drôle de façon puisqu'effectivement il utilise des petits clous qu'on appelle des semences et ces petits clous, il les met dans la bouche pour une bonne raison, c'est que c'est plus facile pour travailler. Et là, c'est original. Et on le voit faire. Il met une poignée de clous dans la bouche, il y a des petits clous qui sont pas très longs quand même, et il a un marteau aimanté, s'il vous plaît. Donc, il prend avec la main droite le marteau et il va choper le clou dans la bouche. La main gauche est disponible. Et il nous dit, c'est comme si j'avais trois mains. Ça, c'est formidable. Et il nous explique qu'il a des clous dans la bouche très souvent. Et il prend son clou et il tape dessus et paf, le clou. Incroyable. Il enfonce ça avec une dextérité énorme. C'était un bonheur de le rencontrer du côté de Nances.
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3: Au plein cœur de Tillières-sur-Avre, je demande la famille Giraud. Vous allez faire la connaissance de Mika, le papa, Ambre, la fille, et Mano, le copain de la fille. J'aurais bien aimé vous présenter Céline, la maman, mais elle est au boulot. Faut bien qu'il y en ait qui bosse. Céline, vous la verrez demain, vu que j'ai des raisons de dormir chez eux ce soir. Je vois pas de porte, alors je toque au carreau. Une jeune fille ouvre la fenêtre.
4: Hello, Ambre ?
5: Oui, c'est ça.
4: Le papa, il est pas là ?
5: Il doit être à l'intérieur, je pense.
3: Ok, j'entre comment ?
5: Je vais t'ouvrir le portail.
4: Ah, t'es trop mignonne.
5: Peut-être c'est ouvert, je sais pas.
4: Je regarde, hein.
5: Ouais.
3: Bah, j'avais pas vu le portail. C'est ouvert.
4: C'est moi ?
3: Non, c'est ouvert.
4: Tu vois, c'était ouvert.
3: Bah ouais. Mika a l'air d'aller bien.
4: Très bien, très bien.
3: Pourquoi c'est si grand ici ?
4: Parce que c'est un ancien relais de poste.
3: Ah,
4: ensemble.
3: D'accord.
4: Ouais, ça a été considéré un peu comme une ferme ici, il y avait des chevaux.
3: Regarde ces perdus grands ouverts qui sont ni grands ni verts à la base, mais qui se demandent ce que tu viens faire là.
4: Je viens voir parce qu'il paraît que c'est une famille d'artistes ici. Papa, maman, Ambre.
6: Mano, tout le monde est dans l'art, quoi.
4: Oui, un petit peu, ouais.
6: C'est toi qui as impulsé tout ça
4: hein ? Alors, je pense, je suis le premier. Hein. C'est les enfants qui ont suivi. Hein. On appelle ça reproduction sociale. Hein. Un artiste fait des enfants artistes, c'est ça.
3: Vous avez fait la connaissance d'Ambre ?
5: Moi, je fais un peu tout, mais surtout de l'installation et de la performance. Donc, je mélange plein de médiums, surtout dans la sculpture. Et après, j'intègre des éléments de son, de vidéo dedans.
3: Et papa, il fait quoi ?
4: Si tu fais le tour dans la maison, on va voir qu'il y a pas mal de peintures objets, des sculptures.
3: Voilà. Et Mano, il fait quoi ?
5: Des films 3D et du son.
3: Et Cécile, la maman, elle s'exprime beaucoup dans le textile.
4: Voilà.
3: Tout ça sur l'impulsion de Mika, le papa.
4: Finalement, c'est dans le lieu dans lequel où ils ont dû me voir. Et en toute petite, elle était à la fois dans le bac à sable, le béton, les briques, après les petits bricolages, puis après dans les œuvres, dans la peinture à l'atelier, et ainsi de suite, quoi.
3: À la base, la famille n'est pas du coin.
4: On n'est pas vraiment normands. Mes enfants sont normands parce qu'ils sont venus en Normandie, mais nous, on vient du Loir-et-Cher.
7: Ah, ta famille habite dans le Loir-et-Cher. Ces gens-là ne font pas de manière.
3: Je crois qu'on vous avait pas encore présenté Mano.
8: Mano, Mano.
3: Le vidéaste de la famille.
9: Ça va, Mano? T'es réveillé?
10: Ouais, c'est bon, je me suis réveillé.
3: Bah, il dormait pas, il bossait.
11: Hein. C'était 3D, tes images de synthèse.
10: Ouais, là, je bosse des storyboards pour un film.
11: Et tu fais une école?
10: Non, j'ai fini là.
3: Il a fini.
10: J'ai fini, et depuis que j'ai quitté les Beaux-Arts, je me suis mis à l'animation 3D.
11: Là, c'est un atelier, là.
10: Oui.
11: Ah, mais il y avait de la place, hein.
3: Il en faut pour toute la famille.
4: J'ai coupé la radio, j'avais mis la radio, donc.
11: T'avais mis quoi comme radio?
3: Change de sujet.
11: Ah, ici, c'était le.
3: Bravo.
11: Voilà. C'était pour les chevaux, quoi.
4: Alors, t'as la mangeoire, t'as même l'abreuvoir qui est en dessous, là, qui est en zinc.
11: La mangeoire sert de rack aujourd'hui pour les tableaux de qui? De toi, alors?
4: Surtout de moi. Ouais. Donc là, c'est la partie atelier, artiste. On fait des toiles, de la peinture, de la sculpture, découpage, assemblage. Il y en a un peu partout.
3: Sinon, Fred, t'as pas un truc à leur dire?
11: Je vais dormir chez vous ce soir.
4: Si tu veux, il n'y a pas de problème.
11: Et puis, il n'y a pas de problème, il y a surtout de la place.
4: Ah, bah, il y a surtout de la place, oui. Voilà. Beaucoup de place.
11: Parce qu'il y a un truc qu'il faut absolument que vous me montriez demain.
4: Oui.
3: Petit indice.
11: Et demain, on va changer de rue.
4: Tout à fait.
11: Tu vas me montrer un truc qui est dans la rue du château, là.
4: Oui.
11: Je pense que ça va en halluciner plus là.
4: Ah oui, je crois aussi, oui.
3: Bon, bah vivement demain.
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1: Comme ils sont susceptibles d'entendre ce petit cours, je vais faire attention, je vais être sympa avec nos chers petits anges aujourd'hui.
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1: Pote Péplard, garçon ou fille, c'est la question que tous les futurs parents entendent évidemment. Bah, dans tous les pays du monde, quand on attend un heureux événement, l'entourage demande souvent « Anéhé, alors, pote Péplard, hein ?» Garçon ou fille, ça permet de choisir, de bien choisir le cadeau de naissance évidemment. Pote, c'est un gars, ur pote, en breton ça fonctionne à tout âge. Ur pote, un gars ou un garçon. Et plard, ur plard, c'est une fille ou une femme d'ailleurs. Pote, péplard, gars ou fille. Mais on peut préciser, si on veut être sûr, pour les jeunes enfants, ur potric, un petit gars, un jeune garçon, potredigou au pluriel, un peu plus dur à retenir. Hein. Potredigou. Et plaric, c'est pour une jeune fille, une petite fille, plarigou. Au pluriel. Voilà, c'est simple, mais comme toujours, c'est simple quand on connaît. C'est sûr, c'est plus facile après. Donc, pour les gars, pote, potric, potredigou. Pour les filles, plar, plaric, plarigou, au pluriel.
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1: Et maintenant, un nom de bateau. Ça change et on en voit souvent dans les ports avec le mot avel, en mot composé. Avel, c'est le vent. Bon, c'est sûr que du vent, ça aide quand on est en mer. Donc les marins choisissent souvent des noms en rapport avec le vent. Avelvour, par exemple, du vent de mer, Avelvour. Mais on entend aussi, on peut lire Aveldro, le tourbillon. Ça, c'est le vent qui tourne, Aveldro. Autre possibilité, toujours, Avelpen ou Avelaben. Expression moins appréciée, car ça indique où ça parle du vent de tête, Avelaben, le vent de face qui n'aide pas beaucoup en mer. Et sinon, Aveldré ou Aveladré, ben là c'est pour ceux qui veulent du vent arrière. Mais voilà, ce sont de très beaux noms qu'il faut préserver évidemment, comme les noms-lieux, comme les noms de famille, comme notre belle langue en fait. Mais ça se fera que si l'on fait tous un petit effort. Je vous laisse et je vous dis à demain, même heure, d'Ahenta et bon vent.
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3: On sait qu'on est Lorrain parce que quoi, Nicolas Thuron ?
4: Parce qu'on est tuyau rouge ou tuyau bleu.
3: Je connaissais le fil rouge sur le fil rouge, le fil bleu sur le fil bleu.
4: Oui.
3: Je ne connaissais pas le tuyau rouge.
4: Vous n'êtes jamais allé à la piscine d'Amnéville ?
3: Si, non, bah piscine d'Amnéville, je ne crois pas, Thermapolis.
4: Sinon, vous auriez tilté tout de suite. Alors, Thermapolis, monsieur a les moyens.
3: Oui,
4: monsieur,
3: tu parles.
4: Je suis Radio France.
3: Tu parles.
4: Laissez-nous entre prolétaires. Aujourd'hui,
3: au chaud, eau froide ?
4: Ah, on y est presque. Aujourd'hui, à cause du coût de l'énergie, les piscines municipales ou communautaires n'ont plus que l'eau froide. Hein. Ouais. Elles sont de moins en moins chauffées. Il y a une ambiance de morgue là-dedans. L'eau est si fraîche que t'as juste envie d'y ajouter un peu de pastis pour l'apéro.

0: climat tropical à l'aquadrome ou à la piscine d'Abneville. Mm-hmm. N'importe quel Mosellan a passé au moins une journée dans la zone de loisirs du Stahlheim, connue pour son zoo, son golf, en Thermapolis pour les plus riches, et sa piscine,
1: bête.
0: Et ses fameux toboggans rouges et bleus.
1: Ah.
0: Rouge, bleu, deux parcours, deux ambiances, le rouge et le bleu. Un Stendhal pour daltonien. Ce sont aussi les couleurs de l'eau chaude et de l'eau froide, vous l'avez dit, qui correspondent parfaitement au caractère de ceux qui fréquentent l'un ou l'autre parcours.
1: Mmh.
0: Le tuyau bleu, c'est pour les tempéraments frileux.
1: Les
0: placides, oui, c'est pas très dur.
1: C'est très bien pour moi, ça.
0: Et une petite promenade de 4-5 virages,
1: voilà.
0: Une descente douce,
1: les
0: pas d'avant l'heure. Des fois, ça glisse si peu que tu restes coincé, en mode occlusion intestinale. Vous m'en parliez hors antenne. Il faut que t'attendes que le descendeur suivant vienne te dégager à coups de talon. C'est le tuyau de ceux qui respectent les limitations de vitesse, qui sont vaccinés contre le Covid et qui votent modem. Tuyau rouge, en revanche, Jean-Michel Cliché. Tuyau rouge, en revanche, c'est le feu. C'est pour les têtes brûlées. Ça commence par un bec de pélican qui fait guili-guili dans le ventre et que je plonge la tête en avant assez vite pour m'arracher le maillot. C'est les tuyaux de ceux qui font de la moto sans casque, qui écoutent de la musique trop fort et qui mangent épicé. Et alors vous qui nous écoutez, vous êtes plutôt tuyau rouge ou tuyau bleu?
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3: Bonjour, je m'appelle Gérard Monange et la bibliothèque est devenue mon lieu préféré pour partager ma passion pour le jeu d'échecs. Dame prend F7, échec et mat.
4: Comment vous est venue la passion des échecs, Gérard ?
3: Quand j'avais 17 ans, je me suis arrêté devant la vitrine d'un magasin de jouets et j'ai vu un jeu d'échecs. Et ce jeu d'échecs a été pour moi un phare puisqu'il m'a permis de réaliser mon métier, c'est-à-dire d'être professeur d'éducation physique.
4: Ce qui est marrant, entre guillemets, dans votre histoire, c'est que vous avez été prof de sport et là maintenant, vous êtes mis à apprendre les échecs dans cette bibliothèque.
3: Le hasard a voulu que Colette m'a fait découvrir d'abord l'écoquartier Ginko où j'habite et j'ai découvert la bibliothèque de Bordeaux-Lac. Ce lieu m'a plu et j'ai rencontré un joueur d'échecs et c'était le début de cette merveilleuse aventure.
4: Une formidable aventure qui marche hein, parce que vous avez eu beaucoup d'élèves depuis. Comment vous expliquez ce succès, Gérard ?
3: Alors je crois que je vois le jeu d'échecs différemment. Un enfant n'est plus dans une cour d'école, il est devant un échiquier, il va raconter son histoire. L'échiquier, c'est une toile. Et chaque coup, chaque déplacement de pièce va peut-être faire un chef-d'œuvre. Où l'enfant écrit son histoire, ce n'est plus la cour de l'école, c'est une réponse à leurs problèmes, c'est une magnifique peinture que tout le monde est capable de composer. Le jeu d'échecs, c'est la vie. Tout ce qu'il découvre sur le jeu d'échecs, il va le découvrir et il aura les meilleures réponses possibles. Et sa route sera la plus belle possible.
4: Donc Gérard, vous avez commencé les échecs à 17 ans. Maintenant, vous avez 80 ans. Qu'est-ce qu'on peut vous souhaiter ?
3: Continuer de pouvoir apporter ma passion à tous ces joueurs. Et rien ne pourra m'empêcher de continuer de faire encore un bout de chemin et d'aider tous ces jeunes.
4: Et en plus, on le rappelle, vos ateliers sont totalement gratuits.
3: Oui, vous êtes les bienvenus. Et n'oubliez pas que avant de commencer une partie, vous avez les mêmes pièces que votre adversaire. Il n'y a ni vainqueur ni vaincu. Croyez en vous.
4: Eh bien, merci beaucoup, Gérard.
3: C'est moi qui vous remercie de m'avoir tendu le micro. Je souhaite à tous les mordus, les fans de ce jeu, de venir me voir, de passer un bon moment autour d'un jeu d'échecs.
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0: 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Il s'appelle Frédéric Brand et ça fait maintenant 17 ans qu'il travaille à l'élaboration des créments, des 4 millions de bouteilles de créments de l'entreprise Louis Bouillot à Nuits-Saint-Georges. Il nous fait voir l'envers du décor, mais d'abord on s'équipe de chasubles orange fluo.
1: Sur le site, il y a une centaine de personnes qui travaillent sur le site et c'est un site classé IFS BRC, c'est-à-dire qu'on respecte des normes qualité et sécurité consommateur et donc mettre des chasubles qui permettent l'identification des visiteurs avec un enregistrement bien adéquat.
0: Eh bien, allons-y, ouvrons cette porte.
1: Oui, on va y aller.
0: Oula !
1: Donc, en fait, ici, nous n'avons pas de cave enterrée. Les cuves font jusqu'à 7 mètres de haut.
0: Ah oui.
1: 7 mètres de haut et une seule cuve représente le volume d'un petit domaine viticole. Ça représente environ 520 hectolitres de vin. Ici, nous avons dans cette cuverie-là 50 cuves différentes. Et cette diversité de cuves, cette quantité de cuves est importante parce qu'en Crémant de Bourgogne, nous sélectionnons les zones géographiques, mais également nous avons un grand travail au pressurage où nous séparons la cuvée et la taille que nous vinifions séparément. Et afin d'avoir une grande diversité de profils aromatiques qui vont nous servir de nos assemblages crémants futurs, nous avons besoin d'avoir une grande quantité de cuves qui vont pouvoir mettre en musique nos assemblages par la suite.
0: Donc malgré le fait qu'on soit dans un environnement plus ou moins industriel et gigantesque, on a quand même cette notion de terroir, c'est important de le rappeler.
1: C'est important. Si maintenant je mélange tout, parce que c'est effectivement une seule appellation que l'on vinifie, mais si je commence à tout mélanger pendant les vinifications, après, les assemblages qu'on va faire n'auront plus aucun sens. Il faut vraiment respecter ces trois principes, donc le cépage, le terroir et le fractionnement au pressurage qui vont nous permettre justement d'accorder. Il faut savoir que Louis Bouillot a plus d'une dizaine d'assemblages différents et il faut que chacune de ces assemblages ait une personnalité bien précise avec son moment de dégustation et de plaisir propre. Et donc c'est grâce justement à ces diversités qu'on peut avoir ça.
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2: Vous le savez, sur ici Saint-Étienne-Loire, on adore plonger dans les trésors cachés de notre patrimoine. Anne-Berthe, bonjour.
3: Bonjour.
2: Vous êtes responsable du service des publics du site de la Chartreuse de Sainte-Croix-en-Jarret. Aujourd'hui, on va se mettre dans la peau d'un moine chartreux, parce que si la Chartreuse de Sainte-Croix n'est plus habitée par les moines, l'ordre, lui, existe toujours.
3: Silence, prière et travail. Voici ce qui ponctue le quotidien d'un moine chartreux.
2: Bon, jusqu'ici, rien de très surprenant.
3: C'est vrai qu'on n'en attend pas moins des moines. Mais si j'ajoute solitude, là on entre un peu plus en détail dans la vie d'un chartreux. En effet, l'ordre des chartreux a pour spécificité d'être un ordre semi-érémitique.
2: Alors là, ça se complique.
3: Oui, alors semi-érémitique, cela signifie que les chartreux vivent une très grande majorité de leur temps seuls, dans des cellules individuelles, appelées aussi ermitages. Chaque père vit dans un espace de 2 ou 3 pièces, doté d'un petit atelier et même d'un jardin.
2: Bon, il faut aimer la solitude.
3: Oui, c'est en effet la condition sine qua non de la vie en chartreuse. Il ne faut pas être très bavard non plus, car les chartreux vivent en silence. Et même dans les quelques temps communautaires qui ont lieu à l'église ou au réfectoire, ils ne se parlent pas entre eux. Le seul moment d'échange se fait lors de la promenade hebdomadaire. Une fois par semaine seulement, les moines sortent marcher hors de l'enceinte de la chartreuse et peuvent alors discuter en petits groupes.
2: Donc le reste du temps est consacré à la prière.
3: Oui, les temps de lecture et de prière sont bien sûr très importants. Tout au long de la journée, comme de la nuit d'ailleurs, on compte pas moins de 8 offices liturgiques par 24 heures, sans compter les temps de prière ou d'étude de la Bible en solitude.
2: En dehors de ces temps de prière, quelles sont les activités des moines ?
3: Alors depuis toujours, l'idéal des chartreux, c'est d'être le plus autonome possible. Les chartreuses sont le plus souvent situées dans des endroits assez isolés, afin de respecter le silence et la solitude des moines. Les moines doivent ainsi s'occuper de leurs besoins quotidiens. Un temps de travail manuel est d'ailleurs aménagé l'après-midi. Couture, menuiserie, jardinage, les activités ne manquent pas.
2: Merci beaucoup Anne-Berthe et à très bientôt pour un prochain numéro.
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5: Les gens d'ici, tous les jours, une rencontre quelque part sur le territoire. Et quand deux surfeurs très joyeux rencontrent Valérie Delos, réputée comme très joyeuse, ça donne un sacré trio qui vous réveille. Ils se sont rencontrés à Tarnos, à la plage de la Digue.
6: Bonjour, je m'appelle Max, je suis de Boucau, je surfe au Boucau depuis les années 1970. Et j'ai donc 65 ans fait, voilà.
0: Mais vous n'êtes pas tout seul, vous êtes avec, bonjour.
7: Yes, moi c'est Michel, j'ai arrêté de surfer il y a 10 ans. Et puis je m'en porte pas mal aussi, il y a un peu trop de monde. Et donc je suis très très bien, comme je suis.
0: Et vous êtes de quel endroit?
7: Bayonne, né à Paris, je suis arrivé il y a 50 ans ici.
0: Bon alors les gars, moi je ne savais pas, c'est Max et Michel, mais vous avez fait référence à Jacques. Comment il s'appelle déjà?
7: Jacques Michel.
0: Oui, Jacques Michel. Il paraît qu'il sévissait dans les buts là-bas.
7: La butte de tir, oui, absolument. Comme son nom l'indique. Ça, vous pouvez la passer, celle-là. Elle est mignonne et c'est la vérité.
0: Oui, elle est mignonne, je ne sais pas si c'est le terme, Max.
7: Bon, écoutez, oui, c'est pas mal quand même.
8: Elle a dû venir depuis le temps, Marc.
0: Je ne sais pas si les nouvelles générations ont la ref, mais bon, on pose ça là.
7: Ils doivent l'avoir, on leur fait confiance.
0: Donc là, tiens, vous pouvez me présenter, puisque vous êtes là depuis très longtemps, un petit peu où on est, là, si les auditeurs ne voient pas les paysages.
7: Ouais. C'est l'embouchure de la Dour, Tarnos. C'est la première localité des Landes.
0: Quel temps vous préférez, vous?
6: Bon, on préfère même la saison, septembre, octobre, sans doute, c'est les meilleurs. Mars, avril, tout ça, c'est des vents de nord assez violents, encore un peu de fraîcheur, voire quelques giboulées, l'eau toujours un peu trouble, avec, comme il pleut, tout ça, les descentes de la Dour, de la rivière, mais toujours agréable. Toutes les saisons, ça, c'est très agréable.
0: Alors vous êtes un surfeur depuis toujours et vous continuez, dis donc à 65 ans, continuez à surfer, moi ça m'épate.
6: Occasionnellement maintenant, je reste toujours en contact avec la mer et à vélo, je vais plus souvent ramer, nager, surfer quand il y a des bonnes conditions, mais depuis un an quand même je ne suis pas trop allé, j'avais quelques blessures à cause de chute à vélo et comme ça, et donc je surfe moins.
0: Ah oui, parce que c'est l'année dernière que vous avez surfé, c'est fait très très occasionnel comme surf.
6: Ouais. Mais l'année dernière, c'était pas si loin que ça, on est qu'au mois de mars.
0: Ouais, c'est vrai.
6: J'ai beaucoup surfé l'année dernière au mois de novembre.
0: C'est un peu un mytho, votre copain Michel.
7: Complètement, oui, complètement. Je pense qu'il se rêve un peu, oui.
0: Je me promenais sur la digue et on m'a raconté, tout à l'heure, là, quand j'étais là-bas, on m'a raconté que vous avez surfé avec le frère de Lizaratu. C'est vrai ça?
6: Oui, c'est vrai, oui. C'était mon équipier. On était équipier quand on est allé surfer la vague légendaire de Bellara. Voilà, donc on était tous les deux, toujours ensemble. Ouais.
0: Et c'est quoi votre plus beau souvenir à chacun de surf, Max? Le plus beau souvenir de surf que vous avez, c'était où et quand?
6: Je pense que c'est sur la vague de Safi au Maroc.
0: Et pourquoi elle était magnifique?
6: Parce que c'est déjà un spot de renommée mondiale, parce que toutes les conditions étaient réunies, et voilà, et la vague était parfaite, longue, extraordinaire.
0: Et notre Parisien, c'était où sur la Seine, la plus belle vague?
7: Le Parisien, c'est quand je suis sorti indemne par 4 mètres ici, et que voilà, et j'ai commencé à boire de l'eau et à marcher sous l'eau même, carrément. J'en suis sorti sans me noyer. Voilà.
0: C'est vrai, c'est dingue ça.
7: J'ai résumé un peu de mes forces. Ah, voilà. Oui.
0: La vague de 4 mètres, c'est énorme.
7: Oh, il y avait 3 mètres 50, 4 mètres, oui, c'était énorme.
6: 4 mètres de large. Non. Bon, et nous, on va marcher.
0: Bon, allez les gars, merci. Je vous dis au revoir. Merci, au revoir.
7: Ah, ciao.
6: Oui, merci, au revoir, bonne journée. Adieu, agour.

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2: Le temps de vous lire en marseillais. Bonjour Médéric.
1: Bonjour Philippe.
2: Notre linguiste marseillais. Donc on va jouer ce matin un peu comme des enfants.
3: Oui, tout à fait. Alors vous savez à quoi jouent les enfants en ce moment? Enfin ces jours-ci, ces temps-ci.
1: Ces temps-ci, bah, avec le smartphone, ouais, un jeu, voilà quoi.
3: Les tablettes, les jeux vidéo, etc. Ouais. On est d'accord. Bon, les tout petits jouent encore avec des voitures, des robots, des trucs Pokémon, etc. Voilà. Alors autrefois, alors non, je vais pas faire celui qui regromelle à mon réguignard.
4: C'était mieux avant.
3: C'était mieux avant, c'est ça. Non, mais je vais vous parler quand même des réguignards. Les Réguignards de Luberon, c'est une association provençale qui, comme son nom l'indique, regroupe des amoureux de la culture et de la langue provençale, des gens du Luberon, qui s'appellent avec autodérision donc les Réguignards, en gros les râleurs. Hein. Eh bien, la présidente de cette association est bien connue chez nous, il s'agit de Claudette Ocelli, aussi connue sous le nom de Mamette, dont on a entendu la voix sur notre antenne pour nous apprendre un peu de provençal. Avec ces Réguignards, elle organise jusqu'au 14 mars, à Pertuis, à l'espace de Croze, une exposition appelée Joe et Jugué d'Antan, qui propose de retrouver des jeux et jouets d'Antan et avec leur petit nom en provençal. Alors, autrefois, les minots jouaient à Ouda, au dé, au Baouduf, au Toupie ou au Quille. Au Quille, il y avait les osselets aussi. Alors, je me souviens que mon frère jouait, j'ai toujours trouvé ça bizarre, les osselets. Mmh. Mais voilà, ça a disparu, j'ai l'impression.
1: Oui, c'est vrai.
3: Non, voilà, on ne voit plus ça. Jouer aux osselets, c'est Djouga, Djibotrao et Mélisa Ousset. Par contre, les billes, on y joue encore. À mon époque, on prisait les gros galops comme ça, ils ont tiré les soldats Starlux.
1: Ouais,
3: on jouait au pot. Enfin, bref, voilà, j'adorais les billes. Dans la cour de récré, je pense qu'on joue encore à la marelle ou à la corde persaouta, je traduis pas. Mais probablement plus aux yeobanda, les yeux bandés au Colin Maillard, qu'on appelle aussi Kukuruma. On dirait une chanson Kukuruma. En revanche, on fait encore liser Skundai, le jeu de cache-cache, à partir du verbe s'escoundre, se cacher. Et on dit parfois, c'est Avateskoundra, va te cacher. On joue aussi à la poupée, la titeille, dans son ousta ou des titeilles, sa maison de poupée, ou bien avec une poupoune pour Djouga à la mama, là non plus, je traduis pas. Quand j'étais minot, j'adorais jouer avec les taraillettes, la dinette, mais aussi à la marchande. J'avais d'ailleurs un bel établi de marchande et je vendais à ma mère, à ma grand-mère, plein de beaux fruits et légumes en plastique, ou du poulet, ou en plastique, ou du fromage en plastoc, avant la malbouffe, vous voyez, il y avait déjà tout prévu. Tous ces jeux d'enfants d'hier ou d'avant-hier sont présentés à l'exposition Joe et Jugué d'Antan à Pertuis jusqu'au 14 mars pour ce, et samedi, donc demain, il y aura en plus un grand jeu de piste sur le double thème du parler provençal et des jeux d'enfants dans les rues de Pertuis, mais aussi du Motus. Tout le t-shirt, tout l'après-midi, nous serons sur place avec mon collègue Bla pour vous faire jouer à Motus en mode démo ou initiation. Mais il y aura aussi un Motus en live, en public avec les meilleurs joueurs de Motus à défier. Alors, de mon temps, on jouait à cache-cache, et celui qui comptait, on disait qu'il pégait. On disait, allez, c'est toi qui pègue. Ouais. Et on joue aussi à faire des moulons dans la cour. Et pour signaler l'attroupement, on crie moulon. Donc ce samedi, moulon à Pertuis.
1: Allez, moulon.
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5: Coup de projecteur sur la plus grande brasserie de Paris dans le 14e arrondissement de la capitale. On y mange et on y danse. Tour du propriétaire avec Thierry Boeuf. Place à la saga Bistrot de Paris.
6: Et le cocktail américain, c'est quoi?
7: C'est un cocktail grillé avec une sauce américaine, tomate, échalote, une pointe de cognac, du vin blanc. C'est un peu relevé.
8: Un BK, hein?
9: Pâté, jambon, c'est du flambeillette, gruyère, chantal, rose, bif, jambon de pays.
10: Eh ben, tout ça, ça va aller dans la blanquette.
11: Bon appétit.
12: Comment se faire applaudir le soir de son anniversaire à Paris par 800 personnes et dans la bonne humeur? Franchissez dès que possible les portes de la Coupole, boulevard du Montparnasse. 15 à 20 serveurs en rang vous portent un gâteau en chantant bon anniversaire. Les lumières de l'immense salle de la brasserie se rallument et tous les clients de la Coupole applaudissent. Quand on vous dit que c'est la fête à Paris... C'était le temps un peu fou de l'entre-deux-guerres. Les fêtes les plus délurées avaient pour quartier Montparnasse. Dans les années 20, Paris est fréquenté par 15 000 Américains. Joséphine Baker et la Coqueluche. Et encore aujourd'hui, son portrait est peint sur un des piliers de la Coupole, classé monument historique.
13: Elle venait très souvent à la Coupole. D'ailleurs, elle était une habituée jusqu'à la fin de sa vie. Mais pendant les années folles, elle venait avec une petite panthère, vous imaginez, qui était très gentille. Elle s'appelait Paquita, d'ailleurs. Elle était adorable. Mais ça dérangeait beaucoup la clientèle.
12: Et dans un véritable décor art déco, laissez vagabonder votre esprit au son des cliquetis de couteaux et de fourchettes, dans les volutes des plats de choucroute, dans l'atmosphère de la brasserie la plus grande de Paris.
14: Et puis la peinture qui accompagnait, qui était avec tout ça, était l'expression de l'extraordinaire diversité du Montparnasse des années 20. Et alors faire une coupole qui coiffe l'ensemble, c'était audacieux, parce que comment exprimer de nouveau cette diversité? Là, il y a une idée géniale, c'est très réussi.
12: À la coupole, on mange, on boit, on danse et on refait le monde. Tout ça a tellement bien commencé un 20 décembre 1927, 3000 invités et 12 000 bouteilles de champagne liquidées en 2 heures. Et 90 ans plus tard, les corps se dérobent, toujours à la coupole, dans la grande salle du dancing.
4: Monsieur Barou, allant sur 89 ans, je voudrais dire que tant qu'une femme danse, elle reste jeune, belle et séduisante. C'est tout.
8: Andy Warhol à la coupole, peint les gambettes de Miss Pinguette.
12: 2025, les soirées au dancing de la coupole existent bel et bien. Le thème de prédilection, smoking et femme fatale 1920-1930. Mais le spectacle, et surtout dans l'assiette, après quelques errements post-Covid et les difficultés après la pandémie, la coupole est redevenue irréprochable. Pourquoi pas dès le matin, au petit déjeuner, un œuf à la coque, une omelette brouillée. Le midi, bien sûr, un des plus beaux bancs de crustacés et d'huîtres de Paris. Le soir, évidemment, quatre sortes de choucroute, foie de veau, tartare de bœuf normand, sole meunière à la plancha et l'exceptionnel curry d'agneau à l'indienne, servi depuis 1927. Et c'est pas du réchauffé. À propos, dans 2 ans, mettez une alerte sur votre smartphone. 20 décembre 2027, la coupole de Montparnasse fêtera ses 100 ans. Vous savez quoi? Comme me le dit souvent un ami caviste, on va tout faire péter et essayer de battre le record des 3000 Parisiens des années folles, déboucher plus de 12 000 bouteilles de champagne dans la nuit.
5: Eh ben oui, allez, rendez-vous est pris. Et vous y serez, nous aussi donc. Merci beaucoup Thierry Boeuf, Bistrot de Paris. 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
11: Bonjour, je suis Julie Serrano, nimoise. Ma passion, du coup, c'est le flamenco et j'ai la grande chance d'en faire un métier passion. Le flamenco, c'est un art de vivre. C'est vraiment tout ce qui nous permet de vivre au quotidien. On respire flamenco, on se lève flamenco. C'est vraiment toute une ambiance qui nous suit dans nos journées. Je me lève, j'écoute du flamenco, je me couche avec du flamenco en tête. Une mélodie de pas que je me dis, attends, je pourrais faire ça, ça ferait bien. Et du coup, le lendemain, on se réveille, on a toujours cette mélodie, en pantoufle, on fait ça. Et encore plus quand on est avec Tata à table, c'est vraiment tout le temps ça. Entre deux plats, on fait des palmes, c'est tout le temps. Patata, du coup, Christine Serrano, une danseuse emblématique de Nîmes. J'ai commencé les cours avec elle, hein, quand j'avais 4-5 ans. On m'a mis au cours avec Tata, comme dans la marmite. Et au fur et à mesure, ça grandit, la passion. Au début, on est là parce que c'est Tata. Et après, ça nous plaît de plus en plus. Et c'est pour ça que je suis partie à l'étranger faire des études à la base, où j'ai pris des cours de danse en même temps là-bas. Et après, j'y suis partie réellement un an et demi à Séville, juste pour prendre des cours de danse.
15: Le flamenco, c'est une discipline qui est très traditionnelle, qui a ses codes, mais j'imagine que chaque danseuse se l'approprie. Qu'est-ce qui se passe en vous quand vous dansez? Qu'est-ce qui s'exprime dans votre corps?
11: C'est vrai que la danse, j'ai l'impression en tout cas d'être le seul moment où je suis vraiment moi, où il n'y a pas de filtre, il n'y a pas de masque, et j'ai le droit d'être vulnérable, moi et mes émotions. Parce que le flamenco, c'est surtout ça, c'est surtout transmettre des émotions. Et c'est vrai que la société d'aujourd'hui, elle nous empêche un petit peu de vraiment les vivre à cœur ouvert. Et la danse, ça permet ça. Le flamenco, en tout cas, il nous permet vraiment de libérer qui on est vraiment, sans avoir à se cacher. Voilà, la danse, ça me rapporte de la joie de vivre et aussi cet espace de j'ai le droit d'être triste et j'ai le droit d'être en colère. Cet art, il mérite d'être connu au fin fond de toutes les planètes.
16: Olé!
11: Olé!
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1: Et je suis ravie de retrouver dans cette rubrique celle qui a été la révélation littéraire dromoise de 2024, Valérie Patureau, avec sa cuisinière des Kennedy qui a conquis 100 000 lecteurs l'année dernière. Elle publie cette rentrée aux Escales, un très très beau troisième roman qui s'appelle L'Enseveli. L'Enseveli, c'est d'abord l'histoire d'Abel, poilu de la Grande Guerre, blessé au combat en sauvant un inconnu. Il est transféré dans un hôpital de fortune où il va faire la connaissance d'un mystérieux voisin de lit, une gueule cassée qui, incapable de parler, va communiquer avec lui à l'aide d'un petit carnet. Adrien, c'est son nom, est médecin et officier, tandis qu'Abel, simple soldat, vient de la Drôme paysanne. Mais là, pour passer les journées, ils vont se raconter l'un à l'autre et tisser un lien si puissant que lorsqu'ils seront séparés, il faudra à tout prix se retrouver. Pourquoi Valérie Patureau a-t-elle voulu redonner vie à des combattants de la Grande Guerre? C'est la question que je lui ai posée.
2: Peut-être parce que je suis la dernière génération à les avoir croisés. Je m'en souviens très bien, je devais avoir 7-8 ans et le frère de ma grand-mère me terrorisait parce que quand on allait chez lui, il retirait son œil de verre et donc il avait eu un terrible, voilà, sur un obus pendant la guerre de 14. Moi j'ai un intérêt très fort pour l'histoire, pour cette période particulière de l'histoire aussi, parce qu'elle représente vraiment, je trouve, au même titre que la Révolution française, elle représente le socle de notre société moderne. Et je suis pas historienne, donc j'ai pas du tout voulu écrire un livre sur la guerre. J'ai voulu écrire un livre sur l'amitié et surtout poursuivre ma quête que j'avais déjà dans Nésida de cette interrogation sur le déterminisme social qui fait que nous rencontrons tous, sans que ce soit vraiment conscient, des gens qui partageons à peu près les mêmes choses, les mêmes... Voilà. Et il n'y a pas 36 circonstances. Il y a l'hôpital qui parfois vous amène à partager une chambre d'hôpital avec quelqu'un qui n'a pas du tout la même vie que vous, ni en âge, ni en lieu, ni rien. Et puis la guerre. Et c'était vraiment ça mon sujet. Et là, j'ai eu envie de m'intéresser, de m'interroger sur la sensibilité des hommes qui en fait n'est pas si lointaine de la nôtre.
1: Et puis contrairement à la cuisinière des Kennedy, on est dans un roman du temps long.
2: C'est vrai que dans la cuisinière, je suivais sa vie et Dieu sait que sa vie est assez trépidante et qu'elle nous emmenait d'épisode en épisode. Là, c'est un temps long, c'est un livre à la fois de terre, je dirais, parce que la terre est présente tout le temps, la terre qui vous engloutit, la terre qui... Enfin, c'est vraiment un livre de terre et un livre sur le temps, parce qu'il n'y a que dans ce temps long qu'on arrive aussi à se connaître, à se livrer, à apprendre les uns des autres. La grosse différence aussi avec mes deux premiers romans, c'est que c'était des histoires qui parlaient de personnages qui avaient existé. Là, ils sortent tous les deux de mon imagination. Ils sont nourris de tout mon imaginaire qui a été bercé par tous ces livres formidables sur cette période. Et beaucoup de choses de ma propre vie, sans s'en rendre compte, les deux grand-mères présentes dans ce livre, ce sont les miennes. Mais je ne sais pas si je l'ai vraiment décidé. Je crois que c'est vraiment arrivé au fil de l'eau.
1: Et de cette écriture puissante de Valérie Patureau qui, en quelques mots, fait naître des images fortes, des émotions qui vous envahissent, c'est vraiment une magnifique écrivaine que je vous conseille de découvrir avec L'Enseveli qui est paru aux Escales.

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1: Nous partirons. 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
2: Fallait un jour poser les bases.
1: Originaire du Mans, Klemt porte cette énergie des terres de province. Force tranquille, humilité, texte fort, l'essence de son écriture, l'émotion, la sincérité et le mot juste.

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0: C'est oui, c'est non, c'est question, sa vie, sa route, ses choix. Liane Folly raconte tout dans La Droguerie du Sourire qui vient de paraître aux éditions Stock. Et elle est ce soir l'invitée de Décibel. Préparez-vous à la rencontrer de nouveau. Bonsoir Liane.
1: Bonsoir Émilie.
0: Comment ça va?
1: Très bien, je suis ravie en tout cas de... Alors comment on fait? Parce que c'est... On se vous voit, on se tutoie. Dans la vie on se tutoie.
0: Dans la vie on se tutoie.
1: Et bon, on va se tutoyer, tu sais quoi, on va bousculer un peu les codes. Parce
0: allez.
1: Que moi ça me dérange de vous voyer.
0: Si alors tu on se tutoie.
1: Voilà, c'est mieux.
0: Alors
1: voilà.
0: On se tutoie.
1: On
0: alors,
1: décide.
0: Je te félicite
1: oui,
0: pour ce livre.
1: Merci.
0: La Droguerie du Sourire qui vient de sortir aux éditions Stock. Parce qu'il est émouvant et surprenant. Ce livre, vraiment, on a l'impression de te redécouvrir. Tu expliques au tout début, d'ailleurs, pourquoi est-ce que tu as hésité avant de te raconter et finalement, c'est un choix très réfléchi. C'est pour le public.
1: Absolument, et puis surtout, je dis que je fais mon métier comme mes parents ouvraient la Droguerie du Sourire. Ce qui explique aussi le... Je fais un métier que j'aime, mais surtout qui m'ont inculqué.
0: Ouais.
1: Ils ont tout fait, mes parents, pour me pousser vers l'artistique. Et c'est un livre aussi, c'est un hommage. Et je voulais vraiment leur donner beaucoup d'amour encore, évidemment, à travers ce livre. Et puis, j'ai quand même un parcours assez atypique, quand même.
0: Ah, c'est vrai, mais eux aussi.
1: Oui.
0: Et ce livre, c'est
1: oui,
0: vraiment une déclaration d'amour à tes parents. Tu choisis de démarrer ce bouquin à l'année 2015, assez unanimement reconnu comme vraiment une année de merde. C'est-à-dire qu'il commence avec les attentats de Charlie Hebdo, on termine avec le
1: exactement.
0: Bataclan. Et toi, au milieu, en quelques semaines, tu perds tes deux parents. Le livre commence comme ça, on est désolé pour toi. Et en fait, plus on tourne les pages et plus nos cœurs se brisent, parce qu'en fait, on se rend compte que tes parents, c'était des gens merveilleux qui
1: oui.
0: t'ont donné une enfance tellement pleine d'amour, tellement pleine de joie.
1: Oui, et puis eux avaient connu la guerre, parce que moi, j'ai été conçu finalement pendant la guerre d'Algérie en avril 62, ils se sont même séparés, enfin c'est tout un c'est romanesque hein.
0: Ah ben c'est un film déjà, l'histoire de tes parents c'est un film et ton histoire aussi, on a déjà deux films.
1: Et donc en fait mais bah, oui, c'est ça et donc dans un camp de pieds noirs pour ma maman qui est enceinte de moi etc. Donc quand j'arrive, moi j'arrive quand même avec des parents qui sont détruits en quelque sorte et dans la misère et il faut se reconstruire, il faut la force de ça. Alors il l'avait. Et puis, alors moi, j'arrive, je suis une petite fille, au contraire, qui a plein de joie de vivre.
0: Ouais.
1: C'est complètement paradoxal, en fait. Et puis, je salue leur courage, leur... voilà, ils m'ont appris énormément de vertus, et c'était des gens travailleurs, courageux, et surtout, ils aimaient les autres.
0: Oui.
1: Ils étaient altruistes et modernes, ce qui n'est pas toujours évident. Voilà, oui, en quelque sorte, ce qui n'exempte pas non plus des carences existentielles, hein.
0: Évidemment.
1: Et la barre très haute, tu sais, quand tu es avec un couple qui s'aime autant,
0: oui.
1: t'aimerais bien les imiter et puis tu n'y arrives pas.
0: Et là, toujours pas.
1: Et voilà, tu n'en de j'y arriverai pas, mais bah, 60 ans de vie commune, d'amour, de, tu vois ce que je veux dire.
0: Ouais.
1: Et c'est aussi ce truc-là, je crois, qui était un petit challenge quelque part et que je n'ai pas réussi, mais j'ai réussi d'autres choses.
0: Quand on lit ce livre... parfois on te reconnaît, parfois je le disais tout à l'heure, on te redécouvre, on te re-rencontre. Il y a une phrase qui m'a marquée, tu dis « je n'ai pas d'ennemis », par exemple.
1: Ouais.
0: Ça c'est quelque chose que tes parents t'ont inculqué,
1: oui.
0: puis c'est toi, c'est ta personnalité, t'es comme ça. Tu n'as pas d'ennemis.
1: Ah bah moi-même non, peut-être que
0: oui,
1: les
0: il y a
1: autres...
0: peut-être des gens qui ne peuvent pas t'encadrer.
1: L'ennemi,
0: oui.
1: Ah mais il y en a beaucoup évidemment,
0: mais,
1: c'est ce qui est tout à fait normal.
0: Mais toi, ton cerveau, ton cœur
1: oui,
0: est foutu
1: non.
0: d'une telle façon
1: oui.
0: que tu ne détestes
1: ah non, je ne peux pas. Je ne peux pas dénigrer quelqu'un. Je ne peux pas. Je veux dire, quand je sens que ça ne va pas et que ce n'est pas fluide,
0: ouais.
1: eh bien, je m'en vais. Mais je veux dire, je ne peux pas garder. Je suis quelqu'un de très fidèle, de loyal, donc je ne peux pas. Je passe à autre chose très rapidement. Mais dans l'amour, en amitié,
0: ouais.
1: Dans tous les mais oui, dans tous les domaines.
0: Alors ça, tu l'as souvent dit, hein, que t'étais artiste et que t'avais jamais envisagé de faire autre chose de ta ouais. vie. Et là, dans le livre, on apprend que bah, il y a pas mal mal de gens hein, qui pensaient la même chose, notamment le docteur Canova, oui. Voilà, qui était l'obstétricien le oui. jour de ta naissance et qui a dit à ta maman, votre fille a des cordes vocales en acier, je vous le dis, elle sera chanteuse. Oui. Et puis quelques pages plus loin, c'est ta grand-mère, Mémé, qui dit, quand tu seras grande, tu seras chanteuse comme Sheila.
1: Exactement, elle adorait cette chanteuse. et elle avait des photos dans sa chambre, elle écoutait les 10 du matin au soir et c'est vrai, elle adorait. Et puis elle a eu raison, parce que quelle carrière magnifique Sheila a
0: oui,
1: fait plus tard.
0: Oui, parce que t'es sympa. Oui. Tu...
1: Non, c'est pas être sympa, c'est de reconnaître les choses. Ça a été une artiste exceptionnelle. En France, elle a marqué des générations et je trouve ça fabuleux. Voilà, de 80 ans, je suis encore être sur scène, avoir la pêche qu'elle a, etc. Je trouve ça formidable. Voilà.
0: Oui, non, mais quand je dis que t'es sympa, c'est que dans le livre, en fait, donc, tu racontes ta vie, mais en fait, tu parles beaucoup des autres,
1: oui.
0: des autres artistes et voilà, dans tout les mémoires d'artistes, c'est pas forcément le cas. Donc voilà,
1: oui,
0: je relevais ça, Liane, que voilà, il y avait quand même.
1: Bien sûr, il y a toujours le remerciement qui arrive parce que je pense que en étant une fille de commerçant, c'est le premier mot que j'ai appris.
0: Merci. Hein,
1: donc ah oui, bonjour, merci, être poli. Ouais. Quand on est fille de commerçant, on a quand même une on a tout un avenir. On a. Mais c'est vrai que quand je parle de cocon, la gentillesse, la bienveillance, l'amour. Bon ben, j'ai eu ces armes-là, ce qui n'est pas mal. Mais ensuite, pour entrer dans la jungle qui est la vraie vie. C'est pour ça que je dis à un moment donné, je parle de notre naissance et je dis, c'est un peu après que tout se gâte. Ouais. C'est la vérité. Et quand moi j'ai eu l'impression, en tout cas, quand je suis rentrée dans le vrai monde, c'est-à-dire l'école, et on le sent parce que je ouais. raconte des choses qui m'ont marquée et traumatisée.
0: Ah oh, oui, oui, il y a voilà, des trucs passages durs pour des enfants. Hein,
1: oui, ouais. non, mais de l'école qui marque vraiment et tout d'un coup se dire, waouh, ah bah c'est, tout le monde ne m'aime pas alors, finalement. et de réagir ça, même quand. De réaliser ça, pardon, même quand on est une petite fille ou une adolescente, mais quand on a quand même ce socle qui est capital, qui est essentiel pour se construire, eh bien, c'est évidemment que c'est mieux.
0: Et on sent que cette famille, c'est un socle hyper important parce qu'en fait, quel que soit l'épisode de ta vie que tu racontes dans ce livre, ils sont jamais très loin, ton frère, non. tes parents,
1: oui,
0: etc. Voilà, ils sont là du début à la fin. Et juste les remerciements, ça me fait penser qu'il y a même un moment dans le livre où tu t'arrêtes et tu dis, vous allez peut-être penser, vous qui lisez, parce que vous adressez à nous, c'est très drôle. Tu t'adresses à nous, tu t'adresses au lecteur. Vous allez peut-être penser que je remercie beaucoup. Alors, je vous explique.
1: Mais parce que c'est vrai.
0: Oui, je remercie. Voilà, c'était vraiment rigolo ça.
1: Oui, oui, parce que j'aime bien aussi ce côté-là et il est vrai que je l'ai construit ce livre d'une façon très cinématographique.
0: Oui.
1: Je voulais qu'on ait les musées, ouais. qu'on ait les images de tout ça, parce que moi elles sont encore très présentes. Moi, il suffit de fermer les yeux, la droguerie, je la vois, je suis encore dedans en fait.
0: Elle est sur la quatrième de couverture.
1: Ouais.
0: Donc c'était vraiment le magasin de tes parents,
1: oui,
0: droguerie
1: oui.
0: du sourire.
1: Exactement.
0: C'est vrai.
1: Oh, oui, ouais. c'est une histoire vraie.
0: C'est fou.
1: Et donc et puis ce cheminement incroyable, mais je crois que j'ai été comme une... alors, je dis pas mission, ça fait très Star Wars, mais ce que je veux dire, c'est que j'ai été consciente d'avoir des parents qui avaient énormément de chagrin, qui avaient été détruits, hein, donc de la guerre, tout ça. Et moi, je voulais un peu sauver tout le monde, je voulais être un peu Zorro, quoi. Et le fait d'avoir réussi, entre guillemets, cette carrière d'artiste, je savais qu'il y avait que ça qui pouvait vraiment les combler. Et quand je l'ai fait, ben c'est ouf, ça y est,
0: ouais.
1: je l'ai fait. Puis après, de toute façon, au moment où ça a démarré, j'ai pas arrêté de les gâter. Je n'ai aucun regret de ce côté-là, parce que mes parents, ils ont tout eu. C'était le roi et la reine.
0: Ouais,
1: je leur ai tout offert parce que c'était pour moi une façon de les remercier.
0: En tout cas, tout le début du livre leur est consacré à eux, à leur histoire.
1: Oui, leur rencontre aussi.
0: Leur rencontre, la première, puis deuxième demande en mariage, parce que...
1: Ça... oui. Elle était jeune, ils se sont rencontrés, elle avait
0: oui,
1: 14 ans.
0: C'est ça, voilà.
1: Donc mon père en avait 19, et puis bon, il s'est fait un peu virer par mon grand-père. Et puis il est revenu 2 ans après, en ayant fait le service militaire. Mais c'est vrai aussi que il avait une droguerie aussi, hein,
0: à Oran,
1: à la cité Gambetta. Il avait une droguerie et donc il adorait ça, c'était son métier.
0: Liane, t'as écrit tes mémoires, t'aurais pu ne pas les écrire. On apprend dans le livre qu'en fait le biographe de Nougaro t'avait proposé de les
1: Absolument,
0: écrire pour toi.
1: Bien sûr, c'est Alain Vaudrascar,
0: ouais.
1: On est devenus très amis tous les deux. Et bon, on s'est vu, on a commencé à faire le travail. Et puis je me suis rendu compte que voilà, on discutait ensemble, etc. Ensuite, il écrivait des choses, il me les envoyait. Je dis non, je veux pas, je veux
0: c'était
1: pas.
0: C'était pas ta voix.
1: Non,
0: en fait.
1: C'était pas mon histoire, c'était pas. Ouais. Et puis comme j'ai toujours aussi tout écrit, même si on l'a rarement dit, oui. Parce que il y a des femmes qui sont, il est vrai, des chanteuses, bon, autrices, tout ça, c'est marrant, oui. On n'a jamais parlé.
0: C'est drôle, j'ai eu cette conversation avec Lara Fabian qui a écrit aussi de très bonnes chansons.
1: Eh ben, pareil.
0: Mais mais oui, mais en fait, je pense que vous êtes victime de deux choses. Alors, le patriarcat, qui fait que de toute façon, les gonzesses ne savent pas écrire, qu'est-ce qu'on s'en fiche de ce qu'elles écrivent. Et deuxièmement, vos voix sont trop belles. Donc, en fait, vos voix sont les stars et prennent toute la place.
1: C'est ça.
0: Enfin, je pense. Donc, c'est bien de le dire qu'effectivement, oui, il y a une folie.
1: En plus, on a les mêmes initiales avec Lara.
0: Ah oui, c'est vrai.
1: C'est exactement.
0: Il faut monter le club des meufs qui savent écrire, mais personne ne le sait.
1: C'est ça. Non, mais de toute façon, le temps fait les choses. Moi, je crois beaucoup au temps.
0: Mais oui.
1: Le temps, c'est. Il y a une jolie citation qui dit le temps remet chacun à sa place, chaque roi et reine sur son trône et chaque clown dans son cirque.
0: J'aime beaucoup.
1: C'est ma préférée.
0: Ah non, c'est pas ta préférée, tu mens.
1: Non, c'est pas. C'est
0: ta
1: une
0: préférée,
1: de mes préférées. Ma préférée, c'est Bruce Lee.
0: C'est Bruce Lee, qui page dit, 287. Voilà. Bruce. Non, mais c'est génial. Non, mais Liane Folly. Évidemment que le biographe de Nougaro, il aurait pas pu écrire ça. Elle dit de toutes les citations, ma préférée est celle de Bruce Lee, dont la traduction française est.
1: Ouais.
0: Quand c'est pas facile, ce n'est pas par là. Choisis toujours le chemin de la moindre résistance.
1: Ouais.
0: Quelle sagesse.
1: Non, c'est parce qu'avec l'âge, je me suis rendu compte qu'il fallait jamais forcer les choses, les gens, les situations, les sentiments encore moins, parce qu'on se plante tout le temps.
0: Oui.
1: Donc, quand on veut forcer, ou alors pour faire plaisir, ou alors pour pas faire de la peine, enfin, il y a toujours une excuse. Et finalement, moi souvent, enfin maintenant, aujourd'hui, je suis soignée depuis à la cinquantaine, je pense que j'ai vraiment fait une vraie bascule. Quand on a 50 ans, donc on se dit bon bah là, voilà, on a besoin de changer, de plein de choses en soi. Et puis ça passe par là aussi, arrêter de perdre son temps, son énergie, et puis de croire être dans l'illusion. Voilà, ça c'est quelque chose que j'ai terminé à la mort de mes parents, au décès de mes parents. Je me suis dit bon, j'ai été longtemps dans l'illusion, très longtemps. Et parce que je me racontais des histoires, j'adorais les histoires à l'eau de rose, les contes de fées. Moi, je crois en tout, aux cloches de Pâques, à la cloche de Pâques, à la cloche de souris. Mais oui. Non, mais moi, je crois en tout et aux magiciens d'Oz et voilà. Et qu'à un moment donné, je pense qu'il faut. Il faut mettre l'église
0: au milieu du village.

0: écouter au fur et à mesure. Et c'est vrai que dès la sortie de ce disque, toi, tu as eu envie de dire que tu le partageais, notamment avec André Manoukian, donc, qui était aussi ton compagnon à l'époque. Tu
1: bien
0: la racontes
1: sûr, et Philippe Vienney, oui.
0: Dans le livre, voilà.
1: Mais on était une équipe à Lyon.
0: Une équipe.
1: On n'a jamais parlé de cette équipe-là, d'ailleurs. Et c'est pour ça que je l'ai fait dans le
0: dans
1: livre.
0: Le livre
1: mais oui, parce que Rêve Orange, on dit, il y a une folie, c'est André Manoukian. Non, c'est pas André Manoukian seul.
0: Ouais.
1: C'est André Manoukian, entouré de super musiciens qui travaillaient au studio, Jean-Yves Cassès, Christophe Butin. C'est aussi bah, un super producteur. Rêve Orange, c'est un producteur anglais qui a fait ce disque,
0: ouais.
1: qui venait de faire l'album magnifique avec Tina Turner à Londres. Et que c'est lui qui a mis cette patte jazzy. Au fur et à mesure qu'on vient d'entendre, eh bien, on entend des arrangements d'Éric Serra, qui à l'époque vient de faire un carton avec Le Grand Bleu.
0: Ouais.
1: Enfin voilà, c'est toujours... et on nous a enfermés dans un espèce de truc, le couple, voilà, c'est
0: oui.
1: Pygmalion, alors que c'est pas du tout... Jamais il a été Pygmalion, puisque c'est moi-même qui ai trouvé les rendez-vous dans les maisons disques. J'ai toujours fait
0: oui,
1: la locomotive.
0: Ça, c'est un passage génial, hein,
1: ouais.
0: vraiment, où tu dis au téléphone,
1: ouais.
0: je suis Madame Folie, j'ai rendez-vous, et en fait,
1: Madame Folie,
0: on t'a pris pour une autre
1: ans.
0: Folie.
1: Oui.
0: Qui, elle,
1: oui.
0: était pour le coup...
1: Journaliste.
0: Et donc, les mecs de la maison de disques ont dit, oui, bien sûr, venez.
1: Ouais.
0: Et voilà, il y a plein de scènes comme
1: ça. Quiproquo sur un homonyme.
0: Ah ouais, c'est super.
1: Ça, c'est le hasard. Tu
0: oui,
1: vois,
0: c'est
1: ça,
0: beau.
1: C'est le... Dans la vie, c'est... Ça, c'était un petit miracle. Ouais.
0: C'est le hasard, c'est le destin, tu crois au destin.
1: Oui.
0: Oui.
1: Ah bah oui.
0: Oui, puisque tu racontes que l'obstétricien a dit que t'allais devenir chanteuse. Donc, tu crois
1: alors,
0: un petit peu.
1: Oui, mais si tu veux, tout n'est pas écrit. Ça, je ne crois pas ça.
0: D'accord.
1: Je crois qu'on peut tout écrire soi-même, qu'on peut même recommencer les histoires, écrire
0: ouais.
1: son scénario, mais qu'on est... tu vois, je pense qu'on est...
0: Oui, c'est pas la tragédie grecque où tout est joué d'avance.
1: Ah non, non. Oh, bah heureusement, non. sinon ça serait d'une tristesse et d'une injustice totale, déjà qu'on est dans un monde assez injuste. Donc non, non, là c'est vraiment qu'on crée soi-même hein, son propre bonheur, son propre malheur finalement. Moi je pense que les choix dans la vie sont importants.
0: Ouais.
1: Et comme je le dis, le seul moteur que j'ai réellement, c'est l'envie.
0: Ouais.
1: L'envie, c'est ça qui mène le monde. Hein. Donc, l'envie, c'est quand on a envie, bah, tout est possible et c'est merveilleux. Alors après, évidemment que c'est difficile de partir d'un orchestre de bal
0: et de se lancer
1: à Lyon, Perrache, ouais. fille de droguiste, et tout d'un coup faire une carrière, etc. Mais on passe par des étapes complètement différentes et à chaque fois, chaque décennie en tout cas, bah, on avance aussi, on évolue, on s'améliore et on a d'autres problèmes. Moi, j'ai toujours des projets. Et on a tendance, en France, d'ailleurs, c'est, bon, tu le sais très bien, en étant femme animatrice, que ça y est, la vie s'arrête. À 50 ans, ça s'arrête. Hein.
0: Faut que je me grouille. C'est bientôt.
1: Non, mais on a l'impression de ça. Moi, je l'ai ressenti terriblement. J'en parle dans mon livre de ça.
0: Bah oui, mais tu parles du patriarcat, tu parles du sexisme. Et
1: oui.
0: c'est vrai que pour une certaine partie de la société, à partir du moment où tu peux plus faire d'enfant, tu sers plus à rien.
1: Alors, je sais pas si ça vient de là. Oui, par rapport à la ménopause, oui,
0: bah,
1: je pense.
0: Ouais, je pense quand même. Il y a un truc, on devient un peu invisible.
1: Oui, alors moi, imagine, c'est encore plus difficile. J'ai pas eu d'enfant.
0: Tu n'as pas fait d'enfant.
1: Ouais, ouais. Donc, ce que je veux dire, c'est que non, moi, je pense. Alors, dans d'autres pays, en Asie, aux États-Unis, d'ailleurs, au Canada, etc., on voit des femmes de 70, de 75 ans qui présentent des émissions à la télé, qui font enfin tout ça. Le théâtre en ouais. Chine, au Japon, des actrices qui ont 80 ans, qui sont sur scène. Donc, enfin, et dans notre pays, bah, c'est moins, c'est vrai, que c'est moins commun et qu'on range un peu. Trop rapidement
0: ouais.
1: Dans le milieu artistique, en tout cas les femmes et les ouais. hommes aussi d'ailleurs. Hein.
0: Mais en tout cas, il y a de beaux moments là-dessus, sur ce thème-là, dans ton livre sur

0: qu'est-ce qui se passe?
1: T'as cru ça, toi?
0: Oui, le monde s'est arrêté. Et donc, tout d'un coup, on se dit, waouh, comment on va faire? Alors, moi, c'était pas un problème. Enfin, je veux dire, je l'aurais bien pris aussi, hein, c'était pas. Mais de vivre comme ça, chaque jour, d'avoir l'habitude d'avoir une vie à 100 l'heure, à 1000 à l'heure, de voir des gens, de ça. Et tout d'un coup, le truc s'arrête, quoi. Et là, je l'ai bien vécu.
1: Ouais.
0: Parce que j'ai recommencé, je le raconte d'ailleurs, ce confinement, à retrouver des plaisirs simples, ouais, plein de choses que j'avais oubliées, qui étaient, enfin, que j'avais pas le temps de faire, et j'ai trouvé ça formidable, dont commencer l'écriture de mon livre.
1: Exactement. Voilà. Il s'appelle La Droguerie du Sourire. Il y a plein d'anecdotes. Oui. Parce qu'à partir du moment, évidemment, où ta carrière a démarré, t'as croisé tout un tas de gens absolument fascinants. Il y a des rencontres folles et il y a des rockstars. Vous croiserez.
0: Ça, c'est vrai.
1: Mick Jagger en jogging et David Bowie au marché.
0: Oui, c'est vrai. Marché nocturne. Alors, j'ai revu ensuite David Bowie. Je l'ai pas écrit dans le livre.
1: Bah, c'est quoi la suite?
0: Deux fois, je l'ai revu. La première fois,
1: Tu le croises au marché, c'est drôle.
0: Bah, ouais. Le marché de nuit, le marché de Montmartre.
1: Oui, de Montmartre. Mais pardon, voilà. C'est chic. Oui, oui, c'était pas au Lidl. Pas...
0: Non, je veux dire, c'est pas le marché, voilà. Alors, d'abord, il y avait le jour où j'ai signé Besoin de toi, le premier 45 tours. Il y a une petite fête au cinquième étage de chez Sony. Et on me dit, c'est les Rolling Stones qui sortent leur nouvel album. Donc, on m'a carrément présenté en disant, voilà, c'est une jeune Sony signature, voilà. Et il était magnifique et très, très gentil, Mick Jagger. Donc, et après, je l'ai vu en concert aussi. Ben oui. Moi, j'ai vu des tonnes de concerts, j'ai vu tout le monde sur scène. Même Michael Jackson, je l'ai vu deux fois en concert. Et donc, en fait, et puis en ce qui concerne Bowie, je l'ai revu sur le ce qui s'appelle l'île des milliardaires, où il habitait, s'appelle l'île des milliardaires, je crois.
1: C'est à Moustique.
0: L'île Moustique, merci. Ouais. Et là, je suis sur la plage et je vois seule personne sur la plage. J'allais me reposer dans un lieu où on dit, bon là, on aura la paix. Et arrive de loin un couple comme ça. Et je les vois avancer petit à petit. Et plus avant, je dis, waouh, le mec, il est blond, il était habillé en blanc, je m'en perds toute ma vie. Et assise, une black magnifique. Et je dis, putain, c'est David Bowie.
1: David Bowie et Iman.
0: Et j'ai dit, deux fois, je rencontre ce mec-là, il y a un truc, quoi.
1: Ouais.
0: Et donc, il s'était approché comme ça, hello, il m'avait parlé, genre, ça va bien, vous êtes. Je lui ai dit, oui, je suis française. Ah oui, alors qu'est-ce que vous faites dans la vie? Rien. Il vaut mieux.
1: Alors, si vous avez envie de gratter dans les souvenirs de Liane Folie pour trouver des méchancetés sur son ex, André Manoukian, vous allez être déçu. J'ai cherché moi-même, connaissant bien Dédé, je me suis dit, est-ce qu'il y a une picounette où à un moment tu dis, donc une fois que vous êtes séparés et que du coup bah, tu travailles avec d'autres gens, tu dis, c'était des gens qui étaient très agréables avec moi en studio, ça m'a changé.
0: Oui, dans ça, ce
1: voilà,
0: genre-là, oui.
1: Voilà, mais donc ça reste vraiment très calme. Tu ne règles pas tes comptes, bien au contraire.
0: Non.
1: Tu dis que même à un moment, t'as voulu que cette brouille qui fait que deux personnes qui ont été amoureuses puis qui le sont plus, qui sont séparées, sont vaguement fâchées. Toi, tu voulais que la fâcherie elle s'arrête et t'as activement travaillé pour vous rabibocher.
0: Alors en fait, c'est très simple. Nous avons ensemble réalisé trop de belles choses pour que ça finisse en eau de boudin et que tout d'un coup, et c'est le public aussi. On a le respect, c'est ce que je lui ai dit. Il faut avoir le respect du public. Ils ont aimé notre travail ensemble. Il y a trois albums magnifiques qui existent qu'on a fait ensemble. Et eux,
1: c'est
0: ils
1: vos
0: ont
1: trois
0: envie.
1: Gosses.
0: Voilà, c'est nos trois enfants.
1: Bah ouais.
0: Et il faut que qu'ils soient. Donc personnellement, c'est moi qui ai fait le premier pas parce qu'il est vrai que j'ai été un peu rangée comme ça dans la vie d'André. Oui, en décembre dernier, je l'ai vu dans une émission de télé, La Boîte à Secrets, où on parle des gens. Et il faut le faire quand même, hein, ça c'est énorme. Bravo à la production, formidable, pour mettre 10 ans de vie avec Liane Folie, 3 albums comme ça et ne pas en parler.
1: C'est-à-dire,
0: on ressent André Manoukian.
1: Nul.
0: Ben, moi j'ai trouvé ça un peu parce que je l'ai vu cette émission et je me suis dit
1: ça t'a fait de la peine ou pas?
0: Non, j'en suis plus là, hein, non. Le métier me fait plus de peine du tout. Au contraire, ça me fait rire. Je me suis dit, mais bravo, quoi. Comment les mecs ils peuvent passer à côté qui a été le plus grand succès de sa vie. Il n'a plus jamais eu un tel succès avec une chanteuse.
1: Non.
0: Donc c'est pour ça, pour toutes ces choses-là. Et donc il y a un an, le jour de son anniversaire d'ailleurs, mais il est très heureux, hein, ça

0: passe bien. On a encore passé une journée ensemble la semaine dernière. Il est très heureux qu'on se revoie. On a des bons liens. Et puis peut-être, va savoir, comme dit ma très belle chanson, qu'un jour nous collaborerons ensemble.
1: Mais je vous le souhaite.
0: Si sa femme est d'accord.
1: Ah oui, c'est ça. Attention, hein. On va pas semer la zizanie. C'est un bonheur de t'entendre, Liane. C'est un bonheur de te lire La Droguerie du Sourire, donc aux éditions Stock.
0: Oui.
1: Et moi, je trouve que c'est un film. Tu fais ce que tu veux de cette remarque.
0: Quelque part, voilà. On va dire que c'est dans le voilà dans l'atmosphère.
1: J'en ferais même deux si j'avais un budget illimité à l'eau Hollywood, parce que je ferais le film de la rencontre de tes parents, etc. En Algérie, leur arrivée en France et tout, et puis ensuite deuxième partie, ta vie.
0: Tu veux dire un biopic télévisuel,
1: ouais.
0: Une fiction.
1: Ouais, ça serait bien, non?
0: Ça serait pas mal. Ou alors un grand film, ça dépend.
1: Bon, ben on se revoit pour ça, Liane.
0: Mais absolument.
1: Merci beaucoup d'être
0: venue. Merci beaucoup, Émilie. C'était un bonheur pour moi d'être avec toi ce soir et j'embrasse tous les auditeurs, évidemment.
1: Merci. Merci, Liane. À bientôt.
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1: Un artiste atypique et polymorphe, aussi à l'aise dans un concert de rap que sur le plateau de Danse avec les Stars et The Voice.
4: Ami, quand tu danses comme ça,
1: il est aussi très à l'aise dans mes playlists, croyez-moi. Il vient de sortir, Taïk, son deuxième album, Joya. Il est le seul artiste en France à pouvoir, sur un même disque, inviter Lara Fabian et Aya Nakamura. Il chante, il danse, il brille à la télé. Il collectionne les disques d'or et de platine. Taïk est la définition du mot inclassable. Et vous allez adorer le rencontrer. Il est ce soir pour la première fois dans Décibel.
5: Salut.
1: Bienvenue dans Décibel. On est
5: Merci.
1: Super content de vous accueillir.
5: Super content d'être là.
1: Alors, vous avez cartonné avec votre premier album en 2020, Fleur froide, disque de diamant, ça veut dire plus de 500 000 exemplaires vendus.

0: Les petits moves de danse.
1: Ah, tu gères.
0: Que le haut du corps. Hein.
1: Tu gères. Ça suffit, les épaules, c'est bon.
0: L'année suivante, en 2021, vous remportez Danse avec les stars, avec Faux Voto. Et puis, en 2024, un album en commun avec Dadju. Il s'appelle Héritage. Et là encore, magnifique disque de platine, plus de 100 000 exemplaires vendus. Des concerts à Bercy ou encore à Paris, La Défense, Arena. Et puis cette année, Taïk, c'est aussi une grosse année télé avec The Voice. Vous êtes dans le jury aux côtés de Florent Pagny, Lara Fabian et Amel Bent. Ouais. Première question, ça va ? Bonne année 2026.
1: Franchement, elle est belle, elle commence bien. Enfin, ouais. Elle est dans une belle, dans un beau milieu. On est content, on reste focus et on veut encore plein d'autres belles choses.
0: Ouais, la détermination, ouais. Le focus, ouais. La concentration. Ça, je pense que c'est vraiment un mot-clé important quand on parle de votre parcours. Vous êtes né à Marseille en 1996.
1: Ouais.
0: Donc, c'est la même année que Kenji, Oshi et Oli de Big Flo.
1: Ouais, c'est vrai. Oli, je savais. Ouais. Kenji, je savais. Ouais.
0: Bon cru, non, franchement.
1: Pas mal.
0: Vous êtes arrivé à Paris à 16 ans, tout seul en pension, pour faire de la musique ou pas forcément ?
1: Ah non, pas du tout, pour essayer justement de me réinsercer un peu, parce que je m'étais fait virer moi de mon lycée.
0: Aïe.
1: Pas parce que j'étais un mauvais garçon, mais parce que je dansais à l'époque et du coup je séchais énormément les cours. J'étais danseur, donc répétition, concert, on avait déjà des prestations et tout, et l'école c'était vraiment tertiaire pour moi.
0: Ouais, c'était pas la priorité.
1: C'était pas la priorité.
0: Le focus, en fait, le fameux.
1: Exactement. Ouais. J'étais focus mais sur autre chose. Et je me suis fait virer de mon lycée à quelques semaines de la rentrée, donc impossible de trouver un autre bahut à Marseille qui fasse encore des inscriptions. Donc ma mère a fait des pieds et des mains et elle m'a trouvé un bahut à Paris. Et je suis parti à Paris.
0: Et alors finalement, c'est la fameuse expression, c'est un mal pour un bien.
1: Un mal pour un bien m'a sauvé la vie.
0: Ah, parce que donc, à Paris, tout seul, à 16 ans, ouais. Au lieu de faire des conneries, vous trouvez votre voix.
1: Je trouve ma voix, ouais. On se fait, dès le premier jour, on arrive à l'internat, il y a une visite groupée. On est, une trentaine de petits jeunes qui visitons l'internat pour la première fois. Et on passe de salle en salle, salle de sport, truc, machin, baby-foot, patati patata, salle de cinéma et tout. Et après, il nous amène au studio, et là, moi, c'est une révélation.
0: Un studio de musique, hein.
1: Ouais. C'était juste incroyable à mes yeux. Je suis rentré dans une espèce de transe où j'avais plus personne autour de moi, et je crois que même la visite, je l'ai pas continué, moi. Moi, je suis resté, je crois, dans le studio, en disant aux autres, finissez, moi, je veux discuter avec ce monsieur qui s'appelait Vince Marshall, et qui est pareil, aussi un des gars qui a sauvé ma vie.
0: Un
1: ingé son beatmaker, ouais. Producteur, ouais. Je voulais juste le regarder travailler. J'aimais le voir travailler sur son piano. Il était pianiste aussi, tu vois, compositeur.
0: Ouais.
1: Et je m'asseyais pendant, je pense, 3-4 mois. Je m'asseyais juste dès que j'avais 30 minutes de pause, une heure, deux trous ou quoi. Ou même à la fin des cours, puisque je dormais sur place, moi, à l'internat. Avant de rentrer, je passais le voir et je restais une heure, deux heures avec lui, je le regardais.
0: C'est dingue. Ouais. Ça donne envie de se poser des questions sur le destin ou sur, je sais pas, la prédestination. En fait, ouais. Il y a les cellules de votre corps,
1: ouais.
0: Quand vous êtes rentré dans le studio,
1: qui
0: elles vous ont
1: activées,
0: dit,
1: ouais.
0: T'es chez toi.
1: Exactement, qui sont dit,
0: c'est
1: t'es
0: fou,
1: chez toi.
0: C'est
1: et,
0: fou.
1: Ouais, c'est ça. Et je me sentais pas mieux ailleurs que là-bas.
0: Alors, il y a une année assez charnière dans votre carrière, Taïk, c'est 2017, donc c'est finalement 5 ans après votre arrivée à Paris, hein,
1: ouais.
0: Donc voilà, ça va très très vite. C'est l'année où vous tentez Nouvelle Star. There's no need to wear these shades when I try. Avec votre petite voix de bébé. Avec Benjamin Biolay,
1: ouais.
0: Manu Kian, Elodie Frégé et Hélène Ségara dans le jury, il fallait pas avoir la trouille.
1: De ouf.
0: Bon souvenir, ça.
1: C'est un bon souvenir, ouais. C'est une belle revanche entre guillemets, puisque ça m'a pas empêché d'y croire, même si j'ai pas passé les qualifs entre guillemets.
0: Et vous êtes allé au théâtre, hein,
1: je suis allé au théâtre quand même. C'est la manche d'après, donc ça va, c'est cool. Et malgré ça, j'ai continué. Pas une seule seconde, je me suis dit que ça m'abattrait, tu vois.
0: 2017, c'est aussi l'année où vous sortez vos premiers sons, notamment Baby Motion. Avec que je pourrais ouais les 100 fois. Encore une fois, les enfants, notez bien, 5 ans auparavant, il n'était jamais rentré dans un studio. C'est fou quand même. Non, mais c'est génial. Et puis, c'est l'année aussi où vous décrochez un prix assez dingue que peut-être vous n'attendiez pas. C'est la publicité la plus vue sur YouTube en 2017. C'est une pub que vous n'avez pas oubliée, évidemment, les amis.
1: Il faut pas.
0: Les Babybel se parlent entre eux.
1: Quand même.
0: Et Taïk, c'est genre le plus beau des Babybel.
2: Hey, vous êtes pas un peu remoulis de la coque, les gars? C'est moi, Mini Roulé.
0: Voilà. Et c'est une des premières fois que vous gagnez des sous.
1: Ouais, c'est le premier.
0: En chantant, n'empêche.
1: Exactement, en faisant ce que j'aime. Bon, à l'époque, c'est pas de la musique, mais c'est déjà ça. Je suis en studio, j'ai un casque et j'entends ma voix et rien que ça, ça me fait plaisir. Et ouais, je prends une petite somme ridicule à l'époque.
0: Mais n'empêche,
1: je vis quand même j'arrive quand même à gagner ma petite vie avec ça. À m'acheter une petite paire de baskets ou deux. Et c'est déjà ça. Et en fait, le truc, c'est que je me suis dit, ok, je peux déjà commencer à gagner un peu de sous avec ce que j'aime faire.
0: Ouais.
1: Et ça aussi, pareil, ça a été un moteur de persévérance, j'ai envie de dire.
0: Et alors, le Taïk d'aujourd'hui, celui qui remplit les immenses salles de concert, celui qui va même aller jouer en Angleterre, aux Pays-Bas, en Allemagne, dans pas très longtemps, et les disques de diamant et de platine, et ce deuxième album, Joya, ce Taïk-là d'aujourd'hui, s'il pouvait aller taper sur l'épaule du Taïk en studio qui fait mini roulé, qu'est-ce que vous lui diriez?
1: Lâche rien, gamin. Lâche rien et entoure-toi bien. Non, fais ce que t'as fait. Tous tes échecs et toutes tes réussites ont fait ce que t'es aujourd'hui, donc... Lâche rien. Et je pense qu'il aurait rien de spécial à lui dire, puisque celui d'avant déjà aurait dit à celui actuel, t'inquiète pas, je gère. J'ai toujours été très très très confiant et prétentieux même sur le fait que ça va marcher, les gars. Je me donne pas d'autre plan. Faire confiance au plan A et surtout pas envisager un plan B, c'est tout miser sur le A.
0: Ah oui, c'est
1: donc,
0: ça.
1: Donc je préfère ça. Je préférais vraiment me mettre à 200% sur le A, sans me dire au cas où si ça marche pas, je ferais peut-être autre chose.
0: Faut que ça marche.
1: Faut que ça marche, tu vois.
0: Et ça a marché.
1: Et ça a marchouillé.
0: Marchouillé, come on. On va écouter un premier extrait de ce nouvel album, Joya. Puis après, on se plongera dedans, parce que Joya, alors oui, vous êtes tous bilingues à la maison, vous dites, oh c'est bon, on sait, ça veut dire joie. Ça ne veut pas dire que ça.
1: Non,
0: vous allez apprendre plein de trucs. C'est un duo avec Lara Fabian, qui s'appelle Je te pardonne. Et alors Lara, elle est comme ça. C'est comme Beetlejuice, on dit trois fois son nom, elle apparaît. Lara.
3: Salut mon Taïk, c'est Taïk. Je voulais te laisser ce petit message pour te dire à quel point j'ai eu de la joie et à quel point ça a été sucré, salé, épicé et franchement magique d'être à tes côtés sur ce fauteuil rouge que tu as rendu unique et vibrant. Ton arrivée a créé de véritables secousses et je crois qu'on a tous été bouleversés positivement par ta présence. Je te souhaite le meilleur à chaque étape. Tu es grand, inspirant, puissant, magnifiquement talentueux, et ça a été une vraie joie et un vrai privilège de chanter à tes côtés dans cette chanson qu'on a écrite et qu'on a fait briller partout. Je t'embrasse et je t'adore.
0: Incroyable.
1: Elle est si belle quand elle parle, elle est si belle quand elle, dans tout ce qu'elle fait, c'est si poétique. Quel respect. C'est fou, ça, c'est un truc qui peut vraiment me toucher plus que n'importe quelle salle remplie. C'est de vraiment de susciter le respect de légende comme ça. Et je sais que ces mots, elle les pense, que elle a reçu aucun virement pour faire ce message vocal.
0: Ah non, nous, elle nous a envoyé balader. Je vais vous raconter la coulisse du truc, hein, Taïk. J'ai envoyé un email à 15h02.
1: Ouais.
0: À 15h08, j'avais le message dans ma boîte mail. Elle vous adore.
1: Ah non, on s'adore vraiment beaucoup. C'était un vrai coup de foudre, mais comme elle le dit, ça a été sucré salé. C'est parce que moi, j'ai une énergie qui est pas forcément celle qu'elle connaît à la base. Je viens avec cette énergie-là dans l'émission.
0: Donc The Voice,
1: qu'on a fait ensemble. Et on cherche nos points de calibrage, on se calibre. Et il y a des endroits où ça s'effrite et tout, et on le voit dans l'émission.
0: Ouais.
1: Et en fait, ça a été vraiment comme un premier meilleur ami avec qui tu commences par une bagarre, en fait. Vous commencez par vous chamailler, ça finit par être ton âme sœur, ton ami de toujours. Et c'est un peu ça. Avec Lara, et ouais, elle est exceptionnelle. Ces mots me touchent réellement et venant d'une légende vivante comme elle, c'est fou à 30 ans de recevoir des éloges pareils d'elle. Donc vraiment merci, et merci à elle de m'avoir fait cet honneur, surtout
0: parce de chanter ensemble,
1: de chanter avec moi.
0: Je te pardonne.
1: Ça. Ah oui, ça a même pas été une négociation, c'est elle l'a fait direct. Elle est venue jusqu'à chez moi. Tu vois, je te cache pas que j'étais à deux doigts de prendre une photo discrètement de Lara chez moi dans mon salon, histoire que mes enfants sachent que je suis pas n'importe qui. Mais je te jure, c'était, non, quel respect. C'est une vraie queen. C'est ça que j'appelle une vraie reine, une vraie queen. C'est de se mettre des fois un peu au niveau d'un jeune comme moi, artiste, qui a encore plein de choses à prouver, et de lui dire, t'es inspirante et c'était une vraie joie d'être à tes côtés. Rien que ça, c'est bon.

0: Non, mais je sais, vous êtes dans un état pas possible à la maison, moi aussi. Alors, Gioia. Gioia, ça fait penser au mot joy, à la joie. Ce qui déjà, avant même d'aller plus loin que ça, en 2026, dans une société qui est justement pas pleine de joie, c'est déjà un parti pris intéressant de dire je vais du côté de la joie, je vais du côté de la lumière.
1: Bien sûr, et surtout avec le message qu'il y a derrière, c'est que Gioia, c'est quand même un message venant d'un esclave, du dernier esclave, donc qui a subi quand même et vécu peut-être l'une des pires horreurs du monde et qui, malgré ça, en tire une revanche intérieure de joie, quoi, de dire que ben, malgré tout ce qu'on m'a fait subir, j'ai gardé cette joie et ça, on peut pas y toucher.
0: Ça me fait penser à l'époux d'une des victimes des attentats du Bataclan, qui avait écrit un très beau texte qui disait « Vous n'aurez pas ma joie. »
1: Ouais, vous n'aurez pas ma tristesse, vous voyez, tu veux dire.
0: Vous prendrez pas ma joie.
1: Vous ne volerez pas ma joie. Je me rappelle.
0: Et en fait, c'est... Ben, on va écouter. Ouais. On va écouter votre voix. Donc, c'est le prologue. On est le 2 mai 1826, c'est sur l'album. Ah, je vous ai dit, on voyage même dans le temps. Et donc, on est avec ce personnage qui s'appelle Gioia, alors qui est un personnage fictif, mais qui forcément existe.
1: Il relate une vérité.
0: Voilà, c'est le dernier esclave américain.
2: Je m'appelle Gioia, et j'ai fêté mes 43 ans le 2 mai 1826. J'ai vu ma femme mourir sous mes yeux, et mes filles ont été déportées dans une autre plantation il y a 3 ans. Ils m'ont fait souffrir. Ils ont arraché mon cœur à plusieurs reprises et ils m'ont tout pris. Mais ils n'ont jamais ébranlé une seule seconde ma foi. Je m'adresse au nouveau monde. J'ai rampé jusqu'à ce que mes genoux saignent pour que vous puissiez marcher la tête haute aujourd'hui. Et j'ai pleuré chacune des larmes de mon corps pour vous voir rire aux éclats un jour. Alors priez, mes fils, régnez sur ce monde, mes filles, et ne perdez jamais, au grand jamais, ce trésor que Dieu a mis dans nos cœurs, la joie.
0: L'éloge de la joie par Gioia. L'album, il est...
1: Très fier d'avoir fait cet album, quand même, quand je t'entends parler comme ça. Je sens que c'est sincère en plus venant de toi.
0: Oui, vraiment, parce que c'est épatant de se dire, il va prendre le temps
1: D'aller là-bas.
0: D'aller dans cette histoire-là, raconter, faire des pauses dans l'album. Ouais. J'ai envie de comprendre comment c'est né tout ça.
1: Ben, c'est né d'une année 2024 où je perds un frère. Je perds mon frère de toujours, mon frère d'armes, qui décède noyé catastrophiquement comme ça un été le 3 août 2024.
0: Ouais.
1: Et lui, il me parlait souvent de ma musique. Il fonctionnait aux émotions beaucoup et il aimait cette musique émotionnelle que je mettais. Le Tyke Hit, le Tyke Tout Droit, le temps n'y pense plus. Ça lui faisait rien, tu vois. Et il me disait, moi j'aime quand tu m'emmènes dans des histoires, j'aime quand tu fais comme quand on était petit et que tu t'inventes des trucs de starbé et qu'on s'y prête. Et il me parlait de ça à chaque fois et quand il s'en va, malheureusement, moi je comprends plus rien à la vie. Pendant un long moment, j'ai plus envie de rien parce que ce rapport à la mort, il a toujours été assez intense chez moi et perdre un frère comme ça que je n'aurais jamais imaginé, il était pas malade, c'est pas comme si c'était un long combat où on a pu peut-être éventualiser le fait
0: se faire à l'idée
1: que peut-être il partirait, c'est du jour au lendemain, la veille on devait faire un barbecue.
0: Très violent.
1: Très violent, donc c'est un truc dont tu t'y remets jamais, je pense. Et donc j'ai plus envie de rien, j'ai plus envie de musique, j'ai plus envie de chanter, j'ai plus envie de public. J'ai plus envie qu'on parle dans la rue, j'ai plus envie qu'on crie mon nom, j'ai plus envie de rien, j'ai plus envie de chanter. Et des fois, quand tu sais plus trop où tu vas, quand t'as plus envie de rien, faut des fois revenir de là où tu viens. Et j'ai passé quelques temps au Cameroun, en fait. J'ai passé un petit moment au Cameroun, chez moi, parce que je m'étais arrêté, donc j'ai arrêté un peu de faire de la musique pendant 8 mois. Et pendant ce temps-là, j'étais au Cameroun pendant un temps. Et c'est là-bas où on m'a raconté cette histoire, en fait, de ce Gioia, tu vois, dans un village, tu vois.
0: Ouais.
1: On m'a raconté l'histoire de ce Gioia et ça m'a bouleversé de se dire que même lui et même eux, à cette époque-là, qui ont vécu des choses horrible, bien pire que la mort, j'ai envie de te dire, ils ont décidé de quand même garder leur joie. Et je me suis senti tout nul, tout con, à me dire, en fait, toi, avec ta douleur qui est immense aussi, comment tu veux t'arrêter là? T'as 29 ans, tu veux t'arrêter, tu sais plus où aller, comment ça? Non, ça n'existe pas. Mais je voulais pas revenir avec un album comme ça. Et en plus, ce qu'il y a de fou, c'est qu'après Fleur Froide et après Héritage, je savais plus trop qu'est-ce que je voulais raconter. Héritage, c'était beau, c'était un album événement, c'était avec Dadju, donc c'était, on n'avait pas besoin d'en faire trop. Juste lui et moi sur scène, c'était déjà fort. Mais là, revenir solo, j'avais pas envie de revenir en lover, en crooner encore, qui raconte des histoires d'amour et tout. Bien sûr que je le ferai toujours, mais il y a quoi derrière? Et puis après, j'ai eu mes deux gosses aussi, j'ai eu deux garçons. Et ça aussi, je me disais, qu'est-ce que t'as envie que tes enfants disent si demain, toi aussi, subitement, tu t'en vas? Qu'est-ce que t'as envie que ton public se dise si subitement, tu t'en vas? Et qu'est-ce que t'as envie de laisser comme trace dans
0: ta carrière? Mais alors ça, c'est terrible, parce que c'est pas anodin. C'est se dire, je sors un disque et possiblement, c'est la dernière trace que je laisse sur terre.
1: Ouais, de ouf. Et c'est le dernier. Ben, chaque nuit, je pense qu'il faudrait se dire ça. Il faudrait se dire, est-ce que j'ai bien dit à ma femme que
0: on
1: je suis désolé?
0: On ferait moins de conneries,
1: Est-ce que j'ai bien dit à ma mère que je l'aime? Parce qu'il y en a plein qui se réveillent pas. Et depuis le début de l'émission jusqu'à maintenant, il y en a beaucoup qui sont pas réveillés et qui viennent de nous quitter, tu vois. Donc, je veux pas être trop morose, mais c'est une vérité, tu vois. Faut se le dire. Donc, je me suis dit, si tu racontes un nouveau truc sur un album, sois prêt à raconter quelque chose de noble. Et on s'en fout des hits, on s'en fout des chiffres. De toute façon, c'est pas un truc que tu as cultivé. Raconte quelque chose dont tu seras fier. Et quand je suis devant toi là tout de suite, franchement, je me dis que j'ai fait le meilleur choix de ma carrière, parce que ça tombe quand même dans l'oreille de certaines personnes, ça tombe quand même dans des cœurs qui comprennent et qui ressentent. Et ça c'est la plus belle des choses pour moi.
0: On va parler d'amour, parce qu'il y a ce concept d'afro-love.
1: La colonne vertébrale.
0: C'est ça, de la musique sur le premier album. Et voilà, l'afro-love est toujours là sur le deuxième. Il n'est pas tout seul, mais il se passe des choses.
1: Exactement.
0: Et alors, je le disais, c'est dingue, parce qu'il y a plein de façons d'envisager, évidemment, les histoires d'amour. Il y a cette chanson, La même histoire. Écoutez, les amis, si vous êtes assis, allongez-vous immédiatement.

une chanson extrêmement langoureuse, sexy, lascive, langoureuse. Voilà. Mais l'amour, c'est aussi fuis-moi, je te suis, Aya Nakamura.

0: Alors, est-ce que les histoires d'amour compliquées, ça fait des meilleures chansons?
1: Je pense pas. Je sais pas, honnêtement. Mais moi, j'estime qu'aujourd'hui, le succès aussi de mes chansons, c'est qu'elles sont vraies, qu'elles sont pas juste toutes belles, toutes roses, et basées sur de l'idyllique. Je pense qu'il y a des fois où justement, va loin, en fait. Là, tu me casses la tête et peut-être que je t'aimerai après. C'est, ça se dit pas, c'est pas gentil, mais c'est la vérité. C'est ce qu'on ressent des fois. Il y a Daevin aussi. Je pense que je te spoil un peu. Enfin, je te
0: devance
1: un peu.
0: Ah oui, je vais le passer. Hein,
1: où là, c'est d'une sincérité.
0: En même temps, c'est génial. Daevin, c'est marqué sur la liste des chansons, ouais, entre parenthèses, interdit aux femmes.
1: Ouais.
0: Qu'est-ce que j'ai fait?
1: Non, c'est que
0: je suis allé l'écouter.
1: Ah oui, okay, je pensais que tu disais qu'est-ce qu'il avait. Bah oui, je savais. C'était aussi un clin d'œil pour dire interdit, mais qu'est-ce que vous allez faire? Vous allez vous ruer dessus, forcément.
0: Évidemment.
1: Bah oui, tu vois.
0: C'est, en vrai, c'est la première que j'ai écoutée.
1: C'est vrai? C'est dingue.
0: Après, je l'ai remis dans l'ordre. Donc voilà, interdit aux femmes, mesdames.

0: Ah, il s'apprête à faire une connerie. Eh oui, c'est comme ça.
1: C'est ça, c'est la vie.
0: David, oui, alors c'est la vie. Et à la fois, j'ai bien aimé aussi dans vos textes l'idée que les femmes sont pas forcément celles qui attendent à la maison le mari qui, un peu lassé finalement, va se taper la voisine. On a aussi des filles qui cherchent des histoires sans lendemain.

0: que celle qui n'a jamais envoyé un petit texto à son candy boy me jette la première pierre. Donc c'est complexe, en fait, c'est complexe.
1: Bah oui, c'est riche. Ouais. C'est plein de choses, tu vois, justement. Oui, les femmes ne sont pas seulement là à attendre leur chéri, elles ont aussi leur entre guillemets, leurs vices, leurs envies, leurs trucs. C'est pas que les hommes qui sont les méchants, et c'est pas que les hommes aussi, des fois, qui peuvent avoir des envies un peu charnelles. Et ça, je trouve que c'est le bon équilibre dans l'amour et dans mes textes. C'est que personne n'est délaissé, il y a de la musique pour tout le monde. Et je suis toutes ces choses-là aussi. J'ai vécu des histoires très langoureuses, très romantiques, et j'ai vécu des histoires sales, entre guillemets. Et je les mets en chanson, honnêtement, je suis pas là pour mentir aux gens. Et Candy Boy, ouais, ça part d'une discussion avec mes danseuses de l'époque. Et en fait, j'écoute, et tu sais, ma musique, elle vient de discussions comme ça, à la chicha, peu importe, comme ça, où on discute. Et je me dis, mais en fait, c'est trop vrai. Et ça a le mérite d'exister sur une chanson, cette histoire, tu vois. Ouais. Donc voilà, ça donne joya. Et depuis que tu défiles les chansons, ça fait longtemps que j'avais pas réécouté cet album, depuis qu'il est sorti, je crois. Et je suis très, très, très content de ce qu'on a fait avec l'équipe. Je veux vraiment saluer tous les compositeurs et toutes les personnes qui m'ont aidé à faire cet album. On parle pas assez d'eux en interview, je pense. C'est très important de faire même une émission autour de ça, des compos, des mecs qui suivent un peu la folie des artistes, tu vois. Ouais. Quand j'arrive et que je dis à Black Do, en l'occurrence, qui a fait ce titre, je veux raconter ça, il me dit, mais t'es un malade, allez, on y va, clink, tic, clink, tic, clink. Tu vois, mais c'est ça, suivre un artiste comme ça, fêlé comme moi, en plus. Je salue ces gars-là et je leur dis merci et merci encore et de me lâcher jamais, les gars, parce que vraiment, on a fait un album de gueule.
0: Ouais.

0: vous êtes inspiré partout et je crois que c'est providentiel et qu'il faut continuer à avoir vos oreilles et vos capteurs grands ouverts et nous raconter plein de choses.
1: Je veux.
0: Je vous souhaite une belle et bonne et longue route.
1: Très gentil.
0: Merci Taïk, à bientôt.
1: Merci à vous.
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2: Et si on montait le son pour chanter le Loir-et-Cher avec Michel Delpech sur votre radio ici? Allez, on vous écoute.

0: Vous écoutez ici Michel Delpech, le Loir-et-Cher. Nous partons un petit peu plus dans l'Est maintenant avec Sébastien qui nous donne des idées de spécialités alsaciennes pour le déjeuner. Ça tombe bien, c'est l'heure. Quant à Nathalie d'ici Nord, elle explique à Valérie Damido et Eric Bastien comment elle est tombée amoureuse du Père Noël.
1: Alors Nathalie, on va parler d'amour, on va parler de ta rencontre avec Franck, Ça s'est passé dans un endroit où on dirait pas que ça peut être une rencontre de l'amour, hein. Ça s'est passé au Center Park de Picardie.
2: Ah
3: oui.
1: Ah et voilà. Et oui, parce qu'elle part, avec ses enfants, ma petite choupette, elle va avec ses enfants fêter Noël au Center Park, faire du toboggan, à qui mieux mieux. Et là, tout le monde fait la fête. Et même le Père Noël fait la fête, c'est ça? Il danse, le Père Noël.
3: Au début, il était sur son fauteuil de Père Noël, et puis il y a eu à la queue leu-leu qui s'est lancée, et puis je l'ai pas laissé prendre le début de
1: la queue leu-leu
3: pour tout le monde, et je l'ai chopé, je l'ai pris devant moi, et puis il s'est dit, mais qu'est-ce que c'est cette donzelle, et puis voilà.
1: Alors, et puis voilà.
3: C'est notre première rencontre.
1: Voilà, le lendemain, pof, il lui propose quand même de boire un verre avec le Père Noël, hein, parce que le Père Noël, il finit à 20h. Et du coup, voilà, il a séduit et la maman et les enfants. Bim, bam, boum. Tout ça sous la piscine avec les vagues.
3: Lui n'allait pas à la piscine parce qu'il travaillait.
1: Ouais.
3: Mais voilà, après son réveillon de Nouvel An à Center Park où il gérait toutes les équipes d'animation, eh bien, il est venu me rejoindre chez moi.
1: Et voilà.
2: Vous êtes en train de me dire que c'est la Mère Noël qu'on a au téléphone.
1: Exactement,
2: là.
1: Nous avons la
2: Mère
1: Noël.
2: Elle s'est mariée.
1: Évidemment.
2: Ah ouais, quand même.
1: Elle a épousé le Père Noël.
2: Oh,
1: ils vivent avec les lutins là-haut, dans le Nord. Et donc, ça fait 18 ans que vous êtes ensemble.
3: Oui.
1: Ça, c'est de l'amour. Et ça fait 12 ans que vous serez... Enfin, ça va faire vos 12 ans en juin, c'est ça?
3: C'est ça.
2: Mais dites-moi, Valérie, est-ce que ce serait pas temps de ressortir... Maria Carré?
1: Maria, she's back, from the congélateur. Ah bah c'est ta chanson ça, ma petite Nathalie, hein.
2: C'est une chanson d'un 30 avril.
1: Voilà, exactement. Ben voilà,
2: elle est avec le Père Noël.
1: Ben bien sûr, son mec c'est le Père Noël. Alors Nathalie, écoute bien, c'est une question qui peut te permettre de gagner 3 points de plus. C'est la question à choix multiple. Écoute bien la question et ensuite les choix. Combien de touches possède un clavier d'ordinateur standard, le clavier de base? Alors écoute bien. 71, 98, 105 environ, ou le nombre de dents de Eric Bastien. Alors, combien de touches possède un clavier d'ordinateur standard? 71, 98, environ 105. Le nombre de dents d'Eric Bastien, top chrono, 10 secondes.
2: On peut appeler un lutin si elle veut comme ami.
3: Moi, je dirais 105. Hein.
1: Et tu... Eh ben, tu fais très très bien. 105, Azerty, QWERTY, c'est 105 touches avec des variations selon les modèles. Bravo, 3 points de plus, tu as 6.
2: C'est facile pour elle, il y a tous les cadeaux à la maison, voilà, il y a des ordinateurs partout. La femme du Père Noël quand même, cette émission est classe. Sébastien, tu as une relation cachée avec quelqu'un de connu dans le monde ou pas du tout?
4: Non, du tout.
2: Bah, pas du tout. Sébastien, il est en couple avec Élodie. Comment vous êtes rencontrés avec Élodie? Bah, si c'est pas indiscret.
4: Allez. Sur une application de rencontre.
2: Une application de rencontre, ok. Alors elle était gendarme.
4: Oui.
2: Elle est peut-être encore d'ailleurs, hein?
4: Non.
2: Non, elle n'est plus gendarme. Mais alors, elle habitait pas en Alsace?
4: Non, dans les Vosges.
2: Elle était dans les Vosges. Elle était où dans les Vosges? À quel endroit?
4: Épinal.
2: Ouais, donc Épinal, l'Alsace, pas très loin, mais c'est pas totalement à côté. Du coup, vous avez fait comment? Des petits allers-retours?
4: En fait, elle venait chez moi. Et le 2 mars, on s'est mis en couple.
2: Là, récemment, le 2 mars?
4: Non, ça fait 10 ans.
2: Ah, ça fait 10 ans que vous êtes ensemble, un 2 mars. Bah écoute, félicitations. Donc elle est venue s'installer en Alsace. Tu peux nous rappeler l'endroit où tu vis, pour que je ne l'écorche pas?
4: À Ibersheim.
2: Voilà, et comment on appelle les habitants, d'ailleurs?
4: Je sais pas. Et moi, à mon avis.
2: D'accord. On va quand même parler un petit peu de l'Alsace et de la cuisine alsacienne juste un instant. On a dit que tout à l'heure, tu aurais rêvé d'être cuisinier. Tu continues de faire de la cuisine. T'as quelques spécialités comme ça alsaciennes? On entend la musique d'ailleurs.
4: Choucroute, bake-off.
2: Toi, tu fais quoi?
4: Mariné.
2: Ouais.
4: De tout.
2: Je sais pas, à cette heure-ci, tu nous proposerais quoi à 13h là?
4: À 13h, une omelette.
2: Une omelette alsacienne.
1: Ah, c'est bon.
2: C'est quoi la spécialité de l'omelette alsacienne? Qu'est-ce qu'elle a de particulier?
4: Avec du lard, disons, bon, du lard, des champignons, une petite salade avec des petits croutons par-dessus. Un petit peu vosgien et alsacien en même temps.
2: Un petit vin alsacien avec modération. Oui, il faut bien un peu de salé avec parce qu'avec du lard, il faut se donner bonne conscience. Bah écoute, ça donne envie.
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0: Pascal Obispo et Francis Cabrel, Il faudrait que pleuve l'amour, dans la playlist de votre radio ici. Valérie Damido et Eric Bastien sont à présent avec Laura d'ici Gascogne, qui a hâte que son mari parte le matin pour une raison particulière, et Mathieu d'ici Gironde, qui maîtrise la grillade et la plancha à la perfection. Il en profite pour nous donner des envies sur votre radio ici.
1: Donc Laura a un point, Mathieu a trois points, je le rappelle. Alors, on a trouvé notre petite sorcière bien-aimée de la semaine. Laura. Il paraît que tu es une maniaque comme c'est pas permis.
2: Ouais, un petit peu.
1: Je lis qu'on passe l'aspirateur et tous les matins à 7h dès que Mathieu part au travail.
3: C'est tôt.
2: C'est ça. Je le mets dehors presque pour faire mon ménage et puis comme ça je suis tranquille et oui, je fais le ménage dès 7h, oui.
1: Mais pourquoi tu t'imposes ça? J'aimerais comprendre. Pourquoi?
2: Comme ça, je pars l'esprit tranquille au boulot et je reviens le soir, c'est plus à faire.
1: Tu utilises quoi comme produit? Qu'est-ce que ça sent chez toi? Le citron, la lavande, qu'est-ce que c'est?
2: Ce que je trouve, je n'ai pas de goût préféré pour le ménage.
1: Pardon, excuse-moi.
2: Je prends, je change.
3: C'est passionnant tout ça.
1: Moi j'adore.
3: Toutes ces petites pluches comme ça qui remontent dans l'aspirateur.
1: Moi j'adore, c'est-à-dire que moi c'est tellement pas moi que j'ai envie de mourir. Alors, écoute bien la question à choix multiples. On va parler de Michael Jackson. Alors, il y a un film là qui vient de sortir sur Michael Jackson, son biopic qui s'appelle Michael.
2: Ouais.
1: Et dans ce biopic, écoute bien la question et les propositions. Qui incarne Michael Jackson? Son cousin? Son frère? Son neveu? Éric Bastien.
3: Bien sûr.
1: Alors, qui interprète Michael dans le biopic? Son cousin, son frère, son neveu, Éric Bastien. Top chrono, 10 secondes.
2: Son neveu?
3: Je suis très bon, Moodwalk. Je suis très déçu de ta réponse.
1: Ouais, non, bien
2: son
1: sûr.
2: Son oncle, c'était...
1: Mais c'est non, bien sûr que c'est son neveu!
2: C'est son neveu?
1: Mais oui, t'as marqué les trois points. Il s'agit de Jafar Jackson, qui est le fils de Jermaine Jackson. Et d'ailleurs, il joue très très bien et il danse vraiment très très très bien. Ça te fait trois points de plus, tu as quatre.
3: Mathieu, pour l'instant, tu as trois points, donc c'est bien, ça veut dire que tu es sur un sans faute. Est-ce que ça va continuer? C'est tout ce que je souhaite avec ici, Gironde. Mathieu qui aime bien cuisiner, c'est l'heure là, 12h36, monsieur est le roi de la plancha. T'es le roi de la grillade, toi, Mathieu?
4: Ouais, j'aime beaucoup, plancha et barbecue. C'est assez festif et c'est sympa, on peut y cuisiner un petit peu de tout.
3: Eh oui, alors je sais pas, il paraît que t'as une petite spécialité plancha, genre moule poivron. Pas mal ça.
4: Ouais, moule poivron chorizo, ouais, tout à fait.
3: C'est bien ça.
4: Et puis une bonne petite marinade, l'huile d'olive avec un peu d'ail.
3: Et puis tu fais des plats traditionnels également, des petites daubes. Toi, t'aimes bien les plats en sauce, je pense.
4: C'est vrai, les plats en sauce, c'est plat hiverno, effectivement. Sinon, on peut aussi faire des plats traditionnels, mais en une version un peu plus sympathique aussi sur barbecue, comme le rôti de bœuf au gros sel.
3: Ok. Donc, je pense que tu aurais été un candidat idéal, puisque tu aimes le barbecue, cuisiner dehors, pour faire Koh-Lanta, par exemple.
1: Oh my God.
3: Alors, écoutez bien cette histoire. Parce que le gars, il a commencé à s'inscrire pour faire Koh-Lanta. On est d'accord, Mathieu?
4: Oui, tout à fait, oui.
3: Seulement devant ton ordinateur, qu'est-ce qui s'est passé?
4: Eh bien, au moment de télécharger les photos, les dernières photos de profil qu'il fallait, l'ordinateur a planté. Et après une heure et demie, remplir tout le formulaire, j'ai perdu patience et je l'ai regardé à la télé.
3: C'est-à-dire que le gars, ça l'a tellement découragé, alors qu'il faut quand même de la patience à Koh-Lanta, que t'as tout laissé tomber. T'as déjà regardé la télé. Bon, c'est demain, Koh-Lanta, pour les. C'est quoi? C'est les destins, les poteries du destin.
1: Alors, je ne regarde pas Koh-Lanta, moi. Ne me demande pas à moi.
3: Les reliques du destin, me dit-on.
1: Oui, les reliques de la vie. Il en restera qu'un, blablabla.
3: Vous savez quoi? Mathieu aime prendre soin de lui. Oui, Mathieu.
1: Il met des
3: colandimes? Ah, il met pas des colandimes, mais prends soin de sa peau, monsieur Mathieu, hein.
4: Tout à fait, exactement. Je pourrais mettre des collants parce que je suis épilé de près, donc il n'y a pas de problème.
1: Écoute, j'ai envie de te dire, magnifique.
3: Il fait du vélo, c'est pour ça qu'il est épilé de près, c'est normal, on s'en met les poils. Alors, tu appliques une petite crème, c'est quoi ton petit conseil beauté du matin?
4: Oh, ben, c'est lavage avec une solution neutre et puis une petite crème de jour à appliquer. Et éventuellement, également le soir, on va les toucher.
3: Vous avez vu tous ces hommes qui prennent soin d'eux?
1: Bah, c'est vrai que c'est.
3: Plus souvent,
1: moi, j'ai saoulé mon mec, mais maintenant, il fait
3: ça.
1: Mais
3: bien sûr. Aussi
1: bah, tu verras quand t'auras 70 ans que t'auras la peau toute craquelée.
3: J'ai pas attendu.
1: Il a totalement raison, Mathieu, de s'occuper de lui.
3: Mais je mets ma petite crème aussi. Je fais comme Mathieu.
1: Oui, bien sûr.
3: Bah, oui. Si, venez à la maison,
1: Verdun. Mais non, toi, tu mets des médicaments, c'est pas pareil. Allez.
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0: 9.7 fois Zazie sur votre radio ici. Allez, parlons rencontre amoureuse maintenant avec Valérie Damido, Éric Bastien et nos deux candidats qui ce jour-là étaient Hélène d'ici Berne-Bigorre et Thomas d'ici Loire-Océan.
1: Alors, Hélène à 3, Thomas à 2.
2: C'est très bien.
1: Alors Hélène, on va parler de la rencontre avec ton mari. Une fille. Ah là là, Hélène.
2: Elle est avec Nicolas ?
1: Non, elle n'est pas avec Nicolas.
2: Je sais pas.
1: Pas du tout. Son mari s'appelle Jérôme. Alors, la première fois qu'elle a rencontré son chéri, bah, elle avait 17 ans parce que t'étais copine avec la sœur de ton chéri, c'est ça ?
3: C'est ça, j'étais oui, sa copine au lycée et je l'ai rencontrée comme ça. J'étais invitée chez les parents de ma copine.
1: Et alors ?
3: Et bien alors, elle en avait marre parce qu'elle avait plein de frères. Et à chaque fois qu'elle invitait une copine, elle prenait un frère. Et comme moi, j'ai été invitée, ben j'ai aussi craqué sur un de ses frères.
1: Et voilà. Et du coup, bon, il était un petit peu plus âgé que toi. Bon, enfin bon, il avait 25 ans,
3: oui.
1: Ça fait pas de mal. Mais c'est que 2 ans plus tard que vous vous êtes mis ensemble.
3: Oui. On a attendu un peu et ça s'est fait plus tard.
1: Bon, évidemment, ta copine a fait la gueule, mais bon, ça fait quand même 20 ans que vous êtes ensemble.
3: C'est ça.
1: Bon, c'est ça. T'es toujours copine avec ta belle-sœur, quand même ?
3: Oui, toujours.
1: Après, elle a plus jamais ramené de copine. Elle voulait pas qu'on prenne son frère. Bon, vous êtes ensemble depuis 20 ans, mariés depuis 8 ans. Ça fera 8 ans en octobre.
3: Oui.
1: C'est le noce de coquelicot.
3: Oh, parfait.
1: Eh ben oui, c'est mignon le coquelicot. Voilà.
3: Oui, c'est mignon.
1: Mais oui, voilà. Bon, écoute, on va essayer. Tu es en tête de 1 point. On va essayer de garder cette avance. On va essayer de marquer 3 points de plus avec cette question à choix multiple. Je vais te poser la question. Je vais te proposer des réponses et à mon top chrono, tu auras 10 secondes pour me donner ton choix. Alors, écoute bien la question. Qui donc a inventé Internet ?
2: Ouf.
1: Alors ça c'est pour les anciens, ça c'est les modems.
2: Oh là là, c'est de Minitel ça.
1: Ah bah non, c'est les modems. Et voilà, c'est quand on avait des messageries caramel. Alors qui a inventé Internet ? Bill Gates, Steve Jobs, Tim Berners-Lee ou Éric Bastien.
2: Oui, oui.
1: Allez, qui a inventé Internet ? Bill Gates, Steve Jobs, Tim Berners-Lee. Éric Bastien, top chrono, 10 secondes.
3: J'irai Tim Berners-Lee.
1: Tadam, tadam, tadam. Et c'est une bonne réponse. Oui, Tim Berners-Lee, c'est un scientifique. Il a créé en 1989 le World Wide Web près de Genève, d'où les 3 W à chaque fois, pour faciliter le partage d'informations. Et sans lui, bon, il y avait un peu d'Internet, mais sans lui, il n'y aurait pas eu de site, pas de clic et surtout pas de vidéo de petit chat. Voilà, tu as 3 points de plus, ça te fait 6.
2: J'aurais bien voulu, moi, inventer Internet. Je serais milliardaire, vous rendez compte.
1: Oh là là là.
2: Ah oui, bah forcément, le gars qui a inventé, là, le gars, là, la belle vie. Bon, notre ami Thomas. À 2 points, Thomas, on n'a pas encore joué le quiz à 3 points, donc on va voir comment ça va se passer. Je rappelle que t'habites à Noailles, c'est en Vendée, dans un petit village, vous êtes 40 avec Coralie, ta femme, et tes 2 enfants. Alors parlons un petit peu de cette rencontre avec Coralie, parce que c'est un tout petit village, et du coup tu l'as rencontrée dans ton village ?
4: Non, du tout. À l'époque, je travaillais sur le secteur de Luçon.
2: D'accord.
4: Donc, ville pas loin, donc non, on s'est connus comme ça, voilà. Par hasard, on va dire un peu avec des copains, quoi.
2: Ouais.
4: Grâce à des copains.
2: Bah, tu rentrais des 24 heures karting, donc j'imagine c'est un événement autour du karting, et t'as été avec des amis, elle était là-bas, si j'ai bien compris.
4: Retour, oui.
2: Ouais.
4: Retour des 24 heures, oui.
2: Et donc c'est là que les regards se sont croisés, nanana, quoi.
4: Voilà, exactement.
2: Et elle t'a accompagné à la fin de la soirée chez toi.
4: Voilà. Et puis, ben, maintenant, ça fait 22 ans qu'on est ensemble.
2: Eh ben, c'est chouette parce que t'as tout juste 40 ans. Donc voilà, vous êtes rencontrés, vous aviez 17, 18 ans, 19 ans. C'était, début de l'âge adulte. Bon, dis-moi, tu as un côté un peu magique, un peu Harry Potter, toi. Il paraît que t'es presque sorcier. Raconte-moi ça.
4: Oui, j'arrive à trouver des canalisations d'eau dans le sol.
2: Mais avec les fameuses baguettes en cuivre, là, qu'on utilise?
4: Oui, oui.
2: Donc on cherche de l'eau, donc tu repères toi les conduites d'eau, les puits et toutes les sources.
4: Mais avant de les casser avec les engins, ça peut rendre service.
2: Ben oui, mais c'est quand même un talon d'être, c'est ce qu'on appelle un sourcier, quoi. 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

0: Le prochain rêve, duo de Grand Corps Malade et Stilto. Le premier sera en tournée dans toute la France à partir de janvier prochain. Première date à Toulouse, Bordeaux et Orléans. La seconde sera sur scène le dimanche 30 août. Ça, c'est bientôt à Fort-en-Seine à Châlons-en-Champagne. Valérie Damido et Eric Bastien sont toujours avec Thomas d'ici Loire-Océan et Hélène d'ici Berne-Bigorre. Hélène qui fait visiter des appartements pour son travail et qui se retrouve parfois dans de drôles de situations.
1: Mon petit chaton, ah là là là là, ça m'a fait bien rire. Il paraît que t'es un petit peu notre Pierre Richard de la semaine. Il t'arrive toujours des aventures incroyables. Alors il paraît qu'une fois tu vas vendre une maison. Et puis t'y vas avec un diagnostiqueur. Et puis il paraît que la maison elle était vide. Sauf que tu tombes sur un monsieur et une dame, hein. La dame elle part en courant. Et puis le monsieur discute un peu. Et puis on se rend compte de quoi avec ce monsieur, hein?
2: On se rend compte que c'était sa maîtresse, en fait, c'était le fils du propriétaire qui n'avait rien à faire là et qui était venu avec sa maîtresse, enfant qui n'avait personne.
1: Se faire un petit 5 à 7. Voilà. Voilà. Du coup, quand même, parce que tu t'as quand même dit, mais parce qu'il a montré des photos de lui avec sa femme et toi, t'as quand même dit, mais du deux, elle a changé votre femme quand même, hein.
2: C'est bien, elle a vachement changé.
1: Ben oui, il n'était pas trop gêné quand même. Oui.
2: Et il m'a expliqué après que c'était pas sa femme.
1: Bah oui, bah. Il était un peu obligé là quand même. Ah, mais c'est bien, j'aime bien les gens comme ça qui croient que les maisons sont vides et qui vont faire des 5 à 7. Alors, mais c'est pas tout, parce que tu as quand même, il t'arrive des aventures incroyables. Tu vas donc visiter encore une maison et tu dis au client, bah écoutez, garez-vous sur le parking de Truffaut, il y a de la place. Ouais, et qu'est-ce qui s'est passé?
2: Mais quand on est revenu après la visite, ils avaient fermé le parking. Et pour toute la nuit, du coup, ils n'ont pas pu récupérer leur voiture avant le lendemain matin.
3: C'est dommage.
1: C'est donc toi qui les as ramenés gentiment, en fait.
2: Ouais, ils étaient pas très contents quand même. Là, mais bon.
1: Maintenant, tu te renseignes quand tu dis aux gens de se caler sur les parkings, tu te renseignes avant.
2: Voilà, mais non, je leur dis pas de se garer sur les parkings comme ça.
1: Bah oui, Truffaut, ça ferme. À un moment donné, c'est sûr que bon, voilà. Et on va partir sur une dernière anecdote avant de jouer. Hein. Et donc, toujours, hein, lors d'une visite, il y avait quand même des clients qui étaient obsédés par la pression de l'eau de la douche. Genre, comment ça fonctionne? J'ai pas envie d'être douché avec un petit filet d'eau. Et du coup, t'as même pas eu le temps de dire au gars, faites attention que le gars, il était déjà dans la douche. Qu'est-ce qui s'est passé?
2: Oui, mais en fait, là, dans cette maison, il y avait tellement de pression que la pomme de douche, elle s'est emballée et il n'arrivait pas à la récupérer, donc il est complètement trempé. Moi, j'ai dû monter dans le bac pour essayer d'attraper le pommeau et j'étais trempée aussi. Enfin bref, c'était la catastrophe.
3: On s'ennuie pas.
1: Hein. Non, mais c'est bien, j'adore, mais comme ça, ils étaient contents de voir qu'ils avaient de la pression ou pas, hein. Non, mais parce que là,
2: oui, mais là, ils n'ont mis qu'un avis, c'est
1: ça. Mais ils ont acheté la maison ou pas?
2: Même pas.
1: Oh là là. Alors voilà. Alors il y a une maison avec de la pression et même pas ils. Oh là. Bon, allez. Allez, on va jouer. On va marquer 5 points de plus. Je sens que tu vas cartonner. Alors.
3: Moi, ça cartonne autant que pour vendre la maison.
1: Toujours ce côté désagréable de la personne. Ouais. Alors, écoute bien. Je te mets une petite chanson. Mon roi, le roi du monde, Johnny Hallyday.
3: C'est pas la plus connue celle-là. Hein.
1: Non, mais ça parle de la paix. Et nous, on va parler de la paix, ma petite Hélène. Écoute bien, quel animal symbolise la paix? Quel animal symbolise la paix? Top chrono, 10 secondes.
2: Vite. La colombe.
1: Bah, il était temps quand même, la colombe. Voilà, dans la Bible, la colombe, ça symbolise l'Esprit Saint. Bon, ça apparaît vraiment comme signe de la paix, hein, parce qu'après le déluge avec Noé, il y a une colombe qui est descendue du ciel comme ça, là, hop là. Voilà. Et puis c'est surtout Picasso qui l'a popularisé définitivement avec la célèbre colombe de la paix. Te voilà. Colombe. Je peux finir?
3: Non, mais je chante du. Oh,
1: tu peux...
3: colombe de
1: oui, mais
3: Mathieu.
1: Tu peux me laisser dire qu'elle a 11 points. Merci
3: non,
1: beaucoup.
3: Non, dès qu'on
1: Hélène,
3: peut ne pas
1: bravo.
3: Parler de vos points, je vous interromps avec plaisir.
1: Ben non, on avait dit qu'on ne vous nous.
3: 11 points, c'est pas possible.
1: Voilà, on a dit que vous coupiez plus la parole.
3: Ah si, parce que vous marquez trop de points, c'est voilà. Pas possible. Allez. Dès que vous parlez de points, voilà. Alors Thomas, tu es près de Noailles, on l'a dit, t'habites en Vendée pour l'instant, t'as 5 points. Alors il t'arrive un petit truc au niveau des fleurs. Un jour, tu travaillais sur la charpente d'une jardinerie. Il y avait plein de fleurs et de plantes non vendues. C'est des chrysanthèmes d'ailleurs, on aime bien hein, les chrysanthèmes. Du coup, on t'a proposé d'en prendre un petit peu.
4: Oui, un petit peu.
3: Ok, donc t'as fait quoi de ce joli bouquet?
4: Ben, j'ai voulu le ramener pour ma compagne et j'ai pas eu l'intelligence de le laisser sur le pare-brise pendant peut-être 7 heures de route ou 8 heures.
3: D'accord, sur le pare-brise du camion, de la pelleteuse, enfin de ton véhicule.
4: Non, du camion.
3: Donc, quand t'es arrivé chez toi,
4: Le bouquet était tout fané.
5: Ah oui. Bah oui, c'est-à-dire en plein soleil sur le pare-brise.
3: Les roses étaient mortes. Ta femme a fait la tête, il paraît qu'Oralie, t'es pas contente. Hein.
4: Bah pas vraiment, j'ai cru que j'allais prendre le bouquet dans en pleine tête, mais...
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0: Ignite, Jimmy Cliff sur votre radio ici. Allez, restez avec nous dans un instant. Nous sommes avec Agnès, d'ici Paris, Île-de-France, comédienne qui a eu la chance de tourner avec une très grande actrice américaine. Et Jérôme, d'ici Occitanie, qui réfléchira bien la prochaine fois qu'il voudra offrir un bouquet de fleurs à sa femme. A tout de suite avec Valérie Damido et Eric Bastien sur votre radio ici.
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2: Alors, il paraît que t'es comédienne, que t'as toujours été comédienne, mais que, voilà.
3: Voir les musiciens, voir les magiciens.
2: Oui.
3: Qui arrive,
2: oui. Hey, tu as été l'élève de Francis Huster.
4: Oui, j'essaie, disons, d'être toujours comédienne, mais oui, ça se passe bien.
2: Oui, bah c'est bien, on fait des petits jobs à côté.
4: Oui,
2: de grand
4: Francis, ah oui.
2: Ah oui, t'as tourné avec Johnny Depp et Meryl Streep, excuse-nous.
4: Ah, oh, quelle chance, oui.
5: Il y a pire.
2: Ah bah, il y a pire, t'as tourné dans quoi avec Johnny Depp
4: Julie and Julia.
2: Oh, et avec Meryl
4: Dans Julie and Julia.
2: Ah, d'accord, ok, super, Julie and Julia. Le diable s'appuie
4: en c'était vraiment une grande émotion de voir cette grande artiste, elle est extraordinaire.
2: Bah oui, elle est extraordinaire, elle est magnifique. Dans Le Diable s'habille en Prada, là, elle est super.
4: Oh,
2: oh
4: là là.
5: Il y a un film au cinéma, là, le 2, là.
2: Bah, c'est ce que je dis.
5: Ah, c'est ça.
2: Alors, il paraît que tu marches beaucoup, tu fais beaucoup de randonnées en Auvergne et t'adorerais faire Compostelle.
4: Oh, ça, merci Valérie, c'est quelque chose qui me tiendrait beaucoup à cœur.
2: Ah oui? Tu as envie de faire, bon, oui, un petit bout de Compostelle, parce que sinon tu pars 10 ans.
4: Bah oui, disons un peu pour le côté mystique, la spiritualité, c'est quelque chose qui est proche de moi, voilà.
2: Eh ben oui.
4: Ah, je me verrais bien accompagnée par Valérie Damido à Compostelle.
2: Wow. Alors mon petit cœur, je t'adore. Mais alors,
5: vous n'allez pas aller loin. Hein.
2: On va pas aller loin, mon petit canard. Au premier restaurant sur la route, elle va s'arrêter, maman. C'est-à-dire, voilà.
5: Non, vous, c'est la route du Saint-Nectaire.
2: Moi, c'est la route du Saint-Nectaire. Et...
4: Ah, d'accord.
2: Je peux le faire en poney, si tu veux. Voilà.
5: Pauvre poney.
2: Je serais toi, je fermerais bien physiquement ma bouche. Ma petite Agnès, je veux que tu marques ton premier point avec cette question vrai ou faux. Écoute, il y a une petite ambiance. Le générique d'apostrophe. Oh, Bernard Pivot, l'homme de ma vie. Alors, écoute bien. L'un des auteurs français contemporains les plus lus dans le monde, c'est Marc Lévy. Est-ce que c'est vrai ou est-ce que c'est faux?
4: Top chrono. Oui, c'est vrai.
2: Oh bah dis donc, on n'a même pas le temps de lancer le chrono, dis donc. Et oui, c'est une bonne réponse. Tu sais combien il a vendu de livres? 50 millions de livres. Ah bah ça laisse rêveur, hein. On souhaite que Fabien il en vende autant. Alors, il est suivi de près par Guillaume Musso, mais c'est Marc Lévy qui s'exporte le mieux. Premier point pour Agnès.
5: Jérôme qui... Est-ce qu'il a des points, Jérôme?
2: J'ai il en a noté. Un.
5: Ah, il a déjà un point,
6: oui.
2: Ce qui est bien, c'est qu'il...
5: J'ai pas du tout suivi les points de Jérôme. C'est pas pour ça. Donc, Jérôme qui est livreur, qui livre des colis, qui s'est absenté voilà, quelques instants pour jouer avec nous. Ouais. Oh, qui avait envie d'être policier quand il était petit. Ah oui, j'adore ça. On a joué avec ce titre. L'a reconnu.
2: Bah, Starsky Hutch.
5: Bien sûr. Tu voulais être plutôt Starsky ou plutôt Hutch, toi, du coup, le brun ou le blond?
6: Guillaume Bonchio, non?
2: Ah ouais, mais c'est le meilleur rôle.
5: Le lieutenant aussi était pas mal. Je sais plus comment il s'appelait, le lieutenant.
2: Ah non, moi c'est Guillaume Bonchio, le mec il a des bagnoles de Guillaume. Bah oui.
5: Ah bah c'était une balance quand même, Guillaume Bonchio.
2: Ouais, mais bon, il a des manteaux de fourrure, il a. Bon, allez.
5: C'était une balance quand même. Bon, pas trop de sport, tu vas pouvoir faire Compostelle avec Valérie, du coup.
2: Bien sûr.
5: Parce que dans ta vie, le sport, voilà, c'est qu'un mot. Par contre, tu sais bricoler. Ouais. Il a une bonne chose, ça. Il sait bricoler.
6: Oui.
2: Tu bricoles quoi, par exemple? Tu peins, tu maroufles?
6: Ouais, je peins, je jardine, j'ai fait la tapisserie, la toile de verre, le sol.
2: Oh, bah, dis donc.
5: Il sait tout faire. Ah, oui. Il sait même cuisiner. Vous savez ce que c'est sa spécialité? Fabien, je suis sûr qu'il adore. C'est la tarte aux pommes. Même la tarte aux pommes?
7: Ah oui, oui. Avec une glace dessus.
2: Bah, oui, voilà. Ah, oui.
5: Avec de la chantilly dessus. Moi, j'aurais de la chantilly sur la tarte aux pommes.
2: Ah, écoutez, je vous ferai une tarte aux pommes avec la pâte sablée. C'est ma petite spécialité. Ah, allez.
5: Bah, il aime les spaghettis bolognaises et il sait faire la viande en sauce. C'est un ami, ça, Jérôme. Je suis content de jouer avec toi. Jouons. Pour un point de plus avec cet extrait des Kids United.
8: Le jus d'orange, c'est vraiment trop bon. Quand je le bois, ça me donne des frissons. Le jus d'orange.
5: Ça, c'est les Kids United. Je savais pas qu'ils faisaient du bricolage. Bricole en même temps qu'ils chantent.
2: Je sais même plus quoi dire. Vas-y, pose ta question parce que.
5: Je savais pas qu'ils
2: bricolent. La régie est effondrée.
5: T'as remis l'extrait. Ils bricolent, les gars.
2: Fabien, il est en train de prendre des notes pour un personnage ridicule dans son propre film.
5: Il marche au fur et à mesure.
2: Allez.
5: Ah, c'est des percussions avec des cuillères, on me dit. D'accord. À Singapour.
2: À Singapour.
5: À Singapour. Un Français à risque de la prison pour avoir léché la paille d'une brique de jus d'orange. Vrai ou faux? Top chrono, 5 secondes.
6: Je dirais vrai.
5: Il a léché la paille d'une brique de jus d'orange. Est-ce que c'est vrai ou faux?
6: Oh.
5: Bah non, c'est vrai. Eh ouais, c'est vrai, un Français. Alors, il a 18 ans, il était inculpé après s'être filmé en train de faire ce que je vous ai dit.
6: Ouais.
5: Il est poursuivi pour atteinte à l'hygiène et dégradation des infractions prises très au sérieux dans ce pays. Donc, à Singapour.
6: Oh là là.
5: Sérieux, hein. Ne le fais pas.
2: Ah, non, non,
6: d'y aller,
2: non, on va pas y aller.
5: Non.
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La liste de Rose. Merci d'avoir passé cette heure avec Valérie Damidot et Eric Bastien. Ensuite, des meilleurs moments d'Otaquet demain avec des histoires alors de ski, de forêt, de Dark Vador. Il y aura aussi un truc avec des piqûres à l'armée. Sincèrement, je vous le souhaite pas. Un doudou et du quiz musical. On va bien s'amuser. À demain. Au taquet avec Valérie Damidot, Eric Bastien et nos super candidats, c'est tous les jours pour bien commencer la journée et aussi à midi avec les meilleurs moments de la saison. 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

0: Il ne rentre pas ce soir. Eddy Mitchell sur votre radio ici.
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0: Bonjour à toutes et à tous, j'espère que vous allez bien, que la nuit s'est bien passée. Ce matin, l'équipe d'ici dès 5h, c'est Emma à la technique, Saveria au standard, Emeline à la rédaction en chef et Valentine Lottès aux infos. Bonjour Valentine.
2: Bonjour Catherine, bonjour à tous.
0: Et une question ce matin, à quel point nos agriculteurs ont-ils souffert cet été?
2: La sécheresse dévastatrice pour les cultures comme pour les élevages, c'est l'info du jour dans une demi-heure. Alors que la ministre de l'Agriculture recensera avec chaque préfet aujourd'hui les dégâts. Nous sommes aussi au Népal ce matin où un tsunami dévastateur a tout emporté. 80 Français sont actuellement sur place.
0: Le coût de l'électricité est un vrai sujet dans un budget. À 5h10, Valère Correa s'intéresse aux offres d'électricité dynamique pour savoir si cela vaut le coup ou pas. Elle, c'est sûr qu'elle vaut le coup. 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
0: Très bon début de journée avec votre radio ici, jeudi 27 août, il est 5h. Le journal Valentine Lottès. Et à la une, cette voiture qui fonce dans la foule à Caen.
2: Un mort et 10 blessés, dont 7 sont dans un état grave. La scène s'est produite aux alentours de 22h15 hier soir devant la gare de la ville.
3: J'ai entendu des bruits de pneus, des crissements de pneus avec beaucoup de sirènes de police après. Donc, vu qu'on est à côté, on est venu voir. Après, on nous a raconté comme quoi il y avait quelqu'un qui s'était embrouillé dans un bar avec un groupe de personnes et qui aurait foncé avec sa voiture dans un abribus.
2: Au volant, un jeune homme, désormais entre les mains de la police. Reste à comprendre, Didier Charpin, la raison de son geste.
4: Selon les premiers éléments d'enquête, le caractère intentionnel ne fait aucun doute. La scène a été filmée par les caméras de vidéoprotection. Le conducteur a emprunté une voie réservée au transport en commun avant de volontairement faucher les victimes. Puis, il s'est échappé à vive allure, mais la police municipale a pu suivre cette fuite, toujours grâce au réseau de caméras. Elle a transmis aux services de police et de gendarmerie l'immatriculation et le signalement de la voiture, mais également la direction suivie par le conducteur. Le fuyard a été interpellé à une vingtaine de kilomètres de la gare de Caen, dans le secteur de Ouistreham. Il s'agit d'un Russe de 26 ans, uniquement connu pour des délits routiers, mais pas suivi par les services de renseignement français. Aucune thèse n'est formellement exclue, mais celle d'une vengeance après une bagarre semble privilégiée. Le parquet a annoncé l'ouverture d'une enquête pour assassinat.
2: Et au vu de la violence de la scène, une cellule psychologique a été immédiatement ouverte par le SAMU pour prendre en charge les témoins. Des grêlons de plusieurs centimètres, un blessé en Charente-Maritime et des arbres déracinés par la violence des orages hier soir à l'ouest de la France. Il se décale désormais à l'est. La météo se déchaîne après un été brûlant et une sécheresse dévastatrice dans les exploitations. La ministre de l'Agriculture fera le point justement aujourd'hui des pertes agricoles avec l'ensemble des préfets de France pour adapter son plan de soutien. Mais ce n'est rien à côté de ce monstre de boue et de glace au Népal. Un véritable tsunami au cœur de l'Himalaya où se trouvent en ce moment 80 Français dont nous sommes encore sans nouvelles ce matin. Selon un tout dernier bilan, au moins 165 morts et les secours sont à la recherche de plus de 550 disparus, dont une très grande majorité de touristes. Tous emportés, raconte Tabin Drachesta, guide sur place par cette vague à plus de 150 km/h.
5: C'est énormément de dégâts. La vague de l'inondation était plus de 100 mètres. Donc, il a détruit beaucoup, beaucoup de choses. Donc, c'était difficile. Ils n'ont pas trouvé des gens qui sont vivants, quoi. C'est terrible, c'est pas normal. Et c'est triste pour le Népal. Tous les 10 ans, nous devons vivre avec une situation catastrophique.
2: Le réchauffement climatique rend la montagne de plus en plus fragile. À l'origine de la catastrophe, l'effondrement d'un glacier. La Terre en a tremblé. L'Institut d'études géologiques des États-Unis a enregistré un séisme de magnitude 5,2 après sa chute.
0: Valentine, de l'espoir pour les malades du cancer du pancréas.
2: L'un des plus mortels, un traitement prometteur est approuvé ce matin par les autorités sanitaires américaines. Le RASONC, il ne guérit pas le cancer, mais allonge, selon les cancérologues, jusqu'à deux fois plus plus longtemps la durée de vie des patients.
0: 5h04, le coup d'envoi de la Ligue des champions de foot est donné ce soir.
2: Et ce sera sans l'Olympique lyonnais, battu hier soir en barrage par les Turcs de Fenerbahçe, mais avec Lens, Lille et Paris, 36 équipes qualifiées au total. Place au tirage pour la phase de Ligue à 18h. Et puis les Bleus du basket disputent leur avenir en Coupe du Monde ce soir. Premier match de qualification des Français à Paris, à l'Accor Arena de Bercy, Xavier Monferrand, là où les Bleus ont affronté les États-Unis en finale des Jeux il y a 2 ans.
6: Des salles de basket, Victor Wembanyama a beau en avoir visité des dizaines, celle-là, elle a une place à part.
7: Ça fait plaisir avant tout de jouer à Paris. Après Bercy, pour moi c'est évident, c'est ancré dans ma mémoire comme la salle de l'équipe de France où j'ai déjà vu des matchs et j'en ai maintenant joué en pro. Donc oui, j'ai effectivement une certaine attache affective avec cette salle.
6: Bercy, c'est un peu son jardin. Wemby a joué avec le Valois, puis avec les Bleus au JO de Paris et avec les Spurs en janvier 2025. Mais il a besoin de reprendre ses marques.
7: La salle est tellement différente, elle est méconnaissable. Tout l'éclairage, les tribunes, le terrain, on dirait une toute autre salle. Mais on verra quand il y aura les fans.
6: Les fans, ils sont là pour lui. La Wemba mania ne faiblit pas, à en croire son sélectionneur chez les Bleus, Freddy Fautoux.
8: On le sort déjà dans la vie à l'hôtel, il y a des gens qui attendent. De toute façon, on le sait, Victor aujourd'hui, c'est une star mondiale au monde du basket. Si ce n'est plus, il va falloir s'habituer à vivre avec et savoir adapter les choses pour lui rendre et nous rendre la vie plus facile.
6: Et Victor Wembanyama aime tellement Bercy qu'il sera de retour le 14 janvier pour un nouveau match de NBA avec son équipe des Spurs de San Antonio.
2: France-Slovénie, le premier match de qualification des Bleus pour la Coupe du Monde de basket l'an prochain, c'est à 20h30 ce soir. La météo, Catherine.
0: Alors ce matin, le temps est couvert partout en France avec des orages et de la pluie dans le Puy-de-Dôme, l'Allier, l'Hérault, les Ardennes et une très grande partie des Hauts-de-France. Seule la Corse sera sous les éclaircies. Pour les températures, ce matin, Rouen, Nantes, 21 degrés, Paris, 23, Bordeaux, Vichy, Belfort, 24, Perpignan, 27. Cet après-midi, les orages vont se généraliser sur les deux tiers du pays. Météo France prévoit des risques de grêle vers Alençon, Rennes, Vichy, Aurillac et Chalon-sur-Saône. Une vigilance orange aux orages est prévue également dans 6 départements, la Côte d'Or, Saône-et-Loire, Allier, Loire, Puy-de-Dôme et Cantal. Pour les températures cet après-midi, le thermomètre sera en hausse jusqu'à 28 dans la moitié nord et 36 notamment en Corse dans la moitié sud. Et puis demain, le ciel devrait être plus calme mais pas moins pluvieux.
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0: Vivre ou survivre, Daniel Balavoine sur votre radio ici, 5h07.

0: Vivre ou survivre, Daniel Balavoine sur votre radio ici, 5h10, bon réveil.
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0: Alors Valentine, le week-end dernier, le record du 100 mètres du Usain Bolt a été battu.
2: C'est pas vrai.
0: Mais par un robot.
2: Ah d'accord.
0: À Pékin avaient lieu les World Robot Games. Des dizaines d'humanoïdes et leurs opérateurs humains ont investi la patinoire olympique de Pékin pour participer à des épreuves allant de l'athlétisme à la boxe, en passant par le football et les arts martiaux. Tiang Gong Ultra, c'est le nom de cette humanoïde rouge, a terminé le sprint en 9 secondes 39, surpassant le temps de Bolt qui était de 9,58 établi en 2009. Mais par contre, il a ensuite terminé sa course dans les protections puisqu'il n'est pas arrivé à s'arrêter.
2: Oui, Usain Bolt là est plus fort, on est d'accord.
0: C'est ça, exactement. Des centaines de spectateurs ont assisté à l'événement. Les progrès fulgurants donc de la technologie, mais aussi de ses dangers. On en parle ce matin, Valentine.
2: Oui, à 5 jours de la rentrée des classes, l'éducation nationale subit toujours les conséquences du piratage informatique de sa base de données. Reportage avec des professeurs empêchés de préparer leur rentrée dans quelques minutes.
0: Et puis d'ici 5h30, pour la musique, on aura Michael Jackson. Remember the time, Michael Jackson. 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Lui, il marche au bon plan. C'est Valère Coréard et il nous en fait profiter tous les jours sur votre radio ici. Bonjour Valère Coréard, chaque jour avec vous un bon plan pour notre pouvoir d'achat. Aujourd'hui, vous vouliez nous parler électricité.
3: Et vous proposez de faire le point sur ce qu'on appelle les offres d'électricité dynamique. Vous en avez peut-être entendu parler, vous hésitez à sauter le pas, voici de quoi faire votre choix de manière éclairée. Le médiateur national de l'énergie explique bien de quoi on parle sur son site. Une offre dynamique repose sur un tarif du kilowattheure qui évolue toutes les heures, en fonction des marchés de gros. Le fournisseur est tenu de communiquer quotidiennement le prix horaire via une application, un courriel ou son site internet. Je peux déplacer certaines consommations, chauffage, lave-linge, voiture électrique, vers les heures où le prix est plus bas et éviter celles où le prix est élevé. En cas de variation importante du prix, le fournisseur doit m'en avertir, mais il n'est pas obligé de définir un prix plafond. Donc en résumé, les tarifs changent chaque jour, chaque heure. Parfois c'est très bas, mais parfois c'est aussi très haut.
0: Cela peut donc être intéressant si on adapte ses usages en permanence.
3: Oui, car on est sur des offres volatiles. Vous allez recevoir le lundi les tarifs du mardi, heure par heure, pour dupliquer les prix de gros. Ce qui veut dire que sur certains créneaux, ce sera très intéressant, mais que cela pourra aussi flamber. Et vous pouvez vous retrouver coincé sur d'autres créneaux. On peut donc faire de grosses économies, mais pour autant, vous changez complètement votre rapport à la consommation d'énergie. Les opérateurs qui sont sur ce marché sont au nombre de 2 en France. Il y a Sobri et Franck. Ils avancent une économie annuelle moyenne entre 300 et 400 euros. Mais attention, cela a un prix. S'adapter aux fluctuations. Consommer autant l'été que l'hiver. Si vous vous chauffez à l'électrique, par exemple, ça ne vous correspond probablement pas. Est-ce que vous connaissiez ce type d'offre? Vous en pensez quoi des offres d'électricité dynamique? Mon mail, c'est parisilleséconomies@radiofrance.com.
0: Merci Valère Coréard. 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Et puis demain, Valère nous donnera un bon plan pour manger au restaurant sans se ruiner sur votre radio ici.
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0: 14, Valentine, une rentrée des classes compliquée s'annonce cette année.
2: La faute au piratage informatique à l'éducation nationale. L'intrusion dans la base de données fin juillet se fait encore sentir sur le réseau, en particulier dans les académies de Toulouse et de Nantes, Noémie Bonin, où les outils numériques sont toujours suspendus.
5: Le constat est simple pour ce

0: Professeur d'anglais remplaçant en Loire-Atlantique.
1: Je ne peux rien faire. Ma messagerie académique ne fonctionne pas. Les applications professionnelles ne fonctionnent pas. Rien n'est accessible.
0: Le problème pour Julien Martin, également délégué syndical du SNES, c'est qu'il attend, comme chaque année, son lieu d'affectation. Mais sans messagerie, le dialogue avec le rectorat est bien difficile. Une cellule spéciale communique par téléphone, sauf qu'elle est submergée. L'enseignant craint de gros retards dans les attributions.
1: Il y aura beaucoup d'enseignants qui vont manquer. Plusieurs par établissement, oui, ça c'est une certitude.
0: Il y a aussi des inquiétudes sur la paye de certains stagiaires, contractuels et surveillants. Les rectorats concernés affirment que c'est leur priorité. Du côté des chefs d'établissement, on gère cette situation inédite comme on peut.
2: On va faire la rentrée. Par contre, il y aura ce qu'on appelle une rentrée en mode dégradé. Clairement, c'est une situation de crise.
0: Pour échanger malgré tout avec son équipe et les familles, Yvan Manac, proviseur d'un lycée près de Toulouse et représentant du SNP2N, passe par des affiches papier et des messages WhatsApp. Mais selon lui, il faudra tirer des leçons de cette cyberattaque.
2: Tout le monde est sur le pont, on fait face. Par contre, il faudra bien qu'à un moment, notre institution rende des comptes. On s'interroge franchement sur le peu de moyens qui ont été mis pour la sécurisation des bases de données.
0: Le ministère de l'Éducation a lancé un audit et une mission flash sur la sécurité informatique.
3: L'ampleur des données compromises n'a pas encore été précisée par l'Éducation nationale, mais le groupe de pirates Zero Bytes parle de millions d'élèves concernés, de dizaines de milliers d'enseignants. Les hackers se disent en possession de leurs numéros de téléphone, adresses mail et postales, parfois jusqu'aux années 2000.
4: 5h16, à suivre les coulisses télé de Patrice Gascoigne ce matin. Nathalie Renoux fête ses 20 ans de journal télévisé. Et oui, déjà, on a l'habitude de la voir sur notre petit écran et ça fait déjà 20 ans. Mais pour le moment, Michael Jackson, Remember the Time, sur votre radio ici.

Liste d'ici, Remember the Time, bon réveil et puis bon anniversaire si vous êtes né un 27 août, comme les comédiennes Gwendoline Amon, que vous pouvez voir notamment dans la série Cassandre. Elle a 56 ans aujourd'hui. C'est aussi l'anniversaire de l'actrice américaine Chandra Wilson, connue pour son rôle du docteur Miranda Bellet dans la série Grey's Anatomy. Elle est là depuis le début, depuis plus de 20 ans. Elle a 57 ans. C'est aussi l'anniversaire du créateur de mode Tom Ford, 65 ans. Et puis en ce 27 août, nous avons une pensée pour César Ivora, qui aurait eu 85 ans aujourd'hui.

0: Ça fait toujours du bien d'écouter du Césaria Évora Sodade. Bonne fête aux Monique, Mona et Monica qui nous écoutent. Et puis, est-ce que vous regardez le journal télévisé? Si oui, le visage de Nathalie Renoux ne vous est pas étranger. Et pour cause, elle présente le journal télé depuis de nombreuses années. Et on en parle maintenant avec Patrice Gascoin sur votre radio ici.
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0: Bonjour Patrice Gascoin, aujourd'hui dans Coulisses TV, Patrice, vous êtes parti à la rencontre d'un des visages de l'info et du magazine sur M6. Elle fête ses 20 ans de JT.
3: Du lundi au vendredi à 12h45 sur M6, vous entendez ce générique suivi de ce bonjour.
4: Bonjour à toutes et à tous et bienvenue dans votre journal.
3: Ce bonjour, c'est celui de Nathalie Renoux, originaire d'Angers. Elle est devenue l'un des visages emblématiques de l'info sur M6. D'ailleurs, en cette fin août 2026, elle fête ses 20 ans aux commandes d'un JT de M6. Elle présente le 12h45 du lundi au vendredi. Alors, j'ai passé un coup de téléphone à Nathalie Renoux pour lui demander comment s'était-elle retrouvée aux commandes des JT de M6. Et vous allez voir que cette arrivée est liée à une autre star féminine de l'info. On écoute Nathalie Renoux.
5: Alors, ça s'est passé finalement assez simplement. On m'a contactée, moi je présentais sur une chaîne d'information LCI qui était la seule chaîne d'information existante à l'époque et qui était donc un vivier de présentateurs, évidemment, puisqu'on avait l'habitude, on présentait des journaux toutes les demi-heures. Et quand Anne-Sophie Lapix, qui présentait à l'époque le 12-50, quittait M6, ils ont cherché une présentatrice pour la remplacer. Et finalement, dans cette catégorie d'âge, avec cette expérience-là, ils ont regardé autour d'eux et il n'y avait pas tant de monde que ça, j'en faisais partie. Du coup, ça s'est fait assez naturellement. Moi, je n'ai pas passé de casting puisque j'étais déjà à l'antenne. Donc, mon travail, ils pouvaient le voir chaque jour.
3: Nathalie Renoux, est-ce qu'on vous a dit « fais-nous du Lapix » puisque vous la remplaciez ?
5: Absolument pas. On ne m'a pas dit ça. Et heureusement, d'ailleurs, on se connaît très bien avec Anne-Sophie. On a fait toutes nos études ensemble. On était à Sciences Po à Bordeaux ensemble. On était au CFJ, l'école de journalisme, ensemble. Mais non, de toute façon, je pense qu'un présentateur, on ne peut pas lui demander de faire ce que fait son voisin. Chacun arrive avec sa personnalité, sa façon de présenter les choses, sa façon de penser. Et on ne m'a pas demandé ça, non. Je crois qu'on m'a demandé, et c'est là, vraiment, le passage entre LCI et M6, j'ai senti que j'avais pris de la maturité. C'est que quand je suis arrivée à M6, j'ai senti que les gens à la rédaction comptaient sur l'expérience que j'avais acquise lors de mes années LCI pour apporter des choses à cette rédaction.
3: Les secrets de l'arrivée de Nathalie Renoux sur M6, c'était il y a 20 ans. Elle est aux commandes du 12-45 de M6 du lundi au vendredi. Quant à nous, on se retrouve tous les jours ici pour les coulisses télé.
0: Évidemment, Coulisses TV que vous pouvez également réécouter sur ici.fr et l'appli ici. Merci Patrice Gascoin. Et donc à demain pour d'autres coulisses télé. Il y a des expressions que l'on connaît et on ne sait pas vraiment d'où elles viennent, ni même si elles ont été véritablement prononcées un jour dans un contexte particulier. Dans quelques instants, Stéphane Baird fait le point sur l'une d'elles qui aurait été prononcée par un corsaire français. C'est après Mylène Farmer.

0: Mylène Farmer, dans la bande-son de votre radio ici, c'est à qui le tour? 5h27, chaque jour, avec ici un petit peu d'histoire avant l'actu, avec Stéphane Bern. Et ce matin, on voyage au temps où un corsaire français a peut-être signé la meilleure punchline, la plus célèbre de l'histoire maritime.
1: Chacun se bat pour ce qui lui manque. La phrase est légendaire. Le problème, c'est qu'on ne sait pas vraiment si quelqu'un l'a réellement prononcée un jour. Saint-Malo, fin du XVIIe siècle. Le port sent le goudron, le sel et la poudre à canon. Ici, les corsaires sont des célébrités locales. Ces marins, autorisés par le roi à attaquer les navires ennemis et à garder une part du butin, mènent une guerre privée avec tampon officiel. Le seul métier où le pillage figure dans la fiche de poste.
2: Alors vous êtes pour ce pillage, bravo.
1: Parmi eux, René Duguay-Trouin, fils d'armateur malouin, marin brillant, terreur des flottes anglaises et hollandaises, Louis XIV l'adore. À l'époque, c'est un peu la rockstar locale, mais avec davantage de canons que de guitares. Un jour, un aristocrate lui lance « Vous autres, vous vous battez pour l'argent. Nous, gentilshommes, nous nous battons pour l'honneur. »
3: « C'est honteux !»
1: Et le corsaire de répondre tranquillement « Chacun se bat pour ce qui lui manque. » Boum, boulet de canon verbal. Touché, coulé. La phrase devient célèbre. L'histoire raconte qu'un siècle plus tard, un autre corsaire, Robert Surcouf, la reprend presque mot pour mot face à un officier anglais qui critique les Français obsédés par l'argent, quand les Britanniques, eux, ne se battraient que pour l'honneur. Apparemment, à l'époque, les corsaires ne pillaient pas seulement les trésors, mais aussi les punchlines.
4: Il a de l'éloquence, hein ? Il est smart, n'est-ce pas ?
1: Problème, les historiens n'ont jamais trouvé de preuves solides de ces échanges. La phrase surgit surtout au XIXe siècle dans des recueils d'anecdotes où l'on adore inventer des bons mots aux héros français. Comme souvent, la légende est plus célèbre que les faits. Même inventée, la punchline est redoutablement efficace. Et contrairement à bien des navires de l'époque, elle a traversé des siècles sans jamais prendre l'eau.
0: Merci Stéphane Bern pour ce voyage dans le temps. Demain, autre voyage, nous prendrons la direction du sud Ariège en 1827 pour une révolte de paysans. À suivre l'info du jour, il sera question des pertes agricoles dues à la sécheresse de cet été. 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Il est 5h30, toute l'actualité en France et dans le monde avec le 90 secondes. C'est avec vous, Valentine Letess.
5: Où sont les 80 Français actuellement au Népal? L'inquiétude grandit au lendemain d'un tsunami terrifiant. Une vague de boue gigantesque au cœur de l'Himalaya. Au moins 165 morts, plus de 550 disparus pour la très grande majorité des touristes. Un homme fonce en voiture sur la foule à Caen. Un mort et 10 blessés hier soir. 7 dans un état grave, selon nos informations. Le conducteur en fuite a finalement été arrêté par la police près de Ouistreham, à une trentaine de kilomètres. Plus de 200 élus de France réclament une primaire de la droite et du centre pour désigner un seul candidat à la présidentielle. Sans quoi, selon les signataires de cette tribune dans le Figaro, le centre-droit ne sera pas présent au second tour de l'élection. Ressenti, je cite, comme un tremblement de terre par les salariés, Sodexo annonce la suppression de plus d'un millier d'emplois en France. Pour rester compétitif, explique le groupe de restauration collective, inacceptable pour la CGT, Sodexo affiche encore une croissance de son chiffre d'affaires, selon le syndicat. Aux portes de la Ligue des Champions, l'Olympique Lyonnais échoue une nouvelle fois à se qualifier. Battu hier soir par les Turcs de Fenerbahçe, c'est désormais l'heure du tirage au sort de la phase de Ligue. 36 équipes en compétition, dont Paris, Lens et Lille. Après la formidable éclipse de soleil du mois d'août, une éclipse de lune la nuit prochaine. La Terre sera exactement entre le soleil et la lune à partir de 4h30 du matin. Notre satellite sera donc plongé dans l'ombre de notre planète.
0: Et l'info du jour, Valentine, c'est un état des lieux de toutes les pertes agricoles.
5: Territoire par territoire, tous les préfets de France feront le point cet après-midi avec Annie Genevard, la ministre de l'Agriculture, pour calibrer un plan précis et massif de soutien aux exploitants victimes d'une sécheresse record, comme Antoine, maraîcher bio à Terrasson en Dordogne. Ces champs, Alexandre Alves, se sont littéralement transformés en barbecue cet été. Ces légumes ont grillé en pleine terre.
2: Antoine fait le tour de ses cultures.
3: Attendez.
2: La terre est marron clair, toute sèche.
3: Là, il devait y avoir 4 rangs de haricots verts qui sont tous grillés. Du coup, j'ai tout perdu de la culture. Je suis installé depuis 2013 et j'ai jamais vu ça.
2: Contrairement à d'autres agriculteurs, cet été, il avait le droit d'arroser. Ça n'a pas suffi.
3: 42, 43, mais même jusqu'à presque 45. Ça a du mal à prendre.
2: Ces butternuts ont quand même poussé. Mais ils sont tout petits.
3: Là, celle-là, elle fait 5 cm. Ça, c'est invendable, ça. Alors, elle devrait faire 10-15 cm.
2: Il avance vers sa serre qu'il a couvert de chaux tout l'été.
3: Elles étaient blanchies à fond. Quand il fait 42 pendant 2 mois, ça change rien.
2: Au moins un tiers de ces tomates ont pourri.
3: 5 ou 600 qui valent plus rien. C'est grillé, c'est marron. Du coup, elles font le cul noir, c'est mort.
2: Il a aussi perdu un tiers de ses choux et la moitié de ses salades.
3: On en a perdu au moins 4 ou 5 000. Tout ce qu'on a perdu au printemps et l'été, ça ne se rattrapera jamais. Au moins 30% sur la saison.
2: Normalement, il vend ses légumes dans une boutique à Terrasson et sur le marché de Brive. Cet été, il n'a pas assez de légumes et comme il refuse d'augmenter les prix, il arrête le marché.
3: Ça fait 3 fois qu'on zappe, on n'avait pas le choix. Y aller pour faire 150 euros, ça vaut pas le coup. Louper autant de marchés à Brive, c'était la première année. Ouais.
2: Samedi, c'est le marché à Brive et Antoine ne sait toujours pas s'il aura assez pour y aller.
5: Et sur les étals, comme en rayon, habituez-vous dès maintenant à des fruits et légumes plus petits. Les patrons de la grande distribution préviennent. Celui de la coopérative U, par exemple, indique un assouplissement de ses cahiers des charges pour accepter à la vente des produits plus petits ou considérés comme moches. Et il n'y aura pas des quantités tout le temps et sur tous les produits.
0: Merci Valentine. La météo ce matin, c'est couvert partout en France avec des orages et de la pluie dans le Puy-de-Dôme, l'Allier, l'Hérault, les Ardennes et une grande partie des Hauts-de-France. Seule la Corse aura quelques éclaircies. Pour les températures, ce matin, vous êtes à Brest, 19 degrés. Lille, 21. Strasbourg, La Rochelle, Bourges, 22. Paris, Metz, 23. Toulouse, 25. Nice, 27. Et puis sur la page Facebook, Stéphane, qui est à Mulhouse, relève 17 degrés ce matin, tout comme Christian, qui est à Morzine. De son côté, Marie-Pierre, au Breuil de Salon-la-Tour, en Corrèze, elle a 20 degrés. Et puis Dominette, à Cormontreuil aussi, à 20 degrés, avec un temps très lourd. Quant à Vladimir, il est à Villefranche-sur-Mer, il a déjà 25 degrés. Cet après-midi, ça va gronder dans le ciel, tout comme hier soir et cette nuit. Il y a eu de gros orages et de grosses chutes de pluie. Seule la Provence, Alpes, Côte d'Azur et la Corse devraient être épargnées cet après-midi. Attention au risque de grêle annoncé par Météo France en Pays de la Loire et en Bourgogne-Franche-Comté notamment, mais pas seulement. Une vigilance orange aux orages est prévue dans 6 départements cet après-midi. Saône-et-Loire, Allier, Côte d'Or, Loire, Puy-de-Dôme et Cantal. Faites attention si vous êtes dans ces départements. Pour les températures, elles seront en hausse cet après-midi, entre 21 et 28 degrés sur la moitié nord, entre 26 et 36. Alors 36, ce sera surtout en Corse, dans la moitié sud. Et puis demain, ça devrait être un petit peu plus calme. Le ciel devrait se dégager. Mais il y aura quand même quelques averses et quelques pluies ici ou là.
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0: Bienvenue si vous nous rejoignez, un thé, un café et Renaud pour bien commencer votre journée sur votre radio ici.

0: Miss Maggie Renault sur votre radio ici à 5h40.
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0: Est-ce que vous faites partie d'une association? Est-ce que vous faites un petit peu de bénévolat? Est-ce que vous investissez auprès des autres? Valentine, vous faites un peu de bénévolat?
2: Oh, j'en ai fait un petit peu. J'ai fait de la sécurité dans un festival de musique. Bah, mais écoutez, c'est du bénévolat.
0: C'est du temps pour les autres, effectivement. Et vous, est-ce que vous faites du bénévolat peut-être dans le milieu sportif, culturel, solidaire? De l'aide aux devoirs, par exemple? Vous organisez peut-être une collecte solidaire? Vous participez à des actions pour l'environnement? Venez partager avec nous votre engagement. 0810 055 056. Venez parler de votre association. Si vous avez un appel à bénévole, allez, profitons-en. 0810 055 056. Appelez-nous maintenant et on en parle juste avant 6h. Et puis, bah, c'est la rentrée bientôt. Les enfants retournent à l'école et les avis de taxes foncières arrivent, Valentine.
2: Et là aussi, vous pouvez être victime d'une arnaque. Faites attention aux mails prétendument de l'administration fiscale que vous recevez à ce sujet. Audrazo vous explique pourquoi dans quelques minutes. Sa chronique, c'est pas vrai.
0: Ensuite, nous profiterons de Zaz pour la musique.
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0: Une des dernières chansons de Zaz, c'est Mon sourire. Et peut-être que Alain, qui est avec nous ce matin, a le sourire. Bonjour Alain.
2: Bonjour Alain.
4: Oui, bonjour Catherine. Je crois que c'est. J'ai le sourire parce que. Pardon, excusez-moi. Oui, eh ben écoutez, c'est fort bien parce que je me lève assez tôt.
0: Et pourquoi vous levez si tôt, Alain? Alain, pourquoi vous levez si tôt?
4: Alors, à la fois, j'aime bien lire, j'aime bien écrire. Je suis en train justement d'élaborer des choses, par un roman et tout. Je me lance et tout.
0: Ah. Alors, est-ce que je peux vous demander d'appeler deux personnages avec nos prénoms, Valentine et Catherine?
4: Deux personnages.
2: Vous l'avez scotché, Catherine.
0: C'est ça. Vous écrivez un roman, c'est ça, Alain?
4: Oui, Catherine de Médicis, par exemple.
0: Ah, bah, si vous voulez, pourquoi
4: la
0: pas.
4: Maman d'Henri IV, je crois.
0: Pourquoi
4: et puis,
0: pas
4: Valentine, c'est ça.
2: Ça va être plus dur, hein. Vous pouvez vous inspirer de
4: Valentine,
2: la peinture.
4: Bah, ma voisine exceptionnellement belle de Paguet.
2: Ah, bah, écoutez, ça me va très bien. Alain.
0: Vous avez mis le sourire à Valentine ce matin, Alain. Merci beaucoup.
4: Ah bah, écoutez, il le faut, hein, puisqu'il y a eu Miss Maggie, et c'est vrai que, pour parler 10 secondes de ça, c'est qu'il y a beaucoup d'hommes qui, malheureusement, se mettent en guerre et tout, mon territoire, ma bagnole, mon truc. Bon, alors, heureusement qu'il y a à la fois des humoristes comme Foresti qui, des fois, les remettent en place.
0: Ah, Florence Foresti, la reine.
2: Des femmes de caractère.
0: Ah. Évidemment. Merci, Alain, de nous avoir appelés. Vous avez évidemment gagné la petite radio portative que vous pouvez emmener partout, dans la cuisine, dans le salon, la salle de bain, même les WC. Je sais qu'il y en a qui écoutent la radio au WC. Merci. Bah, c'est pas votre cas, Valentine?
2: Non.
0: Bah, moi, j'avoue, c'est mon cas. Merci beaucoup, Alain.
2: Confidence, Catherine. Confidence.
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0: C'est pas vrai, le rendez-vous anti-arnaque au Drazo, 27 août aujourd'hui. Les avis de taxes foncières commencent à arriver et les arnaques qui vont avec.
6: Oui, et là je m'adresse, alors pas seulement mais surtout, à ceux qui ont été victimes du piratage du fisc cet été. Si vous avez reçu le mail très désagréable, hein, disons-le, des impôts, qui vous dit que vos données fiscales ont fuité, ça veut dire que là, à l'heure où on se parle, des escrocs ont entre les mains votre nom, prénom, votre adresse, donc votre commune de résidence, votre revenu fiscal de référence, votre identifiant fiscal, etc. Donc le risque, c'est quoi? C'est de recevoir un faux mail, un faux texto, avec un faux avis de taxe foncière ultra crédible, parce qu'il contient énormément d'informations très personnelles que seul le fisc normalement est censé connaître. Donc vous, vous y croyez, vous payez, et patatras, c'est l'escroc qui se met dans la poche votre taxe foncière.
0: Donc, Aude, comment on fait pour reconnaître un vrai avis de taxe foncière?
6: Alors, le vrai mail des impôts, déjà, il ne vous demande rien. Il vous dit juste que votre avis de taxe foncière est disponible et que vous pouvez aller le voir vous-même tout seul sur impots.gouv.fr. Si au contraire, le message vous demande de cliquer pour payer tout de suite, pour compléter un formulaire ou encore pire, s'il vous demande un numéro de carte bleue, c'est un faux. Et ne vous fiez pas à l'aspect très officiel du mail ou du site sur lequel vous allez atterrir. Ce n'est pas parce que vous voyez la Marianne de la République française que tout ça est vrai. Autre point important, vérifiez bien l'adresse mail qui vous écrit. Elle doit obligatoirement se terminer par @dgfip.finance.gouv.fr. Pas autre chose, c'est la seule adresse valable. Et puis le plus simple, je le dis encore et toujours, c'est d'aller vous-même sur impots.gouv.fr ou sur l'appli impots.gouv. Au moins, vous êtes sûr d'être au bon endroit.
0: Et c'est tant mieux. Merci Aude Razzo. Tous les épisodes et les conseils de C'est pas vrai sont en réécoute sur ici.fr et sur l'appli ici. 5h46, restez avec nous dans un instant en rencontre avec l'oiseau champion incontesté du plongeon de haut vol. Benoît Prospero vous le présente juste après Zaz sur votre radio ici.
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1: Vous écoutez ici Mon Sourire à Zaz, 5h48. Aujourd'hui, dans le monde merveilleux du vivant, trois choses à savoir sur le plus grand oiseau marin nicheur de France métropolitaine. Bonjour Benoît Prospero.
2: Oh, c'est magnifique. Et son nom, c'est le fou de Bassan. Bonjour à toutes et tous. Au programme, tempête, plongeon et kilomètres. Et donc d'abord, première chose à savoir, l'envergure du fou de Bassan peut atteindre 1,80 m et son poids entre 2,5 kg et 3,5 kg. Il est donc parfaitement profilé pour le vol et peut ainsi parcourir des dizaines de kilomètres portés par les vents sans vraiment battre des ailes.
1: Et ce, même en pleine tempête.
2: Mais oui, et même le plus souvent en pleine tempête. Et alors, deuxième chose à savoir, par le parapluie du papillon citron, le fou de Bassan est sans conteste le champion de plongeon de haut vol. Pour se nourrir au-dessus de la mer, en fait, il est capable de s'élever à plus de 40 mètres de haut et d'effectuer un véritable piqué à la verticale, la tête la première et les ailes rabattues contre le corps. Et au moment où il pénètre dans l'eau, il est à près de 90 km/h. Et en fait, un de ses secrets pour ne pas se blesser, eh bien, c'est une série de petits coussins d'air situés sous la peau de sa tête et de son poitrail, de véritables airbags intégrés qui lui permettent d'absorber en fait les chocs au moment de l'impact des plongeons.
1: Et en plus de ça, il a une vue particulièrement aiguisée pour repérer un petit poisson d'une telle hauteur.
2: Eh bien, c'est tout à fait vrai. Et alors, troisième chose à savoir, au moment de l'élevage des jeunes, les fous de Bassan adultes quittent la colonie pour chercher du poisson. Problème, les espèces de poissons avec lesquelles ils nourrissent leur progéniture ont quasiment disparu des côtes nord de la Bretagne. Conséquence, les oiseaux sont obligés de faire des trajets de plus en plus longs pour trouver de quoi se nourrir. Parfois, plusieurs centaines de kilomètres. Des trajets donc de plus en plus longs qui, selon les chercheurs, ont une incidence négative sur la physiologie des adultes et la survie des poussins, ce qui risque de conduire à un déclin inexorable de l'espèce. Le monde vivant est merveilleux, préservons-le. Et pour leur connaissance, un immense merci à Philippe-Jacques Dubois et Élise Rousseau, auteurs du livre « Les guetteurs ». C'est publié chez Albin Michel.
1: Le fou de Bassan, qui est donc un champion de plongeon. À noter qu'en France métropolitaine, les fous de Bassan sont rassemblés sur un seul et unique site de reproduction. C'est l'île Rouzic, aux Sept Îles, dans les Côtes d'Armor, ce qui confère à cette espèce une très grande fragilité. Merci Benoît Prospero.
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1: Et si les réseaux sociaux prouvaient qu'ils peuvent avant tout être un véritable moteur de solidarité? Depuis plusieurs mois, un homme cuisine régulièrement des dizaines de repas pour les sans-abri et partage ses recettes ainsi que ses distributions sur TikTok et Instagram. Cet été, il a décidé de quitter sa cuisine parisienne et il se balade un petit peu partout en France, Robin Bernot.
4: Un créateur de contenu s'est lancé dans un tour de France solidaire pour cuisiner pour les sans-abri.
5: Je trouve ça génial, il faudrait continuer en fait.
4: Cet été, Manu Solidaire, c'est son nom sur les réseaux sociaux, a décidé de sillonner une partie de la France pour cuisiner et distribuer des repas aux personnes vivant dans la rue. Et cette tournée, il la partage sur les réseaux sociaux avec ses plus de 400 000 abonnés.
6: Lève tout le monde les amis, c'est le tout début de soleil.
4: Ainsi, les internautes qui le suivent peuvent faire des dons qui serviront entre autres à financer les ingrédients et les différentes étapes du voyage. Il y a quelques jours, il était de passage à Avignon où il a préparé plus de 60 repas et notre journaliste Clara Baudard en a profité pour le rencontrer.
6: Aujourd'hui, c'est compliqué de se dire que les sans-abri, on veut juste pas les voir parce qu'en fait, ils existent, sont autour de nous. Toutes les personnes de la rue, elles ont besoin de manger.
4: Il faut savoir que début août, la mairie d'Avignon a adopté un arrêté municipal anti-mendicité, une mesure qui ne décourage pas Manu Solidaire de réaliser ses distributions de repas bien au contraire.
6: Se dire qu'on vire les personnes démunies des centres-villes sans leur donner de solution de repli, c'est un peu se voiler la face et cacher la misère, alors que quoi qu'il arrive, elle restera là.
4: Alors ici, ça marche. Et vous, qu'en pensez-vous?
5: Je trouve ça hyper cool. S'il peut y avoir de l'aide en France, de l'entraide, je trouve ça vraiment génial.
4: J'en ai par exemple discuté avec Juliette qui souhaitait souligner les difficultés de pouvoir bien se nourrir, en particulier aujourd'hui.
5: Il y a de moins en moins d'aides justement qui sont consacrées aux personnes les plus délaissées et les moins dans la population. Donc je pense que c'est vraiment cool s'il y a des initiatives qui peuvent se faire de façon individuelle.
4: Des difficultés pour s'alimenter qui concernent évidemment les sans-abri, mais pas que, c'est ce que m'a rappelé Jade.
7: Moi je vois les étudiants aussi par exemple, ou les personnes comme ça qui ont besoin d'aide. Non, je trouve ça génial, il faut continuer d'être dans d'autres villes. Ils font que Avignon pour l'instant?
4: Alors, pas tout à fait. En fait, Avignon faisait partie de tout un circuit organisé dans le Sud-Est. Manu Solidaire est entre autres passé par la Loire, la Lozère ou plus récemment à Marseille.
7: Ok, qui passe en Bretagne. Je trouve que La question de la nourriture en ce moment, c'est compliqué.
4: Pourquoi c'est compliqué?
7: Parce que les prix augmentent, tout augmente.
4: Grâce à cette initiative, Manu Solidaire crée du lien, une démarche qu'il souhaite poursuivre et continuer à partager sur ses réseaux sociaux, avec toujours cette même envie, celle d'être utile.
1: Merci Robin Bernot. Demain, autre idée qui marche, un duo qui décide d'agir pour la propreté de leur plage. Est-ce que vous aussi, vous donnez de votre temps pour les autres? 0810 055 056. Venez nous parler de votre engagement, qu'il soit ponctuel ou régulier, qu'il soit au sein d'une association ou non, qu'il concerne la solidarité, l'éducation, la protection de l'environnement ou même les animaux. Pourquoi pas? 0810 055 056. Et puis, si vous cherchez des bénévoles aussi, appelez-nous. On en parle juste après YouTube, Where the Streets Have No Name, sur votre radio ici.

0: to where the streets have no name. 5h57 et bonjour la Cime.
1: Bonjour.
0: La Cime, vous êtes à Ardoye en Ardèche.
1: Oui, c'est ça.
0: Comment allez-vous ce matin, la Cime?
1: Bien, bien, je suis encore au travail, mais bon, pas de souci.
0: Qu'est-ce que vous faites comme travail, la Cime?
1: Agent d'entretien.
0: Très bien. Et donc, vous avez commencé quoi, à 5h, c'est ça?
1: Ouais,
0: 5h30. Bon, alors, la Cime, vous nous avez appelé parce que vous êtes bénévole dans votre village. Dites-nous en quoi ça consiste.
1: En fait, on organise des événements type Halloween, soirée Halloween, soirée Saint-Patrick, et matinée d'huîtres. Et c'est pour animer le village, pour faire des festivités dans le village.
0: Vous êtes nombreux, vous êtes nombreux dans cette association?
1: On est une quinzaine de bénévoles.
0: Donc 15, c'est super.
1: Oui, une quinzaine de bénévoles. Et je suis juste membre.
0: Vous êtes membre. Ça fait combien de temps que vous êtes membre de cette association, la Cime?
1: Depuis 2018.
0: 2018.
1: Votre arrivée. 18 ans, ouais.
0: Depuis 2018. Et qu'est-ce que vous aimez dans cette association? C'est le lien, c'est le fait d'organiser des choses, c'est.
1: J'aime bien. Ouais, aider un peu à l'investissement du village, aider pour organiser des événements.
0: Et c'est quoi le prochain événement du village, la Cime?
1: Normalement, la soirée Halloween, en octobre.
0: Ah, le soirée Halloween. Ah oui, déguisement, vous allez décorer le village, tout ça?
1: Décorer la salle des fêtes, on fait une soirée Halloween à la salle des fêtes polyvalente du village.
0: Eh bah, très bien. Eh bien, merci de nous avoir appelé, la Cime. Je vous souhaite bon courage pour le travail. Et puis, bonne fête d'Halloween, mais dans quelques semaines, du coup.
1: Oui, dans quelques semaines.
0: Merci.
1: Ça passe trop vite, le temps.
0: Merci. Très belle journée. Et merci d'avoir commencé cette journée avec nous. Je vous retrouve demain à 4h59, non pas avec Valentine, mais avec Valentin. Eh oui. Et bonjour à l'équipe d'ici matin qui prend le relais sur votre radio locale ici.
2: Merci beaucoup.
3: C'est bien, comme ça, on n'est pas trop perdu.
2: Non,
3: Valentine,
2: voilà.
3: Valentin. Voilà.
2: Non, mais alors on galère à trouver du monde, hein. On galère à trouver des remplaçants, mais on en est fiers. On est là, c'est ici Pays de Savoie, à vos côtés, ici matin, jusqu'à 9h. Bienvenue.
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2: Merci d'écouter ici Pays de Savoie, il est 6h.
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2: L'info, Anne Chauvet, un soulagement pour les producteurs de Beaufort et d'Abondance.
6: Ils obtiennent des dérogations en raison de la canicule et de la sécheresse. Ces fromages sont des AOP, appellation d'origine protégée. Les producteurs doivent donc suivre des règles bien précises, mais les représentants des filières ont demandé des modifications temporaires en raison des difficultés rencontrées par les éleveurs. Et ils obtiennent donc gain de cause. Tommy Cataneo, ça concerne surtout les obligations autour de l'alimentation et du pâturage des vaches.
7: Oui, pour être un fromage AOP, il faut que les vaches qui produisent le lait mangent une certaine quantité d'herbes pâturées, celles des vertes prairies de nos alpages. Sauf que cet été, elles ressemblaient plus à un tapis de paille. Pour l'Abondance, il a donc été décidé de faire passer la part d'herbe de 50 à 15% dans la ration de base des animaux. Les vaches doivent aussi passer près de la moitié de l'année en alpage. Cette durée est exceptionnellement réduite de 30 jours. La dernière modification du cahier des charges concerne l'origine des fourrages donnés aux bêtes. Il doit principalement être local, mais ce ne sera pas le cas cette année. Une mesure qui concerne aussi le Beaufort, comme l'explique Pierre Pocard, président de la filière.
8: Il y aura quand même du foin local. Par contre, il y aura un petit assouplissement de 25%, puisqu'on sait très bien que les granges ne sont pas pleines. C'est sec sur toute la France, hein, donc le fourrage, faudra quand même aussi tenir compte qu'il faudra nourrir les animaux une fois de plus pour les tenir en bonne santé.
7: La part de céréales dans l'alimentation des vaches sera aussi revue à la hausse, ce qui pourrait modifier le goût du Beaufort. Pierre Pocard tient à rappeler que le fromage n'a de toute façon pas toujours la même saveur d'une année sur l'autre. Par contre, nous ne prendrons pas des dérogations tous les ans, poursuit le président de la filière. Si les étés caniculaires se multiplient, il faudra à terme faire évoluer le cahier des charges de nos fromages AOP.
6: Et ces modifications du cahier des charges, on en parlera plus longuement après les infos de 6h30. Et ces dérogations temporaires pour le Beaufort et l'Abondance concernent aussi le comté.
2: Un restaurant à l'origine de plusieurs cas de légionellose en Savoie.
6: L'ARS, l'Agence régionale de santé, a identifié la source très probable de contamination pour 30 cas sur les 38, sur les 48, pardon, qui ont été détectés en Savoie depuis début juin. Alors, il s'agit d'un restaurant avec des buffets situés zone des Landiers à Chambéry. Et c'est le système de brumisation de ces buffets qui est mis en cause par l'ARS. Je rappelle que la légionellose est une infection pulmonaire. Elle s'attrape en respirant des gouttelettes d'eau contaminées par la bactérie la légionelle. Alors, comment les autorités sanitaires sont-elles remontées à ce restaurant? Jean-Marc Yvon, épidémiologiste à Santé publique France.
5: Parmi les 48 cas, 30 avaient fréquenté un restaurant situé dans le bassin chambérien. C'est déjà très important comme lien épidémiologique. On a regardé le délai entre la date de début des signes et la date de fréquentation du restaurant. 7 jours, totalement concordant avec les 6 jours, période moyenne d'incubation de la maladie. Les souches cliniques, on en a 4 chez les personnes qui ont fréquenté le restaurant. L'analyse génétique montre qu'elles sont très proches. Enfin, sur tous les cas, la source a été arrêtée le 5 août. Et en fait, on n'a eu aucun cas après ayant fréquenté ce restaurant. Et enfin, ce restaurant était doté d'un système de brumisation qui montrait un certain nombre de vulnérabilités, notamment la température de l'eau, 30 degrés. La légionellose aime l'eau tiède. Voilà. Et c'est pour ça qu'elle a pu se développer dans ce système de brumisation, d'autant qu'il y a beaucoup de tuyaux, des zones potentielles de rétention. Donc, quelque chose qui était favorable à son développement.
6: Et pour les trois quarts des cas, l'origine de la contamination a donc été trouvée. Pour les autres, il s'agit notamment de contamination privée, c'est-à-dire à domicile. C'est pour ça que c'est important de bien faire réviser son chauffe-eau ou sa chaudière tous les ans. Et sur les 48 personnes contaminées depuis début juin en Savoie, 2 en sont mortes. Des personnes âgées de plus de 80 ans. Dans un premier temps, l'ARS avait parlé de 3 décès, mais de nouvelles analyses ont montré que cette troisième personne n'avait pas été victime de la légionellose.
2: La rentrée va être difficile à Chamonix, à la cité scolaire Frison Roche.
6: Rémi Bourdel, professeur d'EPS, est mort. Le Chamoniard, âgé d'une 30aine d'années, était une figure du parapente. Il a été victime d'un accident lors d'une épreuve en Italie mardi soir. Sa voile a heurté le câble d'un téléphérique. Un accident de télécabine à l'Alpe d'Huez en Isère. Hier, 16 personnes sont blessées, dont 3 très grièvement. La télécabine est entrée en collision avec une grue utilisée pour la rénovation de la gare du téléphérique. Il y avait une 50aine de personnes dans la télécabine au moment de l'accident.
2: Une course internationale de bateaux pour et avec des femmes atteintes d'un cancer du sein.
6: C'est tous les 4 ans dans un pays différent et cette année, c'est à Aix-les-Bains. 4500 participantes venues de 25 pays pagayent en ce moment sur le lac du Bourget. C'est le Dragon Ladies. Sur le bateau, il faut ramer ensemble au rythme d'un tambour. Isabelle fait partie de l'équipe anécienne Les Drôles de Rame. Après 2 cancers, elle s'est inscrite dans cette association. Et pour elle, ça va bien au-delà d'un défi sportif.
9: C'est déjà une belle reconnaissance hein, d'être là avec l'équipe. Et puis c'est un bon moment de convivialité. On sait qu'il n'y a pas d'enjeu important. On n'aura pas tous des médailles. De toute façon, il n'y a pas de médailles. Mais c'est surtout un partage. C'est que du bonheur de pouvoir partager de façon internationale une activité comme ça. Et puis, c'est une sororité. Quand quelqu'un ne va pas trop bien, là, on a une fille qui vient de récidiver avec un cancer des intestins, eh ben, on téléphone, on prend des nouvelles, les unes les autres, on sait où elle en est, etc.
6: Et si vous voulez voir ces courses de bateaux, donc les Dragon Ladies, c'est jusqu'à dimanche sur le lac du Bourget, à Aix-les-Bains. 180 bateaux sont en compétition et c'est l'occasion de découvrir ce sport très populaire, notamment en Chine. Là, c'est pas sur l'eau, mais sur la terre ferme, J-1 avant le départ de la course reine de l'UTMB à Chamonix. Ils seront 2500 demain au départ de l'Ultra Trail du Mont Blanc. 170 km de course, 10 000 mètres de dénivelé positif. Et cette fois, le Chambérien Théo Detienne espère bien être à l'arrivée et dans les premiers. L'an dernier, il avait dû abandonner après une petite centaine de kilomètres.
10: Ça s'est transformé en motivation parce que on en tire les enseignements qu'il y a à tirer, l'expérience qui vient avec. Et oui, c'est forcément dans la tête. Quand je passerai à côté du rocher où j'ai abandonné, j'y penserai. Ça, c'est certain.
6: Théo Detienne avait dû abandonner après avoir chuté 2 fois. Le départ de l'UTMB, c'est demain à 17h45 à Chamonix.
2: Une excellente nouvelle pour la team Chambé féminine.
6: Les handballeuses chambériennes vont jouer en deuxième division cette année. La fédération a validé leur dossier hier. elles n'ont pas vraiment le temps de savourer cette annonce, hein, puisque le premier match, c'est ce samedi avec un déplacement à Nîmes. C'est un Italien qui succède à Paul Sexas sur le Tour de l'Avenir. Lorenzo Fin remporte cette course dédiée aux coureurs de 19 à 23 ans. Le premier français, Hugo Fabry, termine sixième. Et puis le diocèse de Savoie s'organise pour la visite du pape en France du 25 au 28 septembre et propose des places dans des TGV et des cars pour aller à Paris. Les réservations sont possibles jusqu'au 10 septembre. Ça savonne ce matin.
2: Non.
6: Un petit peu quand même.
2: Non, mais on s'en est pas rendu compte.
6: À peine. Sur la route.
2: Je vous emmène sur la route entre Grésy-sur-Isère et Eton. Il y a un pont. Ce pont est fermé à la circulation aujourd'hui et demain entre 9h et 16h. Le passage des automobiles ne sera plus possible. En revanche, les cyclistes pourront toujours passer donc sur ce pont entre Grésy-sur-Isère et Eton aujourd'hui et demain entre 9h et 16h. Sachez qu'une déviation est mise en place. On regarde dans le ciel maintenant pour la météo avec un ciel généralement dégagé aujourd'hui et des températures assez élevées, d'autant que le vent du sud devrait souffler, vent parfois assez fort en altitude avec des rafales pouvant atteindre jusqu'à 100 km par heure. On aura jusqu'à 35 aujourd'hui, 35 degrés pour Saint-Maurice, 34 à Chambéry, 32 à Chamonix, 31 degrés à La Roche-sur-Foron et encore 30 degrés à Annecy. Sachez que l'isotherme 0 degré aujourd'hui se situe vers 4600 mètres d'altitude. Ça devrait aller mieux demain avec le retour de la pluie en Pays de Savoie.
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2: Merci d'avoir choisi ici Pays de Savoie pour commencer votre journée. Nous sommes jeudi. Aujourd'hui, on espère que tout va bien. On vous souhaite bon courage, vous qui partez bosser à cette heure-ci. Et pour bien commencer la journée, un magnifique trio à écouter, Frédéric Goldman Jones. Voici À nos actes manqués.

0: Ah, c'est bien ça pour commencer la journée. Frédéric Goldman-Jones à nos actes manqués.
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0: Très belle journée avec Ici Matin et bon courage à vous qui bossez ou vous qui partez bosser à 6h13. Puis à propos de travail, je suis tombé sur une photo assez souriante. Une photo du refuge du Folie, on est à Samoin. On y voit quelques personnes avec un ordinateur sur la terrasse du refuge. Ils sont tous en train de télétravailler. Ils sont à 1556 mètres d'altitude. Ils profitent de la fraîcheur, ils profitent de la vue et ils sont au boulot. Bah, ils ont tout compris, ils ont vraiment la vie de rêve. Et bah, nous, on va aller justement saluer quelqu'un qui bosse ce matin. Il bosse dans un endroit sympa, on ira faire un tour dans une très jolie maison sur les pentes du Salève. On ira parler bonheur avec Christophe Garnier tout à l'heure. Et puis nous sommes jeudi. Aujourd'hui, nous sommes le jeudi 27 août. Bon, quand on est jeudi, on commence déjà à penser au week-end. Et ben, je me suis dit que j'allais vous emmener voir ce qui se passe à Père-Jussy dimanche. On est en train de masser la Roche-sur-Foron. Ce dimanche, c'est la fête de la batteuse. 43e édition. A priori, c'est la plus ancienne de la région. Vous êtes nombreux à aimer ce genre de fête et on comprend parce que toute la journée, il y aura des démonstrations de matériel d'antan en état de fonctionnement avec notamment une batteuse entraînée par une machine à vapeur. Batteuse entraînée aussi par un manège de 4 chevaux, une bonne centaine de vieux tracteurs, balade en calèche. Il y aura aussi de quoi grignoter sur place, hein. Et puis l'un des rendez-vous phares de cette journée, c'est à 11h le défi de tous les attelages. J'ai pas le temps de tout vous lister, mais ce sera une belle journée. C'est dimanche, la fête de la batteuse à Père-Jussy, 43e édition. Rendez-vous tout au long de la journée. Dans quelques secondes, les conseils de notre docteur Kirzek. Comment remettre votre horloge biologique à l'heure après les vacances? On va en parler.
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0: 6h15, tous les matins, vous avez sur cette antenne des conseils avec notre docteur, c'est le docteur Kirzek. Et aujourd'hui, docteur, comment remettre son horloge biologique à l'heure? Bonjour doc.
4: Bonjour à toutes et à tous. Après 2 mois de vacances, les réveils sont parfois douloureux, les couchers difficiles et les écrans ont pris leur quartier jusqu'à tard dans la nuit. La bonne nouvelle, c'est que notre horloge biologique, même si elle est un peu désynchronisée, elle est très adaptable. Elle a juste besoin d'un peu d'aide pour se recalibrer. On ne change pas ses habitudes en un jour, mais en quelques jours. Donc si la rentrée, c'est pas pour demain, vous avez quelques jours pour vous recaler. Votre cerveau a pris une mauvaise habitude. Pendant l'été, on s'est exposé à la lumière naturelle tard le soir, on a veillé devant des écrans, on a mangé à des heures décalées. Résultat, notre mélatonine, l'hormone du sommeil, s'est sécrétée plus tard. On a appris ce qu'on appelle un décalage horaire social. C'est un mini jet lag, hein, sans avoir pris l'avion. À cela s'ajoute la lumière bleue des smartphones et des tablettes qui vient encore retarder l'endormissement. Je vous propose des petits gestes simples à appliquer dès aujourd'hui. Premier geste, on avance l'heure du coucher par petites touches. On ne passe pas brutalement de minuit à 22h, ça ne marcherait pas. On se couche 15 minutes plus tôt chaque soir. Deuxième geste, on utilise la lumière du matin. Dès le réveil, on ouvre les volets, on s'expose à la lumière naturelle. Cela envoie un signal puissant à notre cerveau pour caler notre horloge interne. Troisième geste, on éteint les écrans 1 heure avant de se coucher. Couvre-feu numérique. À la place, on prend un bouquin, un livre papier, on écoute une musique douce ou on discute calmement avec sa famille.
0: Et alors, pour les parents dont les enfants ont pris de mauvaises habitudes, les conseils sont les mêmes ?
4: Une règle supplémentaire, on supprime les écrans dans la chambre et surtout 2 heures avant le coucher. Pour les plus petits, on instaure un rituel de retour au calme, une histoire, un câlin, une chanson douce. Chaque soir, à la même heure, le cerveau des enfants adore les rituels, cela les rassure. Et on donne l'exemple, hein, si les parents rangent leur téléphone, l'enfant le fera plus naturellement. Enfin, on évite les activités trop stimulantes le soir, pas de jeux vidéo, pas de films d'action. En une semaine, le rythme se règle généralement. En résumé, pour une rentrée sereine, on avance le coucher par petits pas, on s'expose à la lumière le matin, on éteint les écrans 1 heure avant de dormir. Votre sommeil vous dira merci. D'ici là, portez-vous bien.
0: Merci docteur Kirzek. 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Il est 6h17. On va parler bonheur. On ira sur les pentes du Salève. Ce sera dans quelques minutes après The Pointer Sisters. Bienvenue ici matin. Tonight.

0: The Pointer Sisters, I'm so excited. Excellente journée avec Ici Pays de Savoie. Bon jeudi, 6h21.
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0: De beaux endroits, de belles personnes à découvrir tous les jours dans les petits bonheurs avec vous, Christophe Garnier. Des rencontres au hasard, on prend jamais de rendez-vous pour les petits bonheurs. On est où? On est près du Salève aujourd'hui, Christophe?
2: Je sais pas exactement si je suis sur le territoire d'Archamps ou de Collonges sous Salève, mais quand on quitte Archamps et qu'on monte vers le Salève, justement, on passe devant les cabanes du Salève et puis on arrive devant une maison qui s'appelle le Refuge. La maison en elle-même est une grande maison bourgeoise, mais il y a un bâtiment, une dépendance qui ressemble à une maison des Barbapapa. Avec des baies vitrées tout autour, une vue sur la vallée, sur le Genevois, sur le lac. J'ai vu qu'il y avait une déclaration de travaux là, à l'entrée de la maison. Il y a un petit coin frais devant la maison, avec un bel arbre qui fait une ombre rafraîchissante. Et vous l'entendez, une petite fontaine. Il y a un grand salon tout vitré. Alors, à travers la vitre, je vois quelqu'un qui est allongé par terre, mais qui est en train de faire des travaux. Il y a une baie vitrée, je vais toquer. Monsieur arrive.
3: Bonjour.
2: Bonjour. C'est cette maison qui m'a toujours interpellé.
3: Alors, je suis pas le client.
2: J'ai vu qu'il y avait des déclarations de travaux. Vous êtes là pour bosser.
3: C'est bien ça.
2: Bah alors, bravo. Allongé sur la moquette. Vous appelez ça un boulot, vous?
3: Oui. On pose la moquette en ce moment, donc on se prélasse un peu.
2: Finalement, je tombe sur le propriétaire ou pas. Du coup, je la vois un petit peu de l'intérieur. Cette maison, elle est assez hors norme.
3: Oui. Elle est très atypique avec ses formes arrondies. On a ce garage qui est magnifique.
2: Ça, c'est un garage
3: qui ressemble vraiment à une soucoupe volante. C'est suspendu à la falaise.
2: Oui. Alors, il y a toute cette partie-là qui est la maison d'origine.
3: Ça s'appelle toujours le refuge, ça a été un ancien refuge.
2: Et tout ce qui a été rajouté, ça a été le même architecte, parce que je vois la cheminée, on est dans le même esprit.
3: Alors je n'ai pas le nom de l'architecte, mais il est assez connu, et dans le secteur, il y a une petite dizaine de maisons avec cette architecture-là.
2: On travaille différemment quand on est dans une maison comme ça, atypique?
3: Il faut répondre à la demande un peu plus moderne, le confort. Là, on a installé de la climatisation.
2: Oui, vous ne faites pas que de la moquette, vous.
3: Non. On rénove vraiment de A à Z.
2: En plus, on est quand même sur un territoire où il y a des habitats plutôt de standing. Enfin, ça doit être intéressant de faire ce métier dans ces conditions.
3: Oui. Alors après, pour la petite histoire, c'est que je ne suis pas du tout du secteur. Je suis
2: situé territoire
3: à l'ouest de la France, donc on est vraiment sur des prestations bien plus haut de gamme que d'autre part en France. Et c'est que du plaisir d'installer ces bons produits et de les façonner différemment parce qu'il y a une autre exigence.
2: Bon, la venue de l'autre bout de la France, vous êtes là pour longtemps?
3: Alors, on a commencé au mois de septembre. On rentre une semaine, on revient trois semaines. C'est ça, la moyenne. On s'y plaît bien, en Haute-Savoie.
2: Bon, je vais vous laisser vous rallonger sur la moquette. Je peux vous demander votre prénom?
3: Julien.
2: C'est quoi, Julien, s'il vous plaît? Votre dernier petit bonheur?
3: Ce matin, au lever du jour, ciel dégagé et les oiseaux qui chantent. C'est un vrai plaisir d'être ici. C'est magnifique.
0: Il a bien résumé pourquoi on aime notre région, c'est magnifique. Il a tout compris en quelques jours. Il est 6h24 et on aime, tout au long de la journée, vous faire découvrir de nouvelles chansons. Et là, c'est un duo avec deux artistes que vous connaissez, Marc Lavoine et Patrick Fiori. Ils chantent Occupé, c'est une nouveauté ici, Pays de Savoie.

0: C'est une nouveauté ici Pays de Savoie. Marc Lavoine et Patrick Fiori s'étaient occupés. Et si vous n'êtes pas occupés, en tout cas si vous avez une petite minute le matin, ben vous pouvez nous écrire sur nos réseaux, sur la page Facebook ici Pays de Savoie. Vous donnez la météo que vous avez à la maison. On salue Claudine à Cuisnes avec 17 degrés ce matin. Bonjour à Ghislaine à Modane avec un ciel partiellement couvert, sans vent. Vous avez 15 degrés à cette heure-ci. Bonjour Béatrice. On salue aussi Alain qui nous écrit. Vous êtes vous à Marin avec 20 degrés ce matin. Direction la page Facebook. Ici, Pays de Savoie. À suivre, c'est votre horoscope. Méfiance pour vous, les taureaux, aujourd'hui. À suivre aussi l'actu locale dans moins de 5 minutes.
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0: Et chaque matin, on prend 2 minutes pour votre horoscope. C'est avec vous, Catherine Viguier. Bonjour Catherine.
3: Bonjour Xavier.
0: Nous sommes le 27 août aujourd'hui, le jeudi 27 août, et les natifs du Verseau s'expriment.
3: Et c'est bien, ils doivent faire entendre leur voix.
4: Bélier, ne vous isolez pas en cas de désaccord, cherchez absolument un terrain d'entente.
5: Taureau, des tensions possibles avec une hiérarchie ou un bien-aimé, c'est à vous de jouer, hein.
6: Gémeaux, ça se passe bien et surtout, voyez du paysage marcher même près de chez vous.
7: Cancer, l'argent est un sujet, mais aussi des blessures psychiques que vous voulez guérir.
8: Lion, ça discute en famille, au travail, mais ces échanges portent leurs fruits.
9: Vierge, il est temps de vous réserver du temps à vous.
10: Balance, quiconque fait battre votre cœur, vous attendez de lui, d'elle, un retour.
11: Scorpion, entre vie privée et vie professionnelle, que privilégiez-vous ?
12: Sagittaire, il s'agit d'adapter votre communication en restant en accord avec vos pensées.
13: Capricorne, alors c'est chargé sur le plan financier, il vous appartient de gérer pour l'avenir.
14: Verseau, il est question d'honneur, de dignité, et vous faites entendre votre voix.
15: Poisson, n'essayez pas de faire des performances si cela nuit à votre bien-être.
16: Et pour nous tous, de l'amour tout simplement partout.
0: Merci beaucoup Catherine Viguier et passez une excellente journée. Tiens, on va vous parler de notre tradition dans les prochaines minutes dans la place du village. On va vous emmener à Megève pour parler d'un passe-partout. Vous allez l'entendre avec nous dans une poignée de minutes.
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0: L'info d'ici, Anne, ce matin, c'est encore la légionellose en Savoie.
17: Et avec cette fois des réponses, les autorités sanitaires ont trouvé l'une des sources de contamination très probable. Il s'agit d'un restaurant de l'agglomération de Chambéry. Vous avez tous les détails sur ici.fr. Des éleveurs obtiennent gain de cause. En raison de la sécheresse et de la canicule, les règles de l'AOP sont temporairement modifiées. AOP, appellation d'origine protégée. On parle là du Beaufort et de l'abondance. On vous explique tout dans un instant. Mais pour l'heure, c'est l'info en France et dans le monde en 90 secondes. Et c'est avec vous, Valentine Letès.
18: Au volant de sa voiture, un jeune russe de 26 ans fonce dans la foule à Caen. Un mort et 10 blessés, dont 7 dans un état très grave hier soir. Le conducteur en fuite après l'accident a été arrêté à une vingtaine de kilomètres. La piste d'une vengeance après une bagarre semble privilégiée. Le bilan grimpe encore au Népal. Plus de 800 disparus désormais au cœur de l'Himalaya, une majorité de touristes dans un terrible tsunami de boue et de glace. 80 Français ont signalé leur présence dans le pays via le fil d'Ariane. Nous n'avons pas encore de nouvelles ce matin. La météo déchaînée en France. Après la canicule et une tornade, 23 départements désormais en vigilance orange pour orages violents. Il se décale à l'est ce matin après avoir tonné sur la côte atlantique. Un blessé déjà signalé en Charente-Maritime. Des salariés de l'abattoir de Perpignan mis à pied après des signalements de l'association L214. Dans ces vidéos transmises hier à votre radio ici, des vaches et des moutons découpés encore vivants et des cochons aspergés d'eau puis électrocutés. La durée de vie de nos médicaments bientôt rallongée. L'Agence nationale du médicament a convaincu une quinzaine de laboratoires de réétudier le temps de conservation du Dafalgan, de l'Efferalgan ou encore de produits à base d'amoxicilline pour lutter contre le gaspillage et les pénuries. France, Slovénie, les Bleus du basket disputent ce soir un match de qualification pour la Coupe du Monde au Qatar l'été prochain. Les Français jouent sur le parquet de Bercy à Paris à partir de 20h30.
17: L'info d'ici en Pays de Savoie, c'est donc ces changements temporaires pour trois AOP, appellations d'origine protégée, le Beaufort, l'Abondance et le Comté. La fabrication de ces fromages suit des règles très précises, mais à cause de la chaleur et de la canicule, des éleveurs ne peuvent pas complètement les appliquer. Ils obtiennent donc des dérogations, notamment pour l'alimentation des vaches. Pierre Pocard, le président de la filière Beaufort, joint par Tommy Cataneo.
19: Ce qui est important de savoir, dans la zone Beaufort, en été, les animaux sont nourris essentiellement donc qu'avec de l'herbe dans les alpages, et 1,5 kg de céréales par vache et par jour. Donc pour vous donner une proportion, c'est 70 kg d'herbe, 1,5 kg de céréales. Et là, la dérogation, elle a tendu à aller jusqu'à 4 kg de céréales et la possibilité pour ceux qui le veulent de monter du foin dans les alpages. Et par contre, le courrier qui a été donné à tous les producteurs, hein, c'est de se déclarer pour ceux qui utilisent la dérogation et surtout de dire ce qu'ils font, c'est-à-dire s'ils passent d'un kilo et demi à 4, s'ils font 1 kg à 3, qu'on ait un bon suivi, qu'on puisse faire des contrôles et garantir le produit fini.
20: Qu'est-ce que ça va impliquer d'autre ? Est-ce qu'on risque d'avoir du Beaufort au goût différent du coup, du fait de cette modification de l'alimentation des bovins ?
19: Alors, ce qui est important de comprendre, c'est que déjà, dans le Beaufort, c'est une appellation et on a des Beauforts, hein, parce que d'une vallée à l'autre, d'une exposition à l'autre, oui, il y a toujours des Beauforts différents. C'est sur l'amidon, donc les céréales, c'est vrai que ça a tendance à modifier parfois le goût du fromage, mais on va faire avec et on va appliquer, on va modifier aussi les procédés de fabrication pour s'adapter au mieux, pour que le fromage puisse se conserver le plus longtemps possible quand même.
20: Sachant que ces dérogations ont une date de fin.
19: Donc la date de fin, ce qu'il faut comprendre là, c'est que la dérogation, comme ça, elle va s'arrêter donc au 1er novembre. Et après, il y a une dérogation qui a emboîté le pas, parce que ce qu'il faut comprendre, c'est que les animaux, l'automne, on les met pas dans un congélateur, donc on les garde en hiver. On doit produire du foin dans nos vallées pour nourrir nos animaux. Donc grosso modo, assez simplement, on doit nourrir nos animaux à 75% tout au long de l'année, donc aussi bien l'été que l'hiver, avec l'alimentation locale. Donc ça veut dire que là, la dérogation, elle permettra l'hiver d'aller jusqu'à 50% d'alimentation locale et le reste en achat.
20: Pierre Pocard, on est à la fin de l'été. Est-ce que vous redoutez que ces situations-là, ces étés très secs comme on a connu, puissent se reproduire de plus en plus avec le changement climatique ?
19: Ce qu'il y a de sûr, c'est qu'on ne fera pas chaque année des dérogations. Parce que faire chaque année des dérogations, c'est mentir aux consommateurs. Donc ce qu'on fera, c'est qu'on modifiera notre cahier des charges en conséquence. On s'adaptera aussi au changement climatique. Peut-être que sur des surfaces ou en alpage où il montait 100 laitières, il faudra peut-être en mettre plus que 80 pour avoir une marge de sécurité, pour pouvoir continuer à nourrir les animaux avec l'essentiel de la production locale, sachant qu'on n'est pas du tout compétitif. Pour produire du fromage avec de l'aliment qui vient de l'extérieur, ça coûterait beaucoup trop cher et ce serait une hérésie. Donc on fera avec ce que la nature nous donne.
17: Et vous retrouvez cette interview de Pierre Pocard, le président de la filière Beaufort, sur notre site ici.fr. Xavier, ça bouchonne un petit peu à Bardonnay.
0: Un petit peu. Voilà, mais c'est exactement, c'est ça. Avec quelques minutes de temps de parcours supplémentaire. Bon, je pense que quand vous perdez 5 minutes
17: on trouve ça long quand on est dedans.
0: Oui.
17: Ah bah oui.
0: Oui, mais j'ai envie de dire, ça peut être pire. Donc,
17: oui. C'est pas fou.
0: On a déjà eu 2-3 exemples. Donc on va dire que ça roule bien quand même à hauteur de la donne de Bardonnay, même si vous perdez les 5-10 minutes par rapport à un parcours fluide. Si vous avez des infos, on est preneurs, hein, 0806-00-10-10. On regarde du côté de la météo maintenant, avec de très belles périodes ensoleillées aujourd'hui, un ciel généralement dégagé aujourd'hui, mais surtout des températures élevées. Vent du sud va souffler aujourd'hui sur les pays de Savoie. Les rafales pourraient atteindre jusqu'à 100 km par heure en altitude. On aura jusqu'à 34 degrés aujourd'hui à Chambéry et Montmélian, 32 à Chamonix, 31 degrés à Cluses, 30 à Annecy, et l'isotherme 0 degrés aujourd'hui se situe vers 4600 mètres d'altitude. Sachez que les températures vont baisser demain avec de la pluie attendue sur les Pays de Savoie.
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0: Très bon jeudi avec nous et avec Eurythmics.

0: Vous tapez du pied, vous bougez la tête avec Ici Pays de Savoie, Eurythmics.
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0: Ici Matin vous accompagne jusqu'à 9h. On est très heureux d'être à vos côtés tous les jours. Et en ce moment, autour d'Aix-les-Bains, vous voyez pas mal de gens avec des t-shirts écrits Dragon Boat dessus ou des choses comme ça. Et aujourd'hui, cérémonie d'ouverture du Festival International de Dragon Boat. Ce sont des bateaux à tête de dragon. Un événement international non compétitif. Les participantes doivent avoir ou avoir été atteintes d'un cancer du sein. C'est la première fois depuis la création de ce festival qu'il se déroule en France. Cérémonie d'ouverture à Aix-les-Bains donc. Et c'est aujourd'hui, avec des infos pratiques à vous donner en Pays de Savoie, ce sera tout à l'heure dans les 3+, infos pratiques, des infos utiles pour votre vie de tous les jours, notamment pour vous qui aimez marcher, vous qui aimez vous promener chez nous en Pays de Savoie. Et puis on retrouve maintenant les Frères de Paris pour la place du village. Chaque matin, une histoire d'ici, racontée par des gens d'ici. Philippe de Paris est avec nous aujourd'hui. Bonjour Philippe.
3: Bonjour Xavier, bonjour à toutes et à tous.
0: Et vous nous racontez aujourd'hui une scène étonnante que vous avez vécue.
3: Oui, quelque chose d'assez rare et d'assez étonnant. Oui. Une belle rencontre en tout cas, et ça se passe à l'occasion de la fête traditionnelle d'un des villages les plus connus des Pays de Savoie. Il s'agit de Megève. Nous sommes bien sûr au pays du Mont-Blanc. Ce jour-là, Jean-François Soquet et Célestin Perrin font une démonstration de passe-partout américain. Ah, je vois votre étonnement.
0: Oui, ce passe-partout, c'est celui dans Fort Boyard pour moi.
3: Ah, oui, c'est pas le même.
0: C'est pas le même.
3: Non, c'est pas le même. Vous savez, le passe-partout, c'est cette scie qui passe partout, parfois qu'on appelle parfois passant, et qui est une scie large, avec une large lame, et avec une poignée de à chaque extrémité. Et il faut obligatoirement deux personnes pour manier ce passe-partout, et c'est pas toujours facile non plus.
0: Deux personnes bien musclées.
3: Plutôt bien musclées. Oui. Et au cours de cette rencontre, c'est Jean-François et Célestin qui sont en train de scier une belle bille d'épicéa de la montagne. Ils nous présentent leur passe-partout authentique, Xavier, qui date de 1947 et qui est en parfait état de fonctionnement. Il a d'ailleurs servi à couper des arbres après la guerre pour faire des téléskis au-dessus de Megève. C'est vous dire s'il a fait quelques heures.
0: Et il m'en faut plus. C'était quoi ce passe-partout? Je veux des infos, là.
3: Oui, alors les infos, justement. C'est un passe-partout. Son nom dit bien ce que ça veut dire. C'est qu'il passe un peu partout, d'où le nom de passe-partout. Et le passe-partout américain a une particularité. Écoutez bien, il a de chaque côté du manche 6 dents qui coupent. Et puis ensuite, une dent qui enlève les copeaux, c'est extraordinaire. Puis à nouveau 4 dents, c'est un petit peu compliqué. Et il fait quand même 1m80 de long. Et il faut rappeler que de chaque côté, il y a quelqu'un qui tire systématiquement.
0: Non,
3: en aucun cas, on pousse jamais. Xavier, on ne pousse jamais. Et Jean-François nous explique que tout le monde connaît le passe-partout, même si aujourd'hui, on l'utilise de moins en moins. Il a, lui, appris à s'en servir avec son grand-père et son père, donc transmission familiale. De l'autre côté du manche, il y a Célestin. Il a 19 ans et Célestin appartient à une dynastie de menuisiers. Et c'est donc tout naturellement qu'il s'est mis au passe-partout. Ce qui est plus surprenant, c'est que ce passe-partout américain peut couper une bille de bois, tenez-vous bien, de 1m10 à 1m30 de diamètre. Je ne vous dis pas le temps qu'il faut, surtout les bras qu'il faut avoir, mais ça fonctionne, nous disent-ils.
0: Bon, il vous a donné des conseils aussi, Jean-François, pour bien couper à la bonne saison.
3: Ah oui, alors là, c'était très précieux. Il nous dit, avec la modernisation, on ne respecte plus les saisons. Autrefois, les bûcherons commençaient à couper à partir de la dernière lune descendante du mois d'août jusqu'à la première lune du mois de mars. C'était le seul moyen pour avoir un bois de qualité, un bois solide et enfin d'échapper à la montée de la sève. Et avec la modernisation, Jean-François nous explique que l'on coupe les arbres toute l'année, notamment en été, mais le bois est beaucoup moins solide, la charpente est de moins bonne qualité et c'est plus du tout comme avant.
0: Encore un sujet passionnant que vous venez de traiter dans la place du village. Merci à vous Philippe de Paris. On va traiter d'un autre sujet maintenant, on va parler des animaux avec notre véto, le docteur Pierre Fabin. On va parler des cochons d'Inde et tout savoir sur leurs besoins vitaux en vitamine C.
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0: Et on parle des animaux tous les matins. On les adore les animaux, mais il y a énormément de choses à savoir. C'est pour ça que vous êtes avec nous, docteur Pierre Fabin. Vous êtes à notre véto. Et on évoque aujourd'hui les cochons d'Inde. C'est un petit compagnon adorable. Mais sa santé repose sur un élément crucial, c'est la vitamine C. Docteur, pourquoi cette vitamine est vitale, j'allais dire, pour lui?
2: Alors c'est une particularité génétique. Le cobaye ou cochon d'Inde est incapable de fabriquer ou de stocker la vitamine C. S'il en manque, le scorbut s'installe de façon fulgurante. Ses dents se déchaussent, ses articulations gonflent et il hurle de douleur. C'est une urgence vitale. Pourtant, on n'est pas obligé de donner des gouttes à tout le monde. Une supplémentation liquide est surtout indispensable pour les sujets à risque. On cible les jeunes en croissance, les femelles gestantes, les vieux animaux et les malades. Leurs besoins explosent pendant ces périodes. Pour un adulte en pleine forme, on va d'abord miser sur une excellente alimentation au quotidien.
0: Alors comment faire pour couvrir ses besoins naturellement avec son alimentation de tous les jours sans passer par les gouttes ?
2: Alors, la base, c'est de choisir des granulés spécifiques pour cobayes, qui sont déjà enrichis en vitamine C. Mais attention au grand piège de la conservation. Cette vitamine est ultra sensible à l'air et à la lumière. Si le sac reste ouvert, elle s'évapore en quelques jours. Il faut fermer le paquet hermétiquement et acheter des petits sacs pour le conserver. Ensuite, l'alimentation fraîche fait le reste du travail. Offrez-lui chaque jour des légumes riches en vitamine C. Le grand champion, c'est le poivron cru, couplé à du persil frais, c'est le coca. Tel parfait pour un animal sain. Et surtout, pas de vitamine C dans son biberon d'eau. Elle se détruit en 2 heures à la lumière et le goût amer l'empêchera de boire.
0: Et si notre cochon d'Inde boude les légumes frais ou qu'on doute de la qualité de ses granules, comment être sûr qu'il ne manque de rien ?
2: Dans ce cas précis, on ne prend aucun risque. On passe à la supplémentation systématique. Si l'alimentation n'est pas optimale, c'est la seule garantie d'éviter le scorbut. On achète de la vitamine C liquide, pure en clinique vétérinaire. Le rituel est très simple. Prenez la petite pipette et donnez les gouttes directement sur le côté de sa bouche. C'est le petit geste santé à instaurer tous les matins. Si vous avez un cobaye difficile, c'est votre filet de sécurité absolu. En respectant la bonne dose selon son poids, vous protégez ses os, ses dents et son système immunitaire tout au long de sa vie.
0: Merci docteur Pierre Fabin. Il est 6h47. Vous allez peut-être devoir faire le plein ce matin. On vous aide à faire le plein le moins cher possible près de chez vous. Les 3 plus à suivre dans un instant. Mais tout de suite la musique des Innocents et l'autre Finistère.

0: innocents, c'était l'autre Finistère, 6h51, et tous les matins, à 7h06, c'est Sylvia de Pierre qui nous rejoint. Salut Sylvia.
1: Bonjour Xavier, bonjour tout le monde.
0: En pleine forme?
1: Bah oui, en pleine forme. Je voulais te demander, est-ce que tu te souviens, toi, quand tu partais en vacances, en famille, je sais que t'as une sœur.
0: Oui.
1: Est-ce que tu te souviens de ce qui déclenchait un peu les tensions en voiture?
0: Ah oui,
1: c'est une étude qui vient de sortir.
0: Le truc numéro un, c'est quand on dit, j'ai pas fait souvent, mais quand tu dis à ton papa comment faut conduire.
1: Ah, ça, oui, c'est source de tension, effectivement. Alors, je te confirme, les erreurs d'itinéraire, qu'il s'agisse du GPS ou de copilotage, ça aussi, ça,
0: c'est
1: très
0: agaçant,
1: très
0: ça.
1: Vous savez, quand on dit, non, t'aurais dû passer par là, ah, sors là, ah, non, je me suis trompée, j'ai mal lu la carte.
0: Mais il faut me le dire avant, ça, moi, je fais comment?
1: Il y a le choix de la musique, les embouteillages, et il y a quand même aussi le choix de la place, une source de tension, alors beaucoup pour les enfants, hein. Fenêtre, place du milieu, siège passager, est-ce que tu t'es battu aussi un peu? Moi, avec mon frère, oui, il voulait toujours aller devant, moi aussi, donc, on n'était pas d'accord. Quand il y avait que nous, quoi, dans la voiture. Bref, il y a une étude qui vient de sortir, et donc les déclencheurs de tension en 1, c'est quand même les embouteillages à 77%.
0: Bon, les embouteillages, ça va ce matin, pas de difficulté particulière en Pays de Savoie. Si vous voyez quelque chose, bien sûr, sur la route, on est là au 0806 00 10 10. Et à 6h52, ce sont les 3 plus, 3 infos pratiques, locales, utiles et sympas. On parlait de voiture, Sylvia, on va parler carburant.
1: On va faire le plein. On va faire le plein. C'est vrai que c'est pas donné, donc on vous donne quelques bons plans carburant. Si vous êtes dans l'agglo de Chambéry, vous vous demandez où trouver le samplon 95 le moins cher. J'ai la réponse. Bah, c'est deux stations Total. Le litre est à 1,99€. C'est la station Total de l'Aravoir au carrefour de la Trousse. C'est la station Total de la VRU de Chambéry au niveau de la sortie de la Motte Servolex. Le diesel le moins cher, toujours dans l'agglo de Chambéry, c'est au Super U de la Motte Servolex avec le litre à 2,18€. Si vous êtes du côté de l'agglo d'Annemasse, cette fois, le samplon 95, on va le trouver au même prix, 1,99€, toujours chez Total. Désolé, je leur fais de la pub, hein, mais c'est quand même eux les moins chers. Route de Thonon à Annemasse et route des Trembières. Et le diesel, 2,25€. Alors, un petit peu plus cher hein, qu'en Savoie, je note quand même. Dans les mêmes stations, c'est-à-dire les deux Total de route de Thonon et route des Trembières à Annemasse. Et on rajoute une troisième, la station Total de Vétramontout.
0: Bon, vous n'êtes pas sans savoir qu'en montagne, on doit faire vivre la cohabitation entre tourisme et pastoralisme. Et on va continuer à le faire ce matin avec un site internet à vous faire découvrir. Souvent, les éleveurs utilisent des patous, ce sont ces chiens de protection que vous avez certainement déjà vus en montagne. À de rares occasions, il y a des accidents. Mais même sans qu'il y ait des accidents, parfois on n'a pas envie de passer à côté des patous parce qu'ils hurlent, ça ne fait pas plaisir, on n'a pas envie de s'infliger ça, ça fait peur. Et donc j'ai trouvé quelque chose qui s'appelle Map Patou, donc carte patou en français. Ça recense les alpages et les estives où des chiens de protection sont potentiellement présents. Et donc ça peut vous aider à préparer vos randonnées en Pays de Savoie. Vous cherchez MAP, M-A-P, patou sur votre moteur de recherche et vous verrez les endroits concernés ou non. Et pour que l'outil se développe, il faut que tout le monde participe, notamment les éleveurs, les bergers, les collectivités ou encore les acteurs du tourisme.
1: Et moi, je vous emmène en montagne, la météo montagne. Ciel généralement dégagé aujourd'hui, jeudi, hormis près de la frontière avec le Piémont italien où la nébbia s'active franchement jusqu'à déborder sur les sommets et vallons côté Tabor et Haute-Maurienne. Je rappelle que la nébbia, c'est le brouillard. Dans ces secteurs frontaliers, quelques averses pourront se déclencher d'ailleurs en fin de journée avec même un coup de tonnerre possible. Il va faire très chaud aujourd'hui et à cause du feune, il peut faire plus chaud en altitude qu'en plaine. L'isotherme 0 degré sera remarquablement haut vers 4600 mètres d'altitude. Et puis on aura un vent qui sera assez fort en altitude avec des rafales de 80 voire 100 km/h cet après-midi sur les crêtes, qui va même se renforcer en fin de journée. La nuit prochaine, quelques averses voire un orage sont possibles en montagne, ça reste encore incertain. Et puis ce vent toujours très très présent, 100 km/h en montagne en fin de nuit, c'est très perturbé demain vendredi.
0: 6h55, bienvenue ici matin, vous accueille.
1: Ah, on monte à bord des wagonnets.
0: Exactement, on est content de retrouver Michel Jonas, c'est jeudi aujourd'hui ici matin jusqu'à 9h.

0: Michel Jonas sur votre radio ici Pays de Savoie.
1: Je suis arrivé en cours de route.
2: Les wagonnets.
0: On va pas commencer à discuter.
1: Non, on verra les paroles après.
0: Oui. À suivre l'actu locale dans 2 minutes et la blague du matin de Jean-Michel Mattei.
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0: Rendez-vous tout à l'heure et pour le moment c'est le coucou suisse, la blague du matin avec Jean-Michel Mattei. Bonjour Jean-Michel.
2: Bonjour Sylvia, bonjour Xavier.
0: Si on allait faire un tour en Valais aujourd'hui.
2: J'adore le Valais, vous connaissez un peu le Valais hein?
0: Ah oui, c'est magnifique, hein, exceptionnel.
2: Martigny, tout ça, ouais.
0: Exceptionnel.
2: Souvent des belles expositions. Voilà, et puis de peinture. Mais ça se passe, puis les Valaisans, ils ont la réputation d'être des bons vivants. Ouais, c'est un peu comme chez nous.
0: Oui, on boit bien, on mange
2: ouais,
0: bien.
2: Voilà,
0: quoi,
2: voilà, c'est ça. Oui, j'ai oublié qu'on mangeait. Ouais. Hein, c'est un type, il entre dans un bar en titubant, il s'affale sur le comptoir, ça se passe à Martigny, puis d'une voix un peu pâteuse, il dit « Garçon, donnez-moi une double Williamine ». Puis le barman, il dit « Mais vous êtes complètement ivre, je refuse de vous servir dans un état pareil ». Puis le Valaisan, il dit, quoi? Moi, bourré, mais jamais de la vie. Tenez, le chien qui entre là, eh ben, je lui vois deux yeux. Ben, si j'étais bourré, comme vous dites, je lui en verrais quatre. Puis le barman, il dit, il entre pas, il sort.
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0: Ici, Pays de Savoie, première radio sur l'actu locale, 7h.
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0: L'actu en Pays de Savoie, Anne Chauvet. La plupart des victimes de la légionellose en Savoie ont été contaminées dans un restaurant.
1: Et après enquête, l'ARS, l'Agence régionale de santé, a trouvé la source très probable de contamination. Un restaurant de buffet dans l'agglomération de Chambéry. Depuis le début du mois de juin, 48 personnes ont été contaminées en Savoie. Alors je rappelle que la légionellose est une infection pulmonaire due à une bactérie qui se trouve dans l'eau. On l'attrape uniquement en respirant des gouttelettes ou des vapeurs. Il n'y a aucun risque en buvant l'eau du robinet. Et donc, Boulette Dupin, beaucoup de ces personnes contaminées avaient un point commun. Elles sont allées manger dans le même restaurant.
10: En interrogeant les patients sur leurs déplacements, les lieux qu'ils ont fréquentés les 2 semaines précédant les premiers symptômes, les autorités sanitaires ont constaté que 30 personnes sur les 48 malades déclarés s'étaient rendues dans un restaurant de buffet situé dans la zone d'activité des Landiers à Chambéry, un restaurant qui utilise un système de brumisation pour ses buffets. Les autorités sanitaires, qui soulignent que le propriétaire a été très coopératif, lui ont demandé d'arrêter ce système le 5 août. Les prélèvements réalisés n'ont pas permis de retrouver la bactérie légionelle. Mais les services de l'Agence régionale de santé et de Santé publique France ont relevé dans le système de brumisation des défauts propices au développement de la bactérie, à savoir une température de 30 degrés, de longs tuyaux qui favorisent la rétention d'eau et un fonctionnement intermittent. Depuis l'arrêt du système, aucun nouveau cas ne s'est déclaré. Or, le restaurant voit passer un grand nombre de clients. À noter, pour un quart des malades, la source de contamination est tout autre, notamment des réseaux d'eau à domicile.
1: Et sur les 48 personnes contaminées, deux sont décédés, des personnes âgées de plus de 80 ans. Alors au départ, l'Agence régionale de santé a annoncé trois morts, mais après de nouvelles analyses, il s'avère que cette troisième personne n'a pas été victime de la légionellose. Alors comment les services sanitaires ont-ils enquêté? Quels sont les bons gestes à avoir chez nous pour éviter que la bactérie ne se développe? Et bien ça fait partie des questions que l'on posera à notre invité tout à l'heure à 7h45. Nous serons avec le docteur Anne-Sophie Renaud-Baron de l'Agence régionale de santé. Un cahier des charges AOP modifié temporairement pour le Beaufort, l'Abondance et le Comté. Décision prise par l'Institut national de l'origine et de la qualité en raison de la sécheresse et de la canicule. C'était une demande des éleveurs. Ça va leur permettre par exemple de moins faire pâturer les vaches ou encore de leur donner du fourrage qui n'est pas local pour avoir l'AOP, l'appellation d'origine protégée. Il faut suivre des règles très précises et avec les conditions climatiques, eh bien les éleveurs ne peuvent plus les appliquer. Vous avez tous les détails sur notre site ici.fr.
0: C'était une figure du monde du parapente.
1: Le chamoniard Rémi Bourdel est mort dans un accident mardi soir lors d'une course en Italie. Son parapente a heurté le câble d'un téléphérique. Rémi Bourdel, âgé d'une trentaine d'années, était par ailleurs professeur de PS à la cité scolaire Frison-Roche à Chamonix. Les pompiers de la Savoie ont reçu plusieurs appels hier soir de Courchevel pour signaler une personne qui appelait à l'aide dans la montagne. 25 pompiers sont partis à sa recherche, épaulés par la CRS Alpes, des moyens terrestres. Ils ont stoppé les recherches vers 1h cette nuit et n'ont trouvé personne.
0: Ici, Pays de Savoie, il est 7h04. Ça sent la fin des vacances avec l'arrivée des premiers bilans touristiques.
1: Et si vous avez eu le sentiment de voir plus de monde en montagne cet été, ce n'est pas qu'une impression. Alors, est-ce un effet de la canicule? En tout cas, les premiers chiffres montrent une fréquentation en augmentation, selon Serge Papin, le ministre du Tourisme.
9: Sur le tourisme domestique, 1% de plus dans les nuitées. On va faire une bonne saison et avec notamment la montagne. C'est en train de devenir une destination touristique majeure. Plus 12% en juillet, plus 16% au mois d'août. Je ferai un bilan vers le 15 septembre pour faire un point précis, mais la tendance est plutôt satisfaisante.
1: Serge Papin chez nos confrères de TF1 hier. Eux n'ont pas eu la chance de partir cet été et c'est le cas pour un enfant sur trois. Hier, le Secours Populaire de la Haute-Savoie a donc organisé sa traditionnelle journée des oubliés des vacances. 150 enfants et adolescents ont passé la journée au Grand Parc d'Andilly et c'est possible notamment grâce à des bénévoles comme Anne qui sont là pour les encadrer. Elle participe à cette opération depuis sa création en 1979.
11: C'est toujours magnifique, quoi. On a les enfants, les sourires des enfants, le bonheur des enfants, ils sont contents. J'ai fait les JOV, j'ai fait Paris en 2000, c'était magnifique. On a été à Nîmes aussi, pareil, on est resté deux jours, on a emmené des enfants au bord de la mer. C'est des enfants qui ne partent pas normalement, qui ne partent pas en vacances. Et ça leur fait une journée quand même où ils peuvent s'éclater. C'est ouais. Très important parce que c'est des enfants... Quand c'est des enfants qui ne sont pas partis en vacances, qui sont restés deux mois livrés à eux-mêmes en fin de compte, dans les cités et tout ça, et ben, je dis qu'une journée comme ça, pour eux, c'est que du bonheur. C'est magnifique, quoi.
1: Et juste après les infos de 7h30, on entendra des enfants qui, effectivement, ont passé une super journée, donc hier au Grand Parc d'Andilly.
0: 180 bateaux pour la bonne cause sur le lac du Bourget à Aix-les-Bains.
1: Ouais, c'est le Dragon Ladies. Cet événement est organisé tous les 4 ans. Et cette année, c'est en France, c'est en ce moment. Il s'agit d'une course de bateaux avec 4500 participantes venues de 25 pays différents. Et particularité, toutes ces femmes ont été atteintes ou sont atteintes d'un cancer du sein. Et là, elle pagaye en équipe au rythme d'un tambour. Hein, c'est le principe du Dragon Boat. Et parmi les 180 équipes, il y en a une annécienne, Ilana Remoc. Elle s'appelle les Drôles de Rames.
12: Elles sont une vingtaine dans l'équipe au maillot rose foncé, couleur de la lutte contre le cancer du sein, à pagayer pour la course, une discipline sportive particulièrement adaptée pour ces femmes malades. Isabelle est membre du groupe depuis 8 ans.
13: Le fait qu'on soit en groupe, quand il y en a une qui est fatiguée sur le bateau, elle s'arrête. On a des filles qui sont encore en chimio, qui pagayent avec nous en ce moment. Elles savent qu'elles peuvent compter sur nous, on compte les unes sur les autres en fait.
12: Être encore sous traitement et participer à la course, c'est le cas de Fatia, atteinte du cancer pour la deuxième fois.
14: On a tendance un peu avec cette maladie, un peu se recroqueviller sur soi. Ça permet aussi à des personnes de sortir après celles qui sont soit en traitement ou qui ont fini, parce que les deux peuvent venir, moi je suis encore en traitement, et bien ça permet de sortir un peu de son sa maladie, quoi.
12: Alors sur le bateau, on ne parle presque pas de la maladie, on se concentre plus sur l'effort physique. Thérèse a 80 ans et s'est entraînée toute l'année aux côtés des drôles des rames.
15: Deux fois par semaine, on a vraiment beaucoup étudié notre geste, la vitesse. On sera les premières.
12: Première ou dernière, peu importe, les participantes sont là avant tout pour rendre visible le cancer du sein et prendre du plaisir sur le lac du Bourget.
1: Et si vous voulez découvrir et soutenir ces équipages, le Dragon Ladies se déroule jusqu'à dimanche donc sur le lac du Bourget à Aix-les-Bains. Sur la route, on va du côté d'Eton, où il va y avoir des travaux, Xavier.
0: Effectivement, sur le pont entre Grésy-sur-Isère et Eton, il est fermé à la circulation automobile aujourd'hui et demain entre 9h et 16h. Et je dis à la circulation automobile parce que les cyclistes pourront toujours passer sur ce pont aujourd'hui entre 9h et 16h. Pour le reste des infos, bon, sachez que ça circule plutôt pas mal ce matin en Pays de Savoie. Vos infos routes au 0806 00 10 10. On jette un œil maintenant à la météo. S'il y va, il va faire chaud aujourd'hui.
1: Ouais, beau et très chaud avec un soleil voilé et un vent fort en altitude. Donc globalement, ça reste dégagé aujourd'hui, hormis près de la frontière où traînent des nuages. Et effectivement, les maximales pourront atteindre 34 voire 35 degrés à Chambéry et Albertville. On annonce 35 degrés aussi à Bourg-Saint-Maurice et à Saint-Michel-de-Maurienne. 30 degrés à Annecy, 31 à Annemasse. On a un phénomène parfois d'inversion de température parce qu'il fait très très chaud en montagne à cause du feune. L'isotherme 0 degré est à 4600 mètres. Il est très haut aujourd'hui. Et puis je vous le disais, du vent très présent en altitude avec des rafales de 80 voire même 100 km heure possibles sur les crêtes. Un vent qui s'installe aussi sur le Mont Blanc avec le Feune, la Lombarde sur d'autres massifs. Et puis cet après-midi, donc des nuages qui s'installent en montagne. C'est la nuit prochaine, un orage est possible en montagne, très isolé. Et ce sera très perturbé vendredi. On change d'ambiance pour demain.
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0: Certains le matin ont envie d'aller se recoucher.
1: Ouais.
0: Bah lui, il a l'envie d'avoir envie.
1: C'est pas mal. Hein. Moi, j'adore. Rien que l'intro, là, faudrait qu'on l'écoute plus fort.
0: Bon, bah écoutons alors, c'est Johnny, l'envie.
1: Ouais, j'adore.

0: Magnifique, Johnny, c'était l'envie sur votre radio, ici Pays de Savoie.
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0: Avec Sylvia Depierre à mes côtés, c'est Ici Matin, on est avec vous jusqu'à 9h. Et on avait l'impression qu'on était peinards cette année, qu'on n'allait plus avoir chaud.
3: Cette année, en cette rentrée tu veux dire? Parce que cette année, oui, on a beaucoup eu chaud quand même.
0: Oui, mais je me suis dit, bah ça y est, c'est fini, c'est là. Fini. C'est la rentrée, on n'a plus chaud à la rentrée. Bah si, avec 35 degrés attendus dans la région, un vent de sud pour accentuer le tout. Courage, demain c'est fini, retour de la pluie dans les pays de Savoie. À suivre ce matin, notre nouveau départ.
3: On découvrira le nouveau départ de Floriane Gerbelot. Depuis juin 2025, elle est à la tête de la société Les Croées des Alpes à Entrelac. Elle fabrique des cosmétiques naturels, solides et nomades. Elle sera avec nous dans quelques minutes.
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0: Avec une actu qui a bouleversé l'Amérique ce matin dans mon œil, c'est votre regard sur l'actu, David Ossiou, la mort de la chanteuse Dolly Parton. Et la musique country, c'est aussi une affaire bien française, David.
5: Parce que oui, on danse beaucoup la country en France. C'est pas une lubie de Parisien branché, ça se passe dans les petites villes, les villages, dans cette France périurbaine qui entoure nos grandes agglomérations. La salle polyvalente où une fois par semaine on pousse les tables, on met la musique et tout le monde s'aligne. Un pas à droite, un pas à gauche, on croise, on tourne. On compterait en France autour de 2000 clubs et associations en constante progression, dit la Fédération Française de Danse. Alors c'est pas une lubie de Parisien et c'est même pas une lubie tout court, parce que la pratique a véritablement décollé chez nous depuis plus de 30 ans. Ça a commencé quand Disney s'installe en France en 92, avec ses cow-boys, ses saloons et surtout le Billy Bob's où on danse la country. Et ça s'est répandu partout, sans chichi, comme on sait faire en France avec les associations et leurs bénévoles. D'ailleurs, il y a une phrase que les clubs de country français adorent attribuer à Dolly Parton. La country, c'est une chose simple, faite par des gens simples, mais de manière extraordinaire. C'est pas toute la France qui danse la country, d'accord, mais ça fait beaucoup de monde. Et puis il y a une autre raison qui revient souvent chez les adeptes, la country, ça se danse seul, mais en groupe. Pas besoin de venir en couple, pas besoin d'avoir un partenaire, chacun fait ses pas, mais tout le monde fait les mêmes. Au fond, derrière les Santiago, les chemises à carreaux et les chapeaux de cow-boy, il y a quelque chose de beaucoup moins américain qu'on pourrait le croire. La France, c'est l'autre pays de la country. Et on aurait dû faire comme les Anglais hier, à Buckingham Palace, à la relève, les gardes ont interprété le célèbre titre de Dolly Parton, 9 to 5.

0: Vous, David Ossiou, mon œil, votre regard sur l'actu chaque matin. Et à 7h18, on regarde la météo d'aujourd'hui avec des températures assez élevées.
1: Oui, ça va grimper jusqu'à 35 degrés. On a un pic de chaleur prévu. Donc on aura 35 effectivement du côté de Chambéry, entre autres, mais aussi à Bourg-Saint-Maurice. Il fera jusqu'à 30 degrés à Annecy. Il fera chaud aussi en altitude avec l'effet de ce vent chaud, de ce feune. Et puis vous nous laissez aussi votre petite météo du matin sur notre page Facebook. Vous êtes nombreux à nous rejoindre tous les jours avec vos photos, vos petits messages. Merci à tous. On a Christophe qui nous dit qu'il fait 17,5 degrés ce matin à Éry-sur-Albi dans la grisaille. Armand, lui, il est à Seyssel au lieu dit de Conjonc. Il fait 19 degrés avec un ciel nuageux, un léger vent et un baromètre plutôt stable. On a également le petit message de Jacques qui nous annonce lui 20 degrés à Tresserve avec 80% d'humidité. Soleil et chaleur encore, effectivement 33 degrés de son côté, donc annoncé pour Tresserve.
0: Il est 7h18 et je vous propose de jouer avec nous ce matin au 0806 00 10 10. 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Bonne chance, voici Billy Paul avec Your Song.

0: Ici Pays de Savoie, Billy Paul avec Your Song, 7h23.
1: Et on joue tous les matins à 7h06 sur votre radio Ici Pays de Savoie. Vous jouez à nos côtés et vous êtes deux sur cette antenne. Vous vous affrontez pour gagner un très très beau cadeau.
0: Ouais, un dossard, deux dossards même, parce qu'on en offrira deux. Pour la course cycliste, une toute nouvelle cyclo-sportive, Haute-Savoie-Mont-Blanc Classique Bernardino Expérience, qui aura lieu le dimanche 6 septembre à Sallanches, une course de 105 km.
1: On a Tony et Sophie qui jouent avec nous. Bonjour à tous les deux.
0: Bonjour.
2: Bonjour.
1: Alors vous êtes avec nous et vous allez jouer, vous allez vous affronter avec des questions bien sûr en lien avec le vélo. Celui ou celle qui nous donne deux bonnes réponses eh bien, est dans la sélection pour demain vendredi.
0: Oui, tirage au sort demain pour désigner deux gagnants de deux dossards.
1: Ouais, voilà. C'est beau. Vous avez de bonnes chances pour gagner. Des questions en lien avec le vélo.
0: Ouais.
1: On y va avec la première, Sylvia.
0: Moi, je démarre avec Sophie. Honneur aux femmes. Sophie. Ah, bah non, c'est une question de rapidité, pardon.
1: Oui, question de rapidité.
0: Donc, Sophie et Tony, vous donnez votre prénom. Vous donnez votre prénom très vite quand vous voulez donner votre réponse. OK ? On y va ?
2: OK.
0: En ce moment, c'est la Vuelta, compétition majeure du cyclisme. C'est le tour de quel pays ?
2: Sophie.
1: Sophie d'abord.
0: Sophie, allez-y.
2: Espagne.
0: Premier
1: la
0: point
1: Vuelta, c'est le Tour d'Espagne, exactement. Nouvelle question, que récompense le maillot à...
3: Moi
0: oui, on vous entend bien, Tony.
1: Il y a un petit... Mais en fait, c'est vrai que des fois, on se dit « Ah, j'ai été plus rapide, mais c'est le décalage, machin. » Bon.
0: Décalage pour tout le monde. D'accord.
1: Exactement, décalage pour tout le monde. Que récompense le maillot à poids sur le Tour de France ?
3: Tony.
1: Tony.
3: Le meilleur grimpeur.
1: Le meilleur
0: exactement.
1: Grimpeur, tout à fait.
0: Un point partout.
1: Question donc décisive. Et alors, pour cette question, Sylvia, le plus proche sans dépasser gagne.
0: Ok, donc là, vous allez pouvoir tous les deux donner une réponse. Le plus proche sans dépasser. Tadej Pogacar a gagné le dernier Tour de France. À quelle vitesse moyenne a-t-il roulé ? Pas facile. Alors, on y va. Sophie, donnez-moi une réponse.
2: 42,6
0: pour Sophie.
1: Et vous, Tony ?
3: 54.
1: Non, il est un peu moins rapide quand même. Il est très rapide Pogacar, mais pas à ce point-là. Il a roulé à 43,227 km par heure.
3: Joli.
1: Et donc c'est Sophie qui l'emporte. Bravo Sophie.
0: Sophie, merci. Vous êtes sélectionnée. Et demain, il y aura donc un tirage au sort qui désignera deux gagnants de la semaine. Et vous aurez chacun deux dossards. Tony, vous pouvez retenter votre chance demain. Ça se fait.
1: Ouais. Oui. Bonne journée à tous les deux. Merci d'avoir joué avec nous.
0: Merci à vous.
1: Et à très bientôt, 7h26.
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0: C'est le nouveau départ. On s'intéresse tous les jours à des entrepreneurs qui s'installent. Et ce matin, c'est Floriane Gerbelot qui est avec nous. Elle a 26 ans. En juin 2025, elle a changé de vie. Elle a pris un nouveau départ en créant sa propre entreprise, les Crouets des Alpes, dans la zone artisanale d'Albin, sur la commune d'Entrelac. Bonjour Floriane.
6: Bonjour.
0: Alors, vous fabriquez des cosmétiques naturels. Dites-nous un petit peu plus.
6: C'est ça, exactement. Les Crouets des Alpes, du coup, c'est des produits nomades.

0: Cadre responsable, accessible à tous, donc sans allergènes, sans alcool. Des produits compacts qui résistent jusqu'à 50 degrés, qu'on transporte un peu de partout. Donc il y a des déos solides, des crèmes hydratantes et des sticks solaires.
1: Alors racontez-nous comment est venue l'idée, parce que c'est pas banal de construire, de fabriquer des cosmétiques naturels. Ça vous est venu comment ?
0: En effet. Du coup, pendant mes études, j'ai découvert l'entrepreneuriat. C'était quelque chose qui me plaisait vraiment. Et du coup, j'ai voulu me lancer dans ce métier-là et faire lien avec mes passions pour la randonnée, notamment, et la montagne. Donc, c'est venu assez naturellement.
1: Donc, vous avez un master en chimie environnementale. Hein, vous étiez déjà là-dedans. Et l'idée d'être à votre compte, qu'est-ce qui vous plaisait dans le projet ?
0: Il y a une réelle volonté d'être entrepreneur, notamment pour la liberté de décision, mais aussi et surtout pour la diversité des tâches au quotidien. Et ce qui me plaît particulièrement aujourd'hui, c'est d'aller à la rencontre des consommateurs, d'avoir leur retour en direct, notamment sur les événements, etc.
1: D'ailleurs, vous m'avez dit en préparant ce petit rendez-vous qu'au départ, vous n'imaginiez pas que c'était forcément la partie qui allait le plus vous plaire, puisque vous aimez bien toute l'organisation de A à Z. Et finalement, ça prend le pas.
0: Eh ben oui, je suis quand même, j'ai quand même fait des études en chimie, donc pour être derrière labo. Alors la partie développement et fabrication, c'est quelque chose qui me plaît vraiment beaucoup aussi. Mais c'est vrai que le contact client, c'était pas quelque chose qui était inné à la base. Et finalement, aujourd'hui, c'est ce qui me plaît le plus dans le métier. Ouais.
1: Alors vous ne faites pas des produits bio, c'est-à-dire que vous n'avez pas le label. Mais expliquez-nous, il y a quand même un certain nombre de valeurs que vous souhaitez mettre en place par rapport à ces produits-là.
0: Ouais, c'est ça. Le bio, c'est vraiment une partie prise. Le principe de la marque, c'est quand même de faire des produits qui soient responsables pour le consommateur, pour l'environnement. Donc, responsabilité, durabilité, c'est vraiment les valeurs principales. Donc voilà, on reste quand même sur des produits qui sont 100% d'origine naturelle, vegan, sans alcool, clean.
1: Ouais, bien clean. Un mot sur les crouées des Alpes. Qu'est-ce que c'est, ce nom? Qu'est-ce que ça veut dire?
0: Ouais, comme je le disais, c'est des produits nomades compacts, et crouées en patois savoyard veut dire petit, donc on rejoint totalement le principe et les valeurs de la marque.
1: Alors, pour ceux qui veulent découvrir vos produits, vous vous déplacez sur des grands événements. Vous serez au Bifit à Aix-les-Bains les 12 et 13 septembre prochains. Vous serez au Salon des métiers et de l'artisanat d'art. Ce sera le dernier week-end de novembre au Parc des expositions de Chambéry. Vous avez quelques revendeurs et puis on peut aussi aller sur votre site internet pour découvrir et commander. On peut tout faire en ligne.
0: Exactement.
1: Et alors aussi, on va dire un petit mot d'Initiative Savoie, parce qu'Initiative Savoie vous accompagne depuis le début. On disait que c'était juin 2025, donc c'est un accompagnement qui se fait sur la durée.
0: C'est ça, accompagnement financier au départ et humain sur la suite.
1: Je vous remercie beaucoup d'avoir été avec nous, Floriane Gerbelot. Je rappelle les Crouées des Alpes, si on veut les découvrir, vos produits. Et vous êtes dans la zone artisanale d'Albin, sur la commune d'Entrelac, jeune entrepreneuse. Merci beaucoup, bonne journée.
2: 7h29, merci. À suivre votre actu locale.
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1: 7h30, Anne Chauvet dans l'actu en Pays de Savoie. On reparle de la légionellose.
8: Avec une source de contamination identifiée, il s'agit d'un restaurant de l'agglomération de Chambéry. Sur les 48 personnes contaminées, 30 se sont rendues dans ce restaurant. Vous avez tous les détails sur notre site ici.fr. Un enfant sur trois n'a pas la chance de partir en vacances. Le Secours Populaire a donc organisé sa traditionnelle journée des oubliés des vacances. 150 enfants ont passé du bon temps hier au Grand Parc d'Andilly. Reportage dans un instant, ce sera juste après l'info en France et dans le monde en 90 secondes avec vous, Valentine Letesse.
7: Le caractère intentionnel ne fait aucun doute. Une voiture fonce sur des passants à Caen. Deux morts désormais. L'un des 10 blessés a succombé à ses blessures. Et derrière le volant, un jeune russe de 26 ans, rattrapé par la police à une vingtaine de kilomètres. Il est en garde à vue ce matin. Plus de 1300 disparus au Népal, où un torrent de boue gigantesque comme un tsunami a tout emporté dans une vallée de l'Himalaya. Des centaines de touristes parmi les victimes. Au moins 80 Français sont dans le pays et nous n'avons pas encore de leurs nouvelles. Un candidat unique pour la droite et le centre à l'élection présidentielle. 200 élus réclament une primaire dans une tribune publiée au Figaro pour désigner un seul candidat et éviter une déroute dès le premier tour. L'espoir pour les malades du cancer du pancréas, l'un des plus mortels. Les autorités sanitaires américaines approuvent un nouveau traitement capable, selon les cancérologues, de doubler la durée de vie des patients. 16 000 nouveaux cas de cancer du pancréas sont diagnostiqués chaque année en France. Trois clubs français joueront dans la Ligue des champions de football. L'Olympique lyonnais, battu par les Turcs de Fenerbahçe, ne s'est pas qualifié hier soir. Le RC Lens, Lille et le Paris Saint-Germain, donc, connaîtront leurs premiers adversaires ce soir. Le tirage au sort de la phase de Ligue commence à 18h. À voir la nuit prochaine, à partir de 4h30 du matin, une éclipse de lune. Le satellite sera plongé dans l'ombre de la Terre, puisque notre planète lui cachera complètement le soleil.
8: L'info d'ici en Pays de Savoie, c'est la journée des oubliés des vacances organisée chaque année par le Secours Populaire. Et hier, l'antenne au Savoyard de l'association a invité 150 enfants au Grand Parc d'Andilly, Richard Vivion.
9: Le Grand Parc d'Andilly, comme immense terrain de jeu pour les quelques 150 enfants et adolescents encadrés par le Secours Populaire de la Haute-Savoie.
10: On va faire un labyrinthe.
9: Au programme de cette journée un peu particulière, des spectacles, des manèges et des étoiles plein les yeux.
11: Super contente. Et il y a plein de manèges qu'on peut faire, il y a plein de trucs qu'on peut faire et visiter.
12: Cette journée, elle est passionnante, j'adore.
13: Moi, je trouve que cette journée, j'aime beaucoup. Il y a plein d'animaux que je n'avais pas vus auparavant, par exemple le chameau.
9: Selon le Secours Populaire, un enfant sur trois reste chez lui durant l'été. Alors ces journées des oubliés des vacances sont essentielles, rappelle Yolène Gradvol. Elle est chargée du développement à la Fédération de la Haute-Savoie.
14: Nous, au Secours Populaire, on considère qu'un enfant qui n'est pas parti en vacances d'ici le 15 août ne partira pas en vacances. Et c'est leur offrir une journée de vacances, tout simplement. Et oui, c'est des enfants qui, beaucoup, sont avec leurs frères et sœurs, restent dans leur appartement ou dans le quartier où ils vivent. Il y en a même possiblement qui ne sont jamais partis en vacances. Donc on leur offre quand même quelques journées un peu de bonheur. C'est la petite bulle, oui, c'est la parenthèse. En plus, il n'y a pas les parents. Donc ils font, ils sont accompagnés par des bénévoles du Secours Populaire.
9: Et Abdel, justement, est l'un des bénévoles du Secours Populaire.
15: C'est de faire plaisir aux enfants. Hein, ça fait un moment qu'ils ne sont pas déplacés, qu'ils sont restés là-bas à la maison, parce qu'on n'a pas eu l'occasion de partir en vacances. Hein. Et justement, une journée comme celle-là, c'est... Ça leur permet de s'évader un peu.
16: Ça change de la maison. Hein?
17: Moi, je voudrais bien habiter ici pour comme ça, tous les jours, je viendrai ici.
9: Et pour financer ces journées des oubliés des vacances, le Secours Populaire rappelle qu'un don de 50 euros, soit 12,50 euros après déduction fiscale, permet d'offrir une journée de vacances à un enfant.
8: Un reportage de Richard Vivion lors de cette journée donc des oubliés des vacances organisée par le Secours Populaire au Savoyard au Grand Parc d'Andilly. Xavier, sur la route, on va vers Annemasse, à Filinge, où il y a des travaux. Quoi.
2: Effectivement, lieu dit Arpigny ou encore secteur du pont de Filinge. Dans ce secteur-là, en fait, sur ces routes, il y a des travaux en ce moment. D'ailleurs, quelques difficultés sont possibles le matin, mais la grosse info, c'est que des routes seront fermées ce soir entre 21h et 5h du matin, notamment la départementale, en fait, quand vous quittez l'autoroute en direction du pont de Filinge, celle-ci sera fermée, la route de la Vallée Verte aussi sera impactée. Enfin voilà, anticipez bien vos déplacements si vous êtes dans ce secteur ce soir entre 21h et 5h du matin. Pour la météo, Sylvia, il fait beau et chaud aujourd'hui.
1: Ouais, il fait très chaud, un soleil voilé, un fort vent en altitude, voilà le résumé. Effectivement, on va avoir un petit pic de chaleur aujourd'hui. 34 à 35 degrés annoncés à Chambéry et Albertville et même plus haut en vallée, puisqu'à Bourg-Saint-Maurice ce sera également le cas. Saint-Michel-de-Maurienne aussi. En cause, le Feune qui se développe beaucoup, beaucoup en montagne avec la Lombarde, bien établie hein, dans les cols et vallées exposées, puisqu'on peut avoir des rafales qui pourraient atteindre les 100 km/h dans l'après-midi sur les crêtes ou cette nuit en montagne. 30 degrés à Annecy, 31 à Annemasse, 26 à Val d'Isère. L'isotherme 0 degré est à 4600 mètres aujourd'hui. Il est particulièrement haut, donc protégez-vous de la chaleur aujourd'hui. Et puis on change d'ambiance. Demain, vendredi, c'est un temps très perturbé prévu par Météo France.
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2: Terence Trent D'Arby ce matin. Et ça vous a pas mis un petit coup derrière la tête cette chaleur là, ces prévisions météo?
1: Bah, c'est sûr qu'on en a vécu pas mal d'épisodes de chaleur, on n'a pas très envie d'y retourner là, j'avoue.
2: Non, c'est... Enfin, ça commence à bien faire. Je suis sûr que vous êtes comme nous. Là, vous avez entendu la météo Tigia, vous avez dit, ah, mais c'est pas vrai!
1: Ça recommence!
2: Demain, c'est fini. Demain, on a de la pluie. Je suis hyper content d'avoir de la pluie. Vous vous rendez compte?

0: C'est en 1987, Sign Your Name, Terence Trent D'Arby sur votre radio, ici Pays de Savoie.
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3: Avec Sylvia Depierre, ici présente, et toute l'équipe d'ici matin, avec Anne Chauvet, avec Nico, avec Habiba, on est en pleine forme. Et c'est bientôt la rentrée. C'est, alors, j'allais dire lundi, non, c'est mardi, la rentrée pour les gamins. Si vous avez des enfants et petits-enfants, ils sont très certainement au courant. Ils sont peut-être pas ravis.
0: Ça dépend des profils. Moi, j'adorais la rentrée.
3: Ah ouais, mais j'étais pas ravi du tout. Je détestais les pubs, des pubs de stylo et qu'à la radio, ils parlent de rentrée. Ah, ça me gonflait. Je gonfle le mois d'il y a 10 ans. Enfin, il y a 10 ans. 15 ans. 20 ans. Bref.
0: Il y a 5 ans.
3: Non, il y a un peu plus que ça. Bon, bref. Nous, on a fait notre rentrée. On est là. On est en pleine forme. Avec tous nos nouveaux programmes en place. On vous invite à nous écouter toute la journée. Parce qu'il y a plein de belles choses à découvrir. Et là, vous êtes dans Ici Matin, on est à vos côtés jusqu'à 9h. Par exemple, des places de sport sont à gagner. Vos invitations pour le prochain match à domicile du FC Annecy à gagner tout à l'heure.
0: Ce sera contre Metz et ce sera samedi à 14h au Parc des Sports d'Annecy. Et notre invité à 7h45 nous donnera des nouvelles rassurantes sur la Légionnelle aux Annes.
4: Oui, depuis début juin, 48 personnes ont été contaminées en Savoie. Et ça y est, l'ARS, l'Agence Régionale de Santé, a identifié la source de contamination très probable pour 30 cas. Il s'agit d'un restaurant de l'agglomération de Chambéry. Notre invité, le docteur Anne-Sophie Renaud, baron de l'ARS, nous explique tout dans 5 minutes.
3: Et dans Ici Sport, ce matin, on va à Chamonix.
4: Et où ça grouille de partout depuis le début de la semaine avec l'UTMB. Et le point d'orgue, c'est demain après-midi avec le départ de l'Ultra Trail du Mont-Blanc. 2500 participants, 170 km de course et 10 000 mètres de dénivelé positif. Et parmi ceux qui visent les premières places, le Chambérien Théo Detienne et Yannick Damon, l'Ultra Trail, leur influenceur, a une revanche à prendre.
5: Oui, il avait remporté le 90 km du Mont-Blanc en 2025. Théo Detienne, l'an passé, a été en tête de l'UTMB pendant une petite centaine de kilomètres avant d'être malheureusement contraint à l'abandon à la suite de deux chutes en descente.
6: Bah là, le sentiment qui prédomine, c'est l'impatience. J'ai hâte d'y être. On verra comment ça se passe le jour de la course. En tout cas, c'est sûr que la volonté est de bien faire. Cette fois-ci, d'aller au bout de la boucle, et si possible, avec une belle place. Je sais que la prépa a été bonne. Tout le mois de juillet, on a tourné sur des semaines à 30 heures d'entraînement par semaine, 35 heures d'entraînement pour certaines.
5: Une grosse charge d'entraînement et moins de sollicitations cette fois-ci pour être focus aussi sur sa préparation mentale. Il s'agit d'effacer ce mauvais souvenir et la déception de l'an passé.
6: Ça s'est transformé en motivation parce que on en tire les enseignements qu'il y a à tirer, l'expérience qui vient avec. Et oui, c'est forcément dans la tête. Quand je passerai à côté du rocher où j'ai abandonné, j'y penserai, ça c'est certain. Forcément, il y a l'objectif plus fort d'aller chercher une victoire, un podium, un top 5, un top 10. Mais avant tout, il y a cette envie de finir la course, de boucler cette boucle.
5: Théo Detienne s'est fait connaître sur les réseaux en faisant des choses un peu folles. En particulier, cette course qu'il remporte incognito dans une combinaison verte des pieds à la tête. Pour l'arrivée à l'UTMB, il a imaginé une célébration particulière. Mais pour cela, dit-il, il faut gagner.
4: Et le départ de l'UTMB, c'est demain à 17h45 à Chamonix. Et les premiers devraient arriver samedi vers 13h30. Samedi, il y aura aussi du foot.
0: Yes,
4: à 14h, là.
0: C'est le FCA. Ouais, c'est l'après-midi cette fois. C'est Metz qui vient jouer au Parc des Sports d'Annecy contre le FCA. Donc c'est à 14h. Et c'est maintenant qu'il faut nous appeler si vous voulez repartir avec vos places. 0806 00 10 10. Vous suivez le foot, vous suivez le FCA. Ou pas du tout, mais vous avez envie de découvrir un match de haut niveau.
3: Oui. Ligue 2. Mais c'est sympa l'ambiance de stade.
0: Moi j'aime beaucoup. Ouais.
3: Ouais, c'est
0: 0806
3: très chouette.
0: 00 10 10. Vous passez un petit coup de fil à Habiba.
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8: Mettez vos oreilles dans le vide avec le duo Belle Dame. Bientôt trentenaire, Tommy et Nathan, son frère jumeau, au Savoyard de la Vallée de l'Arve et surtout musiciens. Ils ont créé Belle Dame. Ils écrivent, ils composent, ils chantent et jouent. Guitare, clavier et machine. Et fin 2025, Belle Dame a sorti ce single Dans le vide.

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2: Il est l'heure de l'invité d'ici matin. 48 cas de légionellose en Savoie et enfin des réponses. Anne, on fait le point ce matin avec l'ARS, l'Agence Régionale de Santé.
3: Et on est avec le docteur Anne-Sophie Renaud-Baron. Bonjour.
4: Bonjour à vous.
3: Vous êtes la responsable du pôle régional de veille sanitaire à l'ARS Auvergne-Rhône-Alpes. Alors depuis début juin, 48 personnes ont été victimes de la légionellose en Savoie, essentiellement dans le bassin chambérien. Je rappelle que c'est une infection pulmonaire. On l'attrape en respirant des gouttelettes d'eau contaminée par la bactérie la légionelle. Deux personnes âgées en sont mortes. Et pour les trois quarts des victimes, ça y est, vous avez trouvé l'origine très probable de la contamination. Alors ça vient d'où ?
4: Oui, effectivement, nous avons retrouvé la source de contamination puisqu'il existe un lien épidémiologique très fort, sachant donc, comme vous l'avez rappelé, 75%, donc 30 des cas ont fréquenté une même structure qui est un restaurant. Et en fait, c'est la rampe de brumisation qui est en cause dans la contamination de ces 30 cas qui ont fréquenté ce restaurant.
3: Juste qu'on comprenne bien, c'est un restaurant en fait de buffet et qu'utilisait quoi, un système de brumisation, c'est ça, pour rafraîchir un peu les
4: plats. Un système de brumisation pour lequel il y a des prélèvements qui ont été réalisés par mesure de précaution. Dès le 5 août, nous avons demandé aux responsables de ce restaurant de suspendre, d'arrêter, de démonter ce dispositif de brumisation. Et je voudrais insister sur le fait que le gérant de ce restaurant a été très coopératif pour que l'ARS puisse réaliser l'ensemble des investigations. Et à partir du 5 août, date de l'arrêt de ce système, nous n'avons plus eu de nouvelles contaminations de légionellose qui ont fréquenté ce restaurant, preuve que c'est bien ce système qui est à l'origine de la contamination.
3: Alors c'est un restaurant qui se situe dans la zone des Landiers à Chambéry, mais vous parlez quand même des fois d'origine probable et pas de façon tout à fait certaine. Pourquoi ?
4: Parce que nous n'avons pas retrouvé dans les prélèvements d'eau de ce système la bactérie en cause. Par contre, nous avons observé des défauts de fonctionnement de ce dispositif, à savoir une température de l'eau à 30 degrés, qui est une température chaude, qui permet aux légionelles, cette bactérie, de se développer facilement. Hein, les légionelles se développent facilement entre 25 et 45 degrés. D'autre part, le fonctionnement de cette rampe était utilisé de façon intermittente. Et enfin, il y avait des zones de rétention et des longs tuyaux qui ont permis le développement également de cette bactérie, légionellose.
3: Il n'a jamais été question de fermer provisoirement même ce restaurant ?
4: Non, puisque à partir du 5 août, et je le répète, date à laquelle ce dispositif a été arrêté par le gérant de ce restaurant, nous n'avons plus observé et signalé de nouveaux cas de contamination de personnes qui ont fréquenté ce restaurant, sachant que ce restaurant a été fréquenté par de nombreux clients entre le 5 août et jusqu'à présent.
3: Ici,
4: donc c'est
3: Savoie.
4: Une preuve que c'est bien cette rampe de brumisation qui est à l'origine de la majorité des cas de légionellose.
2: 7h49, le docteur Anne-Sophie Renaud-Baron, la responsable du pôle régional de veille sanitaire à l'Agence régionale de santé, est notre invitée.
3: Alors ça, c'est pour les 30 cas, on a compris. Pour les 18 autres, quelles sont les sources de contamination identifiées ?
4: Alors, ce peut être des sources diverses liées à des dispositifs individuels. Hein. Donc, il faut donc par exemple des chauffe-eau, des systèmes de climatisation, hein, donc des systèmes de chauffage et des spas, des jacuzzi, dans toutes ces structures. Et ces dispositifs, on peut retrouver de la légionellose.
3: Hein. Alors, quels sont les conseils que l'on peut donner aux auditeurs pour que la bactérie ne se développe pas là chez nous ?
4: Alors, il faut faire entretenir son système d'eau chaude une fois par an, par un professionnel, hein, par un prestataire extérieur, bien nettoyer, détartrer à l'aide par exemple, de vinaigre blanc, désinfecter les flexibles de douche, ces pommeaux de douche, les embouts des robinets, et cela également au moins une fois par an. Et dès que les éléments de robinetterie sont vétustes, sont abîmés, il faut les remplacer. Et puis, lorsqu'on s'absente pendant une période assez importante, par exemple après des congés estivaux, eh bien, il faut faire couler pendant longtemps ces différents points d'eau au niveau de la salle de bain, par exemple, avant de les réutiliser, et cela pour éliminer potentiellement des bactéries telles que la légionellose. C'est très important de faire ça à des retours d'une absence prolongée chez soi.
3: Juste une dernière question rapidement, quels sont les symptômes de la légionellose? À quel moment
4: la légionellose, c'est une maladie qui atteint les poumons, qui se manifeste par une fièvre élevée, une toux, quelquefois des troubles gastro-intestinaux, notamment chez les personnes âgées. Elle atteint surtout les personnes vulnérables, personnes âgées, les personnes atteintes de comorbidité, qui ont aussi des défenses immunitaires affaiblies, les diabétiques, les fumeurs. J'insiste sur le fait qu'elle n'est pas contagieuse, elle ne se transmet pas de personne à personne et que boire de l'eau du robinet ne présente pas de risque de contamination. Enfin, les enfants sont très peu à risque de d'être contaminés par cette bactérie, donc ne sont pas concernés par la légionellose. Donc c'est une maladie qui affecte essentiellement les adultes et plus particulièrement les personnes vulnérables.
3: Merci docteur Anne-Sophie Renaud-Baron, responsable donc du pôle régional de veille sanitaire de l'Agence régionale de santé, d'avoir été notre invitée ce matin sur ICI Pays de Savoie.
2: 7h52. On va accueillir Karine qui est à Saint-Martin-Bellevue et qui joue avec nous pour gagner ses places pour aller voir le FCA ce samedi contre Metz. Bonjour Karine.
5: Bonjour.
6: Bonjour.
2: Vous êtes fan du FCA, vous allez souvent les voir?
6: Alors oui, on y va régulièrement, oui.
2: Bon, vous êtes donc avec des banderoles, avec des t-shirts, vous mettez l'ambiance.
6: Alors,
2: en famille.
6: Ma fille, elle a la tenue complète.
2: C'est parfait. Ah oui. Elle fait du foot, votre fille?
6: Pas du tout,
2: peut-être ça va venir.
5: Non, mais des fois, on est nul au foot. Des fois, on aime bien regarder.
2: Ah ben, on n'est pas obligé de faire ce qu'on regarde, hein, voilà. Ça, je suis bien d'accord. J'adore beaucoup de sport, moi.
5: Voilà, mais j'adore le foot. Par contre, dès qu'il faut mettre une frappe, alors là, ça part en tribune. Enfin, voilà, c'est catastrophique. Karine, c'est gagné. Vous emmènerez votre fille samedi à 14h pour voir ce match contre l'FC Metz, pour voir cette belle victoire du FC Annecy, on l'espère. Merci
6: on
5: à
6: espère.
5: Vous, Karine.
2: Merci.
5: On vous souhaite une excellente journée et à très bientôt. Il est 7h53, ici matin. Vous souhaite un bon début de journée. Chien, c'est Louane qu'on vous propose d'écouter aujourd'hui.

0: Fan chien sur votre radio ici Pays de Savoie. On va avoir de la chaleur aujourd'hui avec jusqu'à 35 degrés attendus dans la région. Ce matin, on fait un tour sur notre page Facebook. On salue Colette. Vous êtes dans le secteur Bourget-en-Huile avec 16 degrés ce matin. Vous nous écrivez, vous aussi, sur la page Facebook d'ici Pays de Savoie pour faire la météo à nos côtés.
1: Dans l'actu locale, Anne, dans moins de 4 minutes, on sera avec des éleveurs soulagés.
2: Oui, parce que pour produire du Beaufort et de l'abondance AOP, appellation d'origine protégée, il faut suivre des règles très précises. Et avec les conditions climatiques cet été, ça a été très compliqué pour eux. Donc là, ils viennent d'avoir des dérogations. On va tout vous expliquer dans le journal de 8h.
0: Et puis parfois, on attribue de grandes phrases à des personnes qui ne les ont jamais prononcées. Nouvel exemple avec Stéphane Bern dans quelques secondes.
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0: Et tous les matins, juste avant 8h, Stéphane Bern vous raconte des histoires. On voyage dans le temps avec vous, Stéphane. Et aujourd'hui, on voyage au temps où un corsaire français a peut-être signé la punchline la plus célèbre de l'histoire maritime.
6: Chacun se bat pour ce qui lui manque. La phrase est légendaire. Le problème, c'est qu'on ne sait pas vraiment si quelqu'un l'a réellement prononcée un jour. Saint-Malo, fin du XVIIe siècle. Le port sent le goudron, le sel et la poudre à canon. Ici, les corsaires sont des célébrités locales. Ces marins, autorisés par le roi à attaquer les navires ennemis et à garder une part du butin, mènent une guerre privée avec tampon officiel. Le seul métier où le pillage figure dans la fiche de poste.
7: Alors vous êtes pour ce pillage, bravo.
6: Parmi eux, René Duguay-Trouin, fils d'armateur malouin, marin brillant, terreur des flottes anglaises et hollandaises, Louis XIV l'adore. À l'époque, c'est un peu la rockstar locale, mais avec davantage de canons que de guitares. Un jour, un aristocrate lui lance « Vous autres, vous vous battez pour l'argent. Nous, gentilshommes, nous nous battons pour l'honneur. »
8: « C'est honteux !»
6: Et le corsaire de répondre tranquillement « Chacun se bat pour ce qui lui manque. » Boum, boulet de canon verbal. Touché, coulé. La phrase devient célèbre. L'histoire raconte qu'un siècle plus tard, un autre corsaire, Robert Surcouf, la reprend presque mot pour mot face à un officier anglais qui critique les Français obsédés par l'argent, quand les Britanniques, eux, ne se battraient que pour l'honneur. Apparemment, à l'époque, les corsaires ne pillaient pas seulement les trésors, mais aussi les punchlines.
9: Il a de l'éloquence, hein ? Il est smart, n'est-ce pas ?
6: Problème, les historiens n'ont jamais trouvé de preuves solides de ces échanges. La phrase surgit surtout au XIXe siècle dans des recueils d'anecdotes où l'on adore inventer des bons mots aux héros français. Comme souvent, la légende est plus célèbre que les faits. Même inventée, la punchline est redoutablement efficace. Et contrairement à bien des navires de l'époque, elle a traversé des siècles sans jamais prendre l'eau.
0: Et rien ne nous manque grâce à vous, Stéphane Bern. Merci et bonne journée.
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1: Ici, Pays de Savoie, belle journée, il est 8h.
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1: Anne Chauvet, les infos, un soulagement pour les producteurs de Beaufort et d'Abondance.
2: Ils obtiennent des dérogations en raison de la canicule et de la sécheresse. Or, ces fromages sont des AOP, appellation d'origine protégée. Les producteurs doivent donc suivre des règles bien précises, mais les représentants des filières ont demandé des modifications temporaires en raison des difficultés là rencontrées par les éleveurs et ils obtiennent gain de cause. Tommy Cataneo, ça concerne donc surtout les obligations autour de l'alimentation et du pâturage des vaches.
11: Oui, pour être un fromage AOP, il faut que les vaches qui produisent le lait mangent une certaine quantité d'herbes pâturées, celles des vertes prairies de nos alpages. Sauf que cet été, elles ressemblaient plus à un tapis de paille. Pour l'abondance, il a donc été décidé de faire passer la part d'herbe de 50 à 15% dans la ration de base des animaux. Les vaches doivent aussi passer près de la moitié de l'année en alpage. Cette durée est exceptionnellement réduite de 30 jours. La dernière modification du cahier des charges concerne l'origine des fourrages donnés aux bêtes. Il doit principalement être local, mais ce ne sera pas le cas cette année. Une mesure qui concerne aussi le Beaufort, comme l'explique Pierre Pocard, président de la filière.
7: Il y aura quand même du foin local. Par contre, il y aura un petit assouplissement de 25%, puisqu'on sait très bien que les granges ne sont pas pleines. C'est sec sur toute la France, hein, donc le fourrage, faudra quand même aussi tenir compte qu'il faudra nourrir les animaux une fois de plus pour les tenir en bonne santé.
11: La part de céréales dans l'alimentation des vaches sera aussi revue à la hausse, ce qui pourrait modifier le goût du Beaufort. Pierre Pocard tient à rappeler que le fromage n'a de toute façon pas toujours la même saveur d'une année sur l'autre. Par contre, nous ne prendrons pas des dérogations tous les ans, poursuit le président de la filière. Si les étés caniculaires se multiplient, il faudra à terme faire évoluer le cahier des charges de nos fromages AOP.
2: Voilà, et ces modifications du cahier des charges, on en reparlera plus longuement après les infos de 8h30. Et ces dérogations intemporaires pour le Beaufort et l'abondance concernent aussi le comté.
1: Un restaurant à l'origine de plusieurs cas de légionellose en Savoie.
2: Et l'ARS, l'Agence régionale de santé, a identifié la source de contamination pour 30 cas sur les 48 qui ont été détectés en Savoie depuis début juin. Il s'agit donc d'un restaurant avec des buffets situés zone des Landiers à Chambéry. Et c'est le système de brumisation de ces buffets qui est mis en cause par l'ARS. Alors je rappelle que la légionellose est une infection pulmonaire. Elle s'attrape en respirant des gouttelettes d'eau contaminées par la bactérie, la légionelle. Alors comment les autorités sanitaires sont-elles remontées à ce restaurant ? Jean-Marc Yvon, épidémiologiste à Santé publique France.
8: Parmi les 48 cas, 30 avaient fréquenté un restaurant situé dans le bassin chambérien. C'est déjà très important comme lien épidémiologique. On a regardé le délai entre la date de début des signes et la date de fréquentation du restaurant. 7 jours, totalement concordant avec les 6 jours, période moyenne d'incubation de la maladie. Les souches cliniques, on en a 4 chez les personnes qui ont fréquenté le restaurant. L'analyse génétique montre qu'elles sont très proches. Enfin, sur tous les cas, la source a été arrêtée le 5 août et en fait, on n'a eu aucun cas après ayant fréquenté ce restaurant. Et enfin, ce restaurant était doté d'un système de brumisation qui montrait un certain nombre de vulnérabilités, notamment la température de l'eau, 30 degrés. La légionellose aime l'eau tiède. Voilà. Et c'est pour ça qu'elle a pu se développer dans ce système de brumisation, d'autant qu'il y a beaucoup de tuyaux, des zones potentielles de rétention. Donc, quelque chose qui était favorable à son développement.
2: Voilà, pour les 3/4 des cas, l'origine de la contamination a donc été trouvée. Pour les autres, il s'agit notamment de contamination privée, c'est-à-dire à domicile. C'est pour ça que c'est important de bien faire réviser son chauffe-eau, sa chaudière tous les ans. Ça fait partie des conseils que nous a donné notre invité avant ce journal. On était avec le docteur Anne-Sophie Renaud-Baron de l'Agence régionale de santé. Vous pouvez écouter tous ces conseils sur notre site ici.fr. Et sur les 48 personnes contaminées depuis début juin en Savoie, deux en sont mortes, des personnes âgées de plus de 80 ans. Dans un premier temps, l'ARS avait parlé de 3 décès, mais des nouvelles analyses ont montré que cette troisième personne n'avait pas été victime en fait de la légionellose.
1: La rentrée va être difficile à Chamonix, à la cité scolaire Frison-Roche.
2: Rémi Bourdel, professeur d'EPS, est mort. Le chamonnière âgé d'une trentaine d'années était une figure du parapente. Il a été victime d'un accident lors d'une épreuve en Italie mardi soir. Sa voile a heurté le cap d'un téléphérique. Un accident de télécabine à l'Alpe d'Huez en Isère. Hier, 16 personnes sont blessées, dont 3 très grièvement. La télécabine est entrée en collision avec une grue utilisée pour la rénovation de la gare du téléphérique. Il y avait une cinquantaine de personnes dans la télécabine au moment de l'accident.
1: Ici Pays de Savoie, il est 8h04. Une course internationale de bateaux pour et avec des femmes atteintes d'un cancer du sein.
2: Et c'est tous les 4 ans dans un pays différent. Et cette année, c'est chez nous à Aix-les-Bains. 4500 participantes venues de 25 pays pagayent en ce moment sur le lac du Bourget, c'est le Dragon Ladies. Sur le bateau, il faut ramer ensemble au rythme d'un tambour. Isabelle fait partie de l'équipe annécienne Les Drôles de Rames. Après 2 cancers, elle s'est inscrite dans cette association. Et pour elle, ça va bien au-delà d'un défi sportif.
10: C'est déjà une belle reconnaissance hein, d'être là avec l'équipe. Et puis c'est un bon moment de convivialité. On sait qu'il n'y a pas d'enjeu important. On n'aura pas tous des médailles. De toute façon, il n'y a pas de médailles. Mais c'est surtout un partage. C'est que du bonheur de pouvoir partager de façon internationale une activité comme ça. Et puis, c'est une sororité. Quand quelqu'un ne va pas trop bien, là, on a une fille qui vient de récidiver avec un cancer des intestins, eh ben, on téléphone, on prend des nouvelles, les unes les autres, on sait où elle en est, etc.
2: Et si vous voulez voir ces courses de bateaux, hein, les Dragon Ladies, c'est jusqu'à dimanche sur le lac du Bourget à Aix-les-Bains. 180 bateaux sont en compétition. Là, c'est pas sur l'eau, mais sur la terre ferme. J-1 avant le départ de la course reine de l'UTMB à Chamonix. Ils seront 2500 demain au départ de l'Ultra Trail du Mont-Blanc. 170 km de course et 10 000 mètres de dénivelé positif. Et cette fois, le Chambérien Théo de Tienne espère bien être à l'arrivée et dans les premiers. L'an dernier, il avait dû abandonner après une petite centaine de kilomètres.
12: Ça s'est transformé en motivation parce que on en tire les enseignements qu'il y a à tirer, l'expérience qui vient avec. Et oui, c'est forcément dans la tête. Quand je passerai à côté du rocher où j'ai abandonné, j'y penserai. Ça, c'est certain.
2: Théo de Tienne avait dû abandonner après avoir chuté deux fois. Et le départ de l'UTMB, c'est demain à 17h45 à Chamonix.
1: Une excellente nouvelle pour la team Chambé féminine.
2: Les handballeuses chambériennes vont jouer en deuxième division cette année. La fédération a validé leur dossier hier. Elles n'ont pas vraiment le temps de savourer cette annonce, hein, puisque le premier match, c'est ce samedi avec un déplacement à Nîmes. Et puis, c'est un Italien qui succède à Paul Sexas sur le Tour de l'Avenir. Lorenzo Fine remporte cette course dédiée aux coureurs de 19 à 23 ans. Le premier Français, Hugo Fabry, termine 6e. Xavier, sur la route, c'est plutôt calme pour l'instant.
0: Effectivement, on a quelques coups de frein aux frontières suisses, mais ce sont les ralentissements habituels du matin. À cette heure-ci, tout va bien. Si vous repérez des difficultés, si vous avez une inforoute à donner à celles et ceux qui écoutent ICI Pays de Savoie, 0806 00 10 10. On regarde la météo, Sylvia, avec de la chaleur aujourd'hui.
1: Ouais, un temps sec, plutôt dégagé. Météo France dit que ce sera poussiéreux aujourd'hui. Il y a des poussières sahariennes qui seront présentes dans l'atmosphère. Voilà, je dis ça pour tous ceux qui sont un peu sensibles. C'est pas le moment d'aller courir, quoi. Voilà. Les asthmatiques et les autres. Donc, ciel bien dégagé globalement, avec quand même des nuages pour la montagne cet après-midi. Et puis surtout ce pic de chaleur, 34 à 35 degrés, annoncé pour les maximales en plaine, 35 à Chambéry et Albertville, 30 à Annecy, 31 à Annemasse. On annonce un isotherme 0 degré remarquablement haut, puisqu'il se situe aujourd'hui à 4600 mètres. Et puis notez aussi ce vent fort en altitude avec des rafales de 80, voire même 100 km/h sur les crêtes. La nuit prochaine, on aura un peu plus de nuages. Un orage est même possible de manière très isolée en montagne. Et demain, vendredi, on change d'ambiance. Ce sera franchement maussade avec un temps perturbé.
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1: Est-ce que tu vas nous dire qu'il est originaire de Bonneville?
0: Vous saviez qu'il est originaire de Bonneville, Florent Pagny?
1: Je crois que tu nous le dis à chaque fois. Si tu veux.

0: Si tu veux m'essayer, Florent Pagny qui sera en concert à Genève prochainement, Xavier.
1: 25 février, 27, 28 et 2 mars, des concerts ultra complets. Pour voir Florent Pagny en concert, si vous n'avez pas vos places, il faudra aller près de Lyon, à Décines. Ce sera le 3 décembre prochain.
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1: Et merci de nous avoir choisis. Sylvia Depierre est avec moi. L'équipe d'Ici Matin est au grand complet. Et on vous souhaite bon courage à vous qui bossez ce matin. Puis à propos de bosser, je suis tombé sur une photo. Photo plutôt souriante. C'était le refuge du Folie à Samoin qui a posté ça. On y voit quelques personnes sur un ordinateur. Elles ont chacun leur ordi. Sur la terrasse du refuge, ils sont en train de télétravailler. 1550 mètres d'altitude. Ils ont la vue merveilleuse du refuge. Ils sont au frais. Ils ont des petites polaires. Et ils ont bien raison, ils profitent des pays de Savoie, ils ont bien raison. On va aller justement, nous aussi, nous promener dans la région. On va aller faire un tour dans une très jolie maison sur les pentes du Salève pour y parler bonheur.
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0: 8h15, c'est le rendez-vous, c'est pas vrai, le rendez-vous anti-arnaque d'Ici Matin. Alors, Aude Razo, nous sommes le 27 août, les avis de taxes foncières commencent à arriver et les arnaques qui vont avec.
8: Oui, et là je m'adresse, alors pas seulement, mais surtout à ceux qui ont été victimes du piratage du fisc cet été. Si vous avez reçu le mail très désagréable, hein, disons-le, des impôts, qui vous dit que vos données fiscales ont fuité, ça veut dire que là, à l'heure où on se parle, des escrocs ont entre les mains votre nom, prénom, votre adresse, donc votre commune de résidence, votre revenu fiscal de référence, votre identifiant fiscal, etc. Donc le risque, c'est quoi? C'est de recevoir un faux mail, un faux texto, avec un faux avis de taxe foncière ultra crédible parce qu'il contient énormément d'informations très personnelles que seul le fisc normalement est censé connaître. Donc vous, vous y croyez, vous payez et patatras, c'est l'escroc qui se met dans la poche votre taxe foncière.
0: Donc concrètement, comment on fait pour reconnaître un vrai avis de taxe foncière ?
8: Alors, le vrai mail des impôts, déjà, il ne vous demande rien. Il vous dit juste que votre avis de taxe foncière est disponible et que vous pouvez aller le voir vous-même tout seul sur impots.gouv.fr. Si au contraire, le message vous demande de cliquer pour payer tout de suite, pour compléter un formulaire ou encore pire, s'il vous demande un numéro de carte bleue, c'est un faux. Et ne vous fiez pas à l'aspect très officiel du mail ou du site sur lequel vous allez atterrir. Ce n'est pas parce que vous voyez la Marianne de la République française que tout ça est vrai. Autre point important, vérifiez bien l'adresse mail qui vous écrit. Elle doit obligatoirement se terminer par @dgfip.finance.gouv.fr. Pas autre chose, c'est la seule adresse valable. Et puis le plus simple, je le dis encore et toujours, c'est d'aller vous-même sur impots.gouv.fr ou sur l'appli impots.gouv. Au moins, vous êtes sûr d'être au bon endroit.
1: Merci Aude. Et là, vous êtes sûr d'être au bon endroit. 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
1: 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Et à 8h16, on regarde la météo du jour. Sylvia, c'est avec de la chaleur.
0: Oui, et j'en profite pour passer ce petit mot, parce que c'est une info qui nous est arrivée dans le dernier bulletin de Météo France. Le temps donc sera sec, on l'a dit, chaud, avec un ciel généralement dégagé, mais la visibilité sera mauvaise aujourd'hui à cause des poussières sahariennes qui sont présentes dans l'atmosphère. Et je voulais vous signaler aussi qu'on prévoit carrément une tempête de feu en montagne pour la nuit prochaine. Donc, on prévoit pas de sortie en montagne. Enfin, en tout cas, faut savoir que ça pourra quand même souffler jusqu'à 100 km/h en montagne en fin de nuit. Alors, pour l'anecdote, une tempête de feu, moi qui suis originaire juste à côté de la frontière, un feu, c'est aussi un sèche-cheveux pour moi.
1: Voilà.
0: Une tempête de sèche-cheveux en montagne.
1: On peut dire que t'es un peu suisse quand même.
0: Un peu. Mais pas complètement.
1: Non, pas complètement.
0: Bon, mais je t'aurais appris ce qu'est un feu.
1: On vous apprendra demain ce qu'est la panosse. Bon, c'est la serpillère. 8h17, voici Queen. 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

0: On est près du Salève, Christophe.
1: Je ne sais pas exactement si je suis sur le territoire d'Archamps ou de Collonges-sous-Salève, mais quand on quitte Archamps et qu'on monte vers le Salève, justement, on passe devant les cabanes du Salève, et puis on arrive devant une maison qui s'appelle le Refuge. La maison en elle-même est une grande maison bourgeoise, mais il y a un bâtiment, une dépendance, qui ressemble à une maison des Barbapapa, avec des baies vitrées tout autour, une vue sur la vallée, sur le Genevois, sur le lac. J'ai vu qu'il y avait une déclaration de travaux là à l'entrée de la maison. Il y a un petit coin frais devant la maison, avec un bel arbre qui fait une ombre rafraîchissante, et vous l'entendez, une petite fontaine. Il y a un grand salon tout vitré. Alors, à travers la vitre, je vois quelqu'un qui est allongé par terre, mais qui est en train de faire des travaux. Il y a une baie vitrée, je vais toquer. Monsieur arrive.
2: Bonjour.
1: Bonjour. C'est cette maison qui m'a toujours interpellé.
2: Alors, je suis pas le client.
1: J'ai vu qu'il y a des déclarations de travaux, vous êtes là pour bosser.
2: C'est bien ça.
1: Bah alors, bravo, allongé sur la moquette. Vous appelez ça un boulot, vous?
2: Oui, on pose la moquette en ce moment, donc on se prélasse un peu.
1: Finalement, je tombe sur le propriétaire ou pas, du coup, je la vois un petit peu de l'intérieur, cette maison. Elle est assez hors norme.
2: Oui, elle est très atypique avec ses formes arrondies. On a ce garage qui est magnifique.
1: Ça, avec, c'est un garage
2: qui ressemble vraiment à une soucoupe volante. C'est suspendu à la falaise.
1: Oui, alors, il y a toute cette partie-là qui est la maison d'origine.
2: Ça s'appelle toujours le refuge, ça a été un ancien refuge.
1: Et tout ce qui a été rajouté, ça a été le même architecte, parce que je vois la cheminée, on est dans le même esprit.
2: Alors, je n'ai pas le nom de l'architecte, mais il est assez connu, et dans le secteur, il y a une petite dizaine de maisons avec cette architecture-là.
1: On travaille différemment quand on est dans une maison comme ça, atypique?
2: Il faut répondre à la demande un peu plus moderne, le confort. Là, on a installé de la climatisation.
1: Oui, vous ne faites pas que de la moquette, vous.
2: Non. On rénove vraiment de A à Z.
1: Bon, en plus, on est quand même sur un territoire où il y a des habitats plutôt de standing. Enfin, ça doit être intéressant de faire ce métier dans ces conditions.
2: Oui. Alors, après, pour la petite histoire, c'est que je ne suis pas du tout du secteur.
1: Hein.
2: Je suis situé à l'ouest de la France. Donc, on est vraiment sur des prestations bien plus haut de gamme que d'autre part en France. Et c'est que du plaisir d'installer ces bons produits et de les façonner différemment parce qu'il y a une autre exigence.
1: Bon, la venue de l'autre bout de la France, vous êtes là pour longtemps?
2: Alors, on a commencé au mois de septembre. On rentre une semaine, on revient trois semaines. C'est ça, la moyenne. On s'y plaît bien, en Haute-Savoie.
1: Bon, je vais vous laisser vous rallonger sur la moquette. Je peux vous demander votre prénom?
2: Julien.
1: C'est quoi, Julien, s'il vous plaît? Votre dernier petit bonheur?
2: Ce matin, au lever du jour, ciel dégagé et les oiseaux qui chantent. C'est un vrai plaisir d'être ici. C'est magnifique.
0: Il a bien résumé pourquoi on aime notre région. Il est 8h25 et on a des idées de sortie à vous donner chaque matin, Sylvia.
3: Le vélo tour. Est-ce que tu connais le vélo tour, Xavier?
0: Ah, ça fait un moment que ça existe.
3: Ouais, ça fait 20 ans que ça existe. Et il est de retour ce dimanche 30 août. C'est dans l'agglo de Chambéry. Alors, c'est une balade à vélo qu'on peut tous faire. C'est pas une compétition. Vraiment, tout le monde, tout niveau est accepté. N'importe quel vélo. Et c'est surtout une balade pas comme les autres, puisque vous allez découvrir des lieux emblématiques et parfois habituellement fermés au public. Alors, par exemple, sur votre vélo, vous passerez cette année par le 13e bataillon de chasseurs alpins à Barby. Vous traverserez le 13e BCA. Vous traverserez aussi le site, donc l'aérodrome, pardon, de Chambéry-Challes-les-Eaux avec la participation du club de planeurs et l'aéroclub. Vous roulerez à côté des bassins de la piscine de Buisson-Rond. C'est drôle, non?
0: Il ne faut pas tomber, quoi.
3: Vous traversez le collège Jules Ferry qui ouvrira ses portes à Chambéry. Vous pourrez voir les couloirs sous un angle différent. Vous ferez du vélo dans les couloirs.
0: C'est génial.
3: Du collège Jules Ferry.
0: On va tous rêver de faire ça.
3: Ouais. Et puis, alors, pas besoin de cramponner ce jour-là, juste pédaler, mais vous pourrez également traverser la salle d'escalade chambérienne Watablock. Il y aura une salle de sport. Alors, vous participez en famille, en solo, vous faites tout comme vous voulez, à votre rythme. Vous pouvez même prendre le parcours en cours de route, mais par contre, il faut vous inscrire. Donc, vous tapez Vélo Tour Chambéry, c'est assez simple. Et puis, vous pouvez venir déguiser, c'est encore plus rigolo, c'est le Vélo Tour de Chambéry. Et c'est ce dimanche.
0: Ah, c'est génial, vraiment, c'est génial. Encore un bel événement dont votre radio, ici, Pays de Savoie, vous parle le matin. Voici Kungs à 8h26.

0: De son vrai nom, Valentin Brunel, c'est plus facile à prononcer, c'était Kungs sur ICI Pays de Savoie.
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8: L'info d'ici, Anne, ce matin, c'est encore la légionellose en Savoie.
9: Avec cette fois des réponses, les autorités sanitaires ont trouvé l'une des sources de contamination très probable. Il s'agit d'un restaurant de l'agglomération de Chambéry. Vous avez tous les détails sur ici.fr. Des éleveurs obtiennent gain de cause en raison de la sécheresse et de la canicule. Les règles de l'AOP sont temporairement modifiées. AOP, appellation d'origine protégée. On parle là du Beaufort et de l'abondance. On vous explique tout dans un instant. Mais pour l'heure, c'est l'info en France et dans le monde en 90 secondes. Et c'est avec vous, Valentine Lettès.
10: Le bilan s'alourdit à Caen. Deux morts désormais et une dizaine de blessés. Un jeune russe de 26 ans a volontairement foncé en voiture sur des passants hier soir avant de s'enfuir. Rattrapé par la police, il est en garde à vue ce matin. Des centaines de touristes victimes d'un monstrueux torrent de boue au Népal, semblable à un tsunami dans une vallée de l'Himalaya. Au moins 1300 disparus, 165 morts et peut-être des Français. Ils sont au moins 80 dans le pays selon le Quai d'Orsay. À quel point nos cultures de courges, tomates, salades et maïs ont souffert cet été? De combien de millions nos agriculteurs ont besoin pour faire face? La ministre de l'Agriculture fait un état des lieux cet après-midi avec l'ensemble des préfets de France pour chiffrer le plan d'aide à la profession. Nous conserverons bientôt plus longtemps certains de nos médicaments, Dafalgan, Efferalgan ou encore ceux à base d'amoxicilline. L'Agence nationale du médicament a convaincu une quinzaine de laboratoires de réétudier leur durée de conservation pour lutter contre le gaspillage et les pénuries. Les Bleus du basket retrouvent le parquet de Bercy à Paris ce soir pour un match de qualification de la Coupe du Monde prévu l'an prochain au Qatar. Emmenés par Victor Wembanyama, les Français affrontent la Slovénie à 20h30. Zazie, Renaud, Pascal Obispo, Gims, Elena ou encore Benabar. Des artistes chantent ce soir pour les sinistrés des incendies de toute la France. Tous les fonds récoltés via l'achat des places pour ce concert à Bordeaux seront redistribués.
9: L'info d'ici en Pays de Savoie, c'est donc ces changements temporaires pour trois AOP, appellations d'origine protégée, le Beaufort, l'Abondance et le Comté. La fabrication de ces fromages suit des règles très précises, mais à cause de la chaleur et de la canicule, des éleveurs ne peuvent pas complètement les appliquer. Ils obtiennent donc des dérogations, notamment pour l'alimentation des vaches. Pierre Pocard, le président de la filière Beaufort, joint par Tommy Cataneo.
11: Ce qui est important de savoir, dans la zone Beaufort, en été, les animaux sont nourris essentiellement donc qu'avec de l'herbe, dans les alpages, et 1,5 kg de céréales par vache et par jour. Donc pour vous donner une proportion, c'est 70 kg d'herbe, 1,5 kg de céréales. Et là, la dérogation, elle a tendu à aller jusqu'à 4 kg de céréales et la possibilité pour ceux qui le veulent de monter du foin dans les alpages. Et par contre, le courrier qui a été donné à tous les producteurs, hein, c'est de se déclarer pour ceux qui utilisent la dérogation et surtout de dire ce qu'ils font, c'est-à-dire s'ils passent d'1,5 kg à 4, s'ils font 1 kg à 3, qu'on ait un bon suivi, qu'on puisse faire des contrôles et garantir le produit fini.
12: Qu'est-ce que ça va impliquer d'autre? Est-ce qu'on risque d'avoir du Beaufort au goût différent du coup du fait de cette modification de l'alimentation des bovins?
11: Alors, ce qui est important de comprendre, c'est que déjà, dans le Beaufort, c'est une appellation et on a des Beauforts, hein, parce que d'une vallée à l'autre, d'une exposition à l'autre, oui, il y a toujours des Beauforts différents. C'est sur l'amidon, donc les céréales, c'est vrai que ça a tendance à modifier parfois le goût du fromage, mais on va faire avec et on va appliquer, on va modifier aussi les procédés de fabrication pour s'adapter au mieux, pour que le fromage puisse se conserver le plus longtemps possible quand même.
12: Sachant que ces dérogations ont une date de fin.
11: Donc la date de fin, ce qu'il faut comprendre là, c'est que la dérogation, comme ça, elle va s'arrêter donc au 1er novembre. Et après, il y a une dérogation qui a emboîté le pas, parce que ce qu'il faut comprendre, c'est que les animaux, l'automne, on les met pas dans un congélateur, donc on les garde en hiver. On doit produire du foin dans nos vallées pour nourrir nos animaux. Donc grosso modo, assez simplement, on doit nourrir nos animaux à 75% tout au long de l'année, donc aussi bien l'été que l'hiver, avec l'alimentation locale. Donc ça veut dire que là, la dérogation, elle permettra l'hiver d'aller jusqu'à 50% d'alimentation locale et le reste en achat.
12: Pierre Pocard, on est à la fin de l'été. Est-ce que vous redoutez que ces situations-là, ces étés très secs comme on a connu, puissent se reproduire de plus en plus avec le changement climatique ?
11: Ce qu'il y a de sûr, c'est qu'on ne fera pas chaque année des dérogations. Parce que faire chaque année des dérogations, c'est mentir aux consommateurs. Donc ce qu'on fera, c'est qu'on modifiera notre cahier des charges en conséquence. On s'adaptera aussi au changement climatique. Peut-être que sur des surfaces où en alpage, où il montait 100 laitières, il faudra peut-être en mettre plus que 80 pour avoir une marge de sécurité, pour pouvoir continuer à nourrir les animaux avec l'essentiel de la production locale, sachant qu'on n'est pas du tout compétitif. Pour produire du fromage avec de l'aliment qui vient de l'extérieur, ça coûterait beaucoup trop cher et ce serait une hérésie. Donc on fera avec ce que la nature nous donne.
9: Pierre Pocard, le président de la filière Beaufort, et vous retrouvez son interview sur notre site ici.fr. Xavier, on reparle de ce pont en travaux du côté de Éton.
8: Effectivement, c'est le pont entre Éton et Grésy-sur-Isère. La circulation automobile est interrompue aujourd'hui entre 9h et 16h. Ce sera le cas aussi demain. Sachez que le passage des vélos est possible encore. Mais voilà, vous qui circulez en voiture, vous ne pouvez pas aujourd'hui entre 9h et 16h. Ce sera pareil pour demain. Au-delà de ça, ça circule bien en Pays de Savoie. Pas de difficultés particulières à vous signaler. Le temps, Sylvia, en revanche, là, il y a des choses à dire.
0: Oui, un temps sec, généralement plutôt dégagé au niveau du ciel, mais la visibilité est mauvaise à cause des poussières sahariennes présentes dans l'atmosphère. Notez que le vent de sud et le feu gagnent en intensité au fil de la journée. On pourrait avoir des rafales de l'ordre de 80, voire même 100 km/h au fur et à mesure de la journée, donc en montagne. Et puis côté température, on a un pic de chaleur avec des températures qui atteignent 35 degrés à Chambéry et Albertville. On a 35 aussi à Bourg-Saint-Maurice, parce qu'avec le feu, il fait chaud aussi en altitude. 30 degrés à Annecy, 31 à Annemasse, 26 à Val d'Isère. L'isotherme 0 degré est remarquablement haut puisqu'il se situe vers 4600 mètres. On annonce des nuages en montagne pour la nuit prochaine avec une tempête de feu ne prévue en montagne dans les secteurs très exposés. Et puis demain, ce sera perturbé avec un temps franchement maussade.
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8: 8h36, voici Indochine, tes yeux noirs.
12: Bien.

0: Indochine, c'était Tes yeux noirs, 8h41.
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0: jusqu'à 9h avec Sylvia Depierre à mes côtés et toute l'équipe. On est hyper heureux de vous accueillir. Et en ce moment, ça bouge dans la région, ça bouge tout le temps. Mais on voulait vous parler, on voulait vous emmener à Aix-les-Bains. Vous voyez pas mal de gens autour d'Aix-les-Bains avec des t-shirts de sportives en l'occurrence. Il y a écrit Dragon Boat dessus. C'est aujourd'hui la cérémonie d'ouverture du Festival international de Dragon Boat. En fait, c'est un bateau, une tête de dragon, tout simplement. On rame, en fait, c'est du sport. C'est pas mal de sport, c'est même assez sportif. Un événement international non compétitif. Les participantes doivent avoir été en tout cas atteint d'un cancer du sein. Et c'est la première fois depuis la création de ce festival qu'il se déroule en France.
3: Il y a une équipe annécienne que vous entendrez d'ailleurs dans le journal de 9h.
0: Ouais, c'est passionnant, sujet à découvrir tout à l'heure. Et puis notre invité.
3: Alors l'événement d'ici que je vous propose, c'est une exposition photo dont j'avais vraiment envie de vous parler, qui se tient actuellement sur la promenade du Mont-Blanc à Saint-Gervais jusqu'à lundi. On parlait de cancer du sein à l'instant. Eh bien, cette expo photo retrace le parcours de Sarah, une Saint-Gervolaine de 55 ans qui a appris il y a un an qu'elle avait un cancer du col de l'utérus. Et elle s'est fait prendre en photo tous les vendredis pendant toute la durée de son parcours de soins. On en parle dans 10 minutes avec elle.
0: Et puis retrouvons les Frères de Paris chaque matin pour la place du village. Tous les jours, une histoire d'ici, racontée par les gens d'ici. Et Philippe de Paris est avec nous. Bonjour Philippe.
4: Bonjour. Bonjour Sylvia et bonjour Xavier.
0: Et aujourd'hui, vous nous racontez une scène étonnante que vous avez vécue.
4: Oui, quelque chose d'assez rare et d'assez étonnant. Oui. Une belle rencontre, en tout cas. Et ça se passe à l'occasion de la fête traditionnelle d'un des villages les plus connus des Pays de Savoie. Il s'agit de Megève. Nous sommes bien sûr au Pays du Mont-Blanc. Ce jour-là, Jean-François Soquet et Célestin Perrin font une démonstration de passe-partout américain. Je vois votre étonnement.
0: Oui, ce que passe-partout, c'est celui dans Fort Boyard pour moi.
4: Ah, oui, c'est pas le même.
0: Mais c'est pas le même.
4: Non, c'est pas le même. Vous savez, le passe-partout, c'est cette scie qui passe partout, parfois qu'on appelle parfois passant, et qui est une scie large, avec une large lame, et avec une poignée à chaque extrémité. Et il faut obligatoirement deux personnes pour manier ce passe-partout, et c'est pas toujours facile non plus.
0: Deux personnes bien musclées.
4: Plutôt bien musclées. Oui. Et au cours de cette rencontre, c'est Jean-François et Célestin qui sont en train de scier une belle bille d'épicéa de la montagne. Ils nous présentent leur passe-partout authentique, Xavier, qui date de 1947 et qui est en parfait état de fonctionnement. Il a d'ailleurs servi à couper des arbres après la guerre pour faire des téléskis au-dessus de Megève. C'est vous dire s'il a fait quelques heures.
0: Mais il m'en faut plus. C'était quoi ce passe-partout? Je veux des infos, là.
4: Oui, alors les infos, justement. C'est un passe-partout. Son nom dit bien ce que ça veut dire. C'est qu'il passe un peu partout. D'où le nom de passe-partout. Et le passe-partout américain a une particularité. Écoutez bien, il a de chaque côté du manche 6 dents qui coupent. Et puis ensuite, une dent qui enlève les copeaux, c'est extraordinaire. Puis à nouveau, 4 dents, c'est un petit peu compliqué. Et il fait quand même 1m80 de long. Et il faut rappeler que de chaque côté, il y a quelqu'un qui tire systématiquement.
0: Ah,
4: en aucun
0: pas.
4: Cas, on pousse jamais. Xavier, on ne pousse jamais. Et Jean-François nous explique que tout le monde connaît le passe-partout, même si aujourd'hui, on l'utilise de moins en moins. Il a, lui, appris à s'en servir avec son grand-père et son père, donc transmission familiale. De l'autre côté du manche, il y a Célestin. Il a 19 ans et Célestin appartient à une dynastie de menuisiers. Et c'est donc tout naturellement qu'il s'est mis au passe-partout. Ce qui est plus surprenant, c'est que ce passe-partout américain peut couper une bille de bois, tenez-vous bien, de 1m10 à 1m30 de diamètre. Je vous dis pas le temps qu'il faut, oui. Surtout les bras qu'il faut avoir, mais ça fonctionne, nous disent-ils.
0: Bon, il vous a donné des conseils aussi, Jean-François, pour bien couper à la bonne saison.
4: Ah oui, alors là, c'était très précieux. Il nous dit, avec la modernisation, on ne respecte plus les saisons. Autrefois, les bûcherons commençaient à couper à partir de la dernière lune descendante du mois d'août jusqu'à la première lune du mois de mars. C'était le seul moyen pour avoir un bois de qualité, un bois solide et enfin d'échapper à la montée de la sève. Et avec la modernisation, Jean-François nous explique que l'on coupe les arbres toute l'année, notamment en été, mais le bois est beaucoup moins solide, la charpente est de moins bonne qualité et c'est plus du tout comme avant.
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3: Dans un peu plus d'un quart d'heure maintenant, ici c'est vous avec Karine Roy. Et ça tombe bien, Karine nous a rejoint. Bonjour Karine.
5: Bonjour, bonjour à tout le monde.
3: Le thème du jour dans ton émission, papy, mamie, est-ce qu'on est des babysitters à vie lorsqu'on est papy, mamie? C'est la grande question.
5: Ah oui, ça c'est une grande question. On a bien fait de se la poser ce matin. C'est vrai qu'on est d'accord, les grands-parents, ça transmet plein de choses, des valeurs, des souvenirs, des recettes et parfois même des expressions qu'on s'était juré de ne jamais répéter. Vous, c'est quoi la première chose que vos grands-parents vous ont transmise, toi par exemple, Xavier?
0: Disons peut-être que j'aime bien aller bosser avec eux, tirer les patates par exemple.
5: Ah, c'est sympa. Ouais, c'est les valeurs de la terre.
0: Voilà, c'est ça.
5: C'est bien le sens du travail, Sylvia.
3: Pareil, quoi, ramasser les légumes dans le jardin, cuisiner. Ouais.
5: T'étais gardée souvent par tes grands-parents?
3: Tout le temps, tous les jours. Je ne suis jamais allée à la cantine de toute ma scolarité, j'ai mangé chez mamie.
0: Luxe.
5: Mais c'est bien de garder tous ces souvenirs à l'esprit, parce que souvent, sans s'en rendre compte, on refile le paquet à la génération suivante. Pour Chantal, en Savoie, à Brison-Saint-Innocent, la transmission, c'est une affaire de famille.
6: Moi, ma petite fille, j'ai envie de lui transmettre un petit peu tout ce qui a été positif dans ma vie. Je suis le pilier affectif, je veux être un roc, je veux qu'elle ait toujours confiance en moi, de façon à ce que si un jour quelque chose lui arrive de grave, elle puisse venir sans problème se confier ou me le raconter. Et j'essaie de lui transmettre aussi un peu toutes mes passions, mais sans l'obliger à avoir les mêmes passions que moi. Bon, moi je fais de la broderie, j'adore les jardins, les fleurs, etc. Donc j'essaie de lui transmettre ce mode de vie, sans lui imposer.
5: Alors Chantal, elle, c'est la grand-mère très dispo, hein, très investie, retraitée aussi, détail qui a son importance, parce qu'aujourd'hui, tous les grands-parents ne passent pas leur journée à attendre que le téléphone sonne. Hein. Ils bossent, ils voyagent, ils font du sport, ils voient leurs copains, ils ont une vie amoureuse, bien souvent, une seconde ou une troisième vie, et ça marche plutôt pas mal. Alors vous, comment ça se passe à la maison? Eh bien, on vous attend pour nous raconter si vous les avez souvent, si vous en occupez le mercredi pendant les vacances scolaires, et surtout, qu'est-ce qu'il se passe à la maison et qu'est-ce que vous avez décidé de transmettre encore les années à venir? 0806 00 10 10.
3: Merci Karine, à tout à l'heure. Beau et chaud, même très chaud aujourd'hui, Xavier, dans
0: jusqu'à
3: nos pays de Savoie.
0: 35 attendus dans la région. Ce matin, ça va encore avec des températures qui tournent autour des 18-19. Chez vous, on a même Xavier qui est à Valorcine et qui a un ciel nuageux avec 16 degrés ce matin. Il nous le dit sur la page Facebook Ici Pays de Savoie. On salue aussi Jean-Michel à Termignon avec un ciel voilé et 16 degrés. Direction la page Facebook Ici Pays de Savoie pour nous écrire. 8h49, c'est une nouveauté qu'on vous propose maintenant. C'est Oria avec Soirée Mondaine.

0: Soirée mondaine, Oria, sur votre radio ici, Pays de Savoie.
1: Et à 8h52, c'est l'événement d'ici, avec une expo photo.
0: Oui, une expo photo qui s'appelle « Mariée avec la ville, odyssée d'un cancer pelvien ». Elle se tient actuellement sur la promenade du Mont-Blanc à Saint-Gervais jusqu'à lundi. Et je vous invite vraiment à la découvrir. Alors, je vous raconte, cette expo photo retrace le parcours de Sarah Deschauzal, une Saint-Gervolaine de 55 ans, qui a appris il y a un an qu'elle avait un cancer du col de l'utérus. Et elle s'est fait prendre en photo par un photographe professionnel tous les vendredis, pendant toute la durée de son parcours de soins. Et Sarah Deschauzal est avec nous. Bonjour Sarah.
2: Bonjour, bonjour à tous.
0: Merci d'être avec nous. Alors racontez-nous comment est venue l'idée de la photo hebdomadaire, Sarah.
2: Ce projet est arrivé un petit peu comme un exutoire au parcours que je suivais. C'est une façon de garder une trace, sublimer l'obstacle et puis surtout reprendre le pouvoir sur ma vie avec ces photos.
0: Alors concrètement, tous les vendredis, c'est ça, vous rencontriez une photographe pro, elle venait chez vous, vous alliez chez elle, comment ça se passait?
2: Tous les vendredis, j'allais chez elle. Lisa et Simon de chez Lunae à Salanches, studio à Salanches. Lisa, je la connais très bien parce que c'est une amie de ma fille depuis longtemps. On a souvent fait des shootings ensemble et quand je l'ai contactée la première fois, elle a tout de suite été sensibilisée à ce que je vivais. Et donc le rendez-vous, c'était tous les vendredis dans le studio. J'arrivais avec la mise en scène que j'avais imaginée, comment j'allais représenter l'émotion, avec pas d'accessoires en fait. Hein. J'ai toujours la même tenue, toujours le même foulard, et c'est simplement l'expression du visage ou du corps qui représente l'émotion que j'ai traversée, soit dans la semaine, soit dans les semaines qui ont précédé le début du traitement, avec l'attente du diagnostic final.
0: Alors effectivement, vous êtes toujours dans une tenue blanche, il y a ce foulard rouge aussi qui est plein de vie, et puis cette thématique que vous choisissiez, donnez-nous quelques exemples de thématiques.
2: Eh ben, on va démarrer avec la force, parce que c'est ce que je vais chercher, je souhaite à tout le monde de trouver au début de ce parcours, la force, la détermination, et puis le soutien primordial dans ce parcours, savoir se saisir de tous les soutiens qu'il y a autour de nous, aussi bien la proposition des psychologues de l'hôpital ou du service de chimiothérapie, le soutien de la famille, le soutien des associations. Voilà pourquoi je représente le soutien. Et puis après, il y a des passages comme la tristesse, qui est immanquable, des passages comme la solitude.
0: La fatigue aussi.
2: Et puis la fatigue, oui, l'épuisement. Voilà. Même le jour de l'épuisement, le jour du shooting de l'épuisement, je n'ai pas pu venir tellement j'étais ce jour-là épuisée. J'ai reporté à 15 jours plus tard.
0: En quoi ce rendez-vous, Sarah, oui. Ce rendez-vous du vendredi, vous a aidé à vivre cette épreuve?
2: Parce que ça me permettait de m'extraire du parcours médical. J'étais dans l'imaginaire et la création en permanence. Ça me permettait d'avoir un objectif, de garder un cap dans la tempête, de regarder au-delà de la tempête que je traversais comme un phare au bout du Cap Horn.
0: Alors la première photo, bon. Vous l'avez faite la veille du début du traitement et la dernière, elle a eu lieu quand?
2: La dernière photo, elle a eu lieu au mois d'avril.
0: Alors ces photos, on peut les voir actuellement sur la promenade du Mont-Blanc à Saint-Gervais. Il y a 15 panneaux avec des photos dessus. Puis il y a des petits textes que vous avez écrits aussi qui accompagnent l'émotion que vous représentez. Vous nous avez dit que l'objectif, c'était voilà, de pouvoir être comme un phare dans la tempête. L'objectif a été atteint?
2: Oui, je pense avec les retours qu'il y a eu. Il y a beaucoup d'effets miroirs sur les personnes qui m'ont donné leur retour. Et c'est le principe de cette exposition. Ce n'est pas une exposition personnelle. C'est une exposition qui est transpersonnelle. Je suis uniquement porteuse d'un message pour que toutes les personnes qui ont traversé un cancer, quel qu'il soit, puissent se retrouver à travers les émotions représentées sur les images et puissent aussi en parler, délivrer la parole. C'est très important dans ce parcours qu'on traverse toutes et tous.
0: Et comment vous allez aujourd'hui, Sarah ?
2: Aujourd'hui, je vais bien. Je sors grandie de cette expérience. C'est venu renforcer trois piliers fondamentaux qui sont confiance en soi, estime de soi et image de soi. Et voilà, il y a des projets qui continuent à se développer. Je suis sollicitée par des établissements de santé qui veulent accueillir l'exposition.
0: Il y a les hôpitaux du Mont-Blanc à Salanches, il y a le Châle de Nangy. Sarah Deschauzal, merci beaucoup d'avoir été avec nous. L'expo est à voir à Saint-Gervais jusqu'à lundi. Et pour suivre toute votre actu, il y a votre Instagram qui s'appelle Expo Fil d'Ariane. Merci à vous, Sarah.
2: Merci à vous. Au revoir.
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1: Avec les conseils du docteur Kirzek maintenant, docteur, ce matin, comment remettre son horloge biologique à l'heure ? Bonjour.
5: Bonjour à toutes et à tous. Après 2 mois de vacances, les réveils sont parfois douloureux, les couchers difficiles et les écrans ont pris leur quartier jusqu'à tard dans la nuit. La bonne nouvelle, c'est que notre horloge biologique, même si elle est un peu désynchronisée, elle est très adaptable. Elle a juste besoin d'un peu d'aide pour se recalibrer. On ne change pas ses habitudes en un jour, mais en quelques jours. Donc si la rentrée, c'est pas pour demain, vous avez quelques jours pour vous recaler. Votre cerveau a pris une mauvaise habitude pendant l'été, on s'est exposé la lumière naturelle tard le soir, on a veillé devant des écrans, on a mangé à des heures décalées. Résultat, notre mélatonine, l'hormone du sommeil, s'est sécrétée plus tard. On a appris ce qu'on appelle un décalage horaire social. C'est un mini jet lag, hein, sans avoir pris l'avion. À cela s'ajoute la lumière bleue des smartphones et des tablettes qui vient encore retarder l'endormissement. Je vous propose des petits gestes simples à appliquer dès aujourd'hui. Premier geste, on avance l'heure du coucher par petites touches. On ne passe pas brutalement de minuit à 22h, ça ne marcherait pas. On se couche 15 minutes plus tôt chaque soir. Deuxième geste, on utilise la lumière du matin. Dès le réveil, on ouvre les volets, on s'expose à la lumière naturelle. Cela envoie un signal puissant à notre cerveau pour caler notre horloge interne. Troisième geste, on éteint les écrans 1 heure avant de se coucher. Couvre-feu numérique. À la place, on prend un bouquin, un livre papier, on écoute une musique douce ou on discute calmement avec sa famille.
1: Et pour les parents dont les enfants ont pris de mauvaises habitudes, les conseils sont les mêmes, Doc ?
5: Une règle supplémentaire, on supprime les écrans dans la chambre et surtout 2 heures avant le coucher. Pour les plus petits, on instaure un rituel de retour au calme, une histoire, un câlin, une chanson douce. Chaque soir, à la même heure, le cerveau des enfants adore les rituels, cela les rassure. Et on donne l'exemple, hein, si les parents rangent leur téléphone, l'enfant le fera plus naturellement. Enfin, on évite les activités trop stimulantes le soir, pas de jeux vidéo, pas de films d'action. En une semaine, le rythme se règle généralement. En résumé, pour une rentrée sereine, on avance le coucher par petits pas, on s'expose à la lumière le matin, on éteint les écrans 1 heure avant de dormir. Votre sommeil vous dira merci. D'ici là, portez-vous bien.
1: Merci beaucoup, docteur. Dans une minute, votre actu locale.
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0: Juste après les infos de 9h, ici c'est vous et toi Karine Roy.
6: Et oui, évidemment, et moi, je me suis toujours dit que j'avais des points communs avec ma mémé Simone, parce qu'il y a toujours plein de transmissions. Hein. Le goût du voyage, le goût du bien manger, son amour pour la musique, les petites choses qu'elle m'achetait en cachette, mon premier poste de radio, c'est elle par exemple.
0: Merci Simone.
6: Je vous assure, hein, toute cette histoire est vraie. Et l'amour qu'elle avait pour un certain...
7: Je n'ai pas changé.
6: Rolio Iglesias. Ben oui, il y a des choses qu'on n'explique pas. Merci mémé, hein. J'écoute.
0: Et du coup, vous aimez, tu aimes Rolio Iglesias?
6: Ben, j'aime bien Rolio Iglesias.
1: On Personne n'est
6: pas.
1: Parfait. Hein.
0: Ben non, exactement. On t'aime bien quand même.
6: Et qui aime Rolio Iglesias. Alors, vos grands-parents vous ont transmis quoi? Une recette des valeurs, leur caractère, leur mauvaise foi. Et aujourd'hui, être grand-parent, ça veut forcément dire nounou à volonté. On va parler de transmission, de garde de petits-enfants et des chicoufs. On en parle dans un instant au 0806 00 10 10.
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6: 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Anne Chauvet, la plupart des victimes de la légionellose en Savoie ont été contaminées dans un restaurant.
0: Et oui, après enquête, hein, l'ARS, l'Agence régionale de santé, a trouvé la source de contamination. Un restaurant de buffet dans l'agglomération de Chambéry. Et depuis le début du mois de juin, 48 personnes ont été contaminées en Savoie. Je rappelle que la légionellose est une infection pulmonaire due à une bactérie qui se trouve dans l'eau. On l'attrape uniquement en respirant des gouttelettes ou des vapeurs. Il n'y a aucun risque en buvant l'eau du robinet. Et donc, Blette Dupin, beaucoup de ces personnes contaminées avaient un point commun. Elles sont allées manger dans le même restaurant.
8: En interrogeant les patients sur leurs déplacements, les lieux qu'ils ont fréquentés les deux semaines précédant les premiers symptômes, les autorités sanitaires ont constaté que 30 personnes sur les 48 malades déclarés s'étaient rendues dans un restaurant de buffet situé dans la zone d'activité des Landiers à Chambéry, un restaurant qui utilise un système de brumisation pour ses buffets. Les autorités sanitaires, qui soulignent que le propriétaire a été très coopératif, lui ont demandé d'arrêter ce système le 5 août. Les prélèvements réalisés n'ont pas permis de retrouver la bactérie légionnelle, mais les services de l'Agence régionale de santé et de Santé publique France ont relevé dans le système de brumisation des défauts propices au développement de la bactérie, à savoir une température de 30 degrés, de longs tuyaux qui favorisent la rétention d'eau et un fonctionnement intermittent. Depuis l'arrêt du système, aucun nouveau cas ne s'est déclaré. Or, le restaurant voit passer un grand nombre de clients. À noter, pour un quart des malades, la source de contamination est tout autre, notamment des réseaux d'eau à domicile.
9: Et sur les 48 personnes contaminées, deux sont décédés, des personnes âgées de plus de 80 ans. Au départ, l'Agence régionale de santé a annoncé 3 morts, mais après de nouvelles analyses, il s'avère que cette troisième personne n'a pas été victime de la légionellose. Un cahier des charges AOP modifié temporairement pour le Beaufort, l'Abondance et le Comté. Décision prise par l'Institut national de l'origine et de la qualité en raison de la sécheresse et de la canicule. C'est une demande des éleveurs. Ça va leur permettre, par exemple, de moins faire pâturer les vaches ou encore de leur donner du fourrage qui n'est pas local pour avoir l'AOP, l'appellation d'origine protégée. Il faut suivre des règles très précises et avec les conditions climatiques, des éleveurs ne peuvent plus les appliquer. Vous avez tous les détails sur notre site ici.fr.
6: Au Népal, des centaines de personnes victimes d'un immense torrent de boue.
9: Oui, semblable à un tsunami dans une vallée de l'Himalaya. Au moins 1300 disparus, 165 morts et peut-être des Français. Ils sont au moins 80 actuellement dans le pays, selon le Quai d'Orsay. C'était une figure du monde du parapente, le chamonnier Rémi Bourdel est mort dans un accident mardi soir lors d'une course en Italie. Son parapente a heurté le câble d'un téléphérique. Rémi Bourdel, âgé d'une trentaine d'années, était par ailleurs professeur d'EPS à la cité scolaire Frison-Rochat à Chamonix. Les pompiers de la Savoie ont reçu plusieurs appels hier soir de Courchevel pour signaler une personne qui appelait à l'aide dans la montagne. 25 pompiers sont partis à sa recherche, épaulés par la CRS Alpes, des moyens terrestres. Ils ont stoppé les recherches vers 1h cette nuit et non trouver personne.
6: 180 bateaux pour la bonne cause sur le lac du Bourget à Aix-les-Bains.
9: Ouais, c'est le Dragon Ladies. Cet événement est organisé tous les 4 ans et cette année, c'est en France, c'est en ce moment. Il s'agit d'une course de bateaux avec 4500 participantes venues de 25 pays différents. Et particularité, toutes ces femmes ont été atteintes ou sont atteintes d'un cancer du sein. Et là, elles pagayent en équipe au rythme d'un tambour. C'est le principe du Dragon Boat. Et parmi les 180 équipes, il y en a une annécienne, Ilana Remoc. Elle s'appelle les Drôles de Rames.
10: Elles sont une vingtaine dans l'équipe au maillot rose foncé, couleur de la lutte contre le cancer du sein, à pagayer pour la course, une discipline sportive particulièrement adaptée pour ces femmes malades. Isabelle est membre du groupe depuis 8 ans.
11: Le fait qu'on soit en groupe, quand il y en a une qui est fatiguée sur le bateau, elle s'arrête. On a des filles qui sont encore en chimio, qui pagayent avec nous en ce moment. Elles savent qu'elles peuvent compter sur nous, on compte les unes sur les autres en fait.
10: Être encore sous traitement et participer à la course, c'est le cas de Fatia, atteinte du cancer pour la deuxième fois.
12: On a tendance un peu avec cette maladie, un peu se recroqueviller sur soi. Ça permet aussi à des personnes de sortir après celles qui sont soit en traitement ou qui ont fini, parce que les deux peuvent venir, moi je suis encore en traitement, et bien ça permet de sortir un peu de sa maladie. Quoi.
10: Alors sur le bateau, on ne parle presque pas de la maladie, on se concentre plus sur l'effort physique. Thérèse a 80 ans et s'est entraînée toute l'année aux côtés des Drôles des Rames.
13: Deux fois par semaine, on a vraiment beaucoup étudié notre geste, la vitesse. On sera les premiers.
10: Première ou dernière, peu importe, les participantes sont là avant tout pour rendre visible le cancer du sein et prendre du plaisir sur le lac du Bourget.
9: Et si vous voulez découvrir et soutenir ces équipages, le Dragon Lady se déroule jusqu'à dimanche sur le lac du Bourget, donc à niveau d'Aix-les-Bains. Karine, la route, on va sur les bords du lac d'Annecy.
6: Ça rame un peu, ouais. Pour faire le lien avec ce dont on veut mettre en avant. À l'Étra, c'est au bord du lac d'Annecy, en direction d'Annecy. Vous avez 7 minutes de plus sur votre temps de trajet. Sinon, c'est plutôt fluide. Nous sommes encore en vacances la semaine prochaine, à mon avis.
9: Oui, ça va être la même sur la route. Là, oui.
6: Effectivement. Le ciel est plutôt grand bleu aujourd'hui. À la frontière italienne, le Nebbia fait une petite tentative d'invasion. Elle déborde sur les sommets, les vallons du Tabor. Haute-Bor et de Haute-Maurienne. Côté température, le Fun nous fait un drôle de coup. Il fera chaud, voire même très chaud en altitude, jusqu'à 26 degrés cet après-midi à Val d'Isère. Le 0 degré s'est carrément exilé à 4600 mètres. Ça soufflera jusqu'à 80 à 100 km/h sur les crêtes et plus de 60 km/h dans certains cols et vallées avec le Fun et la Lombarde. Profitez du soleil car demain la météo passe en mode très perturbé avec de la pluie qui va faire du bien à nos potagers, nos jardins, à la végétation évidemment. 34 degrés cet après-midi en Savoie, chez vous à Cognin. 33 degrés au bord du Léman à Thonon-les-Bains et on aura 34 degrés aussi sur votre commune à La Bridoire.
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6: Vos histoires, vos expériences, vos réactions, on parle ensemble de tous ces sujets qui font votre quotidien. Et ce matin, un sujet qui risque de faire réagir toutes les générations, les grands-parents et leurs petits-enfants. Les vacances, les mercredis, les sorties d'école, un week-end en amoureux pour les parents et très souvent une petite phrase « Papa, maman, est-ce que vous pourriez garder les enfants ?» Pour certains grands-parents, c'est un immense plaisir, ils n'attendent que ça. Pour d'autres, c'est avec plaisir, mais pas toutes les semaines. Et puis certains aimeraient bien aussi pouvoir dire non de temps en temps sans avoir l'impression d'être de mauvais grands-parents. Et vous, vous gardez vos petits-enfants dès qu'on vous le demande, vous avez instauré des règles avec vos enfants, vous aimeriez parfois dire non, mais vous culpabilisez. Et contrario, qu'est-ce que vous avez gardé de vos grands-parents? Et vous, grands-parents, qu'est-ce que vous essayez de transmettre aussi aujourd'hui à vos petits-enfants? Appelez-nous jusqu'à 10h au 0806 00 10 10.
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6: Marie Costa, bonjour.
14: Bonjour, bonjour à tous.
6: Vous êtes coach parental, écrivaine. On va retrouver tout de suite à Brisson-Saint-Innocent. Donc nous sommes en Savoie. Chantal qui a souhaité être avec nous. Chantal, bonjour.
15: Bonjour.
6: Alors on vous écoute, Chantal.
15: Je suis grand-mère et je dois dire que c'est le plus beau rôle de ma vie. Et que je voulais... J'étais tombée au début où j'étais grand-mère, j'ai ma petite fille a 13 ans, je n'ai eu que des garçons. Ma petite fille, c'est une transmission encore plus de femme à femme. Et j'étais tombée un jour sur un petit magnète qui disait « Dieu ne peut pas être partout, donc il créa les grands-mères ». Et je trouve que c'est exactement ça, ce rôle de grand-mère. C'est-à-dire, c'est un rôle supplétif des parents. Et donc, moi, ma petite fille, j'ai envie de lui transmettre un petit peu tout ce qui a été positif dans ma vie. Je suis le pilier affectif, je veux être un roc, je veux qu'elle ait toujours confiance en moi, de façon à ce que si un jour quelque chose lui arrive de grave, elle puisse venir sans problème se confier ou me le raconter. Et j'essaye de lui transmettre aussi un peu toutes mes passions, mais sans l'obliger à avoir les mêmes passions que moi. Bon, moi je fais de la broderie, j'adore les jardins, les fleurs, etc. Donc j'essaye de lui transmettre ce mode de vie sans lui imposer.
6: Ah, c'est beau ce qu'elle dit. Hein. J'aime beaucoup ces mots qu'elle utilise.
14: Magnifique, des mots tout doux et douceur d'une grand-mère. Je trouve ça super de l'avoir entendu.
6: En fait, ce qui est transmis dépasse largement les objets ou l'héritage matériel, hein, évidemment, comme on l'entend avec les mots de Chantal ce matin à Brisson.
14: Oui, d'abord les valeurs. Hein, les grands-parents, sans le savoir, ils transmettent plein de bonnes valeurs, comme parfois l'authenticité, l'autonomie, la justice, ça peut être l'humour, la créativité, avec aussi certaines passions. Elle parlait de broderie. Il y a aussi tout ce qui est tradition, culture. Chaque famille va avoir des plats bien particuliers qu'on va manger à chaque fête de famille, des recettes, des habitudes, une chanson, une danse, et puis des petites histoires aussi, raconter leurs histoires quand ils étaient petits. On n'avait pas ça, on faisait pas ça comme ça. Et puis on avait peut-être aussi fait des petites bêtises et les enfants aiment beaucoup ces histoires.
6: Oui, évidemment. Parfois même ils nous transmettent quelque chose sans avoir cherché à le faire. Hein. Une façon de rire, une habitude, une peur, un goût, une manière d'aimer aussi.
14: C'est ça, et c'est toutes les choses que les enfants observent. Ça se dit pas, mais ça s'observe et on voit. Et d'ailleurs, c'est ce qu'on retrouve quand on est adulte. C'est ce que Marcel Proust avait appelé la Madeleine. Quand vous vous mangez une madeleine et vous tout d'un coup vous croquez dans la madeleine et vous êtes parachuté vers les confitures de votre grand-mère, vers le placard qui sent la lavande, et ça c'est tout un goût de l'enfance qui revient, c'est une porte d'entrée à la mémoire affective.
6: Alors qu'est-ce que vos grands-parents vous ont transmis, vous? Une valeur, un savoir-faire, une passion, une recette, une façon de voir la vie? Et de votre côté, qu'est-ce que vous transmettez aussi à votre tour lorsque vous les gardez, vos petits? Justement, vous les gardez souvent, de temps en temps, ou alors par choix, une fois de temps en temps, mais pas trop souvent? Appelez-nous au 0806 00 10 10.
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6: Elle a toujours eu l'art de jouer avec les mots. Ah, c'est Zazie qu'on va retrouver avec cette chanson. L'eau a coulé sous les ponts, mais elle n'a pas pris une ride. C'était en 95. Zen.

0: C'est ce qu'on essaie de faire et de vous transmettre tous les matins. Être zen, c'était Zazie.
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0: Chaque matin, la parole est à vous. Famille, travail, argent, loisirs, vie quotidienne. On échange ensemble sur les sujets qui vous touchent, comme être grand-parent par exemple. Au départ, c'est souvent « Tu pourrais me le garder exceptionnellement mercredi, maman ?» Et puis mercredi revient toutes les semaines. Sortie d'école, vacances, rendez-vous, enfants malades. Les grands-parents peuvent devenir une véritable solution de garde. N'en déplaise à certains, il y en a qui adorent ça. Aussi, on est là pour vous écouter au 0806 00 10 10. Et on en parle ce matin avec Marie-Cosse. Vous êtes coach parental, écrivaine. C'est un sujet d'ailleurs, Marie, qui inspire beaucoup les humoristes comme Fabrice Éboué.
3: Qu'est-ce qui le garde ce soir, les enfants? Qu'est-ce qu'il est? Mamie? Oui, c'est moins cher, hein, mamie. Hein. Ouais, voilà. Combien de fois j'ai fait à ma mère: maman, tu peux garder Naël cet après-midi? Oh, tu reviens pas le chercher dans 3 jours comme la dernière fois. Hein. J'ai dit, maman, c'est la chair de ta chair. Oui, on doit au théâtre demain soir avec ton père, laisse tomber. Je le donne à son autre grand-mère. Ah non, pas la sorcière marocaine.
0: Ça sent le vécu aussi, des réactions par rapport à ce que vous venez d'entendre de Fabrice Éboué, mamie-sitter.
4: Oui, mamie-sitter, mais ça c'est quand la mamie est d'accord, il n'y a pas de souci.
0: Alors on va accueillir une mamie, une mémé, une mamie-lie,
5: une
0: maminette, une mamie, Patricia Hartemar.
5: Mamie, hein, mémé, c'est un peu, non, faut pas déconner quand même. Hein.
0: Oh,
5: même Karine.
0: Oh, bah écoutez, moi s'il m'appelait mémé, ça ne me dérangerait pas.
5: Non, on n'est pas en âge d'être appelé mémé quand même.
0: Mais moi c'était mémé Simone. Bon, Patricia, alors comment vous appelle à la maison? C'est mamie alors?
5: Oui, c'est mamie.
0: Et vous les avez souvent, vos petits-enfants, Patricia?
5: Souvent, ouais, un week-end sur deux pratiquement, parce que quand les parents travaillent, ben, ils n'ont pas de solution le samedi, il n'y a pas de nounou, il n'y a pas, voilà.
0: Et vous en avez combien?
5: Deux.
0: Oui, ils ont quel âge, ces petits-enfants?
5: 6 ans et 20 mois.
0: Ah ouais, ils sont des petits quand même, et c'est un sacré boulot ça, Patricia.
5: Ouais, mais moi, le contact des enfants, j'ai été nounou pendant 10 ans.
0: Oui.
5: Mais moi, mes petits-enfants et les petits que j'ai gardés, ils ont grandi, parce que j'en ai une qui rentre en terminale, qui vient d'avoir 17 ans. Moi, c'est mon rayon de soleil. C'est ce qui m'a aidé à surmonter certaines épreuves.
0: Oui.
5: C'est ce qui m'aide à avancer. Et puis, ça n'a pas de prix, quoi.
0: C'est beau ce que vous dites. On sent beaucoup d'émotion, en tous les cas, dans votre témoignage.
5: Parce que là, j'en ai deux grandes qui vont passer cet après-midi.
0: Et vous allez leur faire un gâteau. Voilà.
5: Voilà, exactement. Je suis partie pour faire un cake au citron.
0: C'est chouette, c'est ça aussi, être mamie, souvent reliée à la pâtisserie, parce que on transmet aussi ça à nos enfants, en tous les cas certaines mamies. Des réactions par rapport à ce témoignage de Patricia, qu'on remercie d'avoir appelé, qui habite à Hartemar?
4: Oui, ça me rappelle mon grand-père qui me disait que ses petits-enfants, c'était les bâtons de vieillesse, il disait que c'était ce qui lui redonnait la pêche et l'envie d'avancer, l'envie de rester aussi sur terre. Et il disait qu'il aimait beaucoup ce lien-là, parce qu'il continuait d'apprendre et il se sentait utile, et ça c'est super important.
0: Merci de votre témoignage. Et vous, grands-parents, est-ce que vous avez déjà eu l'impression qu'on abusait un petit peu de votre disponibilité? Là, on est à l'inverse de ce que Patricia donne, hein, évidemment, tous les week-ends, ou alors au contraire, vous les gardez chaque mercredi, chaque vacances, et ça vous donne un coup de boost. C'est ce que vous partagez avec eux qui vaut de l'or, et pour rien au monde, vous changeriez les choses. Eh bien, on vous attend au 0806 00 10 10, on vous écoutera avec grand plaisir après avoir retrouvé DJ, c'est la dernière chanson de Soprano. Ah,

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3: Quand vous pensez à vos grands-parents, qu'est-ce qui vous revient immédiatement? Vous, une odeur de cuisine, un conseil, une chanson, des vacances, un geste que vous faites encore aujourd'hui? Qu'est-ce qu'ils vous ont laissé qui vous accompagne toujours? Faut dire qu'ils vous gardaient tous les mercredis, ils allaient à la sortie de l'école pour venir vous rechercher le week-end. Ça se passait souvent comme ça. Bon, les choses ont un peu évolué aujourd'hui, mais pas pour tout le monde. Racontez-nous au 0806 00 10 10. Marie Costa, vous êtes coach parental, écrivaine avec nous pour écouter les témoignages de celles et ceux qui le souhaitent. Et nous sommes en Savoie, à Mognard, avec Michel, qui a souhaité être avec nous. Bonjour Mimi.
4: Bonjour.
3: Comment on vous appelle à la maison, Michel, vous, à Mognard? Racontez-nous.
4: Eh ben, à Mognard, moi, maintenant, j'ai arrière-grand-mère, c'est ce que je disais tout à l'heure, et je suis mamie Poupette.
3: Oh, c'est mignon, ça. C'était voilà. Pas le nom, d'ailleurs, de la mamie, de la Boum.
5: Exactement.
3: Ah, ben on écoutera d'ailleurs un petit extrait, tiens, tout à l'heure. Mamie Poupette. Est-ce que vous êtes aussi dynamique, aussi rigolote, aussi espiègle que Mamie Poupette de la Boum avec Sophie Marceau?
4: Peut-être, je sais pas, vous savez, les enfants vous baptisent, hein, et puis c'est comme ça. Mais c'est vrai que j'ai deux arrière-petits-enfants. Donc Jeanne, qui va avoir 6 ans, et Marius, qui a 2 ans et demi. Mais alors avec Jeanne, je suis très très complice. On danse, on chante beaucoup. Tout ce que peut faire une mamie encore un peu dynamique. Et puis alors, elle adore les histoires. Donc quand on a la chance, quand je l'ai un peu, on fait des soirées pyjama.
3: C'est long.
4: Et voilà.
3: Et vous avez donc un pyjama aussi, Michel. Vous avez laissé tomber la chemise de nuit.
4: Ah oui. Mais je suis souvent en pyjama, hein, même quand je ne fais pas la semaine. Oui, parce que je suis frileuse et voilà, j'aime bien avoir chaud au dos, aux jambes, enfin voilà. Donc, non, mais c'est un bonheur, comment dirais-je, quand ça m'est arrivé, enfin voilà, quand j'ai appris que une de mes trois petites filles, parce que j'ai trois petites filles, eh bien, une de mes trois petites filles, voilà, ça y est, ma mamie, tu vas être arrière-grand-mère. Bon, je m'imaginais pas. Mais alors, quand j'ai été devant ce bébé, j'ai cru que c'était vraiment quelque chose, un diamant qui lui tombait dans les bras.
3: Ah, voilà. C'est chouette. Michel, donc, c'est pas un problème pour vous de les avoir à la maison et de vous en occuper. Vous faites ça avec grand bonheur. Hein. Merci, Michel, d'avoir été avec nous. Vous êtes à Mognard. On vous souhaite une belle journée. Voilà encore un très, très beau témoignage.
5: Ah oui, dynamique,
3: un petit diamant qui arrive dans sa vie. C'est chouette. Hein. Voilà, une recette de famille, le jardinage, le bricolage, une expression des souvenirs, d'histoire de la famille, une certaine façon de voir la vie. Eh bien, ce sont les souvenirs que vous avez gardés de vos grands-parents. Peut-être vous, que vous ont-ils transmis? Est-ce que vous, grands-parents, retraités ou actifs, ça change la donne, hein, on le verra dans quelques instants, on l'entendra avec Marie Costa. Ben, on n'appréhende pas les choses de la même manière. Et parfois, c'est vrai, quand on a les chicoufs, ils arrivent, on est très emballés. Quand ils repartent, on est sur les rotules. Croyez-moi. On vous retrouvera avec grand plaisir et notamment Laurence dans un instant après avoir écouté Michael Jackson.

0: Ici Pays de Savoie, Billie Jean, Michael Jackson.
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0: Dans l'agglomération de Chambéry, si vous cherchez le samplon 95 le moins cher, comptez 1,99€ le litre. On le trouve à la station Total de la Ravoire, au carrefour de la Trousse, mais aussi à la station Total située sur la voie rapide urbaine de Chambéry au niveau de la sortie de la Motte-Servolex. Pour le diesel, direction le Super U de la Motte-Servolex à 2,18€ le litre. Du côté de la Haute-Savoie maintenant et d'Annemasse, même prix pour le samplon 95, 1,99€ le litre à la station Total route de Tonon et à la station Total route d'Étrembières. Et pour le diesel, 2,25€ le litre dans ces deux stations ainsi qu'à la station Total de Vétrin-Montou.
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0: Ce matin avec Marie Costa, coach parentale et écrivaine. Vous êtes toujours là, Marie?
3: Oui.
0: On en parle sans culpabiliser. Garder ses petits-enfants, plaisir, devoir familial ou parfois corvée. Et chez vous, comment ça se passe? Les grands-parents répondent toujours présents. Ont-ils déjà dit stop? Et grands-parents, est-ce que vous osez dire non? Est-ce que vous les gardez souvent? Quelles sont les choses essentielles que vous essayez de transmettre à vos petits-enfants? Racontez-nous au 0806 00 10 10. Dans moins de 3 minutes, nous serons à Saint-Eustache avec Laurence.
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0: Un peu de soleil, une guitare et cette voix qu'on reconnaît dès les premières secondes. Kenji Girac, Catherine.

0: Eh ben voilà, ce petit détour par l'île de beauté qui nous a pas fait de mal. Catena interprétée par Lavinta et Kenji Girac. D'ailleurs, demain, diffusion sur France 3 du concert Kortsou Metsu Metsu enregistré à Marseille en mai dernier avec Ici.
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0: Et si garder ses petits-enfants, ce n'était justement pas seulement les garder. Parce qu'avec les grands-parents, on apprend parfois beaucoup de choses. Des choses qu'on apprend nulle part ailleurs. Hein. On a parlé des recettes de famille, du jardinage, du bricolage, une expression des souvenirs. L'histoire de la famille, une certaine façon de voir la vie aussi. Ce sont les souvenirs que vous avez gardés peut-être de vos grands-parents, vous, que vous ont-ils transmis. Et puis, aujourd'hui, est-ce que vous les gardez souvent? Est-ce que c'est plutôt une charge mentale très forte pour vous? Alors, un plaisir à chaque fois. Appelez-nous, vous avez jusqu'à 10h au 0806 00 10 10. À mes côtés, Marie Costa, vous êtes coach parental et écrivaine. Et d'ailleurs, notre reporter Fabien Ledu a rencontré une certaine Isabelle.
3: C'est important qu'ils profitent de leur liberté, mais c'est aussi important d'un point de vue générationnel, aussi éducatif, hein, qu'ils gardent un contact avec leurs petits-enfants. C'est comme ça que l'éducation se passe. Enfin, il y a beaucoup de transmission. Il y a beaucoup de transmission par les grands-parents. Mais encore une fois, il faut que ce soit un accord tacite entre les parents, les grands-parents, les petits-enfants, etc.
0: Mais évidemment, il faut que ce soit un accord. Est-ce qu'on a le droit de dire non à nos enfants?
4: Bien sûr. Et puis c'est surtout à quel moment je dis non, parce qu'on se sent un peu redevable toujours. C'est dur de dire non à ses propres enfants. Et il y a des signaux comme ça. C'est-à-dire que quand les petits-enfants partent, est-ce que mon corps est fatigué? Est-ce que ma fatigue, elle est persistante? Est-ce que j'ai du mal à récupérer? Est-ce que j'ai du mal à dormir? Est-ce que c'est toujours un consentement qui est réel? Est-ce que je dis oui parce que j'en ai envie ou est-ce que j'ose pas dire non? Et quelle fréquence? Est-ce que c'est ponctuel ou est-ce que c'est toutes les semaines? Je dois le chercher au foot le mardi soir. Et puis, est-ce que j'ai une perte de liberté? Est-ce que moi, je peux ne plus aller à l'aquagym parce que je dois garder mes petits-enfants? Il faut se poser ces questions avant d'avoir du ressentiment. Se dire, bah mince, c'est plus une charge qu'autre chose.
0: Oui, tout à fait. C'est pas facile de dire non. Hein.
4: Et c'est difficile de dire non.
0: Quel serait le conseil que vous laisseriez aujourd'hui?
4: Ah, bah alors, à la place de dire non, il y a trois conseils à donner.
0: Allons.
4: Le premier, c'est dire oui, mais. C'est-à-dire, je dis oui, mais à mes conditions. C'est-à-dire, je peux aller le chercher le mardi soir au foot, mais pas tous les mardis. Le non anticipé, bah non, cette année, le mardi soir, j'ai justement aquagym, donc je ne peux pas. Le non qui rassure, je l'aime fort, mais j'ai besoin de repos. Moi, j'ai besoin aussi de temps pour moi. Et puis, le non qui propose autre chose, c'est-à-dire, moi, je peux, mais à tel moment.
0: Alors, il faut dissocier aussi...
4: C'est un nom diplomatique.
0: Oui, comme vous dites, c'est pas facile. Hein, faut retenir tout ça. Hein. Mais il y a aussi les grands-parents qui bossent encore, oui. Qui ont une vie très active, hein, évidemment, et du coup ont moins de temps. Et puis, il y en a, ils ne bossent plus. Mais alors, c'est la liberté totale avec une nouvelle vie amoureuse. C'est pas simple non plus. On va voir du côté de Saint-Eustache. Nous sommes en Haute-Savoie, chez Laurence. Comment ça se passe? Laurence, bonjour.
5: Oui, bonjour.
0: Bonjour, Laurence.
5: Bonjour tout le monde. Moi, j'ai gardé pour la première fois ma petite fille qui a 3 ans, lundi, et j'étais heureuse toute la journée avec elle, uniquement avec elle.
0: D'accord, et c'est voilà. La première fois, donc ça a été, vous n'avez pas été fatiguée au bout de la journée quand même, Laurence?
5: Non. On est allé faire quelques courses, la poste, le boulanger. Elle m'a dit, ouh, c'est un joli gâteau ça. Je lui ai dit, tu le veux? Elle me dit, oui. On a acheté le petit gâteau, on l'a grignoté en sortant, et puis voilà. Ah non, puis après on est allé au jeu, et puis on a passé une journée extraordinaire. Et pour la première fois, j'étais heureuse.
0: Voilà. Vous avez quel âge, Laurence, si ce n'est pas indiscret?
5: 72.
0: Ah, 72 ans. Et vous avez été grand-mère à quel âge? Parce que tout à l'heure, on avançait l'âge moyen auquel on devient grand-parent, c'est 55 ans. Hein.
5: Ah non. Moi, la petite, elle a 3 ans, j'en ai qu'une.
0: D'accord. Ah oui, vous avez été grand-mère sur le tard. Bon, c'est que bonheur.
5: Voilà.
0: Et c'est bien, parce que c'est vrai que parfois on permet à nos petits-enfants de faire des choses, on lâche sur 2-3 petits bonbons comme ça, alors qu'à la maison, ils n'ont pas droit à ça. C'est ça aussi un peu le rôle.
4: Oui.
0: Et c'est ça qu'on garde quand
4: chez mamie, c'est
0: petit.
4: Permis. C'est-à-dire qu'on a le droit de traîner en pyjama, on a le droit de prendre un petit bonbon supplémentaire ou de se coucher un peu plus tard.
0: Est-ce que vous faites des soirées pyjama, comme on l'a entendu tout à l'heure avec notre autre mamie, Laurent?
5: Ah ben non, parce que moi, c'est la première fois que je m'occupais de ma pupus pour une journée. Elle m'appelle Mamoun, elle m'a fait un bracelet Mamoun, pour que je garde. Et puis, non, pour l'instant, c'est... J'ai profité de cette journée et puis je pense qu'après il faudra que j'aille la chercher à l'école un jour par semaine. Parfait. Et ben ça sera super.
0: C'est bien. C'est pas trop.
5: De connivence.
0: C'est l'idéal. En tous les cas, profitez bien de votre petite fille, 3 ans. Elle s'appelle comment votre petite fille, Laurence?
5: Charline.
0: Ah, c'est mignon. Eh bien, bisous à Charline. Et puis, voilà. Prenez du bon temps. Non. Tout ce qu'on vous souhaite. Et le plus longtemps possible.
5: Un bon temps que j'ai.
0: Très bien. Voilà. À bientôt, Laurence. On vous souhaite évidemment une très, très belle journée. C'est vrai qu'on entend souvent, profite, t'as de la chance déjà d'en avoir, parce qu'il y a beaucoup d'enfants aujourd'hui, de jeunes adultes, qui décident de ne pas avoir d'enfants. Donc, c'est aussi, je ne sais pas si c'est un privilège d'en avoir, mais on dit toujours, profite. Tant qu'ils sont là, hein, parce que ça file très vite, c'est un peu comme les enfants. Hein.
4: Bah oui, c'est ça. Puis c'est prendre le temps d'être avec son petit enfant. C'est une autre temporalité. Les grands-parents, ils ont le temps. Les parents, généralement, ils courent après les activités, le travail, etc. Là, on voit bien, elle a passé sa journée à faire des choses au rythme de l'enfant.
0: Exactement.
4: Et la joie, le bonheur, magnifique.
0: Ah, c'est bien le bonheur avec un grand B. C'est ce qu'on essaye de vous transmettre aussi tous les matins dans cette émission, avec des sujets du quotidien. Et ce matin, évidemment, on parle des grands-parents. Garder ses petits-enfants, plaisir, comme on l'a entendu avec Laurence, devoir familial, peut-être pour d'autres, alors parfois corvée. Et puis, on n'en a pas parlé aussi, il y a des grands-parents qui ne voient pas ou qui ne voient plus leurs petits-enfants. Et là aussi, c'est très, très dur de vivre ça. Racontez-nous, vous, comment ça se passe à la maison, 0806 00 10 10. En attendant, rock'n'roll et plein de dollars. Oh ben, on est heureux avec William Scheller. Bon jeudi.

0: Ici Pays de Savoie, Rock'n'Roll Dollar, c'est William Scheller. Bienvenue dans Ici c'est vous, c'est votre émission quotidienne. On a décidé ce matin de parler de vous, grands-parents, garder ses petits-enfants, plaisir, devoir familial ou corvée. C'est vrai que les petits-enfants, parfois on les garde avec plaisir, ou parfois parce que vous n'osez pas dire non à vos enfants. D'ailleurs, Marie Costa, qui est avec nous, qui est coach parentale, a donné des petites astuces sur comment savoir dire non, avec diplomatie, avec sourire. Avec la bienveillance qu'on vous connaît. Vous
1: dire
0: n'étiez
1: non
0: pas là,
1: aux autres, hein, c'est se dire oui à soi.
0: Exactement, vous allez pouvoir réécouter ces petites astuces tout à l'heure en fin d'émission si vous le souhaitez, au calme, à la maison, sur ici.fr.

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10: Vous êtes un papy, vous êtes une mamie, et puis vous êtes peut-être là aujourd'hui en train de nous écouter sur le chemin du travail ou sur le chemin pour faire vos courses, vous qui avez encore vos grands-parents, mais qu'est-ce qui vit encore en vous de vos grands-parents aujourd'hui? Une valeur qu'ils vous ont donnée, une passion, un savoir-faire, une petite phrase que vous répétez maintenant à vos enfants ou vos petits-enfants? Qu'est-ce que vous avez reçu d'eux et que transmettez-vous à votre tour? Eh bien, on attend vos témoignages encore au 0806 001010. Marie Costa, vous êtes coach parental et écrivaine. Aujourd'hui, les grands-parents peuvent encore dire non de temps en temps lorsqu'il s'agit de garder leurs petits-enfants entre travail, activités perso et vacances. Ont-ils le droit de faire passer leur vie en priorité? Eh bien, nous avons posé la question à Béatrice Copper-Royer, qui est psychologue et psychanalyste.
11: Oui, je pense qu'ils le font là encore. On peut tout dire. C'est la façon de le dire qui va faire la différence. Si on le dit de façon agréable, sans menace et sans agressivité, on va être entendu. On peut ne pas être disponible une semaine, mais en même temps se donner du mal à un autre moment pour pouvoir donner un coup de main si c'est nécessaire. Il y a des grands-parents qui travaillent encore, qui sont pas disponibles en cas de panne de nounou pour garder les enfants chez eux. Donc ça, ben leurs enfants, ils doivent le comprendre aussi.
10: Là, il y a deux profils de grands-parents aujourd'hui. Les actifs et puis les retraités. Mais il y a des retraités qui sont très actifs aussi, qui ont une troisième vie et qui sont en pleine forme. Ils ont une patate incroyable.
12: Oui. On vit de plus en plus longtemps et avec une santé souvent meilleure, oui.
10: Alors quand on parle de la relation entre grands-parents et petits-enfants, on pense forcément à une grand-mère. On l'a évoqué tout à l'heure, devenue presque mythique au cinéma, c'est Poupette, la grand-mère de Vic, dans La Boum.
13: La première fois que j'ai dit ici, c'était en 23, 28, d'ailleurs tu t'en fous.
14: Une douzaine de velons pas trop grosses, un tartare sans oignon et une frite bien chaude.
13: De mémoire.
14: Et pour mademoiselle?
15: Poulet aux girolles.
13: Et, une demi d'Adoucette, bien glacée.
14: Parfait.
13: On va se saouler la gueule.
10: On l'a tous en tête, hein. Et pourtant ce film, il a quarantaine d'années maintenant. Une grand-mère confidente, complice, à qui l'on peut raconter ce qu'on ne raconte pas forcément à ses parents.
12: Eh oui, elle donne des conseils avec humour et tendresse, et c'est ça, une grand-mère à qui on peut tout dire, c'est poser ses questions, exprimer ses doutes, des petits secrets, des petites bêtises, et puis parfois les grand-mères expliquent aussi que les parents avaient fait des petites bêtises. Et ça, les enfants, ils aiment beaucoup les petits-enfants.
10: Ah, ça, on adore ça, ces infos croustillantes. Hein, oui, on a du mal à les voir.
12: Tu me racontes encore quand papa, il faisait ça?
10: Quand grand-mère, elle faisait le mur. Ah bon, grand-mère, elle a fait le mur? C'est incroyable.
12: On n'imagine pas cela.
10: On va voir du côté de Crué en Savoie ce que Corinne en pense, si c'est l'enfant ou si c'est la grand-mère, la mamie. Bonjour Corinne.
16: Bonjour.
10: Oui, alors mamie, vous aussi ou pas? Pas encore.
16: Mamie à plein temps, enfin dès que je peux. Les enfants m'appellent Mamie Poule, j'ai 6 petits-enfants.
10: Oui.
16: 3 filles, 3 garçons.
10: Et vous les gardez souvent?
16: Oui, très souvent. Et on part souvent aussi en vacances avec eux. On a la chance d'avoir un camping-car. On les emmène en camping-car et là, c'est un vrai bonheur.
10: Ouais. Qu'est-ce que vous leur transmettez aujourd'hui? Quels sont vos souhaits de transmission, Corinne?
16: Bien d'avoir le respect les uns envers les autres, parce que des fois, les relations, même entre cousins, cousins-cousines, c'est pas toujours facile. Donc, voilà. Et puis, que la vie est belle et qu'il faut en profiter au maximum.
10: Ouais, donc c'est absolument pas une contrainte de les avoir, au contraire, hein, ça redonne parfois une seconde jeunesse, hein, comme on l'entend.
16: C'est un vrai bonheur, voilà, oui, ça vous oblige à avoir la pêche.
10: Et oui, mais c'est vrai, ça nous donne un sacré coup de pied au cul, hein, parfois. N'est-ce pas, Marie ?
12: Eh ben oui, là, on voit bien qu'elle arrive aussi quand même à faire passer des petites choses sans faire la morale. Elle transmet, elle donne des petits conseils.
10: Faut trouver sa place.
12: Il y a une espèce de complicité. À la fois, on n'est pas copains, on va faire des petites blagues, mais avec souplesse. Et on a quand même des rituels, on n'autorise pas tout. On va aussi apprendre aux enfants à faire les choses selon ses valeurs, ses règles. Et puis, je trouve que c'est super, là, le camping-car, c'est des moments rien qu'à nous. Quoi.
10: C'est chouette.
12: On se rappelle tous du chocolat, de la balade à vélo, des petits massages dans le dos, et ça c'est super intéressant.
10: C'est clair. Et il faut absolument trouver sa place.
12: Et oui,
10: c'est vrai, quand on est grand-parent, il faut savoir se taire quand les parents sont là aussi.
12: Exactement.
10: Et ça, parfois, on a du mal à mettre la langue dans sa poche.
12: On est là, mais pas pour donner le cadre. Le cadre, en fait, ce sont les parents qui vont le donner. Les grands-parents, ils sont pas là pour amener le cadre et la performance.
10: Nous, on est là pour
12: si on prend le temps.
10: Plaisir. Qu'est-ce que vous avez gardé de vos grands-parents, vous ? Que vous ont-ils transmis ? Que transmettez-vous à votre tour en tant que grands-parents ? On a eu déjà de très très beaux témoignages, et d'ailleurs on y reviendra sur ces témoignages dans quelques instants. En attendant, on se bouge le popotin. Shakira et Burna Boy, on y va ensemble, Marie ?
12: Allez, c'est parti.

0: Shakira et Burna Boy avec Die Die.
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0: Voilà, ce matin, on vous a posé cette question. Garder ses petits-enfants, plaisir, devoir familial ou parfois corvée. Marie Costa était avec nous. Vous êtes écrivaine, vous êtes coach parental. Parmi les témoignages entendus ce matin, lequel vous a le plus fait réagir, vous a le plus touché peut-être?
3: Cette grand-mère qui disait que c'était la première fois et que la petite avait 3 ans. C'est-à-dire que finalement, ça fait 3 ans qu'elle attendait ce moment et on sentait toute la joie, le bonheur de l'avoir eue toute la journée. Ouais. Et elle espère que ça va durer puisqu'elle peut aller la chercher une fois par semaine. Ouais. Donc ça, c'est vraiment...
0: On lui souhaite le plus longtemps possible parce que c'est vrai que c'est tellement spontané. Il y a tellement d'amour qui est donné à partager. Et tant qu'on n'est pas grand-parent, on a du mal à expliquer. Ça, c'est viscéral. Hein, je prenais un exemple, encore tout à l'heure, par rapport à un témoignage qu'on a entendu, c'est la chair de notre chair, hein, ce qu'on fait aussi. Et si vous deviez donner un conseil aux parents qui sollicitent beaucoup les grands-parents aujourd'hui, quel serait-il ?
3: Essayer de se demander, est-ce qu'à chaque fois je lui demande si elle a le choix ? De ne pas penser que c'est tout acquis. C'est pas parce que d'habitude le mardi soir elle va aller chercher que spontanément lui dire peut-être à chaque trimestre, est-ce que ce trimestre-là t'es encore ok pour le faire? Et puis remercier. Je trouve qu'aujourd'hui on manque de gratitude. Les enfants, les petits-enfants, on doit dire merci à sa grand-mère ou à son grand-père.
0: Tout à fait. Et un conseil aux grands-parents qui n'osent pas dire non rapidement?
3: Rapidement, penser à soi, à sa santé et arriver à dire non diplomatiquement.
0: Finalement, la bonne règle, ce serait peut-être celle-ci. Pour que garder ses petits-enfants reste un plaisir, il faut pouvoir choisir de le faire.
3: Exactement. Hein ?
0: Marie Costa, merci d'avoir été avec nous. On reparlera de votre actualité. Vous viendrez nous en parler d'ailleurs prochainement dans notre rendez-vous Ici, ça marche, qui va arriver dans moins de 5 minutes.
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0: On aime bien vous faire voyager avec votre radio Ici, Pays de Savoie. Comment ça ? New York, vous ne connaissez pas ? Ah, eh bien... Petite solution de rattrapage ce matin avec cette chanson interprétée par Claude Nougaro qui nous emmène en 1987 dans son univers qui manque terriblement à la chanson française, chanson qui s'appelle « Nougaillard ».

0: Patrick Savoie, Nougayor. C'était Claude Nougaro. Et dans quelques petits instants, Alexandre Jousse sera avec nous dans Ici ça marche. Ici ça marche, chaque matin on rencontre une personnalité qui a transformé une passion, une envie ou une idée en véritable aventure et on vous explique surtout pourquoi ça marche. Alexandre Jousse, Anne, c'est un ancien chef de la fanfare du 27e bataillon de chasseurs alpins. Il est installé en Haute-Savoie à Annecy. Il parcourt les sommets avec son corps des Alpes. Vous avez vu l'engin
1: là? Impressionnant.
0: Il est trois fois plus grand que lui.
1: Oui, que nous aussi.
0: Je ne dis pas qu'il est petit, mais quand on vous mettra effectivement la photo tout à l'heure sur notre page Ici ça marche, vous allez être impressionnés. Vous restez avec moi. Hein.
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0: Belle journée avec les programmes d'ici, il est 10h. 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
1: Un restaurant à l'origine de plusieurs cas de légionellose en Savoie. L'ARS, l'Agence régionale de santé, a identifié la source de contamination pour 30 cas sur les 48 qui ont été détectés en Savoie depuis début juin. Il s'agit d'un restaurant avec des buffets situés zone des Landiers à Chambéry. Et c'est le système de brumisation de ces buffets qui est mis en cause par l'ARS. Pour les trois quarts des cas, donc l'origine est trouvée. Pour les autres, il s'agit notamment de contamination privée, c'est-à-dire à domicile. C'est pour ça que c'est important de bien faire réviser son chauffe-eau ou sa chaudière tous les ans. Ça fait partie des conseils que nous a donné notre invité dans la matinale ce matin à 7h45. On était avec le docteur Anne-Sophie Renaud-Baron de l'Agence régionale de santé. Vous retrouvez ces conseils et donc cette interview sur notre site ici.fr. Et je rappelle que la légionellose est une infection pulmonaire. Elle s'attrape en respirant des gouttelettes d'eau contaminée par la bactérie, la légionelle. Et il n'y a aucun risque en buvant de l'eau du robinet. Au Népal, une crue dévastatrice fait au moins 180 morts. 1300 personnes sont portées disparues, dont plus de 500 touristes, parmi eux 4 Français. Et selon le Quai d'Orsay, au moins 80 Français sont sur place en ce moment. Des Français qui se sont signalés avant leur départ sur le site du ministère des Affaires étrangères. Un accident de télécabine à l'Alpe d'Huez en Isère hier. Une vingtaine de personnes sont blessées, dont 3 très grièvement. La télécabine est entrée en collision avec une grue utilisée pour la rénovation de la gare du téléphérique. Il y avait une cinquantaine de personnes dans la télécabine au moment de l'accident. Une très bonne nouvelle pour la team Chambé féminine. Les handballeuses chambériennes vont jouer en deuxième division. Cette année, la fédération a validé leur dossier hier. Alors, pas le temps de savourer cette annonce, puisque le premier match, c'est ce samedi avec un déplacement à Nîmes. Karine, sur la route.
0: On a un peu de monde sur la route départementale 1508, 7 minutes de plus sur votre temps de trajet si vous venez de la Balme de Sillingy en direction d'aéroport d'Annecy, Haute-Savoie, Mont-Blanc. Vous vous déplacez sous le soleil, quoique dans certains secteurs, le ciel est un peu voilé. Mais aujourd'hui, c'est soleil pour presque tout le monde. Un petit rebelle, c'est le Fun qui sera là. Accrochez-vous à la rambarde, le vent soufflera jusqu'à 80 voire 100 km/h sur les crêtes. Cette nuit, ça se complique, davantage de nuages, des averses ou alors un orage qui n'est pas à exclure. Et puis demain, ce sera très perturbé. Le thermomètre affichera des valeurs au-dessus des normales saisonnières, 35 degrés cet après-midi à Chambéry, 34 degrés à Saint-Joriot et 34 degrés aussi en Combe de Savoie, chez vous à Albertville.
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0: Chaque matin, on part à la rencontre d'une personnalité qui a transformé une passion, une envie, une idée en une véritable aventure. Et surtout, on vous explique pourquoi ça marche. Ce matin, nous allons prendre de la hauteur parce que notre invité ne se contente pas de gravir les montagnes. Une fois arrivé là-haut, il sort son corps des Alpes et joue.
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0: Bonjour Alexandre Jousse.
4: Bonjour Karine, bonjour à tous les auditeurs d'ici Pays de Savoie.
0: Vous avez été chef de la fanfare du 27e bataillon de chasseurs alpins et aujourd'hui vous emmenez votre instrument sur les sommets, le corps des Alpes, une sacrée bête quand même. Là vous l'avez déplié parce qu'au départ quand vous m'avez dit « Karine, est-ce que je pourrais jouer un petit coup de musique demain de corps des Alpes ?» Je me suis dit « Ok ». Et ce matin, sur la route, je me suis dit « Mais s'il a une petite voiture, comment il fait ?» Mais en fait ça se déplie comme on veut, c'est incroyable.
4: Oui, aujourd'hui on a des solution pour le corps des Alpes. Là, je vous ai ramené un corps des Alpes qui est fabriqué à Lyon par Résonance Bois et c'est en quatre parties. Maintenant, pratiquement tous les facteurs de corps des Alpes les font en quatre parties. Ça nous permet de, eh bien, de pouvoir les transporter facilement, également dans le métro, dans l'avion. Voilà, il n'y a plus de limite pour jouer du corps des Alpes. C'est bien plus petit qu'un violoncelle, une contrebasse à cordes ou même un gros tuba.
0: Parce que là, il mesure combien le corps des Alpes que vous avez ramené en studio?
4: Là, il fait 3,60 m. Il est accordé en fa. Donc en général, ils sont accordés en fa à 3,60 m ou fa dièse en 3,45 m, un tout petit peu plus petit, un petit peu plus aigu. Et puis là, ce modèle-là, c'est 3,60 m, il est accordé en fa. Et donc on le coupe en quatre parties et c'est très pratique.
0: Ah oui, bah j'imagine. Et j'ai vu ça, hein, trois fois votre taille, presque.
4: Exactement.
0: Ça fait partie de quel instrument, le cor des Alpes?
4: Le cor des Alpes, ça fait partie de la famille des cuivres. C'est un cousin des cuivres. Alors parce qu'il, même s'il est tout en bois, il se joue avec une embouchure, même si cette dernière est en bois, et bien ça fait quand même partie des instruments de la famille des cuivres.
0: Alors, vous avez une devise, c'est « Chaque montagne a droit à sa musique ». Alexandre, elle vient d'où cette phrase ?
4: Chaque montagne a droit à sa musique, il y a pas mal d'expressions en montagne, notamment il n'y a que les sommets qui ne se rencontrent pas. Et puis à un moment donné, où j'étais en tournée, principalement dans les pays de Savoie, la Suisse, etc. Une grosse tournée, c'était en 2012. Je me suis dit, bah, c'est génial, je me suis super éclaté, j'ai fait plein de scènes différentes, etc. Mais finalement, je suis pas trop allé en montagne. Je l'ai vu, la montagne, parce que j'y jouais, mais je n'ai pas fait de sommet, etc. Donc, il manque quelque chose à mes passions. Mes passions, pour moi, c'est en un, la musique, le sport et la montagne. Et j'ai cherché un truc qui pouvait me permettre de réaliser les trois à la fois. Et puis j'avais un corps des Alpes aussi en carbone qui se plie comme une canne à pêche et qu'on peut amener partout. Et donc de là est né ce projet « Chaque montagne a droit à sa musique » avec l'ascension du Mont Blanc et un concert privé là-haut. Alors c'était un concert pour ceux qui étaient présents. C'est jamais annoncé en fait, parce qu'on sait jamais comment ça se passe. Mmh. Et puis aujourd'hui, on a plus d'une centaine de sommets en vidéo et puis toujours des surprises pour ceux qui sont présents.
0: Dans 3 minutes, vous nous direz à quel moment vous vous êtes dit « Je vais monter là-haut avec mon corps et jouer au sommet ». Parce que avant de souffler dedans, il faut déjà réussir à le monter.
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0: Elle ne boit pas que de l'eau et 42 ans plus tard, elle n'a toujours besoin de personne pour lui expliquer comment vivre. Ah bah oui, c'est cette femme libérée. Femme libérée qui était sur toutes les lèvres en 1984 et chantée par Cookie.

0: 1984, l'année de votre naissance, d'ailleurs, Alexandre.
1: Exactement.
0: Coquille Dingler, Femme libérée.
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0: Ils ont une idée, une passion, un déclic, et puis un jour, ils se lancent. Chaque matin, eh bien, on rencontre une personnalité qui a transformé son envie en aventure, et on vous explique aussi pourquoi ça marche. On vous raconte. En tous les cas, là, je vous raconte. Une montagne, un homme et un corps des Alpes. Vous avez de la chance, vous n'en avez pas au pied. Eh bien, Alexandre Jousse, vous avez décidé de faire résonner votre instrument là où on ne l'attend pas forcément, au sommet des montagnes. À quel moment vous êtes dit « je vais monter là-haut avec mon corps et jouer au sommet » Parce qu'en fait, c'est ça dont il s'agit. Hein.
4: Ben je pense que quand on aime le corps des Alpes, on aime forcément la montagne, on aime ses résonances. Et puis, bah, il faut aller voir en haut ce que ça donne. Il faut se dire, tiens, est-ce que ça va résonner? Est-ce que ça va pas résonner? C'est jamais pareil, que ce soit en été, que ce soit en hiver, par exemple, en raquette ou en ski de rando. Des fois, à 5 minutes près, il y a un coup de vent, il y a plus de vent. Voilà, c'est jamais vraiment précisément pareil. Je crois que c'est ça qui fait toute la beauté et la nature de notre instrument.
0: Vous vous souvenez de la toute première montagne que vous avez gravie et sur laquelle vous avez joué avec votre corps des Alpes?
4: Oui, je me souviens. Bien des petits sommets, et puis après je suis parti sur le Buet. Il y a une vidéo d'ailleurs sur YouTube, sur ma chaîne YouTube Alexandre Jousse, et on n'y comprend rien tellement il y a du vent. Moi je voyais même pas le paysage, etc. Je sortais d'un concert, j'avais dormi deux heures dans la voiture, enfin c'était une cata.
0: Et quelle a été la sensation lorsque les premières notes ont résonné? Ça fait drôle quand même.
4: Alors là, oui, il n'y a pas eu grand chose, mais après sur d'autres sommets, il y en a un particulier, c'est l'Étal, c'est à Manigo.
0: Oui.
4: Et là, c'est un son cathédral. Mais Karine, je vais vous emmener. Hein. C'est un concert.
0: Je veux bien.
4: Voilà, un concert avec un public de marmottes. Les marmottes de Manigo, elles sont connues.
0: Et vous les faites pas fuir?
4: Non, pas à ma connaissance en tout cas. Et puis, c'est vraiment chouette. C'est un peu cet endroit qui résonne le mieux.
0: Vous courez également en montagne, hein. Vous l'emmenez avec vous en courant, grimpant, c'est quand même incroyable. Je sais que vous faites du trail, c'est pour ça que vous êtes taillé dans une fuite d'eau d'ailleurs. Donc vous pourriez faire un trail avec votre corps des Alpes sur le dos?
4: Alors ça m'arrive souvent d'aller en montagne de façon assez rapide, de courir comme un petit peu ces athlètes qu'on peut voir, les favoris de l'Ultra Trail du Mont Blanc, c'est un petit peu plus délicat, mais effectivement on pourrait imaginer de partir, moi je l'imagine très bien puisque je le fais, de courir comme ça, après en compétition avec un dossard. Moi je suis encore un petit peu compétitif, donc je vais pas me surcharger encore plus, mais voilà. Et puis sur les trails on prend rarement des sommets, on prend souvent des cols, mais rarement des sommets. Voilà, moi, ce projet, il est, même si je joue des fois sur des cols, sur des endroits qui sont beaux, qui ont une histoire, qui sont sympathiques, et toujours de manière sans prendre la voiture ni le téléphérique, c'est toujours une manière très saine d'y aller. Et bien, sur une compétition, je vais pas y aller avec le corps.
0: Mais on en a vu courir avec notamment dernièrement un ukulélé.
4: On fait une petite dédicace d'ailleurs à ce coureur, à cet athlète que j'ai déjà croisé plein de fois et qui joue du ukulélé sur les ultra trails. Il fait la petite trotte à Léon. J'espère que tout se passe bien. Pour lui.
0: Effectivement, oui. Est-ce que l'effort physique change complètement votre manière de jouer une fois arrivé là-haut? Parce qu'il faut quand même garder son souffle, hein. Il faut en avoir un sacré d'ailleurs.
4: Oui, c'est pas si évident. Et justement, là, j'étais dans le Kera pendant ces vacances. Je suis allé faire un pic à un peu plus de 3000. Et puis la famille est restée un petit peu en bas parce que c'était un peu engagé. Je suis monté rapidement là-haut, on était à plus de 3000, et là, c'était un peu plus difficile de souffler. On va pas se le cacher. Donc, il y a l'effort physique qui fait que, et puis derrière, il y a aussi des fois les altitudes, etc.
0: Finalement, chaque montagne a droit à sa musique. C'est ce que vous dites. C'est aussi une manière de rendre hommage aux lieux, hein. Et on reparlera des lieux que vous aimez, notamment tout à l'heure dans votre petit coin de paradis. Dans 4 minutes, Alexandre se prêtera à notre portrait chinois, et avec un homme qui court, qui grimpe et qui joue du corps des Alpes, on devrait pouvoir prendre un petit peu de hauteur, je pense. Quand vous êtes là-haut, faut pas oublier l'écran solaire, hein. Ça tape, hein. Écran total. Ben, c'est justement la dernière chanson de Benjamin Biolay. Moi, j'en pince pour lui et ça fait partie des coups de cœur de l'équipe d'ici Pays de Savoie.

0: soleil cette année, cet été, avec Benjamin Biolay et Écran Total.
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0: Notre invité ce matin, Alexandre Jousse, emmène son corps des Alpes au sommet des montagnes. Alexandre, on va jouer hein, d'ailleurs dans quelques minutes, hein, vous allez jouer avec nous aussi évidemment. On va jouer à ce portrait chinois, un petit rendez-vous très cocasse, très spontané que je vous propose. Vous êtes prêts, vous êtes bien installés?
3: Allez, on y va.
0: Ok, on y va. Montagne en été ou montagne sous la neige?
3: L'automne, c'est ma préférée.
0: Lever de soleil ou coucher de soleil au sommet?
3: Lever de soleil.
0: Jouer seul ou devant 1000 personnes?
3: Devant 1000 marmottes.
0: Mont Blanc ou lac d'Annecy?
3: Mont Blanc.
0: Corps des Alpes ou trompette?
3: Corps des Alpes. Ouais,
0: évidemment. Silence absolu ou musique au sommet?
3: Silence absolu.
0: Une montée très raide mais courte ou une ascension interminable mais tranquille?
3: Raide mais courte.
0: Bon, vous avez une très jolie chemise aujourd'hui, mais si demain vous deviez porter un t-shirt, il serait marqué quoi dessus? Corps toujours ou ça souffle au sommet?
3: Ça souffle au sommet.
0: Ça ne m'étonne pas. On retrouvera Alexandre Jousse dans moins d'une minute et vous nous raconterez d'ailleurs le sommet qui vous a donné le plus de fil à retordre avec votre corps des Alpes. À tout de suite.
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0: Ils ont eu une idée et surtout l'envie d'y croire. Chaque matin, on rencontre une personnalité qui a osé se lancer et on vous explique pourquoi ça marche. Avant les sommets et le corps des Alpes, il y a eu aussi un parcours assez exceptionnel. Alexandre Jousse, vous êtes notre invité ce matin jusqu'à 11h. Vous avez été chef de la fanfare du 27e bataillon de chasseurs alpins. Comment entre-t-on dans cette fanfare particulière?
3: Oui, c'est une fanfare particulière et puis on a des profils particuliers qui y rentrent, que ce soit les musiciens mais également les chefs. Et moi j'ai été 23 ans musicien militaire, 20 ans en tant que musicien d'orchestre. Et on m'a proposé les deux premières fois de rejoindre cette formation, enfin la direction de la formation, que j'ai refusé. Et la troisième fois, eh bien c'était le bon moment de venir s'installer à Annecy. De venir diriger cette fanfare et puis une magnifique aventure qui a duré 3 ans.
0: Qu'est-ce que l'armée vous a appris sur la musique?
3: Alors l'armée m'a appris beaucoup. Il y a une rigueur à l'armée qu'on trouve pas ailleurs. On arrive déjà formé quand on est musicien militaire, mais en tout cas, elle nous fait vivre une expérience incroyable. J'ai eu entre le corps des Alpes et le corps d'harmonie où j'étais musicien d'orchestre à l'armée, j'ai eu la chance de faire le tour du monde, en tout cas de jouer sur tous les continents, que ce soit en Russie, que ce soit en Australie, que ce soit en Turquie, tous les pays d'Europe bien sûr, etc. Et puis j'en passe. Donc non, on apprend beaucoup de choses à l'armée. Et puis quand on est chef, c'est une expérience extraordinaire, le 27e bataillon de chasseurs alpins. Eh bien, je suis toujours réserviste d'ailleurs, et donc c'est quelque chose qu'on porte dans le cœur, avec des valeurs, avec des valeurs qui sont pas tout à fait celles des armées ou de l'armée de terre en général, mais il y a quelque chose qui se passe chez les alpins, qui se passe pas ailleurs. On le retrouve également au 7e bataillon de chasseurs alpins, qui n'a pas de fanfare, et le 13e bataillon de chasseurs alpins, où j'ai eu la chance de venir très souvent travailler ici à Chambéry.
0: Et vous aviez l'uniforme?
3: Exactement, et la tarte, bien sûr.
0: Ah, la tarte, évidemment, j'adore. Bon, tout le monde ne la porte pas aussi bien que vous.
3: Merci, Karine.
0: Alors, est-ce que cette expérience vous sert encore aujourd'hui?
3: Bah oui, bien sûr, parce que moi, je pense qu'il n'y a pas de mauvaise expérience. En tout cas, la mienne a été super, et puis on ressort grandi de cette expérience. Avec des valeurs, avec plein de choses. Il y a eu tellement de belles choses qui ont été réalisées pendant mes 3 ans, etc. que c'était vraiment chouette. Et vous voyez, j'y étais il y a 2 jours pour dire bonjour. Et donc voilà, on s'en lasse pas.
0: Alors vous, votre dada aujourd'hui, c'est effectivement grimper, courir, aller au sommet des montagnes pour offrir de magnifiques spectacles, de magnifiques concerts. Quel est le plus beau souvenir que la montagne et la musique vous aient offert ensemble?
3: Alors il y a souvent ces résonances et ce son qui revient. J'avais dimanche, j'étais à Bellachat, au-dessus du Grand Bornand, et puis j'avais 6 retours de musique. Voilà, donc je jouais une mélodie et elle revenait 6 fois. Donc c'était super. Là, par contre, la montée était, la montée et surtout

0: basse, c'est un instrument de communication. C'est fait juste pour émettre des sons et qu'on puisse donner un signal. On annonce principalement un danger.
1: D'accord, on ne pouvait pas dire à quelqu'un « je t'aime » quoi, à travers des sommets.
0: Ah, mais ça, c'est la deuxième chose, ça.
1: ah, ça vous est arrivé, vous.
0: Peut-être on a pu envoyer des signaux d'amour.
1: Alors, dans 4 minutes, Alexandre Jousse, joueur de cor des Alpes, vous allez nous emmener dans votre petit coin de paradis. Et avec vous, on imagine qu'il va falloir prévoir de bonnes chaussures. Parce que je sais que vous ne tapez pas sur des bambous. Comme

0: Mais on a envie de chanter. Ah, vous tapez bien sur des bambous aussi. Hein. On sent qu'il y a quelque chose derrière, hein, Alexandre. Philippe Laville, il tape sur des bambous.
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0: Ce n'est pas Grand Corps Malade que nous avons aujourd'hui dans Ici, ça marche, mais Grand Corps des Alpes. L'heure de découvrir le petit coin de paradis d'Alexandre Jousse. Alexandre, quel est cet endroit ?
3: Moi, si on me parle de paradis, vallée, paradis, montagne, Manigot.
0: Tout de suite, comme ça.
3: Ouais, il y a pas assez.
0: Massif des Aravis.
3: Massif des Aravis, ouais, c'est assez instinctif, ouais.
0: Vous vous souvenez de la première fois où vous y êtes allé ? Vous étiez tout petit ?
3: Ah oui, oui, carrément. On a eu la chance d'avoir un chalet familial à Thônes sur la route de Manigot. Et puis moi, la montagne, les premières que j'ai connues, c'était ça. On faisait du trail, on faisait du ski, on faisait tout ça, alors que ça s'appelait pas trail d'ailleurs. On faisait du ski parce que ça s'appelait ski, et puis voilà, mais bien sûr, la tête de cabot, la pointe de mer d'acier, etc. Bien sûr, c'était les montagnes familiales.
0: Mais qu'est-ce qu'on voit lorsqu'on est là-haut?
3: Qu'est-ce qu'on voit? On voit tout. Parce qu'on voit, alors on voit tout sauf le lac d'Annecy, mais c'est pas grave. Mais on voit le lac Léman, on voit toute la chaîne du Mont Blanc, on voit les autres Aravis, et on a une tranquillité qui est assez dingue.
0: Ouais, surtout quand on est musicien, cette tranquillité, ce silence pour les oreilles, c'est quelque chose d'important.
3: Oui.

0: c'est clair que bah, il faut s'inspirer, écouter beaucoup de musique, ça c'est une chose, mais et le silence des montagnes, ça a pas de prix, parce que le silence absolu, normalement, on l'a, c'est un peu comme le noir, on peut l'avoir que sous terre, mais à certains endroits, on peut retrouver un silence absolu, ce qu'on n'a pas souvent dans nos montagnes. Quand on regarde bien, on va sur certains sommets, on a de moins en moins de silence absolu, on entend des voitures, on entend des avions, etc., etc. Mais par contre, bah ouais, moi j'ai 2-3 endroits ou même 3-4 où on peut avoir un silence absolu.
1: Vous cohabitez beaucoup lorsque vous jouez du cor des Alpes en montagne avec les marmottes, hein, on les a évoquées. Il y en a là-bas ?
0: Oui, il y en a, mais ça c'est aussi un sujet où je me pose vraiment des questions, parce que on est quand même dans leurs habitats, donc soit les marmottes, les chamois qui sont omniprésents. Et est-ce que je les dérange ou est-ce que je les dérange pas parce que je fais des sons naturels? Alors c'est une grande question.
1: Ah, alors vous jouez tout doucement?
0: Alors, parfois je joue un peu moins doucement, mais je les ai jamais vus s'effrayer, donc on continue.
1: Parfait. Vous êtes sur les réseaux sociaux, vous?
0: Oui, bien sûr, Facebook, Instagram, YouTube, LinkedIn, la totale. Donc vous pouvez me retrouver, Alexandre Jousse. Sur Facebook, c'est Alexandre Jousse, Alex Cor. Sinon, vous avez mes actus trail et c'est pas trop intéressant. En tout cas, on est là pour la musique.
1: On évoque les réseaux sociaux car sur TikTok et Instagram, il y a un homme qui s'est lancé un défi. Cuisiner des dizaines de repas pour les sans-abri et aller lui-même à leur rencontre pour les distribuer. Il a commencé à Paris dans sa cuisine, mais cet été, il a décidé de prendre la route et de poursuivre son aventure solidaire un peu partout en France. On va découvrir son histoire dans 3 minutes dans Ici, ça marche et ailleurs.
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1: Vous n'êtes pas sans savoir qu'en montagne, on doit faire vivre la cohabitation entre tourisme et pastoralisme. On va continuer à le faire ce matin avec un site internet à vous faire découvrir. Souvent, les éleveurs utilisent des patous, des chiens de protection et rarement des accidents peuvent survenir, même sans qu'il y ait d'accident. Certains d'entre vous ont peur des patous, n'ont pas envie de les voir de près, de l'autre côté de la clôture, et on comprend. Alors, on a trouvé quelque chose qui s'appelle Map Patou, donc carte patou en français. Ça recense les alpages et les estives où des chiens de protection sont potentiellement présents. Ça peut vous aider aussi à préparer vos randos. Cherchez Map Patou sur votre moteur de recherche, c'est sur le site Pasto Quesaco. Vous verrez les endroits concernés ou non. Pour que l'outil se développe, il faut que les éleveurs, bergers, collectivités, acteurs du tourisme renseignent le plus possible les bases de données. Vous, en tant que randonneur, cherchez Map Patou sur votre moteur de recherche.
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1: Ah, il y a des chansons qu'on interprète et celles qu'on adresse à quelqu'un en signe d'amour, en signe d'hommage. Lui, dans les années 1980-1986, avait décidé de rendre un hommage à sa fille qui venait de naître. C'est Johnny Hallyday, sa fille, c'est Laura.

0: Laura.
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0: Tous les matins, dans Ici, ça marche, on met en avant une initiative en Pays de Savoie et on regarde également les bonnes idées qui fleurissent ailleurs en France. Nous sommes ce matin avec Alexandre Jousse, grimpeur, coureur. Vous grimpez la montagne avec votre corps des Alpes pour en faire profiter celles et ceux qui viennent à votre rencontre pour des concerts. Et c'est l'histoire d'un homme que je voulais vous mettre en avant, qui n'est pas d'ici, qui cuisine régulièrement des dizaines de repas pour les sans-abri et partage ses recettes ainsi que ses distribution sur TikTok et Instagram. Et cet été, il a décidé de quitter sa cuisine parisienne et se balade un peu partout en France. On retrouve Robin Bernot.
3: Un créateur de contenu s'est lancé dans un tour de France solidaire pour cuisiner pour les sans-abri.
4: Je trouve ça génial, il faudrait continuer en fait.
3: Cet été, Manu Solidaire, c'est son nom sur les réseaux sociaux, a décidé de sillonner une partie de la France pour cuisiner et distribuer des repas aux personnes vivant dans la rue. Et cette tournée, il la partage sur les réseaux sociaux avec ses plus de 400 000 abonnés.
5: Lève tout le monde les amis, c'est le tout début de soleil.
3: Ainsi, les internautes qui le suivent peuvent faire des dons qui serviront entre autres à financer les ingrédients et les différentes étapes du voyage. Il y a quelques jours, il était de passage à Avignon où il a préparé plus de 60 repas et notre journaliste Clara Baudard en a profité pour le rencontrer.
5: Aujourd'hui, c'est compliqué de se dire que les sans-abri, on veut juste pas les voir parce qu'en fait, ils existent, ils sont autour de nous. Toutes les personnes de la rue, elles ont besoin de manger.
3: Il faut savoir que début août, la mairie d'Avignon a adopté un arrêté municipal anti-mendicité, une mesure qui ne décourage pas Manu Solidaire de réaliser ses distributions de repas bien au contraire.
5: Se dire qu'on vire les personnes démunies des centres-villes sans leur donner de solution de repli, c'est un peu se voiler la face et cacher la misère, alors que quoi qu'il arrive, elle restera là.
3: Alors ici, ça marche. Et vous, qu'en pensez-vous ?
4: Bah, je trouve ça hyper cool. Enfin, s'il peut y avoir de l'aide en France, de l'entraide, enfin, je trouve ça vraiment génial.
3: J'en ai par exemple discuté avec Juliette qui souhaitait souligner les difficultés de pouvoir bien se nourrir, en particulier aujourd'hui.
4: Il y a de moins en moins d'aides justement qui sont consacrées aux personnes les plus délaissées et les moins dans la population. Donc je pense que c'est vraiment cool s'il y a des initiatives qui peuvent se faire de façon individuelle. Quoi.
3: Des difficultés pour s'alimenter qui concernent évidemment les sans-abri, mais pas que, c'est ce que m'a rappelé Jade.
6: Enfin, moi je vois les étudiants aussi par exemple, ou les personnes comme ça qui ont besoin d'aide. Non, je trouve ça génial, il faut continuer d'être dans d'autres villes. Ils font que Avignon pour l'instant ?
3: Alors, pas tout à fait. En fait, Avignon faisait partie de tout un circuit organisé dans le Sud-Est. Manu Solidaire est entre autres passé par la Loire, la Lozère ou plus récemment à Marseille.
6: Ok, bah qui passe en Bretagne. Je trouve que la question de la nourriture en ce moment, c'est compliqué.
3: Pourquoi c'est compliqué ?
6: Parce que les prix augmentent, tout augmente.
3: Grâce à cette initiative, Manu Solidaire crée du lien, une démarche qu'il souhaite poursuivre et continuer à partager sur ses réseaux sociaux, avec toujours cette même envie, celle d'être utile.
0: Mmh. Alexandre Jousse, vous qui êtes joueur de cor des Alpes et vous qui allez aussi à la rencontre des gens avec votre instrument, est-ce que ça vous parle, cette idée d'utiliser ce qu'on sait faire pour créer du lien avec des inconnus ?
7: Complètement, puisque aujourd'hui je pense qu'on a besoin de ce lien. Je pense que la musique, elle fait partie de la création de lien, parce que quand il y a de la musique, tout le monde va vers la musique. Donc c'est important. Et moi, sur des initiatives un peu plus personnelles, ça m'arrive de jouer. Je dis ça parce que ça m'arrivait encore samedi pour jouer pour un public qui n'a pas l'habitude de venir sur des salles de spectacle. Là, on est sur un public qui a un handicap assez prononcé, un public qui peut pas vraiment sortir de chez lui, etc. Et je trouve que c'est bien de faire découvrir, au-delà de l'instrument, mais de faire découvrir de la musique et de générer des émotions.
0: Mais tout à fait. Alors, vous avez dit tout à l'heure que le corps autrefois servait à communiquer dans nos montagnes. Alors, on va se mettre en situation. Nous sommes à la Grande Casse, nous sommes en Savoie, à Pralognan-la-Vanoise. L'orage arrive ce soir, on l'a annoncé, hein, c'est ce que Météo France nous prévoit. Alexandre, comment faisait-on autrefois dans les montagnes pour annoncer l'arrivée de l'orage ?

va prendre maintenant une autre situation. C'est un berger isolé, très isolé. Hein. Ça fait très longtemps qu'il n'a pas vu sa dulcinée. L'amour lui manque. Comment pourrait-il faire avec son corps des âpes? Comment faisait-il autrefois ?

Là, on sent quand même hein, qu'il y a du vécu. Je suis sûre que vous avez déjà fait ça avec votre corps des Alpes pour votre chérie, vous, Alexandre. Ah, c'était chouette. Merci pour tout ce bonheur, c'est ça aussi, si ça marche. C'est mettre en avant ben, l'humain. Vous savez, c'est ce qu'on a un peu perdu dans notre société actuelle. L'humain, ben, c'est vous, c'est votre personnalité, c'est votre cœur, c'est vos émotions. Et puis, c'est la vie, quoi. Hein, parce que la vie, eh bien, vous la vivez ici, chaque jour, avec les programmes d'ICI Pays de Savoie. Dans quelques instants, vous allez nous partager votre bonne adresse. En attendant, pas de def oblige. Vous mettez votre pantalon et puis on va danser sur les Bee Gees dans les années 1970 avec Shwagadi.

0: voulais juste vérifier si je prononçais bien. Vous dites comment, vous? Chagali?
1: Yes.
0: Ah. Perfect. Les Bee Gees avec Chagali.
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0: La bonne adresse de notre invité, notre joueur de cor des Alpes, Alexandre Jousse. Hein, vous connaissez les sommets, les sentiers, les montagnes, mais Alexandre Jousse, vous avez aussi vos bonnes adresses, parce que ça ne se voit pas, vous êtes gourmand.
1: Je suis assez gourmand, ouais, c'est clair. Ouais, mes bonnes adresses, en vrai, moi j'en ai trois. La fondue du capitaine au village de Manigot, extraordinaire. À la vieille ferme, là j'adore parce qu'il n'y a pas trop de réseau téléphonique, on est seul au monde, il y a des vaches et tout, c'est juste fabuleux. Et que ce soit l'entrecôte ou et les frites maison extraordinaires. Mmh. Et puis j'adore aussi aller au sapin chez Christophe Pessé là-haut.
0: Ah, ouais.
1: Et là, les pâtisseries aussi, c'est dingue.
0: C'est à tomber, je confirme. Christophe Pessé, justement, est avec nous, responsable du restaurant Les Sapins à Manigot. Christophe, bonjour et bienvenue.
4: Bonjour Karine, bonjour Alexandre et bonjour.
1: Bonjour Christophe, trop bien de t'avoir au téléphone.
4: Ben voilà.
0: Quelle surprise.
4: J'ai entendu le cor des Alpes. Alors je ne sais pas si tu m'as appelé en faisant la mélodie du danger ou si c'était la mélodie de l'amour, mais en tout cas j'ai répondu.
1: Bon Christophe, on est quand même à l'antenne. Hein.
0: Oui, tout ce qui est intime, en dessous de la ceinture et sous les draps, ça ne nous intéresse pas. Hein, surtout quand on me connaît, évidemment. Alors Alexandre Jousse vient de vous désigner comme votre bonne adresse, en tous les cas comme sa bonne adresse. Qu'est-ce qu'on vient chercher chez vous? Une cuisine, une ambiance, une vue, un peu tout ça, Christophe?
4: Bah, je crois que c'est un peu le résumé de tout ça, Karine. C'est vrai que on essaye d'avoir une très bonne table et puis dans un cadre un peu panoramique face à la chaîne des Aravis, face à la Tournette. Donc c'est un petit peu tout réuni et puis c'est surtout l'ambiance familiale, l'ambiance musicale. Ouais. Qu'on retrouve pas partout, donc c'est ce qu'on essaye de clairement mettre en avant.
0: Oui, parce que vous ne jouez pas du cor des Alpes, mais vous sortez aussi votre instrument le plus cher, c'est l'accordéon, hein, évidemment.
4: Bah oui.
0: Oui. Alors, si je m'installe à votre table cette semaine ou le week-end prochain, qu'est-ce que vous me conseillez de commander? Vous avez un plat emblématique à la maison?
4: Oh, il y a beaucoup de choses. Alors, soit on va retrouver toutes les spécialités savoyardes que l'on chérit tant dans les Aravis, mais on a aussi beaucoup de mets raffinés, notamment avec un menu Les Sapins, qui est un menu à choix, où on va retrouver des tas de bons plats préparés par mon frère, qui est un ancien de chez Marc Vera, et puis qui a fait l'école hôtelière à Thenon et Ferrandi à Paris. Il va vous proposer, par exemple, une rustique côte de Caillon, un magret de canard, un dos de cabillaud, une assiette végétale, et j'en passe. J'arrête.
0: Alors, en une phrase, Christophe Pessé, des Sapins à Manigot, pourquoi faut-il venir découvrir cet endroit, votre restaurant?
4: Et parce que c'est le coin préféré d'Alexandre Jousse.
0: Tout simplement.
4: Non, et puis c'est surtout, c'est parce que c'est l'ambiance bon enfant, c'est l'ambiance familiale. On perd un petit peu, c'est vrai que aujourd'hui on aime bien remettre ça au cœur de nos vies et l'humain, parce que c'est vrai que des fois c'est ce qui nous manque un petit peu. C'est ce qu'on essaye vraiment de mettre en avant avec des soirées animées, avec des veillées montagnardes et tout ça. Donc voilà, Les Sapins, c'est vraiment tout ça, et dans un cadre magique.
0: Merci Christophe Pessé, des Sapins Manigot, d'avoir été avec nous. On vous souhaite une belle fin de saison. Ça doit commencer à tirer la langue, hein, parce qu'il y en a eu des touristes dans nos montagnes cet été. Arrive votre truc qui marche au jardin avec Christophe Garnier, avec Gérard Agruffy dans moins de 30 secondes. Eh bien, on ne va pas se prendre le chou.
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0: Avec le cor des Alpes qui nous accompagne ce matin et son joueur Alexandre Jousse, on parle de votre histoire, on parle de vos envies aussi, vos désirs et puis de ce que vous faites au quotidien. Vous faites du jardin vous d'ailleurs ou pas?
1: Non, malheureusement je fais pas trop de jardin, mais j'adore manger des bons légumes qui viennent de nos jardins.
0: Ça tombe bien parce que c'est l'heure de retrouver votre truc qui marche au jardin et ce matin on va chausser les bottes. On prévoit déjà l'orage et la pluie hein, et on va pas prendre l'air. Christophe, tu nous emmènes en Haute-Savoie, à Gruffy, dans le jardin de Gérard. Et moi, ça me donne envie de chanter. Savez-vous planter des choux ?
6: Gérard à Gruffy, il sait les planter, c'est pas compliqué, mais... Les planter, ça suffit pas, vous l'avez dit, il faut les protéger, parce que eh ben là, ces choux, ils redémarrent. Mais normalement, en cette saison, ils devraient être bien plus gros que ça.
7: Les choux cabus devraient déjà être bien pointus, hein. On devrait déjà voir la forme, c'est tout juste si on les distingue.
6: Là, ça, c'est des frisés, il n'y a pas de pommes du tout.
7: Non, c'est pas du frisé, hein. Ça doit être un chou-fleur, ou... parce qu'il y a toutes les sortes de choux, hein. Il y a les fleurs, les boules, les ceux d'automne avec les petits sur le côté, là,
6: Bruxelles.
7: Les de Bruxelles, voilà, et tout. Eh ben ça, là-bas, ça doit être un Bruxelles. Eh ben, c'était mangé par les altises, des petites mouches noires. Et il faut faire attention au printemps, parce qu'on ne les voit pas. On se dit, tiens, les choux, ils ne poussent pas bien, les feuilles sont un peu découpées, il y a des trous dans les feuilles sont un peu frisées. Et en regardant bien, au centre, on trouve des petites bêtes noires qui volent tout de suite. Et c'est des altises.
6: Oui, puis alors là, elles n'en ont épargné aucun, parce que il y a les choux rouges, c'est pareil.
7: Ouais, ça mange le cœur. Donc j'ai trouvé une astuce qu'on m'avait donnée. C'est au savon noir. Je les traite au savon noir. Du coup, c'est le seul insecticide. En fait, c'est rare que je mette un insecticide, et j'en mettais pas. Donc j'ai mis du savon noir, et effectivement, les altises, ça les a fait disparaître. Et là, maintenant, le cœur se reforme, mais ils ont une forme un peu bizarre, parce que c'est sans doute des bourgeons latéraux qui prennent la suite, et c'est un peu bizarre, mes choux. Mais je vais en avoir. Et alors, depuis, j'utilise le savon noir aussi comme insecticide contre les pucerons. J'avais des échinops, c'est des fleurs bleues qui sèchent, qu'on peut mettre dans des bouquets secs, là, qui sont toujours ravagées par les pucerons. Donc j'ai pulvérisé, et effectivement, ça marche, mais très très bien. Et on m'a dit aussi que c'était intéressant de mettre du savon noir parce que ça nettoie la feuille, et le nettoyage consiste à enlever aussi le mielat des pucerons.
6: Quand il pique la sève de la plante, il le transforme en mielat ?
7: Oui, le mielat, donc, qui attire les pucerons.
6: Qui attire les fourmis.
7: Les fourmis.
6: Les fourmis qui élèvent les pucerons.
7: Qui élèvent les pucerons. Voilà.
6: Et qui même se battent contre les coccinelles.
7: Voilà. Et ça a l'air, effectivement, très efficace, hein. Le fait d'enlever le mielat, bon, ça se comprend un petit peu, quoi. Hein.
6: Bah oui, on enlève le casse-croûte, quoi.
7: Eh ben, on enlève le casse-croûte, ouais.
6: Et puis, ça laisse une pellicule de savon sur la plante.
7: En plus, ouais. Ouais.
6: Alors, ce savon noir, vous l'utilisez, comment on va l'utiliser pour le ménage? Une cuillère de savon dans de l'eau tiède?
7: Alors, j'ai acheté ça, bon, c'est tout prêt avec, je sais pas ce qu'ils mettent dedans, il y a du savon noir et il y a autre chose.
6: Un coup de pulvérisateur.
7: Voilà. J'ai fait au petit pulvérisateur à main, hein, parce qu'il faut aller pulvériser jusqu'au dans le cœur, quoi. Faut vraiment écarter les feuilles, sinon ils se mettent à l'intérieur.
6: Voilà. Puis effectivement, on sent bien que là, ils ont eu un petit coup de faiblesse. Et pourtant, il y a des pousses tendres, là, ça redémarre.
7: Ça y est, ça redémarre.
0: Alors, moi, je vais vous dire, Alexandre, hein, j'ai essayé de faire ça avec mon hibiscus. Il y avait plein de pucerons dessus et en fait, il a crevé, quoi. C'est sa mort. Voilà. Ah. Terminé. Bon, vous avez la main verte, vous ?
1: Ouais, un petit peu.
0: Bon, pas de potager, mais vous avez fait pousser des tomates sur votre balcon, hein.
1: Ah bah oui, quand même, un minimum. Tomates, tomates cerises, basilic, menthe, deux, trois trucs, quoi.
0: Mm-hmm. Bon, et vous qui passez beaucoup de temps en montagne, est-ce que vous êtes attentif aussi à la flore lorsque vous courez ?
1: Ah bah oui, il faut. Et surtout, ne pas s'éloigner des sentiers, rester bien sur les sentiers, parce qu'on va marcher à côté sur des fleurs, sur des plantes, sur peut-être une fourmilière, etc. Et c'est leur habitat, c'est pas le nôtre.
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0: Il grimpe, il court, il est arrivé au sommet, il fait résonner son cor des Alpes, hein, comme on l'a entendu tout à l'heure. Alexandre Jousse, ancien chef de la fanfare du 27e bataillon des chasseurs alpins, est notre invité ce matin avec cette jolie conviction, chaque montagne a droit à sa musique. Alexandre, après toutes ces montagnes, il vous reste encore des sommets que vous rêvez de faire résonner avec votre cor des Alpes ?
1: Il y en a tellement, et puis j'aime aussi tellement repartir sur certains que j'aime faire plusieurs fois par an, etc. Donc oui, et puis j'aurais pas assez d'une vie pour aller sur tous les sommets, qu'ils soient petits, qu'ils soient grands. Voilà, on a une pensée aujourd'hui pour le Népal qui a été avec la coulée de boue, etc. Et voilà, j'avais peut-être un petit projet cette année qui se fera pas, mais voilà, en tout cas, on pense bien à eux et puis à mon pote Dawa Sherpa aussi.
0: Mais tout à fait, hein. Notre cœur est là-bas aussi. Et maintenant, le nom de votre invité, est-ce qu'il y a une personne qui vous inspire particulièrement, quelqu'un que vous avez rencontré, que vous admirez, que vous aimeriez voir s'installer derrière ce micro ?
1: Eh bien, il y a quelqu'un qui est assez incroyable parce que lui, il relie pas chaque montagne à droit à sa musique. Et en fait, lui, il en fait deux à la fois puisqu'il accroche une ligne entre deux sommets. C'est Nathan Paulin, il habite au Reposoir. Il est intermittent du spectacle comme moi, c'est un artiste. Et je pense qu'il a une vraie histoire à vous raconter.
0: Votre aventure nous rappelle finalement une chose, Alexandre Jousse, la montagne peut se regarder, se gravir, se contempler, mais elle peut aussi s'écouter. Et avec vous, chaque sommet peut avoir sa propre musique. Merci Alexandre d'avoir été avec nous ce matin, ce fut un plaisir.
1: Avec plaisir, merci.
0: Et mes belles ascensions encore à vous pour l'année 2027 qui arrive à grands pas. À
1: merci
0: bientôt.
1: Beaucoup, à bientôt.
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0: Alors là, on a joué du cor des Alpes, hein, mais maintenant, on va sortir le prélude de Bach avec Morane.

0: Ici Pays de Savoie, sur un prélude de Bach, c'était Morane, c'est ce qui clôture notre émission. On a eu du corps des Alpes, et maintenant on a un corps de rêve. Laurent Pascal.
1: C'est gentil. Ouais. Décidément, je ne sais pas.
0: Non, pas, pas vous, Tommy. Non.
2: Oh,
0: non.
2: Dommage.
0: Ouais, les tablettes de chocolat, non, elles ne sont pas là, hein, je suis désolée. Hein.
1: Ouais, ou alors c'est le corps au pied que j'ai, je ne sais pas. Enfin, en tout cas, voilà. Merci Karine, on te retrouve demain.
0: Avec grand plaisir.
1: Et dans un instant, le Roble Show, on va gagner des cadeaux.
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1: Passez une très belle fin de matinée avec nous. Bienvenue, il est 11h. Une. 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Tommy Cataneo.
7: Bonjour Laurent, bonjour à tous. De violents orages attendus sur une grande partie du pays à partir de cet après-midi. Météo France a placé 39 départements en vigilance orange, du Nord jusqu'à l'Aveyron, en passant par l'Île-de-France, les Vosges ou encore la Loire. Chez nous, pas de vigilance particulière. Ces orages devraient toucher la Savoie et la Haute-Savoie demain matin. On va faire le point sur la météo dans moins d'une minute. Au Népal, une coulée de boue a fait au moins 180 morts et plus de 1300 disparus hier. Ça s'est passé près de la frontière avec le Tibet, zone très prisée des alpinistes. 4 touristes français sont portés disparus selon les autorités népalaises. Cette vague dévastatrice a été causée par l'effondrement d'un glacier tellement violent qu'il a provoqué un séisme de magnitude 5,2 et de nombreux glissements de terrain. Une vingtaine de blessés hier, dont 3 graves, dans un accident de télécabine à l'Alpe d'Huez, chez nos voisins isérois hier. La télécabine a heurté une grue destinée à rénover la gare intermédiaire qui mène au Pic Blanc. Une cinquantaine de personnes se trouvaient à l'intérieur. Une enquête est en cours pour déterminer les circonstances précises de cet accident. Un grand nom du parapente décédé mardi soir après une chute d'une soixantaine de mètres. Le chamoniard Rémi Bourdel s'est tué en Italie lors d'une compétition. C'était le Dolomiti Superfly. L'accident s'est produit en début de soirée à environ 2000 mètres d'altitude. Selon les premières constatations, son parapente a heurté le câble d'un téléphérique de transport de foin. Rémi Bourdel était aussi professeur d'EPS à la cité scolaire Frison-Roche de Chamonix. Une très bonne nouvelle pour les handballeuses de la Team Chambé. Elles vont pouvoir jouer en deuxième division cette année. La fédération a validé leur dossier hier. Elle ne veut pas vraiment avoir le temps de savourer puisque leur premier match, c'est déjà samedi avec un déplacement à Nîmes. Et on fait un point sur la route et les conditions de circulation. Pas de gros soucis à cette heure-ci, Laurent.
1: Non, un petit peu de monde en Chartreuse, hein, si vous êtes sur la D1006 depuis Vimines en direction de Saint-Thibaud-de-Coux. Je pense qu'il y a un alternat de circulation lié à des travaux. Et puis sur le secteur d'Annecy, on notera toujours un petit peu de monde à cette heure-ci à l'entrée de Saint-Joriot, sur les bords du lac. Et puis un petit peu plus loin, c'est à la hauteur des Marquisins en direction du centre-ville d'Annecy. La météo, on y vient. Alors avec un temps plutôt clément aujourd'hui, c'est un peu poussiéreux dans le ciel, hein. Il y a des poussières sahariennes, voilà, qui font que ce ciel est un peu laiteux encore cette journée. Des températures très chaudes cet après-midi, jusqu'à 35 degrés dans l'avant-pays savoyard, 35 degrés à Albertville, à Bourg-Saint-Maurice, 34 à Chambéry, 31 à Annecy par exemple. Puis vous l'avez dit, il y a une dégradation qui arrive à partir de demain, avec un front orageux qui nous touchera dans la matinée en particulier. Donc les températures vont baisser, les maximales seront de l'ordre de 25 à 26 degrés pour la plaine.
7: On va perdre 10 degrés, c'est pas mal.
1: Voilà, on va perdre 10 degrés et le retour du beau temps, c'est prévu normalement pour samedi.
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1: Mais tout le monde est là, c'est le Rebloch Show jusqu'à midi. Il y a DJ Népi qui est aux commandes ce matin, Julien avec nous. Il y a également Habiba qui va prendre vos appels au 0806 00 10 10. On va donc jouer à ce jeu et vous le savez, cette semaine, on vous offre un beau cadeau pour la rentrée des classes. C'est une carte cadeau d'une valeur de 100 € que vous allez pouvoir utiliser soit pour acheter des vêtements, soit des fournitures scolaires. Et pour le moment, depuis lundi, puisque c'est le meilleur score de la semaine qui sera récompensé avec le maximum de Rebloch accumulés, eh bien on tient le record pour l'instant chez Philippe, qui est à Modane, en Maurienne. Il a accumulé 12 Rebloch. Vous pouvez faire mieux. On peut marquer jusqu'à 18 Rebloch dans chaque manche. Donc, n'hésitez pas à vous inscrire dès maintenant. 0806 00 10 10. On joue jusqu'à midi.
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1: Et avant cela, voici Julien Clerc. Ce n'est rien. Bonne journée avec Ici.

0: Ça n'est rien. Ah si, c'est important quand même qu'on joue ensemble entre 11h et midi au Reblochot Show. C'était Julien Clerc sur Ici Pays de Savoie.
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0: Je rappelle qu'il y a deux candidats qui s'affrontent chaque matin, qui a trois manches. La première, c'est un quiz musical. La seconde, un quiz plutôt local. Et puis enfin, un quiz surprise. Et on va accueillir ce matin Céline, qui est avec nous à Tresserve. Bonjour Céline.
3: Bonjour.
0: Ça va Céline?
3: Très bien.
0: Ouais. Vous avez l'air concentré là, hein. Je vous sens bien tendu un peu.
3: Mais oui, il faut bien se concentrer pour gagner peut-être battre le monsieur de Saint-Jean-de-Maurienne.
0: Mais oui, parce que depuis lundi, Philippe, là, il est tout content hein, chez lui. Il a marqué ses 12 rebloches et il se dit, c'est peut-être dans la poche parce qu'il n'y a plus qu'une journée, voire deux.
3: Mais oh, Céline... bah, il peut être fier, c'est sûr.
0: Bah, attendez, vous aussi Céline, vous pouvez être fier. Vous avez déjà joué avec nous à ce jeu?
3: Jamais.
0: Eh bien écoutez, on va faire un premier quiz et c'est celui-ci. Alors, Céline, nous allons faire un quiz musical pour cette première manche qui vous rapportera au maximum 6 points, c'est-à-dire 6 rebloches. Je vais vous proposer des extraits de chansons et vous devrez simplement me dire si ces chansons sont des tubes qui sont sortis dans les années 80 ou pas du tout. D'accord ?
3: Ok.
0: On y va pour le premier extrait ?
3: On y va.
0: Allez, c'est parti.
4: Allô ?

0: bobos.
1: Allô Céline, à vous, je vous écoute.
2: Oui. Alors, c'est dans les années 80, c'est 92-93.
1: Vous pensez que c'est 92-93, donc c'est pas dans les années 80. Alors, c'est une bonne réponse, mais alors vous êtes loin du compte parce qu'en fait c'est avant les années 80, c'est sorti en 1977, Allô Maman Bobo.
2: Ah.
1: Mais c'est bon, ça marche quand même, hein. Vous avez donné la bonne réponse. Ça vous fait un premier rebloche.
2: Allez. J'étais pitchoune dans les années 80.
1: Ah bah écoutez, hein, ça c'est sûr, mais bon bah voilà, tiens, bah on va rester dans les années 80. Et est-ce que même quand vous étiez pitchoune, vous écoutiez ça?

0: Alors, est-ce que c'est dans les années 80 que cette chanson est sortie?
1: Je ne pense pas.
0: Vous ne pensez pas? Eh bien, la réponse, si, c'est sorti pile poil. Pile poil, en 1980, c'était Kate Bush.
1: Bah, j'étais pas encore née.
0: Vous êtes née en quelle année exactement?
1: 85.
0: Ah bah oui, forcément, oui, c'est pour ça. Bon, ça fait pas de reblush sur ce coup-là. Voici
1: c'est
0: donc.
1: C'est pas méchant.

0: Michael Jackson, c'est une chanson des années 80 ou pas du tout ça?
1: Oui, je pense.
0: Vous pensez? Eh ben non, c'était 1991, Céline. Aïe, aïe, aïe. Pourtant, en 1991, vous aviez déjà 6 ans, vous auriez pu danser sur Black or White. Voici un quatrième extrait.

0: Ici Pays de Savoie, M. Jean-Jacques Goldman, je le rappelle. Long is the road. Oui. Alors, à votre avis, années 80?
1: 1984.
0: Aïe, enfin, on arrive à débloquer le compteur, là, Céline. Ça fait deux rebloches. On continue avec ça. Encore.

0: nous emmène aux Antilles. Cassav, Zouk, là, c'est ce médicament Nouni. Votre avis, années 80 ou pas années 80, Céline ?
1: 80, allez.
0: Allez, c'est bon, c'était 1984, absolument, avec la voix de Jacob Desverrieux. Et on va terminer avec cette chanson. J'aime, j'aime.

0: Axel Red, sensualité, années 80 ou pas années 80?
1: Après, c'était 90.
0: Ah, c'était pas 90, mais c'était 93, absolument après.
1: Ah bah.
0: Eh bah écoutez, c'est plutôt pas mal Céline, 4 bloches.
1: Ah oui,
0: hein, c'est ouais. Bien. On va se préparer pour un quiz local dans un instant, vous restez bien avec nous. Juste le temps d'écouter une chanson qui a été écrite pour notre réalisateur Julien Pichon-Martin, puisque ça s'appelle Un homme extraordinaire. Ça c'était le petit cadeau du matin. Et ce sont les Innocents sur votre radio ici, Pays de Savoie. On joue ensemble jusqu'à midi, c'est le Robles Show.

0: Les Innocents, un homme extraordinaire. Vous écoutez Ici Pays de Savoie jusqu'à midi. Ensemble, nous jouons pour vous offrir une carte cadeau d'une valeur de 100 euros.
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0: Avec notre première candidate ce matin, Céline, qui habite à Tresserve. Céline, je ne vous ai pas demandé, vous faites quoi dans la vie ?
3: Je vais intégrer une cantine.
0: Très bien, d'accord. Une cantine sur Tresserve, Aix-les-Bains ?
3: À l'ESAT du Chantemerle, Aix-les-Bains.
0: Très bien. Et donc, ça sera à partir de la semaine prochaine avec la rentrée scolaire, j'imagine ?
3: Non, à partir du 8 septembre.
0: Ah bon, bah ça va, ça vous laisse un petit peu de temps comme ça pour profiter encore
3: Et
0: un
3: oui.
0: petit peu de l'été. Parfait.
3: Et oui.
0: Bon, Céline, vous avez 4 bloches après la première manche. On va attaquer une partie, cette fois-ci locale. Alors, c'est un jeu local, donc on va parler d'une artiste. On va l'écouter, cet artiste, une voix mystère en fait. Et cet artiste sera en concert chez nous avant la fin de l'année. Il va falloir deviner de qui il s'agit. D'accord, Céline ?
3: Oui.
0: Alors, tendez bien l'oreille, voici cette voix mystère.
4: Ouais, j'avais peur, je me suis dit, mais je pourrais jamais sortir un album avant l'été, il faut attendre au moins la rentrée de septembre. C'était un peu cette crainte de la vitesse de la création.
0: Alors, est-ce que vous avez reconnu cette voix, Céline ?
3: Oui, je pense.
0: Si vous me donnez une réponse sans que je vous apporte des indices, vous marquez d'entrée si Robloche. Donc, Céline, je vous écoute.
3: Je voudrais bien un petit indice.
0: Ah, bah donc vous allez perdre un Robloche, il n'y en aura plus que 5.
3: Eh ben c'est pas grave, on mangera pas à midi.
0: Oui, il n'y aura pas de fromage à table. L'indice que je vous donne, c'est Pas-de-Calais. Alors
3: bah, je crois savoir, mais j'en suis pas sûre.
0: Eh ben, donnez-moi un nom, Céline.
3: Zazie ?
0: Ben, non, c'est pas Zazie. Allez, on vous donne un deuxième indice ?
3: Oui.
0: Alors là, il n'y a plus que 4 Robloches. Hein. The Voice Kid. Alors ?
3: Je vois pas du tout.
0: Un troisième indice ? Troisième indice pour 3 Robloches, la Star Academy.
3: Jennifer.
0: Non, c'est pas Jennifer. On continue ? Allez, on continue. 4 indices, il y a 2 Robloches en jeu. Alors là, ça devrait vous aider. Cœur maladroit.
3: Marine.
0: Oui ! C'est ça. C'est Marine. Elle sera le jeudi.
3: Je pensais pas à elle.
0: Bah, vous voyez,
3: comme
0: elle est originaire du Pas-de-Calais. Je crois qu'elle est originaire d'Arras. Elle a participé à The Voice Kid avant de faire. Alors, The Voice Kid, elle s'est fait quasiment éliminer dès le début. Ensuite, elle a fait la Starac et bah, elle l'a gagnée. Cœur maladroit, c'est son dernier album. Et donc, ça vous fait 2 Robloches. Céline, c'est plutôt bien. On va se retrouver dans un instant pour la dernière manche. Au total, vous en avez 6 au total. Vous pouvez faire aussi bien que Philippe qui a joué lundi. Donc on se retrouve d'ici quelques instants. Ce sera entre autres après Teddy Swims sur votre radio ici, Pays de Savoie. A tout de suite, Céline.
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0: Sympa comme tout, le nouveau Teddy Swim, ça s'appelle Mr. Know It All.
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0: Céline habite à Tresserve, elle joue avec nous ce matin pour tenter de gagner en fin de semaine la carte cadeau d'une valeur de 100 euros. C'est le Robloche Show jusqu'à midi. Céline, après deux épreuves, vous avez déjà accumulé 6 Robloches. Pour égaliser avec Philippe qui a joué lundi, il va falloir faire aussi bien, c'est-à-dire à nouveau accumuler 6 Robloches. Et là, il y en a 6 à prendre. Autant dire que vous n'avez pas le droit à l'erreur, Céline. Ouh là là, ça se complique. Céline, je vous propose un jeu, puisque nous allons jouer avec un quiz surprise. On va jouer au jeu des associations. Je vais vous donner des noms de personnalités et on verra si elles sont bien associées à leur profession. Donc, il faudra répondre par oui ou par non. Et je rappelle qu'une bonne réponse vous rapporte un Robloche. Donc, une personnalité, son métier. Si c'est le bon, vous me dites oui. Si c'est pas le bon, vous me dites non. D'accord ?
3: Ok.
0: Attention, Céline est toujours très concentrée. Il y a du monde qui peut vous aider, Céline, au cas où ?
3: Eh oui.
0: Il y a qui avec vous ?
3: Ma mère et mes neveux.
0: Très bien. Je vous propose comme premier nom Édouard Geffray. Et je vous dis qu'Édouard Geffray, il est ministre. Vrai ou faux ?
3: Vrai, c'est possible.
0: Eh bien, c'est possible, c'est même vrai, puisque c'est le ministre de l'Éducation.
3: Qui se prépare. Je ne connaissais pas. Tiens, j'ai répondu au pif.
0: Ah, bah, généralement, les nouveaux ministres, on ne les connaît pas. Hein. Pas beaucoup, en tout cas. Donc, c'est bon, il est ministre. Attention, deuxième personnalité, Laurent Guimier, entraîneur de foot. Oh.
3: Oui.
0: Eh ben non, parce que vous savez qui c'est Laurent Guimier ?
3: Non, pas du tout.
0: C'est notre directeur du réseau ici, partout en France. Voilà.
3: Ah bah, enchanté.
0: Je faisais un petit clin d'œil ce matin. Mais il n'est pas entraîneur de foot, il l'a peut-être été dans une autre vie. Je lui demanderai quand je le verrai. En tout cas, ça ne fait pas de point, si je ne dis pas de bêtises. Non, c'est pas bon. Voilà, on continue avec François Provost. Et François Provost, je vous dis qu'il est coiffeur.
3: Non.
0: Ouais, vous avez raison, c'était un piège.
3: Ça
0: paraissait évident. Il y a un autre Provost, il s'appelle Franck, mais là, ça n'a rien à voir. François Provost, en fait, c'est le PDG du groupe Renault. Voilà, ça vous fait deux. Allez, on continue avec Valentin Royer. Valentin Royer, je vous dis qu'il est tennisman.
3: Oui, allez.
0: Eh bien oui, ça marche. C'est un des joueurs français les mieux classés d'ailleurs en France. Il est 9e français, Valentin Royer. C'est un espoir du tennis français. Allez, on continue avec Emma Domas, chanteuse.
3: Oui.
0: Ah,

0: Et ben voilà Emma Domas, bien sûr qu'elle est chanteuse. Et on va terminer, Céline, avec Grégory Doucet. Je vais vous dire que c'est un joueur de handball.
1: Non.
0: Qu'est-ce qu'il est ? Alors qu'est-ce qu'il est, Grégory Doucet ?
1: J'en sais rien du tout.
0: Bah c'est le maire de Lyon.
1: Ah bon, enchanté.
0: Ah bah voilà, comme ça vous le savez. Bon, je fais les comptes. Donc vous m'avez dit que c'était qu'est-ce qu'on avait ? Emma Domas, c'est bon. On avait Valentin Royer, ça fait 2. Grégory Doucet, on l'avait, hein, je crois. Hein, ça fait 3. Ouais. Et on avait pas Laurent Guimier. En revanche, on avait François Provost. Ça fait 4. Et Édouard Geffray, 5. Vous l'aviez aussi, le ministre. Hein.
1: Et
0: ça
1: oui.
0: fait 5, 5 et 6, 11. 11 Robloche, ça ne va pas suffire, malheureusement, Céline. C'est passé.
1: Bah, tant pis, c'est pas grave.
0: Ça s'est joué à un Robloche près ce matin pour
1: et
0: vous.
1: Et oui.
0: Bon, bah, vous revenez quand vous voulez, Céline.
1: Et oui, je reviendrai.
0: Et avant de se séparer, rappelez-moi, quelle est votre radio locale en Savoie et en Haute-Savoie ?
1: Ici, Pays de Savoie.
0: Et bah, je vous souhaite une belle journée et bonne reprise pour le boulot le 8 septembre prochain. Dans un instant, on va partir à Aix-en-Vaux et on va jouer avec un autre candidat. Ce sera après France Gall. Toi,

0: Hong Kong Star, France Gall, sur votre radio ici Pays de Savoie, 11h31.
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0: Alors on joue ensemble à vos côtés et on vous file des infos pratiques chaque matin et toutes les heures. Tiens par exemple, là vous êtes sur Chambéry, vous cherchez du carburant, et bien dans l'agglo de Chambéry, on a trouvé le samplon 95 le moins cher à 1,99€, c'est à la station Total à la Ravoire, au carrefour de la Trousse, et également la station Total sur la voie rapide urbaine de Chambéry au niveau de la sortie de la Motte Servolex. Et puis le diesel le moins cher, ça c'est sur l'agglo de Chambéry, c'est au Super U de la Motte Servolex qu'on le trouve à 2,18€. Si vous êtes à Annemasse actuellement, vous cherchez vous aussi du samplon 95, il est là aussi à 1,99€ aux stations Total Route d'Autonon et à la station Total Route des Trembières. Et pour le diesel, on le trouve à 2,25€ le litre dans les mêmes stations, et on en ajoute même une troisième au même prix, c'est la station Total de Vétramontou.
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0: Dans le Roble Chaud ce matin, c'est un match Savoie-Haute-Savoie. D'un côté, Céline qui était à Tresserre, qui n'a pas réussi à égaler le score de Philippe, qui est de 12 Robloches depuis lundi. Et dans un instant, la Haute-Savoie rentre dans la compétition, direction les bords du Léman. On est sur la plage d'Exenvé, dans un instant avec Jean-Marc qui va tenter sa chance. Voici Laurent Volzy.

0: Je ne sais pas vous, mais moi quand j'écoute une chanson de Laurent Voulzy, j'ai tout de suite envie de repartir en vacances. Le cœur grenadine, Laurent Voulzy sur Ici Pays de Savoie.
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0: Je ne sais pas s'il a pris des vacances ou s'il envisage de repartir en vacances, mais on va jouer avec Jean-Marc qui est à Aix-en-Vée. Bonjour Jean-Marc.
3: Bonjour Laurent, bonjour aux auditeurs.
0: Comment ça va Jean-Marc ?
3: Ça va, on a pris la pause et puis déjà les vacances de prise. D'accord,
0: vous étiez où cet été en vacances Jean-Marc ?
3: On est parti un peu dans le sud, dans le secteur d'Argelès, Perpignan.
0: D'accord, les Pyrénées-Orientales, tout à fait. Jean-Marc, vous êtes au travail, alors rassurez-moi, vous n'êtes pas chirurgien, dentiste, métier comme celui-ci qui pourrait être dangereux en même temps si vous êtes en train de jouer, vous voyez ?
3: Non, ça va, il n'y a aucun risque là-dessus.
0: Imagine le chirurgien qui est en pleine opération, qui dit à son assistant, « Non, attends, le scalpel, attends un peu, parce que là, j'ai trois rebloches à marquer. » Non, on ne peut pas faire ça, ça serait trop dangereux. Jean-Marc, nous allons jouer ensemble avec un quiz musical. Comme pour Céline tout à l'heure, je vais vous faire écouter six extraits de chansons qui vous rapporteront au maximum donc six rebloches. Et vous me direz si ce sont des chansons des années 90 ou pas. Si c'est années 90, bah vous me dites oui, puis si c'est pas années 90, vous me dites non. D'accord ?
3: C'est entendu.
0: Jean-Marc, c'est bon les années 90, ça vous parle ?
3: À peu près, ouais.
0: Oui.
3: Je connais pas tout, mais
0: allez,
3: on verra bien.
0: Premier extrait.

0: Alors, Stéphane Escher, combien de temps? C'est les années 90 ou pas?
1: Stéphane Escher, j'aurais dit après 90.
0: Alors, attendez, c'est où? C'est les années 90?
1: Donc non.
0: Vous dites non?
1: Après 90.
0: D'accord. Eh ben, c'était pas après, hein. C'était avant, c'était 1987, cette chanson. C'était combien de temps? Non, mais c'est bon, vous avez dit non. Ça me suffisait.
1: Oui.
0: Hein, c'est oui ou non, hein. C'est années 90 ou pas années 90. Deuxième extrait.

0: Docteur Alban, signe Alléluia avant ou après les... Est-ce que c'est... Je suis encore dans le jeu de l'été. Est-ce que c'est les années 90 ou pas?
1: C'est les années 90, ouais.
0: Oui, bien sûr, c'était 1992, Docteur Alban. Allez, on continue avec ce trio.

0: ça.
1: Alors, à votre avis, Jean-Marc, les années 90 ou pas?
0: Ça, je dirais pareil après 90, ouais.
1: Oui, mais quand vous... Non, voilà, quand vous dites... Donc, vous dites années 90 ou pas années 90, c'est ça la question, hein?
0: Dans la fourchette, non, c'est pas dans 90, c'était plus les années 2000, ça.
1: Non. C'est pour ça qu'il faut répondre très simplement, hein, Jean-Marc. Non, c'était bon, c'était 1997, on est dans les années 90. Je peux pas accorder de rebloche sur cette manche, attention. Question suivante.

0: Alors, années 90 ou pas, Jean-Marc, cette chanson?
1: Non.
0: Vous dites non. Eh ben voilà, ça c'est bien.
1: Je dirais avant,
0: ouais. Ben oui, c'était avant, c'était 1983. Ça fait trois rebloches.

0: Alors Elton John, I'm Still Standing avant 90 ou pas?
1: Je dirais oui.
0: Eh ben non, c'était 1983, Elton John. Ah ben le temps passe vite. Eh ouais, mais oui.
1: J'étais pas dedans.
0: Hein. Eh non, allez, dernier.

0: Johnny, allume le feu, est-ce que c'est les années 90 ça?
1: Je dirais que oui, c'était fin 90, ça, il me semble.
0: Bah, c'est une bonne réponse, c'était 98, avec à la production de cette chanson, Pascal Obispo et Zazie. Ça vous fait, eh bah, ça vous fait quand même 5 rebloches, c'est pas mal.
1: Bon, hein, c'est déjà ça, c'est pas mal.
0: C'est pas mal, à 4 me dit-on, c'est 4 rebloches, merci. Heureusement qu'Abiba suit un petit peu dans cette émission. 4 rebloches donc pour l'instant, et on va se retrouver dans un instant pour une partie de question locale, hein, évidemment. Donc restez bien avec nous, Jean-Marc, on va jouer pour vous offrir peut-être en fin de semaine la carte cadeau d'une valeur de 100 euros.
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0: Jean-Marc, est-ce que vous êtes bien concentré ?
1: On est prêt.
0: Le jeu qui va suivre est un jeu local. C'est un jeu local, vous allez avoir une minute pour répondre. Alors vous avez du temps, une minute ça peut sembler long, mais en même temps très court aussi. Je vais vous demander de me citer 6 communes des Pays de Savoie, donc Savoie ou Haute-Savoie, qui commencent par la lettre L. Et j'ai dit une minute, en fait vous avez 30 secondes, donc il va falloir faire très très vite. 6 communes des Pays de Savoie qui commencent par la lettre L. Jean-Marc, c'est à vous.
1: Alors, je dirais Lulin, oui. Lucinge, oui. Loisin,
0: oui.
1: En L, c'est la première qui me venait.
0: Oh, y en a plein, hein.
1: Oui, c'est ça le problème.
0: Mais c'est ça le problème, oui.
1: L, Lucinge, Loisin, Lulin.
0: Top.
1: Ouais, non, j'ai trop réfléchi. Bah,
0: vous m'en avez cité 3, c'est déjà ça, hein, c'est déjà pas mal. On en est maintenant à 7 rebloches.
1: C'est la première qui me venait à côté de chez moi. Et...
0: Bah oui, vous avez pensé à côté de chez vous en Haute-Savoie, mais il y avait aussi Lovagny, il y avait Lornay.
1: Oh putain, oui.
0: Bah oui, il y avait en Savoie, il y avait l'Échrenne, l'Épin-le-Lac, la Léchère, Lugrin, puisqu'on restait près de chez vous, le Lyot. Oh, j'en avais plein. Bien sûr, quand on les a sous les yeux, c'est plus facile. Hein. Bon, Jean-Marc, 3 rebloches de plus. C'est pas mal, on en est à 7. Il vous en faudra au moins 5 pour égaler le score de Philippe qui a joué lundi. Et ben on va se retrouver d'ici quelques minutes pour la dernière manche, ce sera un quiz surprise. Concentrez-vous Jean-Marc, on jouera après Nick Kershaw.

0: Kershaw sur ICI Pays de Savoie. Nick Kershaw, Will It Be Good? On joue ensemble jusqu'à midi. Merci d'être avec nous. C'est l'heure du Reblochon Show.
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0: 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Nous, on joue avec Jean-Marc, notre deuxième candidat ce matin. Il est à XNV. Jean-Marc est au boulot à cette heure-ci. Je vous ai pas demandé, mais vous êtes dans une salle de bain, Jean-Marc, c'est ça?
3: Oui, tout à fait. Ouais. Je suis en rénovation de salle de bain.
0: Donc, vous êtes en train de rénover, changer des éléments de la salle de bain?
3: Là, c'est en plein carrelage.
0: D'accord. Vous êtes plombier? Plombier et carreleur?
3: À la base, plombier, puis beaucoup de rénovation en faïence aussi, de plus en plus.
0: Très bien. Je vous parle de métier, Jean-Marc, parce que là, on va faire un quiz surprise. J'adore ce jeu. On y a joué tout à l'heure avec Céline. Je vais vous associer un nom et une profession. Alors, vous me direz simplement si c'est la bonne profession et le bon associé. En fait, je vous donne le nom d'une personne et son métier. Et il faudra me dire s'ils sont bien associés tous les deux, si c'est le bon métier qu'il exerce ou qu'elle exerce. D'accord ?
3: Ok.
0: Alors, pour ça, vous allez avoir un petit peu de temps. On y va, c'est parti, Jean-Marc. Je vous rappelle qu'il vous manque 5 rebloches pour égaler le score de Philippe qui a joué lundi à Modane. Vous en avez 7 actuellement. Je commence avec ce monsieur qui s'appelle Tony Carrera. Je vous dis que Tony Carrera, il est boxeur. Vrai ou faux?
3: Tony Carrera?
0: Ouais.
3: Allez, on va dire oui, allez.
0: Ah ben, vous n'avez pas suivi ses exploits, alors?
3: Non, pas du tout, non.
0: En fait, je vais vous expliquer. Tony Carrera, c'est un acteur et réalisateur de film X. Jean-Marc.
3: Ah bah non, c'est pas du tout le rayon.
0: Non mais c'est bien. Ouais. Vous l'auriez connu du premier coup, je pense que je vous aurais un peu interpellé. Mais du coup, vous avez été franc, mais ça ne vous rapporte pas de points. Donc il n'est pas boxeur, mais même si... Il donne des coups lui aussi. Allez, on passe.
3: C'est pas les mêmes.
0: Oui, c'est pas. C'est ça. Allez, on arrête. On passe à la deuxième personnalité. Mylène Gauthier est une cycliste. Est-ce que c'est vrai?
3: Mylène Gauthier.
0: Oui, la fameuse Mylène Gauthier.
3: Est-ce qu'elle fait.
0: Alors, cycliste?
3: Mylène Gauthier. Allez, peut-être, oui, allez.
0: Ah, vous dites oui. Eh ben non. Oui. Eh ben non, parce que Mylène Gauthier, c'est son vrai nom. En fait, c'est Mylène Farmer. Ouais. Ah, quand ça veut pas, ça veut pas. C'est le vrai nom de Mylène Farmer, Mylène Gauthier. Allez, on continue. D'accord. On va continuer, Jean-Marc. Stéphanie Rist, je vous dis qu'elle est ministre.
3: Je connais pas du tout, j'avais vraiment mauvais. Ouais. On va dire oui, allez.
0: Eh ben oui! C'est notre ministre de la Santé. Vous allez voir, avec le Reblochon, vous allez connaître tout le gouvernement bientôt. Parce qu'il y a plein de noms qu'on ne connaît pas, mais au moins, dans ce jeu, on apprend leur nom. Stéphanie Rist, ministre de la Santé, absolument. Je vous ai mis un point. Non, je ne vous ai pas mis de Reblochon. Ça fait 4. Stéphanie Rist. Ah non, ça, je l'ai déjà dit. Lou Bogart. Elle est comédienne, Lou Bogart. Oui ou non?
3: Il me semble que oui.
0: Eh ben moi, il me semble que non, parce que c'est une joueuse de foot. Ah, elle évolue en Allemagne, Lou Bogart. Elle a été sélectionnée tout de même en équipe de France aussi. Allez, on continue.
3: Ouais,
0: on
3: va.
0: Sybille Veil, députée.
3: Non, non, non.
0: Ah, vous dites non. Eh ben ça, c'est une bonne réponse. Qu'est-ce qu'elle est, Sybille Veil, à votre avis, Jean-Marc?
3: Alors là, bonne question.
0: Alors là, c'est vrai
3: que sur hasard.
0: J'ai fait un petit peu quand même ce matin, un petit peu de la lèche, parce que c'est notre PDG. C'est notre PDG. D'accord. De Radio France, Sybille Veil. Voilà. On va terminer avec David Laramandi, patron de chaîne de télé. Alors, oui ou non? Ça, c'est pour l'avenir.
3: Je dirais non.
0: Eh ben, vous auriez dû dire oui, parce que c'est le patron. David Laramandi, c'est le patron du groupe
3: M6. Oh, catastrophe.
0: Comme dit Julien, j'essaye de me mettre bien avec tout le monde ce matin. Bon, ben malheureusement, si on fait les comptes, ça, c'est dommage parce que vous auriez pu. Hein.
3: Ah bon, on en est loin là, ouais.
0: Voilà, ouais, avec 8 Reblochon, 9 Reblochon, ça suffit pas, Jean-Marc. Qu'est-ce que je vais vous souhaiter? Bon appétit, bonne reprise du boulot ensuite dans la salle de bain.
3: Voilà, déjà, on va reprendre, ce sera déjà pas mal.
0: Et rappelez-moi,
3: on sera meilleur là-dedans.
0: C'est ça. Rappelez-moi, quelle est votre radio locale en Savoie et en Haute-Savoie, Jean-Marc ?
3: Ici, Pays de Savoie.
0: Ah bah écoutez, je vous souhaite une belle journée, que vous ayez la vie en rose. Et on se dit à très bientôt. Revenez jouer quand vous voulez, Jean-Marc. Merci à vous. Et vous aussi, demain, on remet ça pour une dernière manche. Un score à égaler, celui de Philippe qui a joué lundi à Modane, qui a marqué 12 rebloches. Ce sera peut-être vous qui jouerez avec nous demain matin. Avant cela, nous on voit aussi la vie en rose avec Grace Jones sur votre radio ici, Pays de Savoie.

0: La vie en rose, Grace Jones, sur votre radio ici, Pays de Savoie. Et notez une chose importante, pour la semaine prochaine, jeudi prochain, on va délocaliser notre Roble Show. On viendra à vos côtés, on viendra à Thonon-les-Bains, jeudi prochain c'est la Foire de Crète. Et on y sera en direct pour le Roble Show entre 11h et midi. Alors si vous voulez venir jouer avec nous, rendez-vous jeudi prochain. Et on en profitera également pour enregistrer l'émission du vendredi. Donc vous pouvez venir jouer avec nous, on va faire deux émissions. Et on va bien s'amuser ensemble jeudi prochain à Thonon-les-Bains. 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
0: Très belle fin de matinée avec nous, soyez les bienvenus. Il est midi. Ici, Pays de Savoie, première radio sur l'actu locale, Tommy Cataneo. On connaît très probablement l'origine des nombreux cas de légionellose déclarés en Savoie depuis juin.
2: L'agence de santé Auvergne-Rhône-Alpes a révélé hier que 30 des 48 cas recensés avaient fréquenté le même restaurant de la zone des Landiers à Chambéry. Un buffet à volonté dont le système de brumisation qui permet de refroidir les plats en libre-service pourrait être responsable des contaminations. Le docteur Anne-Sophie Renaud-Baron est responsable du pôle régional de veille sanitaire à l'ARS Auvergne-Rhône-Alpes.
3: Il y a des prélèvements qui ont été réalisés. Et par mesure de précaution, dès le 5 août, nous avons demandé aux responsables de ce restaurant de démonter ce dispositif de brumisation. Et à partir du 5 août, date de l'arrêt de ce système, nous n'avons plus eu de nouvelles contaminations de légionellose. Nous avons observé des défauts de fonctionnement de ce dispositif, à savoir une température de l'eau à 30 degrés qui permet aux légionelles, cette bactérie, de se développer facilement. Les légionelles se développent facilement entre 25 et 45 degrés. D'autre part, le fonctionnement de cette rampe était utilisé de façon intermittente et il y avait des zones de rétention et des longs tuyaux qui ont permis le développement également de cette bactérie.
2: Le docteur Anne-Sophie Renaud-Baron qui était notre invité ce matin, son interview est à retrouver sur notre site internet ici.fr. Au total, il y a donc eu 48 cas de légionellose en Savoie depuis juin. Deux personnes sont malheureusement décédées de cette infection pulmonaire. De violents orages attendus sur une grande partie du pays à partir de cet après-midi. Météo France a placé 39 départements en vigilance orange, du nord jusqu'à l'Aveyron. Chez nous, pas de vigilance particulière. Ces orages devraient toucher la Savoie et la Haute-Savoie demain matin. Au Népal, une coulée de boue a fait au moins 180 morts et plus de 1300 disparus hier. Ça s'est passé près de la frontière avec le Tibet, zone très prisée des alpinistes. 4 touristes français sont portés disparus selon les autorités népalaises. Cette vague dévastatrice a été causée par l'effondrement d'un glacier tellement violent qu'il a provoqué un séisme de magnitude 5,2 et de nombreux glissements de terrain.
0: Une vingtaine de blessés dont 3 graves hier dans un accident de télécabine à l'Alpe d'Huez, en Isère.
2: Oui, le télécabine a heurté une grue destinée à rénover la gare intermédiaire du Pic Blanc. Une cinquantaine de personnes se trouvaient à l'intérieur. Une enquête est en cours pour déterminer les circonstances précises de l'accident. Un grand nom du parapente décédé mardi soir après une chute d'une soixantaine de mètres, le chamoniard Rémi Bourdel, situé en Italie lors d'une compétition. Son parapente a heurté le câble d'un téléphérique de transport de foin. Rémi Bourdel était aussi professeur d'EPS à la cité scolaire Frison-Roche de Chamonix.
0: 12h03 sur ICI Pays de Savoie. Elle rame sur le lac du Bourget pour combattre la maladie.
2: Oui, le festival Dragon Ladies se déroule en ce moment à Aix-les-Bains. Une course de bateaux créée par et pour les femmes atteintes de cancer du sein. Près de 4500 participantes venues de 25 pays différents pagayent ensemble au rythme d'un tambour. C'est un sport très populaire en Chine et dans plusieurs pays asiatiques. Ilana Remok, près de 180 équipes s'affrontent jusqu'à dimanche, dont une équipe annécienne baptisée les Drôles de Rame.
4: Elles sont une vingtaine dans l'équipe au maillot rose foncé, couleur de la lutte contre le cancer du sein, à pagayer pour la course, une discipline sportive particulièrement adaptée pour ces femmes malades. Isabelle est membre du groupe depuis 8 ans.
5: Le fait qu'on soit en groupe Quand il y en a une qui est fatiguée sur le bateau, elle s'arrête. On a des filles qui sont encore en chimio, qui pagaillent avec nous en ce moment. Elles savent qu'elles peuvent compter sur nous. On compte les unes sur les autres, en fait.
4: Être encore sous traitement et participer à la course, c'est le cas de Fatia, atteinte du cancer pour la deuxième fois.
6: On a tendance un peu avec cette maladie, un peu se recroqueviller sur soi. Ça permet aussi à des personnes de sortir après celles qui sont soit en traitement ou qui ont fini, parce que les deux peuvent venir. Moi, je suis encore en traitement. Eh bien, ça permet de sortir un peu de sa maladie, quoi.
4: Alors, sur le bateau, on ne parle presque pas de la maladie. On se concentre plus sur l'effort physique. Thérèse a 80 ans et s'est entraînée toute l'année aux côtés des drôles des rames.
7: Deux fois par semaine, on a vraiment beaucoup étudié notre geste, la vitesse. On sera les premières.
4: Première ou dernière, peu importe, les participantes sont là avant tout pour rendre visible le cancer du sein et prendre du plaisir sur le lac du Bourget.
2: Reportage d'Ilana Rémoc. Le festival Dragon Lady, c'est donc à Aix-les-Bains sur le lac du Bourget jusqu'à dimanche. Une très bonne nouvelle pour la team Chambé féminine. Nos handballeuses chambériennes ont appris hier qu'elles allaient jouer en deuxième division. La fédération a validé leur dossier. Leur premier match, ce sera donc samedi avec un déplacement du côté de Nîmes. Allez, on fait un petit point sur la météo, Laurent, on le disait, ça reste mitigé aujourd'hui avant des orages demain.
0: Oui, temps sec hein, cet après-midi, avec un petit peu cet effet de brume hein, qui est lié à des poussières sahariennes. Cette nuit, le feu ne va souffler des rafales jusqu'à 100 km/h en montagne, annonçant des orages prévus pour la journée de demain, surtout en matinée. Les températures vont baisser d'ailleurs cet après-midi, on sera plutôt entre 31 et 35 degrés. Demain, on va perdre une dizaine de degrés. Il est midi 5, c'est l'heure de retrouver le meilleur d'au taquet, Valérie Damido, Éric Bastien et Catherine Kikandeau.
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9: Bonjour à toutes et à tous, j'espère que vous allez bien. Aujourd'hui encore, nous nous changeons les idées à l'heure du déjeuner avec Valérie Damido et Éric Bastien, mais aussi et surtout les candidats comme Julien qui nous explique pourquoi une douanière n'a pas vraiment regardé ce qu'il ramenait dans ses valises, Marie-France qui rentre à pied après une panne d'essence alors que son mari est censé venir la chercher, ou Julien qui se retrouve régulièrement aux urgences à force de se blesser, rien que de l'écouter ça fait mal. Les meilleurs moments d'au taquet démarrent dans moins de 5 minutes, le temps d'écouter Gérard Blanc sur votre radio ici.
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0: écoutez ici Gérard Blanc, une autre histoire. Alors justement, en parlant d'histoire, écoutons maintenant celle de Laïla et de Laurent qui racontent à Valérie Damido et Eric Bastien leur rencontre avec leur chérie. À noter que Laurent était un sacré dragueur.
1: Alors, je rappelle que nous jouons avec Leïla qui joue avec Ici Nord et Laurent Ici Loire-Océan. Leïla qui est mariée à Thibaut, qui a deux petits chats, qui vend des très bonnes crêpes et des chichis. Et Leïla qui tire les cartes, qui aime l'astrologie. Bref, une femme exceptionnelle.
2: Ça va vous?
1: Bah quoi? Qu'est-ce qu'il y a? Écoutez, vous voulez qu'on reparle du fait que vous n'avez encore pas gagné la semaine dernière? Hein? Vous voulez ou pas?
3: J'ai un message subliminal.
1: Qu'est-ce qu'il y a?
3: Pour vous.
1: Pour moi ?
3: Oui.
4: Je l'aurai un jour. Je l'aurai.
1: Ah, d'accord.
3: Voilà, par rapport à ça.
1: Oui, bah écoutez, on verra bien. Allez, on va parler de ta rencontre avec Thibaut. Parce que tu l'as rencontré, vous étiez très jeune. Quel âge vous aviez ?
5: On avait 14 ou 16 ans.
1: Oh là là, oui. Et alors, comment ça s'est passé ? Parce qu'il paraît qu'il est venu faire son apprentissage dans ton village où tu habitais.
5: Voilà, on s'est rencontrés, on a discuté tout ça. Et quand il est parti, ben, on s'est rendu compte qu'on se manquait. Et puis... moi, après, je suis allée dans sa ville, j'ai trouvé aussi un apprentissage, et puis depuis, on ne s'est jamais quitté. Voilà.
1: Oh là là là là, mais comme c'est beau ça, on adore. On adore. Alors, tu as 4 points, tu es largement en tête. C'est bien.
2: Oui, oui, oui.
1: Quoi?
2: Oui, je grogne.
1: Oui, bah je sais que tu grognes, t'es un râleur. Alors, je vais te poser la question à choix multiple, c'est-à-dire que je pose la question, je te propose des réponses, et t'auras 10 secondes pour me répondre. Tiens, je te mets un extrait de Jojo. Qu'est-ce qu'elle a, ma gueule ? Eh oui, Johnny, mon idole. Hein. Alors, écoute bien, aujourd'hui, le 15 juin, si Johnny était encore avec nous, bah, il aurait fêté son anniversaire. Et alors, quel âge aurait-il ? 81 ans, 83 ans, 85 ans, toujours 20 ans dans le cœur de ses femmes.
3: Oui.
1: Voilà, alors quel âge il aurait, mon Jojo ? Il aurait 81, 83, 85 ou 20 ans, top chrono 10 secondes.
5: Je dirais 83.
1: Didadadam, didadadam, didadadidadam. Et c'est une bonne réponse. 83 ans aujourd'hui, 110 millions de disques vendus. Voilà, moi je pense à Johnny. Voilà, je l'écoute tout le temps. Johnny, c'était mon idole. Bravo, t'as 7.
3: Ce qui fait encore plus mal, c'est de se dire que l'année prochaine, ça fera 10 ans.
1: Eh oui,
3: Denis de Sèvres, on est compte. J'ai l'impression que c'était hier. Bon, Laurent, on a parlé un tout
2: oui,
3: petit peu.
2: Moi.
3: Oui, je sais. Bah oui. Mec qui a marqué qu'un seul point depuis midi, je sais que c'est toi. Hein. Voilà, Laurent. On a encore 24 minutes, Laurent, pour tout donner. On va essayer.
2: Allez, on va essayer.
3: Allez, t'habites dans la Loire, tu nous as parlé de ton super côté pêcheur, t'as un bateau, t'es un mec bien. On va parler de ta rencontre aussi avec Mathilde. Vous savez que c'est un show, mon Laurent. Ah oui. Parce qu'avec Mathilde, bon là, il a 2 enfants aujourd'hui, tout va bien. Ils se sont rencontrés, en tous les cas, une espèce de rencontre fortuite à la patinoire du petit port à Nantes. Sauf que Mathilde n'était pas bien contente, parce que t'étais sortie avec toutes ses copines.
1: Ah ouais?
3: T'es chaud?
1: Ah ouais?
3: Vrai ou faux?
2: Ouais, c'est vrai, mais bon, on était jeunes. Hein.
3: Oui, non, mais quand même.
1: Oui, bah quand même.
3: Donc, cette pauvre Mathilde, elle se dit, mais alors bon, alors voilà, c'est Pierre, Paul, Jacques, il va avec tout le monde, c'est un coureur. Sauf que qu'est-ce que t'as fait à la patinoire ?
2: Eh ben, je me suis mis à genoux.
3: Ah oui ?
2: En plein milieu de la patinoire.
3: Pour t'excuser ?
2: Ouais, puis je lui ai demandé si elle voulait bien sortir avec moi.
3: Ouais ? Alors, ça l'a séduit.
2: Moi, j'avais 20 ans, elle en avait quand même 15. Hein.
3: Ah oui ! Ah, d'accord. Et alors, et votre histoire a démarré à ce moment-là. Elle avait 15 ans, t'en avais 20 ans. T'avais 20 ans, quoi.
2: Voilà, c'est ça.
3: 22 ans que vous êtes ensemble, vous êtes mariés depuis 19 ans, donc très belle histoire.
2: C'est ça.
3: Ouais, noces de crotonne pour 19 ans. C'est beau, ça, hein, c'est beau.
2: Ah, bah, c'est pas mal. Hein.
3: Bien sûr.
1: Tu sais ce que c'est, la crotonne, bien sûr.
3: Alors, sinon.
1: Voilà.
3: C'est quoi ?
1: C'est quoi la crotonne ?
2: C'est quoi ?
3: Je vais regarder M6 à la rentrée pour le savoir peut-être.
1: Bon, je sais pas, tu vérifieras parce que comme tu es là en train de balancer des. C'est les noces de crotonne. Ouais,
3: c'est un tissu épais en lin et en coton.
1: Ouais, voilà.
3: Donc, voilà.
1: Bien sûr, heureusement que Maître Coupest a fait ta fiche.
3: Merci beaucoup.
1: Allez.
3: Vous savez que c'est un râleur. Voilà.
6: Et alors je suis râleur, je suis un râleur, mais d'une France.
3: Oui.
1: Comme toi, quoi.
3: Et Mathilde, elle supporte ça.
2: Comme tous les garçons, au final.
1: Ah, Valérie. Ça, je te confirme.
3: Ouais, enfin. Faut que tous les matins, tu dis à tes filles, rangez vos chambres, faites votre lit, etc. etc., etc., quoi.
2: Voilà, c'est ça, parce qu'autrement, c'est papa qui le fait.
1: Voilà. Jean-Michel Relou, bonjour.
3: Oh, mais c'est plus que ça, parce que, ok, bon, il est comme ça, mais il est râleur. Il est maniaque également. Voilà.
1: Ah oui,
2: il est très maniaque.
3: Ah oui, non, il est maniaque.
1: Oh là là. Bon.
2: Bah, vous voyez qu'il y a, faut que ce soit rangé de la même manière, une chambre Ikea.
1: Ah ouais, d'accord, ok. Ah, ok.
3: Et alors, pour revenir, pour finir avec l'astrologie, ce qui va pas vous surprendre, hein, voilà, s'il était un animal, il serait un lion.
7: Je voudrais.
2: Voilà.
3: Ah oui, comme Simba.
1: Ouais. Alors que là, t'es quoi comme signe astrologique?
2: Moi, je suis vierge.
1: Ah, vierge folle ou vierge sage? Attends, ça, faut savoir.
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0: Fever Dream, Alex Warren sur votre radio ici. Avis aux cuisiniers amateurs et aux autres, nos deux auditeurs, Siegfried et Marie-France, vont maintenant vous partager chacun une recette. L'un de la patate savoyarde, ça a l'air vraiment délicieux d'ailleurs, et l'autre une méthode japonaise pour faire du pain. Valérie Damido et Eric Bastien avaient l'air très intéressés sur votre radio ici.
1: Et ici, nous sommes avec Siegfried et Marie-France, qui n'ont pas de points, mais qui vont en marquer, évidemment. Alors, Siegfried qui joue avec ici Poitou, qui habite à Cussey-la-Pommeraye, qui évidemment a fait plein de choses dans sa vie, puisque nos auditeurs sont exceptionnels.
2: Évidemment.
1: Et alors, il paraît qu'en plus, c'est un bricoleur. Voilà, ça, c'est un gros bricoleur.
2: Oh,
1: oh là là.
2: Oh,
1: tu viens d'acheter ta maison, et du coup, comment ça va se passer? Il paraît que tu vas tout faire.
3: Je vais tout faire, on va tout faire avec mon amoureuse, puisqu'elle est bricoleuse au moins autant que moi. Mais oui, on va tomber des murs, on va refaire des murs, on va refaire la salle de bain, on va refaire quoi.
1: Vous avez des copains quand même, vous n'allez pas faire ça que tous les deux.
3: Alors, on a déjà refait une maison avec tous les copains, voilà. On avait inventé le concept de la trappe-chouille. C'est-à-dire qu'on venait travailler et on faisait la chouille en même temps.
1: Ah, mais ça c'est bien, parce que la trappe-chouille, ça, du coup la maison elle se fait plus longtemps, mais on se marre.
3: Exactement.
1: Voilà. Il paraît qu'on a une petite spécialité culinaire qui s'appelle la patate savoyarde.
3: La patate savoyarde, ah mon Dieu, bien sûr.
1: Alors est-ce qu'il peut expliquer à sa copine Valérie qu'est-ce que c'est la patate savoyarde?
3: Bah, la patate savoyarde, c'est simple, on n'y qu'une patate qu'on vide après.
1: Ouais.
3: Et une fois qu'on l'a vidée, on prend la chair de la pomme de terre, on la mixe avec des lardons, du reblochon, quelques petites herbes et de la crème fraîche. On refourre la patate, on y met du Beaufort par-dessus et on passe ça au four.
1: Eh ben, c'est bon ça, dis donc,
2: c'est
1: pas mal,
2: surtout.
1: On adore. On adore. Eh, vive la patate savoyarde. Bon, allez, la patate savoyarde, tu vas marquer ton premier point. Là. Voilà. On refait une question vraie ou faux. Tiens, je te mets Nicole Croisille et je te pose la question. Alors, écoute bien cette question. Aux États-Unis, une conductrice a été verbalisée pour avoir téléphoné au volant alors qu'elle était amputée de la main. Est-ce que c'est vrai ou faux?
3: Ben oui, c'est vrai.
1: Eh oui, ben c'est non mais la folie du truc. C'est-à-dire que c'est impossible. Hein, on a annulé la contravention. Les gars, ils mettent des amendes à des gens qui n'ont pas de main. Donc si tu veux, ils peuvent pas tenir les téléphones. C'est complètement dingue. Premier point pour Siegfried.
2: Je sais pas, vous savez, Marie-France, c'est une fille qui travaille dans la justice. Hein, elle nous l'a dit. Elle peut peut-être arranger
1: oui,
2: le truc. Hein, je sais pas.
1: C'est en ce moment les juges, les avocats, les procureurs, ils sont bien embêtés. Hein.
2: Mais sans indiscrétion, elle fait quoi dans la justice? La profession en fait.
4: Non, je peux pas le dire pour l'instant.
2: Voilà, FBI. Marie-France, qui est retraitée, qui travaillait dans un groupe EDF, qui était acheteuse industrielle, qui a travaillé aussi dans l'immobilier logistique. Et alors, on fait un petit peu de pétanque, il paraît. Pas vraiment de sport, mais un peu de pétanque. C'est sympa, ça va. C'est pas
4: oui,
2: trop...
4: oui, oui, oui.
2: Voilà, c'est
4: bon.
2: Pas trop méchant, ça.
4: Non. Voilà, non, c'est pas méchant. Mais quand on en fait tout un après-midi, c'est quand même... on mange beaucoup.
2: Bah, je confirme. Du jardinage. En revanche, le jardinage, oui. Tu as créé un petit potager. Ressemble à quoi ton potager?
4: Ah, un beau petit potager.
2: J'imagine.
4: C'est un beau rectangle.
2: Ouais, qu'est-ce qu'il y a dedans?
4: Il y a des tomates, il y a des potirons, des crêtes, de l'estragon, du thym. Du céleri, de la ciboulette, de la sarriette, des haricots verts. Beaucoup de choses.
2: Non, c'est super, tu fonctionnes en circuit court, quoi. Tu vas te servir à la maison directement et ça va dans l'assiette. C'est extraordinaire d'avoir ça. Pour ce petit potager. Alors, parlons juste un petit mot sur la cuisine, parce que tu cuisines beaucoup. Et tu t'es lancé, j'aimerais bien que tu nous expliques ce que c'est, dans le pain Tangsong, qui est une méthode japonaise. C'est quoi?
4: Alors, en fait, j'ai découvert ça sur Internet, hein, tout bêtement. Hein, je ne l'ai pas trouvé ici à Kenya.
2: Ouais.
4: Mais en fait, ça rend la mie. En fait, quand on fait du pain, moi je fais beaucoup de pain, différents pains, et même de la brioche, et en fait, ça rend la mie très très moelleuse.
2: Oh là.
4: Et c'est vrai que c'est extraordinaire. En fait, c'est tout bête à faire. Hein. On mélange de la farine avec de l'eau et du lait, l'un ou l'autre. On cuit cette pâte avec de la farine, ça devient comme de la gélatine.
2: D'accord.
4: Et on l'incorpore ensuite à la pâte.
2: J'ai bien compris.
4: Et en fait, on voit que c'est très très moelleux en fait.
2: Et ça s'appelle le pain de Ongs, donc méthode japonaise, paraît-il, ultra simple, que tu accompagnes d'ailleurs des petits plats. Je sais que tu fais de la tourte au maroilles, de la carbonade flamande. Mais Valérie,
4: tiramisu.
2: En plus, tes propres pâtes, on adore ça. Oh là là, tu nous régales.
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0: Zazie qui sera en tournée à partir de mars 2027. Elle démarre par Strasbourg, Tours, Angers, notamment Larsen. Allez, restez avec nous. Des activités sorties près de chez vous et sélectionnées pour vous arrivent dans moins d'une minute. C'est votre agenda, c'est votre radio ici.
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3: Et avec des bons plans carburants pour cette journée. Alors, on commence dans l'agglo de Chambéry. Le samplon 95, le moins cher, est à 1,99€ aux stations Total de la Ravoire, Carrefour de la Trousse, sur la VRU de Chambéry, au niveau de la sortie de la Motte Servolex, comme route de Tonon à Annemasse, ou bien encore route des Trembières. Pour le gasoil, le moins cher est aux pompes du Super U de la Motte Servolex, à 2,18€. 1€ de plus au Carrefour Contact d'Aiguebelle en Maurienne, en route vers le Léman. Également 2,19€ à l'Intermarché de Saint-Jouard, route de Montrenat. Et aux pompes des Super U de Marigné et Vougy. Et là, vous vous dites, comment est-ce que je peux trouver le prix du carburant près de chez moi? C'est simple, sur notre site ici.fr, rubrique carte des carburants.
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0: Et ici, c'est la musique avant de retrouver les meilleurs moments d'Au Taquet avec Valérie Damido et Eric Bastien. Voici Paul McCartney et Stevie Wonder et Bonnie and Ivory sur votre radio ici.

0: Ebony and Ivory, Paul McCartney et Stevie Wonder sur votre radio ici. Valérie Damido et Eric Bastien sont toujours avec Siegfried qui va nous fredonner une chanson et Marie-France qui va nous raconter une histoire de panne d'essence sur votre radio ici.
1: Alors ici nous sommes avec Siegfried et Marie-France qui ont 6 points chacun. Siegfried joue avec ici Poitou, Marie-France avec ici Nord. Alors, notre Siegfried, hein, il a beaucoup voyagé, il adore voyager, à Kiel, Madagascar, Maroc, Cap-Vert, Thaïlande, Singapour. Il a été évidemment aussi à Madagascar, et quand tu étais à Madagascar, tu as appris une chanson. Quelle était cette chanson, mon petit canard ?
2: Cette chanson s'appelle, alors je ne sais pas si je le dis bien, parce que je ne parle pas vraiment malgache, mais elle s'appelle Djari Banou.
1: Et alors, comment tu peux la chanter là ?
2: Ouais, je peux essayer.
1: Vas-y.
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1: Ah ouais, bah c'est pas mal, Céline, t'as l'original.
3: Bravo.
1: Wow. Et voilà. Bon, c'est pas mal quand même. Alors, donc c'est le groupe Egema, ça passe à la radio, il est à l'aéroport de Madagascar, il chante doucement sa chanson en attendant, ta-ta-ta, la douanière lui demande si c'est la chanson, si c'est bien cette chanson qu'il chante et lui dit que c'est qui ? C'était qui ?
2: Elle me dit que c'est elle, la chanteuse du groupe.
1: Et voilà, et du coup ?
2: Et du coup, bah, on a papoté, on a discuté, elle a pas trop regardé un peu ce qu'il y avait dans mon sac, ce qui était plutôt pas mal.
1: Parce que t'avais 500 grammes de vanille.
2: Ouais, je dépassais un petit peu les quotas.
1: Et voilà, mais comme t'as chanté la chanson sans le savoir de la douanière, et voilà, t'as eu de la vanille pour 10 ans.
2: C'est pas ses crèmes.
1: C'est pas ses crèmes à la vanille, comme dirait l'autre.
2: Exact.
1: Alors, tu as 6 points. Elle a 6 points. Donc là, c'est la question à 5 points. Est-ce que tu vas la gagner ? On va voir ça tout de suite. Attention, petit Bourville.
4: Salade de fruits.
1: Joli, joli, joli.
4: Tu plais à mon père.
1: Alors, écoute-moi bien.
4: Salade de fruits, joli.
1: Quel fruit donne son nom à une célèbre expression désignant une personne prétentieuse ? On dit avoir le. Top chrono 10 secondes.
2: Le melon. Avoir le melon.
1: Avoir le melon, est-ce que c'est avoir le melon ? Avoir la framboise, avoir le...
3: Ah, la fraise.
1: Avoir la fraise.
3: Le cassis.
1: Avoir le cassis.
3: L'ananas.
1: Non, bien sûr que c'est le melon, bien sûr. Et évidemment, voilà, bravo, 5 points de plus, tu as 11.
3: Marie-France est avec nous, elle a 6, on n'arrive pas à vous départager pour le moment, ce qui n'était pas le cas d'hier, hein. Aujourd'hui on a des candidats qui sont au coude à coude.
1: Oui.
3: Marie-France qui joue avec Issy-Nord, qui habite à Quesnoy-sur-Deule, Marie-France qui collectionne les 45 tours, et qui a un petit côté Pierre-Richard, on va se le dire, avec cette anecdote, un jour t'es tombé en panne, ce qui arrive à tout le monde, en panne d'essence.
1: Ça arrive à tout le monde,
3: oui,
1: c'est vrai.
3: Bon, c'était en pleine ville, j'ai l'impression que ça te fait déjà rire, on est à un carrefour. Mais le téléphone portable n'existe pas encore, car ça, c'était il y a très longtemps. Du coup, qu'est-ce que t'as fait pour t'en sortir ?
5: Eh bien, déjà, on m'a aidé pour garer la voiture, parce que sinon je bloquais toute la circulation.
3: Ouais. Hein.
5: Donc on était en plein hiver, hein, c'était au mois de décembre, on venait d'emménager dans une nouvelle maison, voilà. J'ai trouvé un café.
3: Voilà, t'étais dans un bar.
5: On allait téléphoner.
3: C'est ça.
5: Mon mari, qui était rentré, rentré bien avant moi.
3: Okay.
5: Donc, j'avais une pièce de monnaie, une seule, dans mon porte-monnaie à l'époque. Et donc, je téléphone. Mon mari décroche. Je lui dis, je suis en panne vraisemblablement d'essence, parce que ma jauge ne bougeait plus depuis un certain temps, donc c'était un peu troublant quand même.
3: Bien évidemment.
5: Donc, il me dit, bah oui, j'arrive, et il raccroche. Bon, il savait pas où j'étais.
3: Mais c'est-à-dire que voilà, il a raccroché tellement dans la précipitation que t'avais plus de pièces, tu pouvais pas le rappeler, il a dit j'arrive, et du coup, il savait pas où t'étais, donc il est jamais venu. Tu t'en es sorti comment alors ?
5: Comment ?
3: Ben tu t'en es sorti.
5: Je suis rentré à pied.
3: Et t'es rentré à pied. Oh là là, ma peau. Oh là là. Oui, effectivement, ça c'est pas de chance. Ça c'est pas de chance.
5: Ouais, c'est pas de chance.
3: Un petit mot sur Johnny. On parlait de Johnny Hallyday hier. C'était son anniversaire. Ça aurait été son anniversaire. Il aurait eu 83 ans. Fan de Johnny. T'as été le voir à 4 reprises en concert.
5: Oui. Mais oui. D'abord ici sur Villeneuve-d'Ascq, donc au stade de Villeneuve-d'Ascq. Ensuite sur Lens, ensuite au Zénith,
3: oui.
5: Et ensuite, le dernier, c'était les vieilles canailles. Très bien. Aussi,
6: vieilles canailles.
3: Aïe, aïe, aïe, aïe, aïe.
6: Et il y avait toujours.
3: Aïe, aïe.
1: Vieilles canailles.
3: Oui, les vieilles canailles avec Eddie Mitchell, avec Dutron hein, aussi.
5: Dutron, oui,
3: exactement.
5: Oui.
3: Une de ses dernières tournées, d'ailleurs. Je crois que c'est même la dernière tournée.
5: C'était sa dernière tournée, c'était six mois avant.
3: Enfin, ouais, ouais, et ouais.

0: de moi.
1: Marc Lavoine et Patrick Fiori en duo pour Occuper. Occuper, il le sera, Patrick Fiori, à partir de mars 2027, car il sera en tournée dans toute la France pour une trentaine de dates. Accueillons maintenant Julien d'ici Normandie, qui enchaîne les chutes et les blessures. Ça fait mal, rien que de l'écouter. Et Aurélie d'ici Saint-Étienne-Loire, qui n'a pas le sens de l'orientation, mais pas du tout. Tout cela a bien plu à Valérie Damido et Eric Bastien sur votre radio ici.
2: Julien, il lui est arrivé des misères. Eh oui, il s'incruste au festival de Cannes, il est sur la croisette, il voit une super actrice très très belle, et tu te retournes, et qu'est-ce qui s'est passé?
3: Eh bien alors là, j'étais vraiment devant le Midem, il y avait énormément de gens, et je me suis pris les pieds dans le caniveau. Je me suis fait une double entorse aggravée des ligaments postérieurs et antérieurs de la cheville.
2: Voilà.
3: Et devant 2000 personnes.
2: Ah bah.
3: Et voilà. Et j'ai dû remonter jusqu'à Rouen en voiture, bien sûr.
2: Eh bah, ben bien sûr, voilà. Avec la cheville qui ressemblait à rien, quoi. Énorme.
3: Exactement.
2: Tout énorme. Ça parce que t'as regardé une. Et voilà, tout ça parce que t'as trouvé une meuf jolie, quoi. Bravo. Hein, bravo.
3: Oui, bon bah oui, voilà, oui, c'est vrai. Oui. Non mais je l'assume au moins.
2: Ouais, c'est bien. Non mais c'est bien.
3: J'étais subjugué.
2: Oui, bah écoutez, bien sûr. Alors c'est pas tout, hein, parce que bon, ok, tu te casses la gueule parce que tu vois une nana super mignonne, mais un jour t'es sur un marché en Angleterre, t'essayes de vendre tes saucissons corses dont on a parlé au début de l'émission. Tu vendais ça sur les marchés en Angleterre et tu faisais des dégustations avec une trancheuse. Et qu'est-ce qui s'est passé?
3: Alors, ce qui s'est passé, un truc qui aurait pu être évité finalement. Je prêtais pas beaucoup d'attention à mes gestes parce qu'on était dans le speed. Et puis, je coupais un tout petit morceau de saucisson au canard avec forcément plus de graisse que dans les autres. Le petit morceau s'est évadé, s'est envolé. Et mon doigt a traversé la trancheuse dans la longueur, mon pouce.
2: Ah.
3: Je me suis fait une belle entaille de un bon centimètre de profondeur. Oh. Et puis, on avait que de l'alcool à 90 pour désinfecter la plaie. Voilà, donc on a fait ça avec une espèce de petite poupée en coton qui s'est avérée.
2: Bah.
4: T'as un guerrier, le gars.
2: Mais tu montes dans le bateau, hein, pour rentrer chez toi. Et avec ton petit.
3: Alors je monte dans le bateau.
2: Voilà, avec ton petit doigt coupé. Et qu'est-ce qui se passe? Tellement t'as de la chance.
3: Parce que l'anecdote s'arrête pas là.
2: Ouais, c'est bah vrai, oui.
3: En fait, je monte dans le bateau, du coup, à New Haven pour rentrer à Dieppe. Et en fait, au moment où le bateau démarre, au bout d'un quart d'heure, les stabilisateurs tombent en panne. C'est un système qui permet au bateau d'être le plus stable possible quand ça tangue. Et donc là, tout le monde à la cantine fait voler les petits pois, les plateaux, le bar s'écroule à moitié. Enfin, il y a du verre cassé partout, c'est un scandale. Et moi, je suis avec mon doigt, comme ça, en train d'essayer de pas saigner au milieu des gens. Mmh. Et je vais enlever cette espèce de pansement de fortune aux toilettes. Et là, le sang gicle partout. Enfin bon, c'est une catastrophe. Voilà.
2: Ça va aujourd'hui, ton pouce, ou comment ça se passe?
3: Ben non, mais justement, il va très bien, ce pouce. C'était une belle coupe longue et fine. Voilà.
4: Je crois que Claude Zidi et Alain Chabat sont en train de préparer un biopic là sur Julien.
2: J'adore. Bon, alors écoute.
3: C'était pas beau.
2: Tu as un seul point, mon petit chou. Alors, un seul point, ça va pas. Il faut que tu marques 5 maintenant. C'est la question cash. Tiens, je te mets Carlos.
5: Je préfère manger à la cantine. Avec les copains et les copines.
4: Les épinards aujourd'hui à cantine, la radio.
2: Ah ouais, c'est bien. Écoute bien. Quelle marque française est célèbre pour ses verres avec des numéros que l'on retrouve dans les cantines scolaires depuis des générations? Quelle marque française est célèbre pour avoir des verres avec des numéros et que ces verres, on les retrouve dans toutes les cantines scolaires depuis des générations? Top chrono, 10 secondes.
3: Je vais enfin avoir 5 points, du coup. C'est-à-dire Duralex.
2: Duralex, Sedlex. Oui. 5 points, c'est Duralex, évidemment. On était extrêmement contents parce qu'on avait toujours des âges qui n'étaient pas les nôtres.
4: Voilà. Ah, tiens, j'ai 4 ans aujourd'hui. J'ai 14
2: ans. Oui, voilà. Eh bien, 6 pour Julien.
4: Aurélie, alors, jusque-là, c'était pas mal puisque tu as les 5. Là, il a pris le dessus, mais tu as la possibilité, tu l'as compris. Non, mais attends, t'as pas encore joué. Donc là, si tu réponds bien, tu prends 5 points, donc tu garderas la tête. Faudrait pas chuter parce que là, voilà, Aurélie, c'est là que ça se joue. Un petit mot quand même pour dire que tu es totalement nul en orientation. C'était l'épreuve de l'orientation la semaine dernière sur Koh-Lanta. Tu te perds tout le temps.
6: Régulièrement.
4: Non, j'ai du dossier, je vais les ouvrir. Aurélie, on balade en forêt, elle part avec sa fille pour chercher du muguet, classique. Tu te perds Pas de réseau, t'as tourné pendant une heure quand même.
2: Oh là là.
0: Oui. Un peu paniqué sur la fin, je dis oh là là, l'année va tomber. Mais finalement, ça s'est bien passé. On a réussi à sortir des arbres, trouver un peu de ciel bleu et on est passé dans un pré et on est arrivé à trouver une route.
4: Oui, enfin,
0: et
4: bon.
0: Après, on a appelé mon ami pour qu'il vienne nous chercher.
4: Bien sûr, t'as trouvé la clairière, mais enfin, t'étais loin de la civilisation, hein. Pas de réseau, le chéri qui est venu te chercher, tu viens de le dire. Mais c'est pas fini! Non! Elle part avec une copine de Saint-Étienne où elle habite vers Rouen. Elles ont tellement papoté les deux là. Elles ont loupé la sortie, hein?
0: Oui.
4: Elles se sont trouvées à 1h30 du lieu où elles voulaient aller.
0: Non mais c'est ça, on est arrivé. C'est pas du tout là. Et la prochaine sortie, était beaucoup plus loin que prévu.

0: Vous écoutez ici Mas Canada, Sergio Mendes sur votre radio ici. Allez, restez avec nous. Dans un instant, Valérie D'Amido et Eric Bastien seront avec Christophe. Christophe qui aime bien les sensations fortes. Mais voilà, je vous laisse découvrir ce qui se passe sur votre radio ici.
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3: Ici, on est avec Cricri, ici Brazizel, Cricri, ici Armorique, la Bretagne en force. Il paraît que tu... Bah, comme dans la chanson de Laurie.
4: Hein. Je vais vite, je m'entraîne à ne pas perdre une seconde.
3: Tu adores la vitesse.
5: Oui, c'est vrai.
3: Et t'adorais même les montagnes russes. Et puis, qu'est-ce qui s'est passé?
5: Eh ben, j'ai été malade. À en faire 3 fois de suite.
3: Oh, ah ouais.
5: La plus grande montagne russe d'Europe, Port Aventura.
3: Ah oui.
5: En dessous de Barcelone.
3: Ah oui, oui.
5: J'en ai fait 3 fois de suite avec mon super ami. Et en redescendant, je tenais plus debout. Et j'ai rendu, quoi.
3: Ah ouais, donc du coup, bon, là, c'est terminé.
5: Donc, du coup, maintenant, je m'arrête à un tour.
3: Ouais, voilà.
5: Voilà.
3: Il paraît que t'as voulu sauter en parachute et puis...
5: Oui, j'aurais préféré qu'on n'en parle pas parce que j'ai vraiment honte. J'ai vraiment honte, j'ai emmerdé tout le monde.
3: Ouais.
5: C'était mon rêve depuis des années. De faire un saut en parachute. Mmh. Donc, on était un week-end, on était au zoo de la Palmyre, puis après, en Charente, il y avait un meeting aérien.
3: Mmh.
5: Et je suis fan d'avion, donc nous y sommes allés. Il y avait possibilité de faire des sauts en parachute.
3: Mmh.
5: C'était 350€ les 2 sauts. C'est pas une blague. J'ai cassé tout le monde, les pieds à tous les gens qui étaient avec moi pour y aller. Il fallait attendre, donc on a attendu. L'avion a décollé. La personne, bon, il y en a plusieurs qui ont sauté. La personne qui était devant moi a hésité, n'a pas sauté. Et sérieux, je me suis retrouvé devant la porte, c'était en toute sécurité, et je me suis dégonflé.
3: Ah, t'as eu peur de sauter,
5: j'ai
3: je comprends.
5: Peur,
3: eh ouais. Ben oui, ben je comprends,
5: j'ai
3: le vide.
5: Peur. L'avion bougeait et tout, ouais. Et autant je ne veux surtout pas faire de saut à l'élastique, autant je voulais à tout prix sauter en parachute, et c'est un mauvais souvenir. J'ai vraiment peur. J'ai regretté après, mais,
3: ah oui, mais bon.
5: Quand je repense vraiment, non, j'ai vraiment eu peur, sincèrement.
3: Bon.
5: Est-ce que c'est pas la personne devant moi qui a eu...
3: Peut-être. Mais on ne saura jamais. Tu n'y retourneras pas.
5: Voilà. Non. Madame va pas être contente. Ah ben d'accord, pardon.
3: Ah là là.
5: C'est pas la peine que je lui en parle.
3: Okay.
5: Elle l'a en travers de la gorge. Elle l'a en travers de la gorge.
3: Alors, tu vas marquer tout de suite les 5 points, ok? Immédiatement. Avec ma question
5: entendu.
3: Cash. Théodora, vas-y. Alors, on va parler de mode. Quelle enseigne de vêtements en ligne, fondée en Chine, est devenu l'un des symboles de la fast fashion caca. Quelle enseigne de vêtements en ligne fondée en Chine est devenue l'un des symboles de la fast fashion? Top chrono.
5: Shine.
3: Et c'est une bonne réponse, c'est Shine, voilà. Et d'ailleurs, adieu Shine au BHV, merci, au revoir.
6: Ça va, elle chante plus Shine? Elle chante plus au BHV?
3: Il était temps. D'arrêter cette cochonnerie.
6: Comme ça n'a rien à voir avec la chanteuse. Excusez-moi, j'ai pas.
3: Oh là là là là, mais.
6: Parce que je croyais qu'on parlait de Chai, moi, excusez-moi. Je croyais qu'elle était dans le cabaret.
3: Mais tu sais que t'es pas drôle là. Arrête, c'est gênant.
6: Je fais ce que je peux. C'est la fin de saison.
3: Oui.
6: Je recycle les dernières blagues.
3: Voilà, allez.
6: Bon, alors Christine,
7: oui.
6: On s'en fout, elle nous trouve pas drôle.
7: Oui.
6: Nous, l'intérêt, c'est qu'on est en avance, qu'on a des points.
3: Non, il a 7, là, il vient de prendre 5.
6: Mais elle a pas encore joué.
7: Pas encore joué.
6: Elle est capable de passer devant parce qu'avec 5 points de plus, elle aurait 8. Notre Christine. On va parler de la rencontre, allez, quand même, parce que là, avec Jo, on va parler un petit peu de Jo. Vous aviez le même groupe d'amis, il y a déjà longtemps, hein, fin des années 70.
7: Très longtemps.
6: Vous sortiez souvent. Bon,
7: donc, on allait en boîte, on allait dans les discothèques, on allait faire du bowling souvent avant de partir en boîte, et puis on s'est rencontrés comme ça, quoi.
6: Ouais. Bah, vous alliez au Podium 2000. On adore les noms.
7: C'est vrai.
6: Podium 2000, c'était où ça? Il existe toujours en plus, on me dit.
7: Ah oui, il existe encore.
6: C'est génial.
7: Exactement.
6: Vous alliez danser à la Chimère aussi. C'est où ça, la Chimère?
7: C'était, mais ça, ça n'existe plus, mais c'était l'après-midi, surtout le dimanche après-midi, quoi. Ouais. Il y avait des après-midi. C'était, voilà.
6: Ça a parlé à plein de gens de ta région. T'allais dans les bars, les bowling, les réveillons, et à un moment donné, Christine.
7: Voilà.
6: Christine
7: voilà.
6: se retrouve au chômage. C'est des choses qui sont malheureuses, des choses qui.
7: Ouais.
6: Et Joe, il avait un élevage de poulets, de vaches laitières.
7: Voilà.
6: Et qu'est-ce qu'il t'a proposé?
7: Bah, il m'a proposé de venir lui donner un coup de main, puisque comme il était tout seul.
8: Eh ben.
7: Et que j'ai accepté, bien sûr.
6: L'amour bien est dans sûr. Le pré.
7: Voilà.
6: Cette belle histoire au milieu des poules et des vaches, il t'a proposé de venir. Et ça fait.
7: Et du coup, ben voilà, puis on est restés ensemble, on a vécu ensemble pendant un an à peu près, mais bon, ça c'était à l'époque, c'était assez mal vu, par les parents.
6: Vous êtes mariés, c'est devenu officiel tout ça. Noce de topaz, très belle histoire.
7: Ah, bravo. Je savais pas que c'était ça.
6: Franchement, on est très heureux pour vous, Christine.
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Merci d'avoir passé cette heure avec nous. J'espère que vous avez passé un bon moment avec Éric Bastien, Valérie Damido et nos super candidats. Rendez-vous demain pour d'autres extraits de l'émission sélectionnée rien que pour vous sur votre radio ici.

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1: Merci d'écouter votre radio ici, il est 13h. Le journal Paul Tillier. Bonjour Paul.
2: Bonjour à tous.
1: À la une aujourd'hui.
2: L'effroi hier soir à Caen, une voiture fonce sur la foule, 2 morts, plusieurs blessés. Nous sommes en direct dès le début de ce journal. Des toits qui s'envolent en Charente-Maritime hier soir, une large partie de la France encore concernée par ces violents orages cet après-midi. L'été de toutes les calamités pour les agriculteurs, le gouvernement prévoit des mesures d'urgence pour venir en aide à une profession démunie. Au Népal, le bilan humain ne cesse de s'alourdir. 273 morts dans les coulées de boue et des centaines de disparus. Enfin, la durée de vie de certains médicaments prolongés en France. Ce drame, hier soir à Caen, 22h15, devant la gare, un conducteur au volant de sa voiture fonce sur la foule à un arrêt de bus. 2 morts, plusieurs blessés. Bonjour Nolwenn Lejeune.
3: Bonjour.
2: Vous êtes sur place pour Ici Normandie. Caen, que s'est-il passé ?
3: Il est 22h10 hier soir quand une voiture déboule à vive allure sur une voie de bus devant un bar très fréquenté le soir par de nombreux jeunes hommes de différentes nationalités. Un groupe de personnes est assis sur le trottoir au niveau d'un arrêt de bus. La voiture les percute, la scène est très violente, raconte des témoins. Un homme décède sur place, un autre grièvement blessé est évacué au CHU de Caen où il décède dans la nuit. Au total, une dizaine de personnes ont été blessées, dont l'un est toujours ce midi entre la vie et la mort, indique le procureur de la République de Caen, Joël Garrigue, qui précise que les 2 victimes décédées sont des Afghans de 28 et 35 ans. La majorité des blessés est également issue de cette communauté, poursuit le procureur. L'agresseur semblait leur en vouloir pour une raison que nous sommes en train d'essayer de comprendre, confie le magistrat. L'homme est un ressortissant russe d'origine tchétchène, âgé de 26 ans. Nous ne l'avions jamais vu ici avant, confie des témoins sur place. Il a été interpellé rapidement après les faits à une quinzaine de kilomètres à Ouistreham sur la côte. Il a été placé en garde à vue au commissariat de Caen. Et dans ses premières déclarations, il indique qu'il aurait été agressé quelques minutes plus tôt et qu'il a délibérément foncé sur le groupe avec sa voiture.
2: Nolwenn, vous avez d'ailleurs rencontré Enayat ce midi. Il est afghan et il était présent hier soir.
4: Et j'ai vu juste une voiture qui était passée juste sur les gens de mes amis. Et voilà, du coup, après j'ai entendu le crier. Quand je regardais, il y avait moi, mes amis qui étaient par terre sur les routes. Et ils étaient tous attendris. On a appelé les pompiers, les policiers, tout ça. Tout le monde qui était attendris parce que ce n'était pas normal. Qu'est-ce qui s'est passé? Qu'est-ce qu'on a vu? C'est vraiment choquant.
3: Vous connaissez les 2 personnes qui sont décédées?
4: Oui, c'était mes amis qui les connaissent depuis 5 ans.
3: Est-ce que vous savez, ce sont des Afghans?
4: Oui, c'est les Afghans. C'est vraiment choquant parce que moi, dans ma vie, je n'ai jamais vu des choses comme ça.
2: Témoignage recueilli par Nolwenn Lejeune, ici Normandie, Caen.
1: La vigilance orange aux orages étendue sur une large partie du pays aujourd'hui.
2: 39 départements concernés par cette alerte de Météo France. Tout le nord du pays, l'est, mais aussi l'Auvergne et jusqu'en Aveyron. De la grêle, de la pluie, des vents à plus de 100 km/h sont attendus hier soir déjà. La Charente-Maritime a vu les éléments se déchaîner. Les toits de plusieurs maisons du front de mer ont été arrachés, comme à Fouras, sous les yeux de Pascal.
5: J'ai vu les toitures de mes voisins qui volaient dans le ciel, qui sont tombées dans mon jardin, qui ont défoncé mes baies vitrées. C'est une zone de guerre. J'ai pas de mots. Les pompiers du Grimpe n'ont pas pu bâcher parce qu'il y avait le vent et les bâches allaient s'envoler. Il y a beaucoup de choses à retirer, beaucoup de débris partout, hein, au sol, dans la rue, dans les jardins. Et personnellement, chez moi, il va falloir une grue pour enlever les pans de toiture qui sont encastrés, quoi.
2: Pascal au micro d'ici La Rochelle, 39 départements donc en vigilance orange aux orages cet après-midi. La Corse est-elle placée en vigilance orange canicule avec jusqu'à 40 degrés localement. Sécheresse, incendie, canicule, il n'aura manqué que les sauterelles pour clore un été catastrophique pour les agriculteurs. La semaine prochaine, la ministre de l'Agriculture doit dévoiler des mesures d'urgence pour leur venir en aide. Avant ça, cet après-midi, Annie Genevard s'entretiendra avec tous les préfets du pays pour faire un état des lieux et chiffrer les pertes. Les agriculteurs sont dos au mur, explique Raymond Girardi de la Confédération syndicale agricole des exploitants familiaux.
6: Un effondrement de ce niveau, non, c'est jamais arrivé. Le cumul d'autant de calamités impossible à contrôler pour les agriculteurs, c'est quand même assez historique. Il faut juste espérer que ce ne soit pas tous les années ici. La crise conjoncturelle de cette année vient de s'ajouter à une crise structurelle de manque de production française. Faut dire les choses clairement, l'effondrement est tel et les prix n'étaient pas au rendez-vous d'ailleurs, même si maintenant ça a un petit peu augmenté, les agriculteurs tout seuls ne se relèveront pas. Il faut savoir qu'il y a 150 000 producteurs de fruits et légumes à peu près donc en France. Les trois quarts sont en grave difficulté aujourd'hui. S'il n'y a pas des aides de bonne dimension venant de l'État, autant dire que beaucoup vont, ceux qui sont aux portes de la retraite vont partir sans renouvellement et les autres vont être en situation de faillite.
2: Raymond Girardi, invité ce matin sur Ici Paris, Île-de-France. Sur le cours central de Roland-Garros cet après-midi, ce sont les politiques qui vont se renvoyer la balle. Les 7 candidats à la présidentielle 2027, tous invités à débattre par le MEDEF pour exposer leur projet économique devant un parterre de patrons. Par ailleurs, Xavier Bertrand, président de la région Hauts-de-France, annonce ce midi sa candidature à l'Élysée. Des réacteurs de la centrale nucléaire de Gravelines à l'arrêt après une arrivée massive de méduses, c'était déjà le cas début août. Les méduses qui endommagent les systèmes de filtration de la station de pompage d'eau de mer pour refroidir les réacteurs. Seuls 2 réacteurs sur 6 fonctionnent normalement, indique EDF.
1: 13h06, au Népal et au Tibet, le bilan ne cesse de s'alourdir après les crues dévastatrices d'hier.
2: 273 morts et 1300 disparus, emportés par cette coulée de boue. Un glacier de l'Himalaya s'est effondré. Des centaines de touristes étrangers se trouvaient dans cette vallée, Édouard Barruet, dont 4 Français toujours portés disparus, et le bilan humain est lui très provisoire.
7: Oui, du côté népalais, les autorités sont à la recherche de 823 personnes, dont 400 étrangers. Et parmi eux, le bureau népalais du tourisme parle de 4 Français sur lesquels nous n'avons pour l'heure pas plus d'informations. De l'autre côté de la frontière, la Chine est sans nouvelles de 558 personnes, soit plus de 1300 disparus au total. Mais ce bilan reste très provisoire, car 24 heures après le drame, les recherches se poursuivent difficilement, les pieds dans la boue dans ces vallées qui ont été recouvertes par cette vague monstrueuse. La Chine annonce la mobilisation d'hélicoptères, d'avions, de drones et de plus d'un millier de secouristes. Certaines zones sont totalement inaccessibles par la route et restent sans électricité, sans internet, car tout a été détruit. Des villages entiers ont été rayés de la carte et les opérations de secours d'aujourd'hui ne sont pas sans risque, car le glacier où tout a démarré n'est pas sécurisé. Les autorités redoutent une nouvelle coulée de boue. Alors face à l'ampleur de la catastrophe, le premier ministre népalais et le premier ministre chinois ont décidé de se rendre sur place aujourd'hui.
2: Le Secours populaire qui lance de son côté un appel aux dons. Ce midi, les besoins sont considérables, insiste l'association, notamment pour l'accès à l'eau potable et l'alimentation. La durée de vie de certains médicaments bientôt prolongée. 10 000 tonnes de médicaments partent à la poubelle chaque année, selon l'assurance maladie. Gaspillage, pollution, sans parler des pénuries aussi de certains comprimés. De quoi pousser l'Agence nationale du médicament à demander à une quinzaine de laboratoires de plancher sur la durée de vie de leurs produits, Anne Lordanier.
8: Le dafalgan, mais aussi l'efferalgan ou des produits à base d'amoxicilline, de lévothyroxine, de lithium. 73 médicaments parmi lesquels les plus vendus vont tenter de rallonger leur durée de vie pour passer de 2 à 3 ans actuellement à 4 voire 5 ans de durée de conservation. Mais il faut d'abord que les laboratoires fassent des études de faisabilité. La directrice des métiers scientifiques de l'Agence du médicament, Valérie Salomon, nous décrit le processus.
9: Les laboratoires, ils vont mettre leurs médicaments, on va dire dans des grandes des enceintes, avec une température constante et une humidité constante. Et ils vont faire ces mesures. Ils vont regarder si la quantité de principe actif est toujours la même sur toute la durée, s'il n'y a pas de produits de dégradation aussi qui apparaissent, et puis toutes les caractéristiques physiques et chimiques de leurs médicaments. Ils vont nous dire, moi j'ai les données qui me permettent de démontrer que mon médicament est valable jusqu'à 4 ans, voire 5 ans.
8: La NSM fera le point chaque année pour accorder les nouvelles autorisations de mise sur le marché aux médicaments qui passeront ces épreuves de longévité avec succès.
2: Anne-Laure Danier. Un espoir pour les malades du cancer du pancréas. Un nouveau médicament vient tout juste d'être approuvé aux États-Unis. Il s'appelle le Razonc et permet de doubler la durée de vie des patients. Le tirage au sort de la Ligue des champions de football, c'est aujourd'hui. Lens, le Paris Saint-Germain et Lille seront fixés ce soir un peu après 18h. Une compétition qui se fera sans l'Olympique lyonnais, battu hier à domicile 2-1 par les Turcs du Fenerbahçe. Un géant en terre promise, Victor Wembanyama, capitaine de l'équipe de France de basket, retrouve les parquets de l'Accor Arena de Bercy ce soir à Paris. Wemby, les Bleus face à la Slovéniste à 20h30, match qualificatif pour le Mondial dans un an. Un nouveau spectacle céleste la nuit prochaine de 3h30 du matin jusqu'à 6h, c'est pour les Lève-tôt. La Terre, le Soleil et la Lune vont à nouveau s'aligner. Éclipse partielle de Lune, elle se teintera d'un rouge cuivré. Une lune de sang, Blood Moon, disent nos voisins outre-Manche. Encore faut-il que le ciel soit dégagé.
1: Merci Paul Tillier, vous revenez à 14h pour les informations. À suivre dans moins d'une minute, une balade dans les Pyrénées-Atlantiques avec un épisode de notre podcast Partir qui nous emmène découvrir des coins de France. Aujourd'hui, Irati, une forêt des Pyrénées pleine d'énergie sur votre radio ici.
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1: Vous écoutez ici, les vacances sont peut-être déjà un petit peu loin, c'est peut-être un lointain souvenir, alors il est grand temps de penser aux prochaines, ou du moins à la prochaine fois que vous aurez envie de vous évader et de changer d'air. Pour cela, que diriez-vous de partir à Irati et sa forêt pleine de mystères et chargée d'histoire? Elle est accessible à toute la famille et en toute saison.
13: La forêt d'Irati, dans le massif des Pyrénées, c'est un lieu chargé d'histoire, à cheval sur les territoires français et espagnol. Quand on vous dit Irati, vous pensez sans doute fromage au saut Irati. Mais c'est aussi la plus grande hêtraie d'Europe, 17 000 hectares sur les flancs de la montagne basque. Et moi, c'est dans ce havre de paix que je vous emmène en balade pour vous partager l'énergie qui s'en dégage. Et à la fin de cet épisode, vous découvrirez le point commun entre Irati et les hautes forêts de l'Himalaya. Je m'appelle Thibaut Vincent, je suis journaliste à ICI Pays Basque, et pour moi, la forêt d'Irati est un endroit exceptionnel. Paradis blanc l'hiver, nature verdoyante qui revit au printemps, l'été, le parfum des fleurs, les cloches des brebis. Mais ma saison préférée, c'est l'automne, avec son explosion de couleurs rougeoyantes. C'est simple, à chaque fois que je redescends dans la vallée, je suis revigoré. Bienvenue dans Partir, Irati, une forêt des Pyrénées, pleine d'énergie. Nous sommes à 1300 mètres d'altitude, sur le parking du col de Bagargui, à côté du restaurant des chalets d'Irati. Des chalets que l'on aperçoit tout autour de nous. Ce col est un point de bascule entre deux vallées. À l'ouest, la Basse Navarre, Saint-Jean-Pied-de-Port est à 30 km. À l'est, la Soule, l'une des sept provinces basques, et juste à côté, le Béarn. La frontière avec l'Espagne est là, devant nous, qui traverse les montagnes. Un panorama à couper le souffle qui s'offre à nous après une heure et demie de trajet depuis Bayonne, une route sinueuse à travers le magnifique Pays basque intérieur. Mon premier conseil est donc de vous garer ici, sur ce parking, à côté des chalets d'Irati. Des chalets en location, éparpillés à l'orée des bois. Ils peuvent accueillir de 2 à 29 personnes. Idéal pour une cousinade, un séjour entre amis, ou simplement un week-end en famille. Et surtout, passer un bon moment hors du temps pour se reconnecter. Car ici, pas d'internet, et c'est un choix délibéré. Là, j'ai une première suggestion pour vous. Visitez la maison de l'ornithologie, elle est juste à côté du parking. De mi-juillet à mi-septembre, vous y découvrirez une exposition et des animations sur la migration et la biodiversité locale. C'est gratuit et ça vous aidera à reconnaître les espèces croisées pendant votre balade. D'ailleurs, si vous avez envie de les admirer de plus près, je vous invite à rejoindre l'un des principaux points d'observation des oiseaux migrateurs. C'est à 500 mètres en contrebas, au col d'Orgambideshka. Allez-y à pied, en empruntant la petite route de l'Aro jusqu'au Caillolar. C'est une cabane de berger en pierre. N'oubliez pas vos jumelles, voire même un siège pliable pour vous asseoir à côté des ornithologues. Ils vous apprendront à reconnaître les spécimens, le mythique gypaète barbu qui niche tout près des milans, des vautours, un somptueux balai sous nos yeux au gré des courants. Mais je vous ai promis de vous faire découvrir le cœur de la forêt d'Irati, ses histoires et son énergie revigorante. Alors suivez-moi, on va à l'accueil des chalets, c'est à quelques centaines de mètres en descendant du col de Bagargi. Nous voici maintenant devant l'accueil, un long bâtiment en bois avec de grandes baies vitrées. Ici, que vous soyez logé ou non sur place, l'équipe des chalets vous fournira de bons conseils pour vos randonnées. Il y en a 8 balisées, plus ou moins longues, et la plupart accessibles aux débutants et aux familles. Aujourd'hui, nous allons prendre un raccourci pour nous rendre sur la crête. Alors suivez-moi. J'emprunte le grand sentier qui monte derrière l'accueil et passe devant des chalets pour m'engouffrer entre les hêtres et les sapins. Quelques conseils tout de même avant de se mettre en marche. Bien vous renseigner sur la météo, qui peut très vite changer en montagne. Ici, quand le vent souffle, il est particulièrement fort. Et puis surtout, bien vous équiper. Chaussures de marche, chapeau par beau temps. Et dans votre sac, n'oubliez pas un coupe-vent, un vêtement de pluie, un vêtement chaud et de l'eau. C'est de plus en plus rare, mais si vous avez la chance d'avoir de la neige, n'hésitez pas à partir en raquette. Je l'ai fait et c'est un régal. D'ailleurs, l'accueil des chalets en loue, si besoin. Et pour les amateurs de VTT et même de trottinettes électriques, vous pouvez aussi y récupérer le matériel loué auprès de sociétés de la vallée. Il suffit de vous renseigner auprès du personnel des chalets.
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13: Ça y est, vous êtes prêts à profiter des richesses de cette forêt de hêtres qui a le don, dès mon arrivée, de me faire oublier les soucis du quotidien. La forêt d'Irati dégage quelque chose de particulier, difficile à expliquer, même pour les gens d'ici. Robert Laranda-Buru, dit Pipache, alpiniste chevronné, est un enfant de l'Aro, le village dont dépend Irati. Il nous montre le chemin.
14: Ça veut dire bien, aujourd'hui on va donner à manger aux yeux, tu verras. Pour moi, c'est un lieu magique. C'est un ensemble, un cocktail de tout ce qu'on peut trouver en montagne, un cocktail de tout ce que j'aime, qui partent d'abord des hommes, parce qu'une montagne sans les hommes, c'est plus qu'un livre d'images. Elle est remplie pour moi de mystères, de mythologie. Et s'y promener seul est presque extraordinaire, parce que plein d'images te viennent dans la tête. On se remplit à l'intérieur de soi et ça fait énormément de bien. On reprend un peu les habitudes de nos ancêtres, c'est-à-dire tranquille.
13: Au milieu de ces arbres multicentenaires, je me laisse envahir par les sons. Le vent dans les feuilles, l'eau d'un ruisseau en contrebas, le chant des oiseaux au loin, les odeurs m'enivrent. C'est un véritable éveil des sens, l'impression de se laisser englober par l'atmosphère que dégage ce lieu. Et c'est encore plus palpable quand il fait gris, ou mieux, la nuit. Pourtant, l'activité humaine n'est jamais très loin, elle est même intimement liée à l'histoire d'Irati à travers le pastoralisme. Les troupeaux de vaches et de brebis en estive pâturent l'été et façonnent cette montagne jusqu'à l'automne, et ce, depuis des millénaires. Des traces sont encore visibles, on les devine en sortant de la forêt.
14: On ne fait que suivre des chemins, des sentiers qui ont été depuis la proto-histoire, c'est-à-dire juste avant l'écriture. Quoi, si tu veux, déjà les bergers passaient par ici avec leurs brebis. Il y a encore quelques témoins quand même qu'il faut absolument voir à Irati, des dolmens, un dolmen autour du chalet de restaurant d'Irati, tu en as un. Et ensuite, eh bien, tu as quand même un des plus bels endroits de cromlech du Pays Basque qui se trouve à là-bas, en face de nous, au Cabet, et qui est encore un endroit fantastique.
13: Le Cromlech, c'est un cercle de cailloux, un endroit sacré où l'homme n'avait pas le droit d'entrer. C'est là qu'autrefois, les bergers, quand l'un d'eux décédait, dispersaient ses cendres, souvent dans des endroits vus magnifiques. Vous pourrez en voir à Okabe, c'est à l'ouest d'Irati. Ce vaste site archéologique est accessible par une randonnée de 15 km qui part du plateau de Cise en contrebas des chalets d'Irati. Avant d'oublier, j'ai un autre conseil à partager avec vous. Pour motiver les plus petits pendant ces balades, vous pouvez utiliser l'une des 4 chasses au trésor proposées à Irati. 2 via l'application mobile Terra Aventura, à télécharger avant d'arriver sur place, et 2 en version papier, disponible à l'accueil des chalets. Allez, encore quelques centaines de mètres et nous arrivons sur la crête pour contempler les sommets pyrénéens qui étalent leur immensité. Regardez en contrebas la vallée qui laisse deviner le fourmillement des hommes qui s'activent. Là, je ne peux m'empêcher de penser à l'histoire récente qui s'est écrite ici et que me confie Robert.
14: Pendant la dernière guerre mondiale, ils utilisaient un petit peu l'industrie du bois pour faire passer un petit peu des juifs, etc., de l'autre côté, sur le territoire de Laro.
13: Irati, chargée d'histoire, mais aussi d'une atmosphère mystique. Cette immense forêt de hêtres est baignée par les légendes. Bacha Jauna, ou Bacha Yaoun, est un personnage incontournable de la culture basque. C'est l'homme yéti. Le voilà notre point commun avec les hautes forêts himalayennes dont je vous parlais au début de l'épisode. Il est l'esprit des arbres, le protecteur de la nature et des activités agro-pastorales, le trait d'union entre la forêt et l'activité humaine. Encore un conseil, si vous aimez bivouaquer et que vous ne craignez pas Bacha Yaoun, les feux et le camping sauvage sont interdits à Irati, mais il est possible de planter sa tente de juin à fin octobre à l'aire naturelle de camping. Elle est située 2 km en dessous de l'accueil des chalets, le long de la route qui mène à Saint-Jean-Pied-de-Port. Et si vous avez encore un peu de temps devant vous, si votre week-end n'est pas terminé, j'ai une dernière idée. À 6 km seulement des chalets d'Irati, sur la route qui redescend dans la vallée de Garassi, je vous emmène dans une bergerie au plateau de Cise.
15: Et Gounon, bonjour à vous tous. Bienvenue à Irati Cise, sur le plateau d'Irati.
13: Nous voici devant l'Etxola, la maison en basque. Elle se trouve le long de la route qui serpente entre les montagnes, bordée par un cours d'eau qui coule paisiblement. Poussez la porte, vous découvrirez une exposition permanente sur la transhumance, une cave d'affinage et un bar à fromage. Et c'est là, de mi-juillet à fin août, que des bergers transhumants viennent vous chercher pour une animation gratuite et dégustative.
15: Donc, pourquoi nous, on transhume d'après vous à la montagne ?
13: Pauline et 2 autres bergères vous explique l'utilité de cette transhumance, notamment pour l'entretien du domaine d'Irati, mais aussi comment elles fabriquent leur fromage, l'ardigashna ou tome de brebis, ainsi que les pâtes molles et autres lactiques vendues à des crèmeries ou directement ici, aux consommateurs.
15: En goûtant les fromages, on va découvrir plein de petites choses, et notamment la synthèse, comment interviennent les arômes, pourquoi j'ai des arômes d'ananas à 6 mois, pourquoi je suis plus sûre de la noisette, du fruit sec à 3 mois, les histoires de texture, pourquoi le fromage de brebis il a tendance à être un peu plus granuleux que le vache.
13: Si vous venez le jeudi matin, Pauline organise des ateliers sensoriels où vous goûterez au fromage. C'est une activité d'1h30, conseillée à partir de 8 ans sur inscription auprès des offices de tourisme ou de l'accueil des chalets d'Irati. Le prix, 15€ par personne. J'ai encore un dernier conseil pour vous. Au bout du plateau de Cise, sur la route d'Irati, se trouve une institution, le Chalet Pedro. Une auberge-restaurant familiale créée en 1940, un endroit chaleureux où vous dégusterez les saveurs réputées de la cuisine basque. Omelette au cèpe, anguille à la persillade et évidemment la chuleta, la côte de bœuf du Pays basque, un délice. Mais ça, vous le découvrirez quand vous viendrez.
1: Ah oui, avec plaisir. Merci Thibaut Vincent d'ici Pays Basque. 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Il y a également plein d'autres épisodes qui vous feront partir aux quatre coins de la France à la découverte de notre territoire. 13h24, c'est la musique qui vous accompagne dans les prochaines minutes avec Renaud, Morgane de Toi sur votre radio ICI.

0: Morgane de Toi. 13h30, il est temps pour moi de vous dire à demain. Je vous souhaite un très bon après-midi en musique et avec votre radio locale ici.
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0: Vous n'êtes pas sans savoir qu'en montagne, tourisme et pastoralisme essayent de cohabiter. Mais ça n'est pas toujours très simple. Souvent, les éleveurs utilisent des patous, ces chiens de protection, et rarement, des accidents peuvent survenir. Mais même sans accident, certains d'entre vous qui randonnent ont peur des patous et n'ont pas très envie de les voir de trop près, de l'autre côté de la clôture. On peut le comprendre. Voilà donc un outil bien pratique pour concilier tourisme et pastoralisme. C'est Map Patou, en français la carte des patous, sur le site web Pasto Quesaco. Ce site recense plein d'infos, dont les alpages et les estives, où les chiens de protection sont potentiellement présents. Voilà de quoi vous aider à préparer vos randos sereinement. Alors, pour le trouver, tapez Map Patou dans votre moteur de recherche préféré. Vous verrez, la carte s'affiche.
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Don't limit this way, Harmony Monde et Communards. Bonjour, bonjour. Heureuse de vous accompagner cet après-midi au bureau à Saint-Paul-en-Chablais, en route vers Villiers-le-Pelou, en télétravail à la Ravoire. Ici est avec vous, c'est sûr. Première balade en Pays de Savoie, les petits bonheurs, les vôtres, c'est d'une copine, d'un voisin, comme Julien, qui rénove une belle maison sur les pentes du Salève. Et d'ici là, là-bas, Jean-Jacques Goldman et Cyrima, et le petit pêcheur, Manon Lisa.

0: Qu'est-ce qu'elle est belle cette fin, quasi dramatique. Ici Pays de Savoie, c'était Jean-Jacques Goldman et Cyrima. Et c'est parti pour les petits bonheurs récoltés par notre baladeur Christophe Garnier. Aujourd'hui, prenons un peu d'altitude grâce à Julien, quelque part sur les pentes du Salève.
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2: Je ne sais pas exactement si je suis sur le territoire d'Archamps ou de Collonges sous Salève, mais quand on quitte Archamps et qu'on monte vers le Salève, justement, on passe devant les cabanes du Salève, et puis on arrive devant une maison qui s'appelle le Refuge. La maison en elle-même est une grande maison bourgeoise, mais il y a un bâtiment, une dépendance, qui ressemble à une maison des Barbapapa, avec des baies vitrées tout autour, une vue sur la vallée, sur le Genevois, sur le lac. J'ai vu qu'il y avait une déclaration de travaux là, à l'entrée de la maison. Il y a un petit coin frais devant la maison, avec un bel arbre qui fait une ombre rafraîchissante, et vous l'entendez, une petite fontaine. Il y a un grand salon tout vitré. Alors, à travers la vitre, je vois quelqu'un qui est allongé par terre, mais qui est en train de faire des travaux. Il y a une baie vitrée, je vais toquer. Monsieur arrive.
3: Bonjour.
2: Bonjour. C'est cette maison qui m'a toujours interpellé.
3: Alors, je suis pas le client.
2: J'ai vu qu'il y a des déclarations de travaux, vous êtes là pour bosser.
3: C'est bien ça.
2: Bah alors, bravo, allongé sur la moquette. Vous appelez ça un boulot, vous?
3: Oui, on pose la moquette en ce moment, donc on se prélasse un peu.
2: Finalement, je tombe sous le propriétaire ou pas, du coup je la vois un petit peu de l'intérieur, cette maison, elle est assez hors norme.
3: Oui, elle est très atypique avec ses formes arrondies. On a ce garage qui est magnifique.
2: Ça, c'est un garage
3: qui ressemble vraiment à une soucoupe volante. C'est suspendu à la falaise.
2: Oui, alors il y a toute cette partie-là qui est la maison d'origine.
3: Ça s'appelle toujours le refuge, ça a été un ancien refuge.
2: Et tout ce qui a été rajouté, ça a été le même architecte, parce que je vois la cheminée, on est dans le même esprit.
3: Alors je n'ai pas le nom de l'architecte, mais il est assez connu. Et dans le secteur, il y a une petite dizaine de maisons avec cette architecture-là.
2: On travaille différemment quand on est dans une maison comme ça, atypique?
3: Il faut répondre à la demande un peu plus moderne, le confort. Là, on a installé de la climatisation.
2: Oui, vous ne faites pas que de la moquette, vous.
3: Non. On rénove vraiment de A à Z.
2: Bon, en plus, on est quand même sur un territoire où il y a des habitats plutôt de standing. Enfin, ça doit être intéressant de faire ce métier dans ces conditions.
3: Oui. Alors après, pour la petite histoire, c'est que je ne suis pas du tout du secteur.
2: Hein.
3: Je suis situé à l'ouest de la France, donc on est vraiment sur des prestations bien plus haut de gamme que autre part en France. Et c'est que du plaisir d'installer ces beaux produits et de les façonner différemment parce qu'il y a une autre exigence.
2: Bon, la venue de l'autre bout de la France, vous êtes là pour longtemps?
3: Alors, on a commencé au mois de septembre. On rentre une semaine, on revient trois semaines. C'est ça, la moyenne. On s'y plaît bien, on va savoir.
2: Bon, je vais vous laisser vous rallonger sur la moquette. Je peux vous demander votre prénom?
3: Julien.
2: C'est quoi, Julien, s'il vous plaît? Votre dernier petit bonheur?
3: Ce matin, au lever du jour, ciel dégagé et les oiseaux qui chantent. C'est un vrai plaisir d'être ici. C'est magnifique.
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0: dissipé de sa voix, c'était Moniteur, Daryl Hall et John Oates. 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À venir pour dissipé de sa voix, Electric Light Orchestra et également Christophe Maé avant le 90 secondes. 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
1: 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C'est le 90 secondes, toute l'actualité en France et dans le monde.
2: Une vigilance orange aux orages dans une large partie du pays cet après-midi. 39 départements, le nord de la France, l'est, mais aussi le centre sont concernés. Météo France met en garde face à des phénomènes violents, pluie, vent et grêle. Plusieurs TER sont notamment supprimés ce soir de manière préventive dans les Hauts-de-France. La pagaille en gare Montparnasse à Paris, c'est la panne d'une installation électrique ce matin qui est en cause. Le trafic est interrompu, de nombreux trains sont supprimés au départ. Jusqu'à au moins 15 heures, les liaisons TGV vers la Bretagne, Nantes ou encore Bordeaux sont concernées. Dans le sens des arrivées, certains trains en provenance de La Rochelle ou du Pays Basque affichent 3 heures de retard. Deux morts à Caen et plusieurs blessés hier soir. Une voiture a foncé délibérément sur la foule devant la gare. Le suspect, 26 ans, est un Russe d'origine tchétchène. Pas de casier judiciaire. Le procureur de Caen écarte la piste de l'attentat terroriste. Le ministère des Affaires étrangères, sans nouvelles de plusieurs Français au Népal et au Tibet après les crues dévastatrices survenues hier en quelques minutes dans cette vallée touristique de l'Himalaya. Le bilan provisoire est désormais de 359 morts et plus de 1300 personnes portées disparues. Un candidat de plus dans la course à l'Élysée, Xavier Bertrand, président de la région Hauts-de-France, officialise sa candidature ce midi. Par ailleurs, 7 candidats à l'élection présidentielle sont invités par le MEDEF cet après-midi. C'est à Roland-Garros. Ils exposeront leur programme économique devant un parterre de patrons.
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1: La météo ici, Pays de Savoie, pour cet après-midi, c'est d'abord du beau temps, sauf sur les secteurs frontaliers, avec quelques averses en fin de journée et le renforcement du Fun au Mont-Blanc. Fun et Lombarde sont présents, avec des rafales dépassant localement 60 km/h dans les cols et vallées exposées. Température maximale avec un nouveau pic de chaleur, 35 à Albertville, 34 à Chambéry, Bourg-Saint-Maurice et Saint-Michel-de-Maurienne, 30 à Annecy et Bonneville, 29 sur les rives du Léman. La Savoie est en vigilance jaune pour le phénomène vent jusqu'à ce soir tard.
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0: Catherine Vafrika, Johnny Clegg et Savuka. Et la musique continue avec votre chanson française à la suite. D'Annecy à Chambéry, en passant par les Beaujoux, le Léman. Ici, Pays de Savoie vous les offre chaque après-midi. Joe Dassin, Il était une fois nous deux, Grand Corps Malade et Stilto, Le Prochain Rêve, et l'Australienne Tina Arena, en français dans le texte, Allez plus haut.
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0: Mythique, Joe Dassin, il était une fois nous deux. Cesaria Evora, The Weeknd, Bandolero et Tracy Chapman arrivent juste après ça.
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0: Et avec des bons plans carburant pour cette journée. Alors, on commence dans l'agglo de Chambéry. Le sans-plomb 95, le moins cher, est à 1,99€ aux stations Total de la Ravoire, Carrefour de la Trousse, sur la VRU de Chambéry, au niveau de la sortie de la Motte Servolex, comme route de Tonon à Annemasse, ou bien encore route des Trembières. Pour le gasoil, le moins cher est aux pompes du Super Rue de la Motte Servolex, à 2,18€. 1€ de plus au Carrefour Contact d'Aiguebel en Maurienne, en route vers le Léman. Également 2,19€ à l'intermarché de Saint-Jouard, route de Montrenat. Et aux pompes des Super U, de Marigny et Vougy. Et là, vous vous dites, comment est-ce que je peux trouver le prix du carburant près de chez moi? C'est simple, sur notre site ici.fr, rubrique carte des carburants.
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0: Musique du monde avec ici Pays de Savoie, Césaria Évora, Soudad. À suivre, Julien Clerc partir, Charlotte Cardin, The Way We Touch et Laurent Voulzy, Le Soleil Donne. Avant le 90 secondes, toute actualité en France et dans le monde.
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2: Et si on allait faire un tour en Valais aujourd'hui?
3: J'adore le Valais. Vous connaissez un peu le Valais, hein?
2: Ah oui, ouais, c'est magnifique, hein, exceptionnel.
3: Martigny, tout ça. Ouais.
2: Exceptionnel.
3: Souvent des belles expositions. Voilà, et puis de peinture. Mais ça se passe, puis les Valaisans, ils ont la réputation d'être des bons vivants. Ouais, c'est un peu comme chez nous.
2: Oui, on boit bien, on mange bien.
3: Oui, voilà, quoi, voilà, c'est d'accord. Ça. Ouais, j'ai oublié qu'on mangeait. Ouais. Hein, c'est un type, il entre dans un bar en titubant, il s'affale sur le comptoir, ça se passe à Martigny, puis d'une voix un peu pâteuse, il dit « Garçon, donnez-moi une double Williamine ». Puis le barman, il dit « Mais vous êtes complètement ivre, je refuse de vous servir dans un état pareil ». Puis le Valaisan, il dit « Quoi ? Moi, bourré, mais jamais de la vie ! Tenez, le chien qui entre là, eh ben je vois deux yeux. Ben, si j'étais bourré, comme vous dites, je lui en verrais quatre. » Puis le barman, il dit « Il entre pas, il sort.
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5: De violents orages attendus sur une large partie de la France. Cet après-midi, 39 départements en vigilance orange. Météo France met en garde face à des phénomènes violents, de la pluie, du vent et de la grêle. Le nord du pays est concerné, du Maine-et-Loire aux Ardennes, tout comme l'Est, mais aussi le centre jusqu'en Aveyron. Dans les Hauts-de-France, plusieurs TER sont supprimés ce soir de manière préventive. Le trafic interrompu en gare Montparnasse à Paris à cause de la panne d'une installation électrique. Les départs en TGV vers la Bretagne, Nantes ou encore Bordeaux sont concernés. Dans le sens des arrivées, certains trains en provenance de La Rochelle ou Hendaye affichent 3 heures de retard. Le Secours Populaire lance un appel aux dons pour venir en aide aux sinistrés du Népal et du Tibet. 359 morts emportés dans des crues hier dans cette vallée touristique de l'Himalaya. 1300 personnes sont portées disparues. Le ministère des Affaires étrangères précise être sans nouvelles de plusieurs Français sur place. Xavier Bertrand, candidat officiel à la présidence 2027, le président de la région Hauts-de-France l'a annoncé ce midi aux universités d'été du MEDEF à Paris. La ministre de l'Agriculture réunit tous les préfets à 15h30. Dans une demi-heure, Annie Genevard souhaite faire un état des lieux après la canicule et les incendies de l'été. Un paquet de mesures d'urgence pour les agriculteurs sera dévoilé la semaine prochaine. Le tirage au sort de la Ligue des champions de football, c'est ce soir. Après 18h, le Paris Saint-Germain, Lille et Lens connaîtront leurs futurs adversaires.
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4: La météo ici, Pays de Savoie, pour cet après-midi, c'est du beau temps, sauf dans les secteurs frontaliers, avec quelques averses en fin de journée et le renforcement du Feune au Mont-Blanc. Feune et Lombarde sont présents avec des rafales dépassant 60 km/h dans les cols et vallées exposées. Nouveau pic de chaleur pour les températures maximales avec 35 degrés à Albertville, 34 à Chambéry, Bourg-Saint-Maurice et Saint-Jean-de-Maurienne, 30 degrés à Annecy et Bonneville, 29 sur les rives du Léman. La Savoie est en vigilance jaune pour le phénomène vent jusque tard dans la nuit.
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0: groupe britannique King, Everybody's Changing. C'est beau et ça continue avec vos trois chansons françaises à la suite. Que vous écoutiez si peut-être sa voix dans votre voiture, à la maison ou au boulot, à la Balme de Sinagie, Chalaiseau, Val d'Isère. Voici votre petit plaisir de l'après-midi. La salsa, Bernard Lavilliers. Quatre enfants plus loin, Gauvin Cerce. Et la petite lady qui fait fondre le cœur de Vivien Savage.
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0: Impossible de résister à la salsa très cuivrée de Bernard Lavilliers. Ici Pays de Savoie, les invités pour vous, Tokyo, Eddie Mitchell, Jennifer et Paolo Conte. Va falloir se serrer un peu les amis.
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0: Vous n'êtes pas sans savoir qu'en montagne,

0: Tourisme et pastoralisme essayent de cohabiter, mais ça n'est pas toujours très simple. Souvent, les éleveurs utilisent des patous, ces chiens de protection, et rarement, des accidents peuvent survenir. Mais même sans accident, certains d'entre vous qui randonnent ont peur des patous et n'ont pas très envie de les voir de trop près, de l'autre côté de la clôture. On peut le comprendre. Voilà donc un outil bien pratique pour concilier tourisme et pastoralisme. C'est Map Patou. En français, la carte des patous, sur le site web Pasto Quesaco. Ce site recense plein d'infos, dont les alpages et les estives, où les chiens de protection sont potentiellement présents. Voilà de quoi vous aider à préparer vos randos sereinement. Alors, pour le trouver, tapez Map Patou dans votre moteur de recherche préféré. Vous verrez, la carte s'affiche.
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0: Tracy Bates a voué ce collector des Cure, Just Like Heaven, à venir Chris Isaac à Wicked Game, Benabar Eldance et la Canadienne Karen Young à ne pas mélanger avec son homonyme qui, elle, est une actrice américaine. Et ce sera Hot Shot avant le 90 secondes, toute actualité en France et dans le monde.
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1: Bel après-midi avec Ici, Pays de Savoie. Il est 16h. Voici le 90 secondes, toute l'actualité en France et dans le monde.
2: Sébastien Delogu en garde à vue cet après-midi à Marseille. Le député insoumis entendu par les enquêteurs dans le cadre de son altercation avec trois policiers dans son immeuble. Lundi, les trois agents en civil viennent interpeller un voisin de palier de Sébastien Delogu. Le ton monte. Les trois agents ont porté plainte pour outrage. Le député insoumis aussi pour violence et injure. Anne Hidalgo visée par trois plaintes dans le scandale des agressions sexuelles dans le périscolaire à Paris. Plainte pour non-assistance à personne en danger déposée par des familles d'enfants victimes à l'encontre de l'ancienne maire socialiste et son premier adjoint Patrick Bloch. 39 départements placés en vigilance orange aux orages cet après-midi par Météo France. Risque de pluie, de vent violent et de grêle. Une large partie nord du pays est concernée du Maine-et-Loire jusque dans les Vosges. Le centre aussi de la Nièvre en passant par l'Auvergne et jusqu'en Aveyron. La pagaille en gare Montparnasse à Paris après une panne ce matin, jusqu'à 4h30 de retard pour les voyageurs en provenance de Toulouse. Les TGV qui arrivent de Bordeaux, du Pays Basque et de Bretagne affichent eux aussi au moins 2 heures de retard. De la politique sur les cours de Roland-Garros cet après-midi. 7 candidats à la présidentielle participent à un débat organisé par le MEDEF à Paris. Ils détailleront leur programme économique pour 2027 devant des chefs d'entreprise. Par ailleurs, on apprend ce midi la candidature pour l'Élysée 2027 de Xavier Bertrand, le président de la région des Hauts-de-France.
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1: La météo ici, Pays de Savoie, pour cet après-midi, c'est du beau temps, sauf dans les secteurs frontaliers, avec quelques averses en fin de journée et le renforcement du Feune au Mont-Blanc. Feune et Lombarde sont d'ailleurs présents, avec des rafales dépassant localement 60 km/h dans les cols et vallées exposées. Nouveau pic de chaleur en Pays de Savoie pour les températures maximales, 35 degrés à Albertville, 34 à Chambéry, Bourg-Saint-Maurice et Saint-Michel-de-Maurienne, 30 degrés à Annecy et Bonneville, 29 sur les rives du Léman. La Savoie est en vigilance jaune pour le phénomène vent. Jusque tard dans la nuit.
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0: Pierre Demar et son message personnel, je pense à vous. Une nouveauté qui me rappelle qu'on nous attend sur la place du village. Le rendez-vous ici, Pays de Savoie, incontournable avec les frères de Paris. Chaque jour, ils nous racontent des histoires d'ici, fruit de leur balade dans la région pendant plus de 30 ans. Aujourd'hui, c'est Philippe qui nous rejoint au micro de Xavier Montpied.
1: Et vous nous racontez aujourd'hui quelque chose d'assez étonnant que vous avez vécu.
2: Oui, quelque chose d'assez rare et d'assez étonnant. Oui. Une belle rencontre, en tout cas, et ça se passe à l'occasion de la fête traditionnelle d'un des villages les plus connus des Pays de Savoie. Il s'agit de Megève. Nous sommes bien sûr au Pays du Mont-Blanc. Ce jour-là, Jean-François Soquet et Célestin Perrin font une démonstration de passe-partout américain. Je vois votre étonnement.
1: Oui, c'est passe-partout, c'est celui dans Fort Boyard pour moi.
2: Ah, oui, c'est pas le même.
1: C'est pas le même.
2: Vous savez, le passe-partout, c'est cette scie qui passe partout, parfois qu'on appelle parfois passant, et qui est une scie large, avec une large lame, et avec une poignée de à chaque extrémité. Et il faut obligatoirement deux personnes pour manier ce passe-partout, et c'est pas toujours facile non plus.
1: Deux personnes bien musclées.
2: Plutôt bien musclées. Oui. Et au cours de cette rencontre, c'est Jean-François et Célestin qui sont en train de scier une belle bille d'épicéa de la montagne. Ils nous présentent leur passe-partout authentique, Xavier, qui date de 1947 et qui est en parfait état de fonctionnement. Il a d'ailleurs servi à couper des arbres après la guerre pour faire des téléskis au-dessus de Megève. C'est vous dire s'il a fait quelques heures.
1: Et il m'en faut plus. C'était quoi ce passe-partout? Je veux des infos, là.
2: Oui, alors les infos, justement. C'est un passe-partout. Son nom dit bien ce que ça veut dire. C'est qu'il passe un peu partout, d'où le nom de passe-partout. Et le passe-partout américain a une particularité. Écoutez bien, il a de chaque côté du manche 6 dents qui coupent. Et puis ensuite, une dent qui enlève les copeaux, c'est extraordinaire. Puis à nouveau, 4 dents, et c'est un petit peu compliqué. Et il fait quand même 1m80 de long. Et il faut rappeler que de chaque côté, il y a quelqu'un qui tire systématiquement.
1: En
2: aucun cas, on pousse jamais. Xavier, on ne pousse jamais. Et Jean-François nous explique que tout le monde connaît le passe-partout, même si aujourd'hui, on l'utilise de moins en moins. Il a, lui, appris à s'en servir avec son grand-père et son père, donc transmission familiale. De l'autre côté du manche, il y a Célestin. Il a 19 ans et Célestin appartient à une dynastie de menuisiers et c'est donc tout naturellement qu'il s'est mis au passe-partout. Ce qui est plus surprenant, c'est que ce passe-partout américain peut couper une bille de bois, tenez-vous bien, de 1m10 à 1m30 de diamètre. Je vous dis pas le temps qu'il faut, oui. Surtout les bras qu'il faut avoir, mais ça fonctionne, nous disent-ils.
1: Bon, il vous a donné des conseils aussi, Jean-François, pour bien couper à la bonne saison.
2: Ah oui, alors là, c'était très précieux. Il nous dit, avec la modernisation, on ne respecte plus les saisons. Autrefois, les bûcherons commençaient à couper à partir de la dernière lune descendante du mois d'août jusqu'à la première lune du mois de mars. C'était le seul moyen pour avoir un bois de qualité, un bois solide, et enfin d'échapper à la montée de la sève. Et avec la modernisation, Jean-François nous explique que l'on coupe les arbres toute l'année, notamment en été, mais le bois est beaucoup moins solide, la charpente est de moins bonne qualité et c'est plus du tout comme avant.
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0: ça, on peut dire qu'elle y met du cœur pour dire stop. C'était Sam Brown. Merci d'écouter ici Pays de Savoie. Voici vos trois chansons françaises à la suite. 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Stéphane Cher, Pas d'amis comme toi. Le dernier single de Céline Dion et Jean-Louis Aubert, Juste une illusion.
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0: Stéphane Echer, mon petit Suisse préféré. Pas d'amis comme toi. Indochine, Le Chant des Cygnes et Jimmy Cliff. We all are one. 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
0: Et avec des bons plans carburant pour cette journée. Alors, on commence dans l'agglo de Chambéry. Le samplon 95, le moins cher, est à 1,99€. Aux stations Total de la Ravoir, Carrefour de la Trousse, sur la VRU de Chambéry, au niveau de la sortie de la Motte Servolex, comme route de Tonon à Annemasse, ou bien encore route des Trembières. Pour le gasoil, le moins cher est aux pompes du Super Rue de la Motte Servolex, à 2,18€. 1€ de plus au Carrefour Contact d'Aiguebel en Maurienne, en route vers le Léman. Également 2,19€ à l'Intermarché de Saint-Jouard, route de Montrenat. Et aux pompes des Super U, de Marigny et Vougy. Et là, vous vous dites, comment est-ce que je peux trouver le prix du carburant près de chez moi? C'est simple, sur notre site ici.fr, rubrique carte des carburants.
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0: Merci d'écouter Cyprien de Savoie, c'était Anouchine. Et maintenant l'humour en tube, des extraits de sketch choisis par Fred Ballard. Aujourd'hui avec Patrick Timsit et Gad Elmaleh, ils ont réfléchi à la meilleure façon de préparer nos prochaines vacances. À suivre ou pas.
1: Paris, Bruxelles, Bruxelles, Londres, Londres, Barcelone, Barcelone, Los Angeles, Grenoble, Grenoble, Kumak.
2: Ah, c'est sûr que c'est pas la destination la plus écolo, hein, quand l'empreinte carbone d'un seul voyage est la même que celle de Jeff Bezos sur une année, et que le trajet aller-retour est supérieur à 3 jours et 3 nuits, il y a intérêt à profiter de la vue mer quand on arrive à l'hôtel.
1: J'ai dormi 77 heures. Je me suis réveillé un mercredi à minuit, j'avais une patate d'enfer. La plage, elle existe au nord de l'hôtel, à 50 km de Brousse. Pour aller à la plage, tu pars la veille. Mais quand t'arrives là-bas, bien, le soleil présent, il tape 40 degrés à l'ombre. Là-bas, il n'y a pas d'ombre.
2: Oui, pendant que ça se confirme avec le retour d'expérience de Patrick Timsit, l'herbe n'est pas plus verte ailleurs. En revanche, le soleil est plus jaune. Donc pour les prochaines vacances, réfléchissons avant de prendre nos billets.
3: Pourquoi on veut toujours partir, les amis? Pourquoi on pense que loin et ailleurs, c'est mieux? Parce qu'on ne veut pas faire le travail en nous. Récemment, j'ai un copain qui m'a dit « Ouais, j'en peux plus, je me barre, j'ai besoin de me retrouver, je pars en Inde !» Je lui dis « Frérot, s'il y a un endroit où tu vas avoir du mal à te retrouver... » C'est l'Inde. Trouve-toi d'abord en France et après tu te rejoins en Inde.
2: Ah, c'est sûr que pour se retrouver face à soi-même, la Creuse, c'est mieux que Bombay. Hein. Donc suivons les conseils avisés et poilants de Gad Elmaleh pour nos prochaines vacances de dans 10 mois. L'exotique n'est pas toujours comique, mais le terroir est toujours fandard.
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0: Back Street à Londres et dans votre radio ici avec Jerry Rafferty. Êtes-vous prêt pour le pump and roll? Car il est de retour à M. La Plagne, c'est samedi 29 août de 10h à 20h30. Vous êtes rider, passionné ou curieux? Retrouvez-vous autour d'un événement gratuit et ouvert à tous. BMX, VTT, skate, roller, trottinette et même draisienne. Le pump and roll célèbre le plaisir de rouler ensemble, quel que soit votre âge et votre niveau. À suivre pour ICP et de Savoie, REM et Marine avant les infos de 17h.
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1: Merci d'écouter Ici, Pays de Savoie. Il est 17h. Et c'est l'heure des infos.
2: Un député en garde à vue, l'insoumis Sébastien Delogu, entendu par les enquêteurs à Marseille cet après-midi après une altercation avec des policiers en début de semaine. Bonjour Margot Longeroche.
3: Bonjour à toutes et à tous.
2: Vous êtes devant l'évêché, le commissariat de Marseille. Cela fait maintenant 3 heures que Sébastien Delogu est à l'intérieur.
3: Oui, il est entré libre, effectivement, il y a bientôt 3 heures, le visage fermé, et il est donc placé en garde à vue pour outrage à personne dépositaire de l'ordre public. C'est dans le cadre d'une enquête de flagrance qui a été ouverte lundi par le parquet de Marseille. Le député La France Insoumise, qui est donc entendu dans ce commissariat, après une altercation avec 3 policiers dans l'immeuble où il réside, ça s'est passé lundi. Les 3 agents sont en civil, ils viennent pour interpeller un voisin du député soupçonné de vol. Le ton monte quand Sébastien Delogu les croise dans le hall de l'immeuble. Lui dit avoir été insulté par les policiers. Même accusation à l'inverse des agents des forces de l'ordre qui disent eux aussi avoir été insultés par le député. Ils ont d'ailleurs donc porté plainte contre lui pour donc outrage à personne dépositaire de l'ordre public. De son côté, Sébastien Delogu a publié une vidéo, plusieurs vidéos sur ses réseaux sociaux de cet échange. Et tout l'enjeu de l'audition qui se poursuit en ce moment dans le commissariat de Marseille, eh bien c'est de savoir ce qu'il s'est réellement passé dans le hall de cet immeuble. Par ailleurs, son avocat nous a indiqué que le député a porté plainte hier auprès du parquet de Marseille, plainte contre X, pour violence physique et injure.
2: Les précisions à Marseille de Margot Longeroche. Un nouveau rebondissement dans le scandale des agressions sexuelles dans le périscolaire à Paris. Anne Hidalgo, l'ancienne maire, visée par 3 plaintes pour non-assistance à personne en danger. Plainte déposée par les familles d'enfants victimes depuis le mois de janvier à Paris. 100 d'animateurs ont été suspendus pour violence, la moitié pour des suspicion d'agression sexuelle. Le chef des députés socialistes Boris Vallaud se range derrière Raphaël Glucksmann pour la primaire du PS en vue de la présidentielle. Le candidat Place Publique a également reçu le soutien aujourd'hui de Carole Delga, présidente de la région Occitanie. Par ailleurs, à droite, un nouveau candidat se déclare pour 2027, c'est Xavier Bertrand, président de la région des Hauts-de-France. La vigilance orange aux orages étendue à 5 départements de l'est du pays, soit 44 départements concernés en tout par cette alerte aujourd'hui. Elle couvre une large moitié nord de la France et s'étire sur le centre jusqu'en Aveyron. Des vents violents, de la pluie et des grêlons sont attendus. Au Népal et au Tibet, les recherches se poursuivent. Plus de 1300 personnes manquent à l'appel après les torrents de boue qui ont dévasté cette vallée touristique de l'Himalaya. Hier, au moins 360 morts. Bilan toujours provisoire. Le Quai d'Orsay est sans nouvelles de plusieurs Français sur place.
1: 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Voici votre info route. Une info importante pour débuter sur la Nationale 90 en direction d'Albertville. Le tunnel du Ciel est fermé dans les 2 sens de circulation suite à un problème technique. Pour l'instant, c'est 46 minutes de temps de trajet supplémentaire. Nous vous informerons dès que la circulation sera à nouveau possible. Il y a des travaux sur la départementale entre Chaumontais et Métais et un ralentissement d'une dizaine de minutes. Des retours de plage peut-être avec cette chaude journée encore aujourd'hui. 10 minutes de temps de trajet supplémentaire entre Sevrier et Annecy. Les prévisions météo ici, Pays de Savoie, pour demain vendredi, eh bien c'est fini la plage, puisque ce sont des orages, des averses orageuses plus précisément, qui sont prévues jusqu'en fin de journée, avant le retour au calme normalement en début de nuit. De forts cumuls de pluie sont d'ailleurs attendus sur l'Avant-Pays, l'Albanais, Chambéry, les Préalpes et jusqu'en Combe de Savoie. Et des températures maximales évidemment en baisse, mais de saison. 27 degrés à Albertville, 26 pour Chambéry, 25 à Saint-Jean-Maurienne et Bourg-Saint-Maurice, 23 degrés à Annecy, Bonneville et Eau-Désert dans les Bauges. Attention, les Savoies sont en vigilance jaune pour les phénomènes orages, pluie, inondations et vent.
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1: 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Et on ne lâche rien. Tombez pour la France, Étienne Dao, pour vous raccompagner à la maison ou sur la route pour vos activités diverses et variées.

0: Étienne Dao, c'est souvent Guire, tombé pour la France à l'instant pour vous raccompagner à la maison.
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0: Coucou la tribu du 17-19, comment allez-vous? Est-ce que vous avez passé au moins une bonne journée? Si vous êtes encore en vacances, vous avez peut-être profité encore à des bords de lac ou peut-être d'une balade en montagne. Bref, quel que soit votre état, quel que soit ce que vous pensez, on vous accompagne avec l'équipe du soir. Ce soir, les meilleurs, Kamal et Habiba. Si je commence à massacrer son nom, ça va mal se finir. Parmi nos premiers rendez-vous, Décibel, l'actu de vos artistes préférés, les bonnes adresses d'ici avec Karine Roy. Un endroit recommandé par son invité de 10h et une nouveauté pour faire le plein de bonne humeur. Voici DJ de Soprano. Oh, DJ.

0: DJ, si on joue au jeu du... Est-ce que vous connaissez le titre de la dernière chanson de Soprano? Ben là, c'est facile, il le répète tellement. En tout cas, c'est plutôt bien ficelé.
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0: Et à 17h12, voici les bonnes adresses. Les bonnes adresses, c'est d'abord un rendez-vous tous les matins dans Ici, ça marche, et Karine Roy à 10h. Cet endroit à connaître absolument est recommandé par l'invité de Karine aujourd'hui. C'était Alexis Jousse, le joueur de cor des Alpes. La bonne adresse qu'il partage avec vous, c'est Les Sapins, tenus par Christophe Pesset. Karine lui a demandé ce qu'on venait chercher au sapin. Cuisine, ambiance, vue. Voilà la réponse de Christophe Pesset.
3: Bah, je crois que c'est un peu le résumé de tout ça, Karine. C'est vrai que on essaye d'avoir une très bonne table et puis dans un cadre un peu panoramique face à la chaîne des Aravis, face à la Tournette. Donc c'est un petit peu tout réuni et puis c'est surtout l'ambiance familiale, l'ambiance musicale. Ouais. Qu'on retrouve pas partout, donc c'est ce qu'on essaye de clairement mettre en avant.
4: Oui, parce que vous ne jouez pas du cor des Alpes, mais vous sortez aussi votre instrument le plus cher, c'est l'accordéon, hein, évidemment.
3: Bah oui.
4: Oui. Alors, si je m'installe à votre table de cette semaine ou le week-end prochain, qu'est-ce que vous me conseillez de commander? Vous avez un plat emblématique à la maison?
3: Oh, il y a beaucoup de choses. Alors, soit on va retrouver toutes les spécialités savoyardes que l'on chérit tant dans les Aravis, mais on a aussi beaucoup de mets raffinés, notamment avec un menu Les Sapins, qui est un menu à choix, où on va retrouver des tas de bons plats préparés par mon frère, qui est un ancien de chez Marc Vera, et puis qui a fait l'école hôtelière à Thenon et Ferrandi à Paris, qui va vous proposer, par exemple, une rustique côte de Caillon, un magret de canard, un dos de cabillaud, une assiette végétale, et j'en passe. J'arrête.
4: Alors, en une phrase, Christophe Pesset, des Sapins à Manigot, pourquoi faut-il venir découvrir cet endroit, votre restaurant?
3: Et parce que c'est le coin préféré d'Alexandre Jousse.
4: Tout simplement.
3: Non, et puis c'est surtout parce que c'est l'ambiance bon enfant, c'est l'ambiance familiale qu'on perd un petit peu. C'est vrai que aujourd'hui, on aime bien remettre ça au cœur de nos vies et l'humain. Parce que c'est vrai que des fois, c'est ce qui nous manque un petit peu. C'est ce qu'on essaye vraiment de mettre en avant avec des soirées animées, avec des veillées montagnardes et tout ça. Donc voilà, Les Sapins, c'est vraiment tout ça. Et dans un cadre magique.
0: Aujourd'hui, la bonne adresse d'Alexandre Jousse, l'invité de Karine. Alexandre Jousse, qui est joueur de cor des Alpes. Eh bien, c'était Les Sapins au col de la Croix à Manigot, en Haute-Savoie. Avant l'info route, Les Épines du Cœur et Soft Sale.

0: un beau solo de flûte traversière, ce qui est plutôt rare. En tout cas, cette pop vitaminée de Vanessa Paradis, les épines du cœur, nous plaît beaucoup. À suivre, Canetta de La Vinta et Kenji Girac. Et à 17h20, voici votre info route du CPI de Savoie. Alors, on retourne sur la Nationale 90, puisque suite à un problème technique au niveau du système de désenfumage, la circulation est actuellement impossible dans le tunnel du Sier. Il est recommandé donc d'éviter le secteur et de reporter, si possible, vos déplacements temporairement, car vous allez être coincé dans les embouteillages. Il y a 14 minutes de temps de trajet supplémentaire actuellement. Et nous vous informerons évidemment dès que la circulation sera à nouveau possible. Il y a des travaux aussi sur la départementale entre Chaumontais et Métaise qui provoquent un petit ralentissement, une dizaine de minutes. Et puis sur les bords du lac entre Sevrier et Annecy, comptez 10 minutes de temps de trajet supplémentaire.
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0: N'oubliez pas la main contre l'oreille. C'était Catena de La Vinta et Kadji Girac à retrouver, entre autres, sur France 3 ce soir. Non, c'est pas ce soir, c'est demain. Demain, vendredi 28 août, parce qu'il sera diffusé le concert Kortsu Metsu Metsu, enregistré à Marseille en mai dernier avec votre radio ici.
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0: Et voilà une info pratique qui pourrait bien aider la cohabitation entre tourisme et pastoralisme en montagne. Souvent, les éleveurs utilisent des patous, ces chiens de protection, et rarement des accidents peuvent survenir. Même sans accident, certains d'entre vous, marcheurs, ont peur des patous et n'ont pas envie de les voir de trop près, de l'autre côté de la clôture, et ça se comprend. Voilà donc un outil bien utile pour concilier tourisme et pastoralisme. Ça s'appelle Map Patou, en français la carte des patous. C'est sur le site web Pasto Kezako. Ce site recense plein d'infos, dont les alpages.

pas de côté dans cette balade tranquille, Maxime le forestier. Ben, c'est ma route. Un peu de calme en fin de journée. Et ben, c'est bon pour les oreilles et pour la tête aussi. Bonne route.

0: Assez ma route, c'est le titre du single et aussi celui de l'album de Maxime Le Forestier, sorti en juin 1995, sur lesquels on retrouve aussi Chienne de vie, je vous le conseille, dans laquelle Vanessa Paradis chante les chœurs absolument.
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0: Et à 17h31, on rejoint Émilie Mazoyer pour prendre des nouvelles de vos artistes préférés dans Décibels. Salut Émilie.
3: Salut tout le monde. Émilie, au rapport pour votre dose quotidienne d'actualité musicale, Ave Césaria.

La voix légendaire du Cap-Vert, Cesaria Evora, qui nous a quittés il y a 15 ans, était née un 27 août en 1941. Alors, on se souvient.

premier tube, les filles, les meufs, un premier EP qui lui a donné de la matière pour ses premiers concerts, un été passé sur la route des festivals avec notamment une prestation très remarquée aux Francofolies de La Rochelle. La suite logique, c'est l'album, le premier album de Marguerite, intitulé Guérir. Il sortira le 2 octobre. Le grand Stevie Wonder, un des génies musicaux de notre siècle et du précédent, sort de sa réserve et annonce un nouvel album après plus de 20 ans.

0: Il a bien sorti quelques chansons ces dernières années, notamment au moment des élections américaines, pour contrer l'essor politique de Donald Trump. Mais Stevie Wonder n'a pas proposé de format album depuis 2005. Alors la sortie de Through the Eyes of Wonder en 2027 est une sacrée bonne nouvelle. Les annulations de festivals pour cause de conditions climatiques extrêmes ont été nombreuses cet été. Solidays, Garo Rock, Rétro Cétro, Musique à la rue, Arcachon en scène et tant d'autres ont beaucoup souffert. Et pour les festivals qui ont pu être maintenus, une nouvelle menace pour le public, les faux tickets d'entrée générés par l'intelligence artificielle, parfaitement semblables aux vrais billets. L'arnaque est impossible à détecter à l'œil nu, mais vous laissera bien dépourvu quand l'accès vous sera refusé à l'entrée. Les vieilles charrues viennent de rappeler dans un communiquer que la seule manière de se protéger, c'est d'acheter vos places uniquement sur les billetteries officielles indiquées sur le site du festival. C'est la seule chose à faire. Simple, basique. Basique, simple, simple,
1: basique, basique, simple, simple. Ben voilà, il a dit simple, basique. Aurel San. Et ce soir, amateurs, les essentiels de décibels. 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Hein, moi je dis, ça, c'est quand même un très beau cadeau. Simple Minds, Mandela Day et Benjamin Biolay, toujours sous écran total. Voilà aussi de quoi vous détendre. Inspirez, expirez, vous pouvez même vous endormir. Tout va

0: C'est chouette, Simple Minds, avec ici Pays de Savoie. C'était Mandela Day, 17h44, votre inforoute. C'est important, car c'est bouchonné sur la Nationale 90. Je vais vous expliquer pourquoi. Il y a un problème technique au niveau du système de désenfumage, et donc la circulation est actuellement impossible dans le tunnel du Sier. On est donc sur la Nationale 90. Il est recommandé autant que possible d'éviter le secteur et de reporter vos déplacements temporairement parce qu'il y a des bouchons. 33 minutes de temps de trajet supplémentaire en direction d'Albertville et 16 minutes de plus par rapport à d'habitude vers Bourg-Saint-Maurice. C'est promis, dès qu'on a des infos supplémentaires et en particulier dès que le tunnel rouvrira, eh bien on vous fera signe. C'est promis.
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0: Et là, c'est parti pour jouer Annecy le Vieux avec Johan. Bonjour Johan.
3: Bonjour.
0: Ça va Johan?
3: Très bien, et vous?
0: Ouais, contente. C'est la première fois que vous jouez avec moi, vous?
3: Oui, exact.
0: Qu'est-ce que vous faisiez là depuis des années? Non, je plaisante. Alors, on va jouer à Platube. À Platube avec une année de référence qui est 1982.
3: Ok.
0: L'extrait de la chanson va arriver. Vous me direz ensuite, après l'avoir écouté, si c'est avant ou après 1982. C'est bon pour vous?
3: C'est bon pour moi.
0: On y va.

0: Oh là là là là, quel souvenir! Alors, les Bee Gees, tragédie, d'après vous, Johan, avant ou après 1982?
1: Il me semble que c'est avant.
0: Et il vous semble bien, février 1979, première place dans les charts au Royaume-Uni. Et puis, dès sa sortie, et un mois après, en mars 79, chez les Américains, numéro 1. Et ça, c'est extrêmement rare quand il s'agit d'une chanson non américaine. Vous avez donné la bonne réponse. Bravo, Johan. Vous êtes la troisième personne sélectionnée cette semaine. Donc, avoir donné la bonne réponse. Tirage au sort vendredi à 18h30. J'espère que vous serez au rendez-vous. Parce que si nous tirons votre numéro au sort, il faut que vous répondiez pour remporter la carte de carburant de 50 euros. Est-ce que ça marche pour vous? Ça aussi. D'accord. Alors, je ne vous laisse pas partir sans une dernière petite phrase. Une info importante qui pourrait bien faire peser le plateau de la balance, mon cher Johan. Quelle est votre radio locale en Savoie et Haute-Savoie?
1: Les Pays de Savoie.
0: Ben oui, évidemment. Ben oui. Mais enfin, pourquoi je pose une question pareille? Merci Johan, à bientôt. Tiens.
1: Je vous remercie.
0: Je vous en prie, quand vous avez été super sympa, je vous offre des beaches sur la plage. Ça parle encore à certains d'entre vous, peut-être en vacances, pas encore repris le travail, vous avez raison. Sauf que la météo demain se dégrade un peu, mais ça sera reparti pour le week-end, ne vous inquiétez pas.

0: On y resterait bien. C'était Chris Rea. Tiens, j'ai une info. Jusqu'à demain vendredi au Grand Bornand, c'est au bonheur des mômes, le rendez-vous européen des spectacles vivants jeunes publics, spectacles en salle, spectacles de rue, ateliers, expositions, conférences. Certains sont payants, d'autres sur réservation, mais d'autres aussi en accès libre. Il y a aussi un espace piétonnier sécurisé avec les enfants, c'est chouette. La bulle des mômes. Et on y retrouve aussi des animations, des spectacles et des ateliers. Au bonheur des mômes, c'est au Grand Bornand jusqu'à demain vendredi. À suivre avec Ici Pays de Savoie, les infos de 18h, Teddy Swims et Axel Red.
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0: J'ai une anecdote à vous raconter. Teddy Swims, que nous venons d'écouter avec son dernier single Mr. Know It All, a la même passion que moi pour les bagues. Et du coup, comme il n'a pas assez de doigts et trop de bagues, eh bien, il en met plusieurs sur les mêmes doigts. Il pèse lourd.
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0: Merci d'écouter Ici, Pays de Savoie. Il est 18h. C'est l'heure du journal, il est présenté par Paul Tillier.
3: Nouvelle plainte dans le scandale des agressions sexuelles du périscolaire à Paris. 3 plaintes contre l'ancienne maire de la capitale, Anne Hidalgo, et son premier adjoint de l'époque, Patrick Bloch. Bonsoir Marie Boueda.
4: Bonsoir.
3: Ils sont accusés par les familles de non-assistance à personne en danger.
4: Un déni complet. Anne Hidalgo et Patrick Bloch avaient pleinement conscience du danger, affirme l'avocate des trois familles. Leurs enfants étaient scolarisés dans l'école au centre du scandale, Saint-Dominique, dans le 7e arrondissement de Paris. Les trois familles ont porté plainte contre des animateurs pour agression sexuelle et viol, comme des dizaines d'autres parents de l'établissement. Certains enfants parlaient d'un loup dans le dortoir qui leur faisait peur. Depuis, 2 animateurs sont mis en examen pour viol et agression sexuelle sur mineurs. Plusieurs élus avaient pris la parole en Conseil de Paris au sujet de signalements dans le périscolaire. Le premier, il y a 11 ans. Les parents reprochent à l'ancienne maire de la capitale et à son ex-premier adjoint d'avoir laissé s'installer une mauvaise habitude, comme dit leur avocate, celle de déplacer l'animateur au lieu de le suspendre. C'est entre autres à cause de cette politique que l'embauche d'animateurs problématiques est devenue systémique et non un cas isolé selon eux.
3: Marie Boueda, l'avocat d'Anne Hidalgo, n'a pas souhaité s'exprimer. Entre janvier et juin dernier, une centaine d'animateurs ont été suspendus pour violence à Paris, la moitié pour suspicion d'agression sexuelle. Sébastien Delogu, en garde à vue cet après-midi à Marseille, le député insoumis, est entendu par les enquêteurs en ce moment dans le cadre de son altercation avec 3 policiers dans son immeuble. Lundi, ces 3 agents en civil viennent interpeller un voisin de palier de Sébastien Delogu. Le ton monte, les 3 agents ont porté plainte pour outrage, le député insoumis aussi pour violence et injures. À Mazan, dans le Vaucluse, un ancien adjoint au maire condamné ce soir à 2 ans de prison avec sursis pour détention et diffusion de plusieurs milliers d'images pédopornographiques. Âgé de 67 ans, cet homme regrette, je cite, une addiction. Sa peine est assortie d'une obligation de soins et l'interdiction de travailler avec des mineurs. La présidentielle est lancée aux universités d'été du MEDEF à Roland-Garros. 7 candidats assis face à des chefs d'entreprise tentent en ce moment de convaincre. Marine Le Pen présentera un plan d'économie de 125 milliards d'euros. Il faut mettre les comptes en ordre, ainsi de son côté, Édouard Philippe, Jean-Luc Mélenchon, demande lui au patron d'augmenter les salaires sous peine d'entraîner la France en récession. Par ailleurs, dans cette course à l'Élysée, un nouveau prétendant, Xavier Bertrand, le président de la région des Hauts-de-France, officialise sa candidature aujourd'hui. Une journée galère pour les voyageurs en gare Montparnasse à Paris. Des retards de plusieurs heures depuis ce matin après la panne d'une installation électrique. Toulouse, Brest, Bordeaux, Quimper, La Rochelle, Louis Aymeriaud, vous avez rencontré, vous, des Bretons qui ont le mal du pays.
5: Dans le grand hall de la gare, plus aucun train n'est affiché. Thomas, qui départira à Brest, scrute les panneaux. Il ne sait pas encore comment il va faire.
6: Bah là, c'est grosse galère, je peux pas rentrer chez moi. Bah, j'attends juste de voir comment ça va se passer. Et puis voilà.
5: Un peu plus loin, Daniel a 3 enfants avec lui et de grosses valises. Se préparer à un long week-end en bateau, ça semble compromis. Désormais, sa priorité, acheter la paix familiale.
7: Là, je les ai corrompus à coups de glace. Et puis on essaie de trouver un autre train. À la glace, ça marche toujours.
5: Armelle, elle, est bien embêtée. Dans ses bagages pour Rennes, un cadeau pour ses enfants qu'ils ne verront sans doute jamais.
8: J'ai acheté un gâteau dans une pâtisserie vegan, un truc de ouf pour mes enfants. Et du coup, je ne sais pas si ça va venir 5 heures puisque c'est plein de crème. Donc peut-être qu'on va partager les gâteaux avec tout le monde.
5: Marie-Thérèse, elle, doit rejoindre l'Orient, mais elle ne décolère pas contre la SNCF.
9: C'est un peu n'importe quoi depuis le départ. C'est-à-dire qu'on nous dit que c'est annulé, que ça reprend dans 3/4 d'heure au départ. Après que ça va reprendre dans 1 heure et on sait forcément que ça va pas redémarrer, donc voilà, c'est la SNCF quoi.
5: Même si elle le reconnaît, elle n'est pas la plus à plaindre.
9: C'est pas la situation la plus dramatique que la mienne, donc je sais que je peux rentrer coucher chez moi, donc c'est déjà ça.
3: Voilà, Louis Emeriot avec les naufragés du rail. La situation rentre peu à peu dans l'ordre, mais le trafic reste perturbé ce soir en gare Montparnasse, notamment dans le sens des arrivées. 2,7 millions d'euros d'amende contre le Stade Toulousain, le club de rugby reconnu coupable cet après-midi en commission d'appel d'avoir dépassé le plafond salarial imposé par le top 14, et ce, durant 3 saisons. Le tirage au sort de la Ligue des Champions de football, c'est ce soir à partir de 18h. Le Paris Saint-Germain, Lille et Lens connaîtront leurs adversaires. On vous en dira un petit peu plus dans le journal de 19h. L'équipe de France de basket qui est à Paris ce soir. Là aussi, les Bleus de Wembanyama jouent un match de qualification pour le Mondial. C'est dans un an. Ils affrontent la Slovénie. Rencontre à partir de 20h30. Et puis, c'est au tour de la Lune de s'éclipser entre 3h30 et 6h du matin. Une Lune teintée de rouge cuivré, spectacle astral à apprécier de bonne heure, mais sans lunettes.
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0: Vous écoutez ICI Pays de Savoie, il est 18h05, voici votre info route. Sur la Nationale 90, la circulation est actuellement impossible dans le tunnel de Sciez suite à un problème technique au niveau du système de désenfumage. Il est recommandé d'éviter le secteur et de reporter vos déplacements temporairement. Il y a 44 minutes de temps de trajet supplémentaire depuis M en direction d'Albertville et 16 minutes de plus vers Bourg-Saint-Maurice. Nous vous informerons dès que la circulation sera à nouveau possible. Autrement, des travaux aussi sur la départementale entre Chaumontais et Métais et un ralentissement d'une dizaine de minutes, et c'est toujours autour de 10-12 minutes entre Sevrier et Annecy. Peut-être un retour de plage. Les prévisions météo France ICI Pays de Savoie pour demain vendredi, eh bien ce sont des averses orageuses jusqu'en fin de journée avant le retour au calme normalement en fin de nuit. De forts cumuls de pluie sont possibles sur l'avant-pays, l'Albanais, la capitale des Ducs de Savoie, les Préalpes et jusqu'en Combe de Savoie. Température maximale en baisse, mais de saison, 27 degrés à Albertville, 26 pour Chambéry, 25 à Saint-Jean-de-Maurienne et Bourg-Saint-Maurice, 23 à Annecy, Bonneville et au désert dans les Bauges. Et les Savoies sont en vigilance jaune pour les phénomènes orages, pluie, inondations et vent.
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0: Vous l'avez reconnu, ces idées-là? Louis Bertignac et les visiteurs pour entrer en douceur dans cette fin d'après-midi.

0: était là, Louis Bertignac, et les visiteurs en 1987.
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0: Bonne fin d'après-midi, les amis d'ici, Pays de Savoie. Bon retour chez vous et merci de partager ce moment avec l'équipe du soir, Kamal et Habiba. On jouera à plein tube juste avant 18h30 pour tenter de gagner la carte de carburant de 50 €. Et dans quelques minutes, nous découvrirons l'événement d'ici, choisi par Sylvia Depierre et Xavier Montpied. Il ne manque que la musique. Voici Manon Lisa, le petit pêcheur.

0: Elle a bien fait, Manon Lisa, de faire une pause dans l'écriture pour les autres, car on entend enfin sa jolie voix. C'était Le Petit Pêcheur.
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0: L'événement d'ici, c'est tous les jours quelque chose d'incontournable en Pays de Savoie. Ça se passe le matin. C'est choisi par Sylvia Depierre et Xavier Montpied. Et aujourd'hui, c'est une expo photo intitulée « Marié avec la vie, l'odyssée d'un cancer pelvien ». L'histoire de Sarah Deschosal. Elle habite à Saint-Gervais, elle y est même née. Et elle s'est faite prendre en photo tous les vendredis par une photographe professionnelle pendant toute la durée de son parcours de soins. Sylvia lui a demandé comment lui était venue l'idée de la photo hebdomadaire.
3: Ce projet est arrivé un petit peu comme un exutoire au parcours que je suivais. C'était une façon de garder une trace, sublimer l'obstacle et puis surtout reprendre le pouvoir sur ma vie avec ces photos.
4: Alors concrètement, tous les vendredis, c'est ça, vous rencontriez une photographe pro. Elle venait chez vous, vous alliez chez elle, comment ça se passait ?
3: Tous les vendredis, j'allais chez elle. Lisa et Simon de chez Lunae à Salanches, studio à Salanches. Lisa, je la connais très bien parce que c'est une amie de ma fille depuis longtemps. On a souvent fait des shootings ensemble. Et quand je l'ai contactée la première fois, elle a tout de suite été sensibilisée à ce que je vivais. Et donc le rendez-vous, c'était tous les vendredis dans le studio. J'arrivais avec la mise en scène que j'avais imaginée, comment j'allais représenter l'émotion. Avec pas d'accessoires en fait. Hein. J'ai toujours la même kimi, toujours le même foulard, et c'est simplement l'expression du visage ou du corps qui représente l'émotion que j'ai traversée, soit dans la semaine, soit dans les semaines qui ont précédé le début du traitement, avec l'attente du diagnostic final.
4: Alors effectivement, vous êtes toujours dans une tenue blanche, il y a ce foulard rouge aussi qui est plein de vie, et puis cette thématique que vous choisissez, donnez-nous quelques exemples de thématiques.
3: Eh ben, on va démarrer avec la force, parce que c'est ce que je vais chercher, je souhaite à tout le monde de trouver au début de ce parcours, la force, la détermination, et puis le soutien primordial dans ce parcours, savoir se saisir de tous les soutiens qu'il y a autour de nous, aussi bien la proposition des psychologues de l'hôpital ou du service de chimiothérapie, le soutien de la famille, le soutien des associations. Voilà pourquoi je représente le soutien. Et puis après, il y a des passages comme la tristesse, qui est immanquable. Des passages comme la solitude.
4: La fatigue aussi.
3: Et puis la fatigue, oui, l'épuisement. Voilà, même le jour de l'épuisement, le jour du shooting de l'épuisement, j'y ai pas pu venir tellement j'étais ce jour-là épuisée. Je me reportais à 15 jours plus tard. Ouais.
4: En quoi ce rendez-vous, Sarah, oui. Ce rendez-vous du vendredi, vous a aidé à vivre cette épreuve ?
3: Parce que ça me permettait de m'extraire du parcours médical. J'étais dans l'imaginaire et la création en permanence. Ça me permettait d'avoir un objectif, de garder un cap dans la tempête, de regarder au-delà de la tempête que je traversais comme un phare au bout du Cap Horn.
4: Alors la première photo, vous l'avez faite la veille du début du traitement, et la dernière, elle a eu lieu quand ?
3: La dernière photo, elle a eu lieu au mois d'avril.
4: Alors ces photos, on peut les voir actuellement sur la promenade du Mont-Blanc à Saint-Gervais. Il y a 15 panneaux avec des photos dessus. Puis il y a des petits textes que vous avez écrits aussi qui accompagnent l'émotion que vous représentez. Vous nous avez dit que l'objectif, c'était voilà, de pouvoir être comme un phare dans la tempête. L'objectif a été atteint ?
3: Oui, je pense avec les retours qu'il y a eu. Il y a beaucoup d'effets miroirs sur les personnes qui m'ont donné leur retour. Et c'est le principe de cette exposition. C'est pas une exposition personnelle, c'est une exposition qui est transpersonnelle. Je suis uniquement porteuse d'un message pour que toutes les personnes qui ont traversé un cancer, quel qu'il soit, puissent se retrouver à travers les émotions représentées sur les images et puissent aussi en parler, délivrer la parole. C'est très important dans ce parcours qu'on traverse toutes et tous.
0: Marié avec la vie, l'odyssée d'un cancer pelvien. Exposition photo de Sarah Deschosal à voir sur la promenade du Mont-Blanc. C'est à Saint-Gervais jusqu'au 31 août, c'est-à-dire lundi prochain. Allez-y, c'est parlant, vraiment. On poursuit en musique avec les mythiques Village People. Go West, yeah!

0: Vous avez dansé? Vous avez pris quel déguisement? Le pompier, qu'est-ce qu'il y avait encore? L'Indien, le policier, j'ai oublié parce qu'ils étaient bien plus nombreux que ça. Go West, la célèbre chanson disco du groupe américain Village People, 18h22. Votre inforoutine, c'est Pays de Savoie. Alors, on va toujours sur la Nationale 90 puisque la circulation est actuellement impossible dans le tunnel du Ciel suite à un problème technique au niveau du système de désenfumage. Il est recommandé d'éviter le secteur et de reporter vos déplacements temporairement, d'autant que la route est fermée en direction d'Albertville à partir de Villette et jusqu'à Pomblières. Pour l'instant, c'est 16 minutes de temps de trajet supplémentaire depuis M en direction d'Albertville. La suite des infos, bien sûr, dès que possible pour la réouverture du tunnel et de la route sur la Nationale 90. J'ai envie de jouer avec vous. Vous savez pourquoi? Parce que vous pourriez bien, quand même, gagner la carte de carburant de 50 euros. Bah oui, c'est le but de ce jeu. 50 euros de carburant en ce moment, ça fait du bien. Donc, pour la gagner, il faut jouer. Le numéro de téléphone est le 0806 00 10 10. Notre jeu, c'est un plein tube, on ne le présente plus. Mais s'il le faut, je le présenterai à nouveau. Ne laissez pas passer votre chance et appelez vite Abiba. Abiba qui vous accueille, le temps qu'on écoute une chanson, nous aussi, ça sera une chanson poignante de Francis Cabrel.
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0: Plaidoyer contre la corrida, extrait de l'album Samedi soir sur la Terre en 1994. C'était Francis Cabrel. Nous partons en Haute-Savoie. Non, en Savoie, je suis bête. Non, c'est en Savoie, évidemment. Avec Pascal qui veut jouer avec nous. Bonsoir Pascal.
1: Bonsoir, comment allez-vous?
0: Je vais bien, merci. Merci beaucoup. Et vous, ça va?
1: Très bien.
0: D'accord.
1: Je suis tout ouïe, je suis prêt à démarrer.
0: Alors super. Démarrer par la voiture, j'espère. Hein. Attention, sinon tirage d'oreille.
1: Ah non.
0: Bon, très bien.
1: D'accord.
0: Alors l'année de référence pour jouer à notre jeu à plat tube, c'est 1990. Le petit extrait de chanson arrive dans la foulée. Est-ce que vous êtes dans les starting blocks pour écouter?
1: Je suis pareil.
0: Oui.

0: Sniff.
1: Voilà.
0: Mais, ouais, elle est belle cette chanson quand même, mais Sniff, Sniff.
1: Oui, c'est très émouvant.
0: Oui. Ah ben, je me rappelle quand elle est sortie, je pleurais comme une madeleine. Ah bon, je me suis petit peu rembourrée avec les années et pas que pour ça. Bref, un enfant de toi, Phil Barnet.
1: Oui, Phil Barnet.
0: Ah.
1: Voyons.
0: Ben ouais, Phil Barnet, voyons. Vous rappelez de la chanson?
1: Tout à fait.
0: Ah ben super.
1: Tout à fait. Elle m'avait bien touché. Et...
0: Ah ben oui. Ah ben oui.
1: Et c'est pas terminé. Phil Barnet, chanson écrite par Jean-Jacques Debout.
0: Oh là là, bon, bon, vous venez vous asseoir à ma place, hein. Et puis ça va bien se faire. Alors, la réponse à la question, avant ou après 1990, parce que that is the good question.
1: Yes, eh ben, je vais dire avant 1990.
0: Vous pouvez vous mettre dans mon fauteuil quand vous voulez, vous avez remporté la place. Vous allez voir, on est vachement bien, des écrans partout, puis surtout, on travaille avec des gens sympas. Donc oui, c'était en août 1987, un disque d'or pour Phil Barnet, troisième place au hit parade, dans la même année. Bravo mon champion, bravo Pascal. Alors Pascal, la règle du jeu, c'est tirage au sort vendredi. À vendredi, eh ben vendredi c'est demain.
1: C'est demain.
0: Mais oui, demain à 18h30, donc soyez près de votre téléphone, si votre numéro sort, il faut répondre.
1: D'accord, je n'hésiterai pas.
0: Ah bah j'espère bien. Dites-moi, mon petit Pascal, quelle est votre radio locale en Savoie et Haute-Savoie par hasard des fois?
1: Par hasard, peut-être ici, Pays de Savoie.
0: Et tout le temps ou bien? Ouais, tout le temps.
1: Ouais.
0: Ah bah ouais.
1: Ah oui, tout le temps.
0: Allez,
1: ah oui.
0: Merci Pascal, très bonne soirée. À bientôt.
1: Et à vous aussi.
0: Merci.
1: À demain peut-être.
0: À demain peut-être.
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0: Et avec des bons plans carburants pour cette journée de jeudi. Dans l'agglo de Chambéry, le samplon 95 le moins cher est à 1,99€. Aux stations Total de l'Aravoir, Carrefour de la Trousse, sur la vieille rue de Chambéry, au niveau de la sortie de la Motte Servolex, comme route de Tonon à Admins et route des Trombières. Pour le gasoil, le moins cher est aux pompes de Super U à la Motte Servolex, 2,18€. Un centime de plus au Carrefour Contact d'Aiguebel, en direction de la Maurienne, d'ailleurs on y est. En route vers le Léman également, 2,19€ à l'Intermarché Saint-Jouard. C'est route de Montrenat et aux pompes des Super U de Marigny et Vougy. Les prix des carburants, quand vous le souhaitez, où vous le souhaitez, près de chez vous, c'est sur notre site ici.fr.
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0: Les chansons de Louis Chédid sont toujours douces, intelligentes et tranquilles, ainsi soit-il, pour se faire du bien.

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1: Et à 18h39, comme chaque soir, Patrice Gascoin est de retour avec ses Colistes V. Un programme qui sort de l'ordinaire. Aujourd'hui, les 20 ans de carrière d'une présentatrice de JT.
4: Du lundi au vendredi à 12h45 sur M6, vous entendez ce générique suivi de ce bonjour.
5: Bonjour à toutes et à tous et bienvenue dans votre journal.
4: Ce bonjour, c'est celui de Nathalie Renoux, originaire d'Angers. Elle est devenue l'un des visages emblématiques de l'info sur M6. D'ailleurs, en cette fin août 2026, elle fête ses 20 ans aux commandes d'un JT de M6. Elle présente le 12h45 du lundi au vendredi. Alors, j'ai passé un coup de téléphone à Nathalie Renoux pour lui demander comment s'était-elle retrouvée aux commandes des JT de M6. Et vous allez voir que cette arrivée est liée à une autre star féminine de l'info. On écoute Nathalie Renoux.
6: Alors, ça s'est passé finalement assez simplement. On m'a contactée. Moi, je présentais sur une chaîne d'information LCI qui était la seule chaîne d'information existante à l'époque et qui était donc un vivier de présentateurs, évidemment, puisqu'on avait l'habitude, on présentait des journaux toutes les demi-heures. Et quand Anne-Sophie Lapix, qui présentait à l'époque le 12-50, quittait M6, ils ont cherché une présentatrice pour la remplacer. Et finalement, dans cette catégorie d'âge, avec cette expérience-là, ils ont regardé autour d'eux et il n'y avait pas tant de monde que ça, j'en faisais partie. Du coup, ça s'est fait assez naturellement. Moi, je n'ai pas passé de casting puisque j'étais déjà à l'antenne. Donc, mon travail, ils pouvaient le voir chaque jour.
4: Nathalie Renoux, est-ce qu'on vous a dit « fais-nous du Lapix » puisque vous la remplaciez ?
6: Absolument pas. On ne m'a pas dit ça. Et heureusement, d'ailleurs, on se connaît très bien avec Anne-Sophie. On a fait toutes nos études ensemble. On était à Sciences Po à Bordeaux ensemble. On était au CFJ, l'école de journalisme, ensemble. Mais non, de toute façon, je pense qu'un présentateur, on ne peut pas lui demander de faire ce que fait son voisin. Chacun arrive avec sa personnalité, sa façon de présenter les choses, sa façon de penser. Et on ne m'a pas demandé ça, non. Je crois qu'on m'a demandé, et c'est là, vraiment, le passage entre LCI et M6, j'ai senti que j'avais pris de la maturité. C'est que quand je suis arrivée à M6, j'ai senti que les gens à la rédaction comptaient sur l'expérience que j'avais acquise lors de mes années LCI pour apporter des choses à cette rédaction.
4: Les secrets de l'arrivée de Nathalie Renoux sur M6, c'était il y a 20 ans. Elle est aux commandes du 12-45 de M6 du lundi au vendredi. Quant à nous, on se retrouve tous les jours ici pour les coulisses télé.
1: À suivre, l'inforoute. Et ici Sport, ça vous l'attendez, hein ? Ah bah oui. Bon rendez-vous avec un Chambérien dans l'UTMB. Voilà le thème ce soir. Après Common Healing du groupe Dixies Midnight Runners.

0: Runners à 18h45, voici votre inforoute. Alors, a priori sur ma carte, le tunnel du Ciel est à nouveau ouvert et sur la Nationale 410, il y a malgré tout plusieurs ralentissements et ce dans les deux sens de circulation entre la Contamine et M. Laplagne. Du coup, si vous pouvez éviter de passer par là pour l'instant, vous éviterez des bouchons supplémentaires. Et c'est l'heure du sport à 18h45 et J-1 avant le grand départ de l'Ultra Trail du Mont Blanc. Pour l'occasion, plus de 100 000 spectateurs sont attendus dans les rues de Chamonix. Et cette année, 2500 participants tenteront de terminer la course de 170 km et environ 10 000 mètres de dénivelé positif. Les meilleurs de la discipline feront le tour du Mont Blanc en moins de 20 heures. Parmi les favoris, le Chambérien Théo de Tienne, ultra-trailer et influenceur. Il a 230 000 abonnés sur Instagram. Et Yannick Damon, il a une revanche à prendre.
1: Oui, il avait remporté le 90 km du Mont Blanc en 2025. Théo de Tienne, l'an passé, a été en tête de l'UTMB pendant une petite centaine de kilomètres avant d'être malheureusement contraint à l'abandon à la suite de deux chutes en descente.
2: Bah là, le sentiment qui prédomine, c'est l'impatience. J'ai hâte d'y être. On verra comment ça se passe le jour de la course. En tout cas, c'est sûr que la volonté est de bien faire. Cette fois-ci d'aller au bout de la boucle, et si possible avec une belle place. Je sais que la prépa a été bonne. Tout le mois de juillet, on a tourné sur des semaines à 30 heures d'entraînement par semaine, 35 heures d'entraînement pour certaines.
1: Une grosse charge d'entraînement et moins de sollicitations cette fois-ci pour être focus aussi sur sa préparation mentale. Il s'agit d'effacer ce mauvais souvenir et la déception de l'an passé.
2: Ça s'est transformé en motivation parce que on en tire les enseignements qu'il y a à tirer, l'expérience qui vient avec. Et oui, c'est forcément dans la tête. Quand je passerai à côté du rocher où j'ai abandonné, j'y penserai, ça c'est certain. Forcément, il y a l'objectif plus fort d'aller chercher une victoire, un podium, un top 5, un top 10. Mais avant tout, il y a cette envie de finir la course, de boucler cette boucle.
1: Théo de Tienne s'est fait connaître sur les réseaux en faisant des choses un peu folles. En particulier, cette course qu'il remporte incognito dans une combinaison verte des pieds à la tête. Pour l'arrivée à l'UTMB, il a imaginé une célébration particulière. Mais pour cela, dit-il, il faut gagner.
0: Départ de l'UTMB demain soir à 17h45, les premières arrivées samedi à partir de 13h30. Préparation mentale pour les champions et pour nous tous avec Bruno Mars et Niagara.

0: t'aime Bruno Mars, voilà c'est dit. Non mais franchement, je dois pas être la seule. Et la musique de Bruno Mars, comme celle qu'on vient d'entendre, son dernier single, c'est génial. On My Soul. Êtes-vous nostalgique de vos vacances d'enfance? C'est le thème de la discussion. Demain matin, dès 9h, dans Ici, c'est vous et Karine Roy. Qu'est-ce qui vous plaisait-on à l'époque? L'insouciance, le lieu, les colonies de vacances en bord de mer, les copains que vous retrouviez chaque année ou presque? Eh bien, dites-le nous en laissant un vocal sur notre numéro WhatsApp 04 79 265 333. Pour envoyer un vocal, voilà ce qu'il faut faire. Vous enregistrez le numéro dissipé de sa voix sur votre téléphone. Vous ouvrez votre WhatsApp et démarrez une discussion avec Ici Pays de Savoie. Mais au lieu d'écrire un message, vous appuyez sur la touche micro et vous enregistrez votre témoignage. Il ne vous reste plus qu'à l'envoyer. Témoignez sur le thème du jour en envoyant un vocal sur notre WhatsApp 04 79 265 333. Les infos de 19h, c'est bientôt là, mais on a quand même le temps d'écouter Louise Attaque.
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0: Stormy Novant Louis Attaque, merci d'avoir passé ce moment avec nous, avec ici Pays de Savoie. Je vous souhaite à tous, évidemment, une très bonne soirée. Je croise les doigts pour vous retrouver demain.
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0: 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Il est 19h. C'est l'heure du journal. Il est présenté par Paul Tillier.
2: Une garde à vue depuis 5 heures maintenant pour le député insoumis Sébastien Delogu, entendu à Marseille par les enquêteurs après une altercation avec des policiers. C'était en début de semaine. Bonsoir Margot Longeroche.
3: Bonsoir, bonsoir à toutes et à tous.
2: Sébastien Lecornu n'est toujours pas sorti de ce commissariat.
3: Oui, Sébastien Delogu, ça fait maintenant 5 heures que le député est entré dans le commissariat de l'évêché à Marseille, à l'origine pour une audition libre, selon son avocat, qui pensait être ressorti au bout de 2 heures maximum. Sauf que le député est désormais en garde à vue. C'est dans le cadre d'une enquête de flagrance pour outrage sur personne dépositaire de l'ordre public. Tout part, vous l'avez dit, d'une altercation lundi. 3 agents civils qui viennent pour interpeller un voisin du député soupçonné du vol d'une montre. Le ton monte lorsque Sébastien Delogu croise les 3 policiers dans le hall. Il dit avoir été insulté. Les policiers l'accusent de la même chose, d'où leur plainte pour outrage. Et tout l'enjeu de cette audition, c'est de comprendre ce qui s'est réellement passé dans ce hall. Sébastien Delogu, qui a lui aussi porté plainte contre X pour violence physique et injure. Et l'audition se poursuit en ce moment même au commissariat depuis maintenant 5 heures, au commissariat de l'évêché à Marseille. Et on attend de savoir s'il va sortir dans la soirée ou pas.
2: Margot Longeroche, donc, est la garde à vue de Sébastien Delogu. Un nouveau rebondissement dans le scandale des agressions sexuelles dans le périscolaire à Paris. Anne Hidalgo, l'ancienne maire, visée par 3 plaintes pour non-assistance à personne en danger. Plainte déposée par les familles d'enfants victimes. Depuis le mois de janvier, une centaine d'animateurs ont été suspendus pour violence, la moitié pour suspicion d'agression sexuelle. À Roland-Garros, la présidentielle a démarré. Ça y est, le MEDEF organise en ce moment un débat avec 7 candidats. Ils défendent leur programme économique devant des chefs d'entreprise. Gabriel Attal veut revenir sur les hausses du coût du travail. Marine Le Pen propose un plan d'économie de 125 milliards d'euros. Et Jean-Luc Mélenchon promet, lui, de désobéir aux décisions européennes qui seraient en contradiction avec le vote des Français. Dans la boue, les secours continuent de chercher des survivants au Népal et au Tibet. Au moins 362 morts emportés par une crue hier dans une vallée touristique de l'Himalaya. 1300 disparus. Une famille d'Avignonnais est au Népal en ce moment. Ils travaillent pour l'association Népal Avignon qui vient en aide aux habitants sur place. Une famille qui a échappé de peu à la catastrophe, raconte le président Bernard Coron.
4: Ils sont descendus de la ville dans laquelle le pont a été détruit, donc sa ville de Dading, avec un pont, il y avait 2 ponts en béton qui étaient emportés, et donc ils sont descendus à Dading pour prendre le bus pour rejoindre Katmandou, et ils n'ont pas pu passer, donc ils sont arrivés juste après que le pont ait été emporté. Donc ils ont réussi, avec un taxi, à éviter la zone et à repartir sur une autre ville qui s'appelle Pokhara, qui est éloignée, et ils ont pris l'avion de Pokhara pour rejoindre Katmandou. Donc je les ai eus plusieurs fois par WhatsApp. Ils ne sont pas rendu compte de ce qui se passait, parce que c'est la saison où il y a des pluies, où il y a des routes qui sont abîmées. Et donc, ils ont eu l'impression que c'était un peu plus que d'habitude, mais que les Népalais ne sont pas trop affolés. Et c'est qu'en arrivant à l'hôtel, donc à Pokhara, en allumant la télévision, qu'ils se sont aperçus de tout ce qui s'était passé.
2: Le ministère des Affaires étrangères est toujours sans nouvelles de plusieurs Français sur place. À Caen, la garde à vue du conducteur de la voiture qui a foncé dans la foule près de la gare hier soir a été prolongée. Il s'agit d'un ressortissant russe d'origine tchétchène. 2 hommes sont morts, 10 autres sont blessés, toujours attaque, toujours inexpliquée. La piste terroriste est écartée par le procureur. Le tirage au sort de la Ligue des Champions, c'est en ce moment Lille, Lens et le PSG, nos clubs français bientôt fixés. Bruno Salomon, bonsoir.
5: Bonsoir.
2: Je commence par le PSG qui retrouve de vieilles connaissances.
5: Ouais, effectivement, le Paris Saint-Germain connaît son menu au complet avec Manchester City et le FC Barcelone. Ça, c'est pour les gros morceaux pour le Paris Saint-Germain. Il y aura un déplacement à Manchester et la réception de Barcelone. Et puis ensuite, 2 clubs italiens, la Roma ou encore Côme, l'équipe de Côme, ça sera à l'extérieur. Et ensuite, le PSG verra aussi Galatasaray, Aston Villa, c'est le club de Birmingham, Villarreal et Bratislava.
2: On regarde du côté du Nord, à Lille, par exemple. Quel est le menu de nos Lillois en Ligue des Champions?
5: Alors, c'est pas tout à fait terminé. Ah. À l'instant, si, tiens, juste pour Lille, là, je vous le fais vraiment en direct, ça vient de tomber définitivement pour les Lillois. Lille va recevoir le Bayern Munich et aller du côté d'Arsenal, finaliste de la Ligue des Champions. Effectivement, il y aura ensuite la Roma, le Betis Séville, Galatasaray, Bodø/Glimt en déplacement près du cercle polaire, Bratislava et Stuttgart, enfin du côté de Lens. Là par contre, c'est pas tout à fait terminé. Manchester City et Liverpool pour les nordistes.
2: Voilà Bruno Salomon, merci beaucoup pour ce tirage très complet. Un mot pour moi, le temps de vous dire que ce soir la France affronte la Slovénie, match de qualification, c'est du basket, c'est à Bercy et c'est à 20h30.
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2: La météo et cette vigilance orange aux orages dans 44 départements, une très large moitié nord du pays est concernée, de la Mayenne au Bas-Rhin. Elle s'étire aussi sur le centre de la France, l'Auvergne et jusqu'en Aveyron. Des vents violents, de la grêle aussi, prévient Météo France. Demain encore, le ciel restera menaçant et cette vague orageuse se déplacera vers l'est. Les températures toujours très chaudes en Corse, notamment en vigilance orange canicule en Corse, 40 degrés attendus. Ailleurs aussi, il fera chaud, 34 degrés à Lyon, 33 à Strasbourg, 29 à Lille et Paris.
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6: Bonsoir à tous. Avant de dormir, on va réveiller des souvenirs. C'est le principe de 100% années 80. Bon, évidemment, c'est surtout si vous étiez déjà en âge d'être fan de musique durant cette décennie. C'était hier, enfin presque. Et ce soir, ça commence comme ça.

0: Je te promets, c'était Johnny Hallyday.
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0: Numéro 1 des ventes en 86 pour une chanson écrite et composée par Jean-Jacques Goldman pour Johnny. Alors, selon la petite ou la grande histoire, un soir, Johnny aurait confié à Jean-Jacques qu'il était amoureux d'une jeune fille, malgré leur grande différence d'âge, mais qu'il n'osait pas vraiment lui déclarer. Et cette jeune fille, c'était celle qui deviendra sa femme 4 ans plus tard, la jolie Adeline Blondiot. Allez, encore une histoire d'amour, mais cette fois-ci entre le Bagad de Lambiwe et Alain Souchon. Et voilà ce que ça donne.
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0: Paco, c'était Amor de mis amores. Fallait oser, ils l'ont fait, ils ont bien fait d'ailleurs de le faire. Pour ce tube, Paco est allé chercher une valse péruvienne d'origine argentine datant de 1936, reprise par Edith Piaf sous le titre de La Foule et reprise à son tour au goût du jour. Résultat, cet Amor de mis amores se retrouve numéro 1 du top 50 pendant 5 semaines, c'était en 88. En 82, c'est Africa de Rose Laurence qui s'accroche à la première place du podium. Ça arrive dans un instant.
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0: François Feldman, c'était rien que pour toi.
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0: Et c'était le premier vrai succès de François Feldman en 86, l'occasion de réviser un peu d'histoire. Allez, 1986, c'est le premier cœur artificiel implanté en France par le professeur Carpentier. L'Argentine remporte la Coupe du Monde de foot. 86, c'est aussi l'Oscar pour le film Out of Africa. Et malheureusement, le décès d'une de nos idoles, Danielle Balavoine, je me souviens même où j'étais quand je l'ai appris. Je suis sûr que vous aussi. Hein. Un an plus tard, c'est le triomphe du film Dirty Dancing et sur la BO, on trouve She's Like the Wind. Patrick Swayze.
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0: C'était Jean-Jacques Goldman, la vie par procuration. Et finalement, on a appris ensuite que mettre du vieux pain sur son balcon pour les oiseaux, bah c'est pas une bonne idée, ça fait pas partie de leur alimentation naturelle. Bah voilà, mais n'empêche que c'est un vrai grand succès en 86 pour notre Jean-Jacques Goldman. Allez, il est grand temps de repartir sur le dance floor de vos souvenirs, et rien de mieux qu'Imagination pour réveiller le dieu de la danse qui est en nous. Music and Light, c'est dans un instant, et belle fin de journée à tous.
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2: L'incarnation en chair et en os du poster que vous aviez collé au-dessus de votre lit dans votre chambre d'ado. Cal, Steve, Nathan, les Worlds Apart sont de retour. Bonsoir les gars.
3: Sur le radio, maintenant, tout de suite.
2: Vous parlez super bien français maintenant.
3: Super, mais ça va.
4: Un peu une coupe de champagne, Willy.
3: Mieux, le nouveau niveau.
2: Ils ont bu du champagne avec modération, évidemment. N'oubliez pas que nous sommes sur le service public.
3: Modération.
2: Recontextualisons tout ça. 30 ans après leur premier tube et l'incroyable phénomène des boys bands, les Worlds Apart sont de retour sur scène. D'abord dans le cadre d'une tournée nostalgique, genre I Got a Feeling, années 90, le festival Do You Remember, et puis à leur tournée à eux, les Worlds Apart partout en France à partir du mois d'octobre, et quelques concerts aussi cette semaine à Paris. On va en parler, l'occasion de prendre de leurs nouvelles et vérifier que la flamme est toujours là. Alors, Cal, Steve, Nathan, comment ça va les Worlds Apart?
3: Ça va bien, merci. Ça va bien.
5: Oui, super.
6: Ça va. Ils sont très heureux d'être ici.
5: Un petit peu fatigué, c'est normal pour moi.
2: Oui, pourquoi c'est normal? Pourquoi tu es fatigué?
5: Le jet lag. J'habite dans Los Angeles.
4: La meilleure façon, c'est qu'on travaille très dur les derniers 5 jours pour nous préparer le spectacle.
3: Le grand
2: spectacle des Worlds Apart à Paris. C'est complet, évidemment. Demain à la Cigale, après-demain au Trianon. Donc, voilà, celles et ceux qui n'ont pas de place, là, c'est trop tard. En revanche, il y a une grande tournée au mois d'octobre. Et puis pour les Parisiens, donc, parce qu'évidemment, la Cigale et le Trianon, c'est dans de petites salles. Il y a une grande salle parisienne qui est annoncée pour le 20 février 2027. C'est le Dôme.
3: Oui, c'est énorme.
2: Allez, on se remet dans l'ambiance. Les Worlds Apart qui fêtent leurs 30 ans de carrière, un groupe qui a marqué les années 90, les années 2000. On ne pouvait pas allumer la télé ou la radio sans entendre...
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2: Mis à part la voix un tout petit peu agaçante du monsieur qui faisait la pub, il n'empêche que c'était dingue cette exposition que vous aviez 96, 97, 98. On vous filmait sur scène, on vous filmait dans les coulisses, on faisait des documentaires, vous étiez invité dans toutes les émissions de télé. Vous n'avez fait que ça, vous n'aviez pas le temps de faire autre chose que d'être des Worlds Apart à cette époque-là. Oui.
3: J'avais une question pour toi.
2: Ok, vas-y.
3: Qu'est-ce que c'est ton chanson que tu préfères avec les Worlds Apart? Qu'est-ce que c'est ton préféré?
2: Baby, come back.
3: Tout le monde aime la chanson. C'est mon préféré aussi.
2: C'est ton préféré aussi?
3: C'est mon préféré aussi, okay. Oui, exactement.
2: Alors, c'est quoi vos souvenirs de l'époque? C'était un vrai tourbillon. What do you remember of those times in 96, 97, 98, when you were on the TV, in the advertisements?
5: Mayhem.
3: C'est la vie fou.
2: Ouais, c'est ça, la vie folle.
3: C'est l'effet folle, oui, exactement.
5: Well, it was a crazy time for us.
2: C'était un moment fou pour nous, ouais.
5: Parce que we have beaucoup d'années avant, in England. Thank you. Trying very hard to become successful.
2: Oui, vous avez passé beaucoup d'années précédemment en Angleterre à essayer d'avoir du succès. Mm-hmm. And then it happened.
5: And then we arrived.
2: Et ensuite, c'est arrivé.
5: And we arrived very quickly. Ouais. And all of a sudden, I remember, we did a dance machine at Bussy.
2: Oui.
5: And it was direct. We became worlds apart.
2: C'est ça. Et donc, ils sont arrivés en France. Ils ont fait Dance Machine. Il faut vous souvenir, c'était une grande émission de télé qui passait sur M6, un grand concert à Bercy. Et là, c'était le début de l'histoire des Worlds Apart. Et alors, est-ce qu'à l'époque, vous aviez le temps de faire autre chose ou bien c'était un job 24 heures sur 24? Did you have the time to do anything else at the time? Or being a Worlds Apart, was it 24/7?
3: Oui, exactement. C'est 24/7.
5: It was 25/8.
2: C'était 25 heures par jour, 8 jours par semaine.
3: Oui, exactement. Non, la vie, c'est incroyable. En France, c'est magnifique. Beaucoup de concerts, beaucoup d'émissions, beaucoup de radio, beaucoup de magazines. Et les Worlds Apart arrivent dans notre culture en France.
2: Ouais. Mm-hmm.
3: C'est plus gentil pour arriver dans la fabrique de la vie en France. Et ça, c'est pourquoi les Worlds Apart continuent encore après 30 ans.
2: Ouais.
3: Ça, c'est le bel moment pour les Worlds Apart. Le 30 ans avec les fans en France, c'est spécial.
5: Yeah.
2: Mm-hmm. Nathan, avoir voulu comme ça que ça marche très fort et quand finalement ça arrive, c'est quoi tes souvenirs à toi de ce tourbillon? What are your memories of that whirlwind?
4: Le plus grand moment, c'était quand nous avons fait Je te donne pour la première fois.
2: Donc la reprise de Jean-Jacques Goldman.
4: Avant ce moment, j'ai quoi le public
3: n'aime pas.
2: Ah bon?
4: Je me sens une fraude.
2: Le syndrome de l'imposteur.
3: Oui, mais il dit avec moi, Carl, je pense que le public n'aime pas parce que l'accent, ce n'est pas bien, c'est pas bon.
4: Je suis un imposteur. Oui. Nous avons un registre de chansons, une ligne par ligne, mot par mot. Je ne comprends pas rien de la chanson.
2: Je
3: dis avec Nathan avant le concert, la première fois, je dis, Nathan, c'est pas un problème. Je pense que le public aime les chansons et aime les Worlds Apart.
5: That's normal pour Nathan.
3: Pas de stress.
4: It will never happen.
3: Et les Worlds Apart arrivent sur la scène pour mettre le concert. Mm-hmm. Explosion avec les Worlds Apart.
4: Juste avant nous arrivons sur scène, je regarde la Backstreet Boys.
2: Ouais.
4: Et le présentateur pousse la Backstreet Boys. Ah, excusez-moi, voici la Worlds Apart. Nous arrivons sur scène, devenus chante la chanson et tout le public chante chaque
3: plus
4: mot.
3: Plus fort, plus
4: le
3: fort.
4: Le même ton. And I was, pour moi, I was like, wow. C'est fantastique.
5: C'est incroyable.
4: Hein? Je connais dans ce moment, it's pas de problème. Stress, Nathan. Stop. Arrête, Nathan. Arrête.
3: Oui, aime le moment.
4: It was a moment magique.
2: C'est quoi la magie qui a fait que vous, groupe pas français, et les Français très chauvins, tombe amoureux, le rapport que vous avez eu avec la France, cette connexion, cette histoire d'amour qui dure depuis 30 ans, ça tient à quoi?
4: Pour moi, beaucoup de fans qui étaient là au tout le début, ils sont toujours là.
2: Ils sont toujours
4: maintenant.
2: Là, ouais.
4: Je me sens un lien profond entre nous qui existe depuis ce moment. Pour moi, c'est incroyable. La fille maintenant, maman, devenue maman, elle arrive avec le garçon, les enfants, toute la famille.
2: Oui, elles sont devenues adultes.
4: And so like you, tu dois écoutez-la, regardez-la, Worlds Apart, ok. C'est spécial.
2: Il y a des générations Worlds Apart maintenant. Et à avoir tellement de succès en France, plus que dans votre propre pays, est-ce qu'à un moment, vous avez déménagé en France, vous avez vécu vraiment en France?
3: Oui, moi, j'habite un peu à Paris, dans le sud, en Corse aussi, avant. Et maintenant, je vis un petit appartement dans le Côte-Megève, dans les Alpes.
2: Ouais.
3: Et c'est la vie de Français restée dans moi. Oui, j'aime la culture, le manger, la personne, le public. Toute personne, c'est cool. C'est, c'est meilleur. Plus de meilleur d'anglais.
2: C'est mieux ça, que l'Angleterre.
3: Oui, oui, exactement, plus meilleur.
2: Steve, donc toi tu vis à Los Angeles, c'est ça?
5: J'habite dans Los Angeles.
3: Il n'aime pas. Il n'aime pas. Non, il n'aime pas.
2: You don't like it. Says you don't like it.
5: It's okay.
2: Ça va, c'est pas mal.
5: Be careful what you wish for. But during the time of the pandemonium of Worlds Apart, it was très difficile pour moi to habite en France because.
2: Mais pendant l'énorme succès au début des Worlds Apart, c'était pas possible d'habiter en France, c'était trop.
5: Oui, we in the restaurant, I have my cap, my glasses in the corner of the
2: au restaurant. Au restaurant, ils se mettaient au fond, cachés, lunettes, casquettes.
5: It was just too much. Too many eyes and
2: trop,
5: too much, and thank God there was no internet.
2: Et à l'époque, c'est vrai, il n'y avait pas internet, donc il y avait juste des yeux rivés sur
5: vous. Because it would have been just too much, you know.
2: Oui, c'est
5: everything.
2: Vrai, il n'y avait pas internet. C'est malin ce qu'il
3: pas
2: dit.
3: Pas le mobile phone.
2: Il n'y avait pas les téléphones pour prendre des photos. Sinon, vous auriez.
5: Non, really, thank God.
2: Impossible.
3: Oui.
2: C'est fou ça, complètement dingue. Et ils ont chanté en français les Worlds Apart. On a entendu Je te donne, mais n'oubliez pas, quand je rêve de toi.

0: petit florilège des Worlds Apart qui chante en français. Alors, c'est vrai que à cette période qu'on a appelée la période musicale des boys bands en France, vous étiez sur le haut de l'affiche, vous n'étiez pas les seuls. Évidemment, il y avait la concurrence ou les copains, je ne sais pas, vous nous direz
1: oui,
0: tout à l'heure.
1: Oui, c'est copains. Oui, copains. Oui. C'est pas un problème avec les autres artistes en France, autres boys bands, ses amis.
0: Bon.
1: Mais les Worlds Apart fait la vie pour longtemps avant d'arriver en France. Et je comprends, la vie, c'est un peu... Ok, tu regardes, c'est le public regarde, c'est plus simple, c'est plus fameux, c'est plus simple, mais c'est pas la vérité. C'est plus difficile pour la vie. Mais tu n'es pas la vie private.
0: Ouais.
1: C'est plus dur. Je
0: de pas avoir de vie
1: je connais l'autre personne dans l'autre boys band française. Oui, c'est explosion en France, c'est beaucoup de boys band arrivent, mais... La fame.
0: La célébrité.
1: Célébrité, merci, arrive plus vite. Ça, c'est plus difficile.
0: Ouais.
1: Mais pour les Worlds Apart, c'est doucement.
0: C'est ça.
1: Ça, c'est plus difficile de nous.
0: Certains, ça leur est vraiment tombé dessus en une semaine. Vous aviez déjà une carrière et donc vous avez eu le temps de vous habituer à l'idée de la célébrité et du succès. Alors, on a eu une série d'artistes qui nous ont quittés, de ces groupes-là, qui sont morts assez jeunes, tous entre l'âge de 30 et 50 ans. Je pense à Philippe des To Be Free, qui est mort en 2009, Steven de Boyzone en 2009 aussi, Quentin de Alliage en 2014, ou encore Andrew des G-Squad, qui lui est mort récemment. Alors, je me demandais, est-ce que vous aviez un style de vie qui allait avec votre métier et qui était dangereux?
1: Oui, j'ai dit, c'est pas la vie... De boys band, c'est pas dangereux.
0: Alors c'est quoi? Pourquoi?
1: C'est après.
0: Les
1: personnes s'appellent la vie finie avec le boys band. C'est dur pour arriver dans la vie normale.
0: Le retour à la réalité.
1: Oui, exactement, c'est ça. Ouais. La réalité, c'est plus dangereux après la vie de World Cup, le boys band.
0: Ouais.
1: C'est normal.
0: Vous pensez ça aussi, les gars? C'est difficile. Une fois qu'on a connu une célébrité extrême, ce qui était votre cas dans les années 90-2000, après revenir à une vie plus simple, ça peut être difficile. Et c'est pour ça que ces garçons l'ont mal vécu. Do you think that going back to normal, more simple life after the fame and the pandemonium, you said the mayhem, could it be, I mean, so difficult for some of those guys that they...
2: I think what happens is you get thrust into fame so quickly that it becomes this like unimaginable experience that when you come down again as quick as you went up, it's really hard to stabilize.
0: Ouais, quand on a été jeté comme ça dans une immense célébrité très très vite et qu'ensuite ça redescend, ce qui est naturel, mais c'est difficile de se stabiliser.
2: Oui.
0: Ouais.
3: Yeah, it's un tellement incroyable moment quand tu devenais une grande star.
0: Ben oui, c'est un.
3: And it's presque comme une drogue.
0: C'est une drogue, oui, bien
3: yeah,
0: sûr.
3: You know, so pour faire et accepter une vie normale comme hier, j'ai conduit un.
0: Oui, conduire. Quand t'as été une énorme star et qu'après il faut aller faire tes courses, conduire, faire les devoirs à tes enfants, c'est une vie tellement différente.
3: Jamais un problème de conduire un Uber. Mais pour accepter un life comme ça, contre une vie comme une star sur scène, chante avec beaucoup de fans tout de nous, it's really tellement difficile. And so je comprends quand quelques artistes trouvent un moment difficile et naturellement là. Vous vous avez expliqué pour Gerald et...
0: Oui, c'est ça, les artistes que j'ai cités.
1: Gerald est still alive.
3: Pardon, les gars.
0: Non, oui. Mais c'est ça, les artistes que j'ai cités, oui, voilà, qui ont eu, donc, ouais, selon vous, du mal, en fait, à se réhabituer à une vie normale. Et
1: mais je pense aussi, l'autre raison, ce n'est pas arrivé pour les Worlds Apart, Steve, moi.
0: Mais non, temps. vous allez
1: non,
0: bien.
1: Non, parce que... En français, difficile pour moi de dire en français,
0: mais
1: en
0: anglais.
1: Yeah. We don't take ourselves too seriously.
0: On se prend pas trop au sérieux.
1: We keep ourselves grounded.
0: Oui.
1: You know, each of
0: on
1: us
0: a les pieds sur terre, on se connaît très bien.
1: And,
0: on
1: know,
0: s'appelle, on prend des nouvelles.
1: Yeah, we don't, you know, we keep each other on, keep each other's feet on the ground.
0: Oui.
1: You know, you see how much fun we have.
0: Oui.
1: Yeah.
0: And if this Dave, tu vois, on est encore très célèbre et c'est vrai. Là, j'ai jamais eu autant de monde dans la régie. Le couloir devant la radio est plein, mais vous restez les pieds sur terre.
1: Tu connais après le World's Part fini. Ses amis, frères, pour toute ma vie.
0: Oui.
1: Just because World's Apart finishes tomorrow, we will always be there for each other.
0: Et même si World's Apart s'arrête demain, on sera toujours là pour les uns pour les autres et pour se soutenir.
1: 100%.
0: Et ben, tant mieux, messieurs.
1: 100%.
0: Ça fait plaisir. J'ai envie de vous faire écouter un souvenir. I'd like to share a memory with you. Une émission de télé qui était animée par Séverine Ferrer et qui s'appelait Fan 2. Ah. Et il y avait dans Fan 2 une séquence incroyable où des fans étaient tirés au sort pour passer une journée avec leurs idoles. Et il y a la jeune Angélique, vous allez l'entendre, qui a été tirée au sort et elle est trop heureuse. Elle passe la journée avec vous. On est en 1997.
4: Salut, je m'appelle Angélique, j'ai 15 ans et j'aimerais rencontrer les stars de ma vie, les World's Apart.
5: Grâce à Fan 2, Angélique va aujourd'hui rencontrer ses idoles.
0: C'est pas vrai.
5: Non. Mais si, une journée entière avec les World's Apart pour Angélique, qui a remporté cette semaine le concours Fan 2. Une surprise soigneusement préparée par ses parents, qui lui avaient caché la vérité jusqu'à la dernière minute. Départ pour les répétitions, Angélique est conviée à se joindre au groupe dans le bus de la tournée.
4: Je suis la seule à être là, peut-être la seule fan à y être entrée, c'est super.
5: Après de tendres moments de complicité, le groupe arrive à la salle de concert où les fans sont déjà au rendez-vous. Visite exclusive des coulisses avec Nathan.
6: Voilà, c'est par ici qu'on entre.
7: Première chanson, c'est soir.
6: En haut, on y va. Et voilà, tout se passe ici.
0: Et merci à Lina pour cette belle archive. Des fans qui pleurent, des fans qui crient, des fans qui courent dans la rue. Après vous, c'était votre quotidien, les World's Apart, à la fin des années 90. Là, on a entendu Angélique, mais il y en avait des milliers comme ça. Aujourd'hui, vous êtes devenu père, alors vous avez des jeunes filles, vos filles à vous. Vous supporteriez qu'elles crient comme ça pour des artistes? Now that you've become fathers, what would be your reactions if you saw your own daughters crying and screaming for other artists?
2: I had that.
0: Ah, yes. Il va nous expliquer. Steve, il a ça.
2: Yes, so I took my daughter to see Harry Styles.
0: Ah, j'ai emmené ma fille au concert d'Harry Styles.
2: In Los Angeles, and we were there, and I got us a special seat. It was quite close.
0: Il avait des bonnes places près de la scène.
2: And I actually have the video of it.
0: Il a la vidéo.
2: Usually, she says, Dad, stop filming me.
0: D'habitude, elle dit, papa, arrête de me filmer.
2: This time, she didn't realize I was filming because she was so focused on Harry.
0: Cette fois, elle se rendait même pas compte que Steve filmait parce qu'elle regardait que Harry.
2: I'll kill him. Anyway.
0: Il a envie de le tuer.
2: But anyway, I'm joking, Harry. But and she fanned out. She went nuts.
0: Elle est devenue dingue.
2: And I had the moment. I had that moment. She was 13.
0: Elle avait 13 ans.
2: And I thought, wow, that's exactly the same. And I was so happy to give her that experience. And it made me thank every father that took their daughters to see us.
0: Et quand j'ai vu ma fille vraiment péter un câble et être tellement heureuse devant Harry Styles, je me suis dit, mais c'est exactement ce qui s'est passé pour moi avec des jeunes fans. Et donc, je remercie tous les pères qui ont laissé leur fille aller au concert de World's Apart. Parce que ça apporte une telle joie.
2: Yeah, she had so much joy that she lost her voice. I mean, she went for it.
0: Elle était tellement heureuse, elle criait tellement fort, elle a perdu sa voix.
2: Yeah, so I respected every single parent that let their child or brought their children to the shows.
0: Ouais, et donc gros respect de la part de Steve pour tous les parents qui accompagnent aussi leurs jeunes ados au concert. Oh, ça va être beau. Ça va être beau ces concerts. À quoi il faut s'attendre, World's Apart sur scène en 2026-27? Est-ce que vous dansez encore? World's Apart on stage 2026-2027, you still dance?
2: Nothing's really changed.
0: Rien n'a changé.
2: Nothing's really changed, honestly. We have to modify some... I don't do backflips anymore.
0: Ah, il ne fait plus les backflips. Bah oui, non, c'est le dos, the back.
2: Well, I haven't tried. So maybe.
1: Do you know what? It was really weird. I was only thinking today.
2: Shall I try it?
1: Let's see if you can do a backflip.
0: Est-ce que Steve peut encore faire les sauts périlleux arrière?
1: Yeah.
2: Do you have insurance?
1: No.
2: Do you have insurance?
0: Il me dit, est-ce que je peux essayer maintenant dans le studio? Mais est-ce que vous êtes bien assuré?
2: No. Right now, we're making a documentary.
0: Ah oui, alors vous faites un documentary
1: about backflips.
2: About, yeah. With a guy called, is the master of documentaries, a guy called David Serrero.
0: Alors, David Serrero.
2: So, I was going to, if I do a backflip, David, will you film it?
0: Alors,
2: and
0: David,
2: if I break my neck, send my daughter my love, tell my children I love them.
0: Yeah. But David Serrero, will pay your hospital bills. Qui est un réalisateur de documentaires, notamment, vous l'avez entendu en interview dans Décibel à propos du documentaire sur Serge Lama, et donc il est en train de faire un documentaire sur les Worlds Apart, et donc Steve dit, si je fais un saut périlleux arrière dans le studio et que je me brise le cou, est-ce que tu me filmes et est-ce qu'on est bien assuré? We have no insurance. On n'a pas d'assurance. Attention à toi.
1: Next time. La prochaine fois.
0: Mais alors, les concerts, ça va être comment? Oui. How are the shows going to be?
1: Oui, c'est un peu le même d'avant. C'est une nostalgie avec les chansons pour les derniers 30 ans.
0: Ouais.
1: Mais les Worlds Apart présentés un peu différent avec le musicien.
0: Ah, il y a un groupe avec
1: oui,
0: vous sur scène.
1: Derrière.
0: Ok, super.
1: Oui, si change les chansons un peu pour faire notre émotion avec la même chanson.
0: Ok.
1: Et
0: donc des réinterprétations des chansons que vous connaissez déjà.
1: Mais c'est un cadeau. Ça, c'est le plus important. C'est un cadeau pour les fans pour les derniers 30 ans. Pour dire un grand merci. Oui, j'ai connu les fans rester avec nous pour les derniers 30 ans. Ça, c'est spécial.
0: Ouais. Oui. Les fans sont toujours là. Ils sont restés depuis 30 ans.
1: Oui. Ouais. C'est les fans pour les derniers 30 ans. Je connais bien. Tu parles avec les fans, Reeve, pour le concert maintenant. C'est pas juste une fan, c'est un peu plus. C'est amis. Hein. Ça, ouais. c'est pourquoi les Worlds Apart donnent un grand cadeau de tournée pour le 30 ans.
0: Ah, c'est beau ça. Voilà des fans qui voient leur fidélité récompensée. Et donc, oui, quelqu'un explique que les fans, c'est plus que des fans. C'est presque des amis, c'est autre chose. C'est une relation particulière. Bah, je suis très contente pour vous. I'm very happy for you guys.
1: Merci.
0: Amusez-vous
1: merci.
0: Bien. Bonne tournée. Merci beaucoup.
2: Merci beaucoup.
0: Merci à vous.
2: Merci à tous les fans, The Worlds Apart. They're incredible.
0: Elles sont
1: really.
0: Incroyables, les
1: Et
0: fans
1: merci
0: de
1: à Radio
0: Apart.
1: Ici aussi. Merci beaucoup.
0: Ah, je suis merci
1: pour l'invitation ici.
0: Merci ici.
1: Merci
3: je
1: ici.
3: Suis très heureux de passer ce moment avec toi.
0: Merci beaucoup. Merci à tous les trois.
1: C'est plus spécial.
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0: Un artiste rare qui s'apprête à passer l'une des semaines les plus intenses de sa carrière. Nous sommes lundi et ce vendredi, le 12 juin, Kalash sortira son 7e album, jouera dans la plus grande salle d'Europe et fêtera son 38e anniversaire.

0: Là, je peux chanter comme un ange et rapper telle une mitraillette, d'où son nom de scène. Il écrit en français, en créole, en anglais, en mode lover ou très énervé, des chansons d'amour ou bien engagées. En fait, il sait tout faire, alors il a choisi de ne pas choisir. Méthode qui paie artistiquement. J'en veux pour preuve son milliard de streams dépassés depuis longtemps et sa collection de disques de diamants. Médiatiquement, en revanche, ça fait que les radios et les télés ont du mal à le mettre dans une case et que le grand public a pu passer à côté de sa musique. Et ça, c'est trop dommage parce qu'elle est dingue, sa musique. Alors ce soir, youpi, Kalash est pour la première fois sur votre radio, ici. Bonsoir Kalash.
1: Bonsoir.
0: Bienvenue dans Décibel. Merci de prendre le temps d'être avec nous ce soir.
1: Avec plaisir.
0: Kalash, je fais les présentations. Votre vrai prénom, c'est Kevin. Vous êtes né à Strasbourg, né dans le gris par accident, comme dans la chanson de Woolsey, hein, puisque en fait vos deux parents sont martiniquais. Ils étaient en France, en métropole à ce moment-là, à Strasbourg, parce que votre papa finissait ses études pour devenir prof de philo. Et en fait, dès vos premiers mois de vie, vous êtes retourné
1: en
0: Martinique. Voilà. Vous avez grandi là-bas, pas dans une famille de musiciens, mais baigné de musique quand même.
1: Ouais, une famille religieuse, adventiste du côté de mon père, catholique du côté de ma mère, et ça chantait énormément, du gospel, ouais. Avec des oncles pasteurs, des tantes chanteuses, donc voilà, un peu de musique, un peu de foi.
0: Et pas mal de Bob Marley aussi, pareil.
1: Beaucoup de Bob Marley à la maison, pas au temple, mais à la maison. Beaucoup de Bob Marley, Lenny Kravitz, Francis Cabrel.
0: Oh, Francis Cabrel.
1: Beaucoup.
0: Bref, une enfance baignée dans la musique et un ado qui se met à la musique. Dès vos 15 ans, vous commencez à chanter, à monter sur scène. Et en 2010, vous avez 22 ans et vous sortez votre premier album. Alors, j'ai envie de faire découvrir, je le disais tout à l'heure, votre voix. Parce que vous pouvez tout faire avec votre voix. Kalash, ça peut être une voix grave, profonde, presque crépusculaire.

0: Ouais. Au début, oui. Au début, on m'a, enfin, au début, pas en Martinique, mais au début, ma première signature en France, on m'a pas imposé de choisir, mais on a essayé de m'aiguiller, vers une catégorie. Genre, est-ce que tu veux être Sean Paul?
1: Oui.
0: Est-ce que tu veux être Shaggy? Est-ce que tu veux être Joey Star? Est-ce que tu veux être l'autre?
1: Oui, oui, il fallait choisir son camp.
0: Il fallait choisir sa langue aussi. Et voilà, c'est un choix que j'ai toujours refusé de faire, quand ça m'était possible, quoi.
1: Ouais. Il y a le français, il y a l'anglais, il y a le créole aussi. Si le choix est impossible à faire, là, on a bien entendu que selon les chansons, c'est une des trois langues qui prend le dessus, qui prend le lead. Alors, c'est la chanson qui choisit?
0: C'est la chanson, c'est la musique, c'est l'instru. C'est ce qui m'inspire et me guide en premier. J'écris rarement. Donc, dès que je vais en studio, je m'adapte à l'instru. Ah. À la production musicale.
1: Ok, donc c'est ce qu'on va découvrir. On va vous faire écouter évidemment des titres de Ex Voto, mais avant, vous dire quand même que le plus gros tube de Kalash, c'est une chanson qui s'appelle Mwaka Moon. C'est un énorme tube qui est multi-platine. Et celui-là, je pense qu'il faut le rajouter à votre playlist d'urgence.

0: Moïka Moon, est-ce que c'est un point de bascule dans votre carrière? C'était il y a quelques années maintenant?
1: C'était à presque 10 ans.
0: Ouais. Ouais. Est-ce que vous vous dites, depuis qu'il y a eu cette chanson, voilà, ma carrière a pris un tournant différent. Est-ce que le tube, finalement, ça change les choses?
1: Ben, ce genre de tube-là, ouais. C'est un nouveau step qui... Il y a un avant et un après, quoi. Comme ouais. Moïka Moon, jusqu'à maintenant, il y a des gens qui m'appellent Moïka Moon.
0: Le Moïka Boss, on vous appelle Moïka
1: Boss. Ou qui pensent que mon nom, c'est Moïka Moon. Mais ouais, ça change une carrière. Et puis, ouais, comme vous avez dit, les chiffres sont tellement gigantesques que ça fait passer un step, quoi.
0: Vous les regardez, les chiffres? C'est quelque chose qui vous intéresse ou vous restez vraiment du côté artistique de la force?
1: Avant, je regardais pas, mais là, ça s'impose tellement à nous tous les jours. Et tout le monde parle que de ça. C'est les chiffres, quoi. On parle plus chiffres maintenant que musique. Malheureusement.
0: C'est vrai. Allez, je donne quelques chiffres, alors vous m'en voudrez pas, quel âge, parce que les vôtres, ils sont quand même assez incroyables. Je le disais tout à l'heure, hein, le milliard de streams dépassés largement. On est à 1,5 milliard déjà de vues sur YouTube, donc pour toutes les vidéos de vos chansons. Vous avez 1,5 million de followers sur Instagram et sur Facebook et sur X et Spotify. C'est 4 millions d'auditeurs mensuels. Vous enchaînez, je le disais, les disques de diamant, de platine. Vous avez 3 de vos albums qui sont déjà certifiés platine. Dans une époque où tout le monde parle de chiffres, les vôtres, ils sont cool.
1: On est cool, on est bien placés.

0: Kalash, je le disais tout à l'heure en intro, il y a quand même cette incompréhension médiatique qui fait que malgré les disques de platine, les énormes concerts, eh bien vous êtes absent des victoires de la musique, des grandes émissions télé type Enfoiré. Alors, à l'exception notable du Grand Échiquier, parce que Claire Chazal est fan, elle vous invite dès qu'elle peut. Ouais. Elle rate jamais une occasion. Mais est-ce que ça vous interroge ou est-ce que ça vous enquiquine la place que vous avez ou pas encore pour le grand public français?
1: Non, ça ne m'interroge plus. Je me suis fait une raison et c'est peut-être ma place de ne pas y avoir ma place.
0: mais outsider pas, professionnel.
1: Voilà, mais on ne dit pas non. Mais outsider né, je suis né comme ça dans une sorte d'incompréhension que d'autres appelleront injustice, mais moi je suis confortable avec ça.
0: Ça ne vous peine pas?
1: Non, ça ne me peine pas, ça ne me pèse pas. Je sais que c'est ainsi.
0: J'avais eu cette discussion avec Jacob Desvarieux, Cassave, évidemment, qui nous a quittés.
1: Paix à son âme.
0: Qui est, dans les chiffres,

0: plus grand groupe français de tous les temps, hein, 2000 concerts sur les 5 continents, 5 millions d'albums vendus. Kassav, c'est énorme. Mais lui, il me disait, ouais, mais Kassav, bah, pour les programmateurs, c'est pas un groupe français, en fait. C'est un groupe antillais. Et ouais. Donc, on met à part. Ouais. Et puisque vous évoquiez Cabrel tout à l'heure, Kalash, on a eu aussi une grande conversation sur les langues régional, ouais. Avec Francis Cabrel, parce que lui, c'est quelque chose qui lui tient beaucoup à cœur. Il a fait des chansons en occitan, et puis il a fait une session, en fait, de ses rencontres d'Astafor avec des langues régionales. Donc, ils ont sorti plein de chansons en breton, en basque, en corse, etc. Est-ce que vous vous sentez représentant de la langue créole?
1: Je le suis malgré moi et je suis content de l'être, mais c'est tellement naturel. J'ai grandi toute ma vie en Martinique, j'habite en France depuis 2016, donc ça fait partie de moi, quoi. Donc d'où le fait que j'ai refusé de ne pas chanter en créole sur mes gros disques, ouais. Ça fait partie de moi, donc je suis content de l'être, d'être un des représentants de la langue créole.
0: Ouais. Surtout, il y en a tellement peu à qui on tend le micro, se dit, il y a presque une responsabilité sur vos épaules.
1: Mais à un moment, on m'a collé cette responsabilité, aïe. Mais j'aime pas qu'on me force à faire quoi que ce soit. Donc,
0: ça marche pas avec moi.
1: C'est vrai qu'à un moment, on m'a reproché de pas chanter assez en créole. Par exemple, la chanson Moment Gâché, oui. Ou Tekken, qui sont ce qu'on appelle des hits, et c'est en français. Mais pour moi, ce qui compte avant tout, c'est la musique. Donc, la musique passe avant tout. On peut pas politiser la musique.
0: La musique passe avant tout. La voix de Kalash, incroyable. Vous l'avez entendu dans plein de registres déjà depuis le début de l'émission. Et en live, alors, qu'est-ce que ça donne? Live acoustique, Kalash.

0: avec un public très expressif, toujours Kalash, ça c'est Can't Live Without You, donc un live acoustique. Vous l'avez découvert comment, votre voix? Comment vous vous êtes rendu compte que vous pouviez aller du plus grave, du plus guttural au plus angélique?
1: Ça s'est venu au fur et à mesure. Au début, j'ai toujours envie de le faire, mais j'avais pas soit les capacités ou pas assez d'entraînement ou pas assez peut-être confiance. Et à force de faire des concerts, des petits sons de système, des gros sons de système, des scènes un peu partout, je pense que qu'avec l'entraînement, et la confiance, la voix s'est forgée elle-même, quoi. Mais j'ai toujours eu envie de chanter, quoi, que ce soit en toastant de façon entre guillemets hardcore, de rapper, de chanter de façon suave ou dans les aigus. J'ai toujours voulu faire ce qui m'influençait déjà, hein, les morceaux gospel, les morceaux de Bob Marley, les morceaux de Francis Cabrel, même du Johnny Hallyday, enfin j'ai toujours Michael Jackson aussi beaucoup.
0: Ouais.
1: J'ai toujours voulu faire ce genre de grand écart là, quoi. Donc à force d'essayer, et beaucoup de studios, beaucoup de scènes, je pense que c'est venu, et puis la confiance aussi aide beaucoup.
0: En fait, c'est comme un athlète avec votre voix. Vous devez la chauffer, vous devez l'entraîner. Vous devez pas vous faire des foulures en démarrant trop vite, etc.
1: Ouais,
0: vous travaillez tous les jours la voix?
1: Je travaille pas la voix tous les jours, mais je fais de plus en plus attention à mes cordes vocales. Et c'est quelque... bon, on a un coach de cordes vocales aussi, enfin qui est un médecin pour les cordes vocales, qui surveille avant chaque tournée. Mais c'est vrai que je faisais plus jeune, on fait pas attention à ce genre de choses-là.
0: Les coups de froid. Quoi.
1: Et c'est peut-être ça qui rend les cordes vocales aussi robustes. d'avoir fait n'importe quoi. Ouais.
0: C'est ça. Alors, votre nouvel album s'appelle Ex Voto.
1: Ouais.
0: Il y a dedans, bah, comme vous vous en doutez, des chansons d'amour. Moi, j'adore. Chansons de jalousie, j'adore, 18h33.

0: 33, chanson de jalousie très savoureuse que je vous recommande. L'album s'appelle Ex Voto. Alors un ex voto, c'est un petit objet qu'on dépose en remerciement au Dieu auquel on croit quand il a exaucé nos prières. Alors, est-ce à dire, cher Kalash, que certaines de vos prières ont été exaucées et que cet album, c'est une façon de montrer une gratitude ?
1: Une gratitude, une reconnaissance. Je suis très reconnaissant envers la vie, envers Dieu, envers les gens que Dieu met sur mon chemin. Et c'est exactement ça. Ça représente la gratitude et la reconnaissance pour toutes les prières et les bénédictions que je reçois.
0: Ouais.
1: Et que ma famille et mes enfants aussi reçoivent.
0: Alors ces petits objets, les ex-voto, ça peut être en forme d'oiseaux, ça peut être des sculptures, ça peut être des peintures, mais ça peut être aussi ces chœurs. Vous savez qu'on voit notamment les chœurs mexicains, ouais, absolument magnifiques. Il y en a un d'ailleurs sur la pochette. Donc forcément le chœur, je me suis dit l'amour. Et là j'ai écouté, je me suis dit c'est dingue. Il dit beaucoup je t'aime dans cet album. Et on sait que pour les hommes, alors vous êtes jeune, mais pour les hommes en général, alors les générations précédentes encore plus, mais c'est dur de dire je t'aime, ça fait pas très viril. Est-ce que vous avez dû apprendre, vous, à dire je t'aime ?
1: Non, je suis né dans des je t'aime, même ouais, si ma situation familiale, enfin mes parents sont pas restés ensemble très longtemps,
0: ouais,
1: mais à leur façon, chacun me disait je t'aime, non. Et puis aussi grandir, dans la foi, on entend beaucoup je t'aime, que ce soit de par les écrits bibliques, etc. Il y a beaucoup cette notion d'amour, etc. Donc non, j'ai jamais eu de mal à dire je t'aime, moi. Peut-être à recevoir un je t'aime, ouais, mais à le dire, non.
0: Alors en tout cas, vous le chantez merveilleusement. Alors il y a une chanson qui est géniale, qui s'appelle « Vous, mes amours, pitié ». Vous n'êtes pas tout seul sur cette chanson, Kalash. Vous êtes avec une petite fille qui s'appelle Yeva.
1: Ouais.
0: Valerie, comme vous, parce que c'est votre fille.
1: Ouais.
0: Quel âge elle a ?
1: Elle aura 10 ans.
0: 10 ans.
1: Ouais.
0: Alors vous allez l'entendre hein, dans la chanson Yeva, mais vous n'allez pas entendre juste Kalash et Yeva. Vous allez peut-être entendre aussi quelque chose qui va vous rappeler un roi de la rumba congolaise, Monsieur Taboulay Rochereau.

Rochereau, qui est hyper connu pour ses chansons et aussi pour le fait d'avoir, alors lui, on ne sait pas exactement, plusieurs dizaines d'enfants probablement. Et parmi ces enfants, il y a Youssoupha, un rappeur que vous connaissez bien, qui est déjà venu plusieurs fois dans Décibel et qui a samplé cette chanson Pitié sur sa chanson Les Disques de

0: avez, vous aussi, Kalash, utilisé ce sample de Tabouleh Rochereau, Pitié. Elle raconte quoi, sa chanson, à lui? C'est un papa qui est tout le temps sur la route parce qu'il est chanteur.
1: Hein, ouais, et puis qui exprime quelques remords d'être absent et qui veut quand même le rappeler ou se rassurer, je sais pas, en disant je travaille, c'est pour vous que je le fais, quoi. Je suis pas en train de m'amuser, bon, même si on s'amuse aussi, hein.
0: Oui.
1: Mais c'est quand même pour vous, c'est votre héritage, soit culturel ou financier ou je sais pas, mais ouais, c'est pour vous que je le fais, quoi.
0: Ouais. Et c'est ça aussi le message, alors, que vous voulez passer dans Vous mes amours, ou c'est un peu plus large que ça?
1: Ben, il y a plein de choses. Il y a de la tristesse, du chagrin, la distance. Et ça rejoint ça aussi. Je suis tout le temps sur les routes. J'habite dans un pays différent. Je suis à 8 heures de mes enfants. Et voilà, il y a aussi ce genre de sentiment-là, de remords, de pas. Il y a l'absence à la distance, quoi.
0: Ouais.

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1: Je voulais qu'on dise deux mots aussi des artistes avec qui vous collaborez. On vous a entendu tout à l'heure en duo avec Satori. Il y a beaucoup de rappeurs avec qui vous avez enregistré. Damso, on a entendu Booba, Gazo, le regretté Werenoi, Niska, Dadju, Nino. Et là, sur le nouvel album, là, c'est un nom qui va vous parler si vous êtes une vieille personne comme moi. Il y a Lino, l'arsenic, ouais. Et du Bisson à Bissot, ouais. Qui est avec vous. Ouais. Légende, Lino.
2: Énorme légende.
1: Ouais.
2: Énorme légende, imbattable en couplet.
1: Non,
2: c'est un kiff de. Bah, c'est un flex personnel déjà, d'avoir Lino sur un album en 2026. Et il fait partie aussi des artistes sur lesquels j'ai grandi, avec son regretté frère Calbo.
1: Calbo, ouais.
2: À son âme, et voilà, c'est un immense honneur d'avoir Lino sur l'album.
1: Ouais, et puis tiens, pour les rêves de personnes âgées, le premier groupe de rap qui m'a parlé de vous, Kalash, c'est IAM, en me disant, ah bah lui c'est pas compliqué, c'est le meilleur chanteur du monde.
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0: Ça, c'est vous qui allâche sur la chanson Eldorado d'Ayam sur un super album qui s'appelait Yasuke, qui est un peu sous-côté d'ailleurs, vous devriez le réécouter. C'est très plaisant pour vous d'aller en studio avec d'autres artistes, de mélanger, de confronter parfois vos univers, ça vous nourrit?
1: Ouais, j'adore déjà ce genre d'invitation. Je trouve que c'est très flatteur déjà. Et quand il s'agit de groupes comme Ayam qui sont des groupes sur lesquels on a grandi et qu'on ne peut que respecter, bah c'est pas des défis, mais être au studio avec eux, j'aime bien montrer quelque chose, quoi. J'aime bien faire des démonstrations.
0: Et là, je trouve que vous, bah, votre carrière montre que oui, quoi. Plus on se mélange. Et...
1: Ouais, j'aime beaucoup ça, le partage.
0: Ouais. Hein.
1: Et puis, échanger avec des artistes qui m'ont inspiré et d'une autre génération, je trouve ça super enrichissant. Et ouais, c'est des kiffs. Je dis ça souvent, c'est des kiffs personnels, c'est des cadeaux. C'est pour ça qu'Exoto, encore, ça rejoint tout ça. C'est
0: la
1: reconnaissance.
0: Ouais.
1: Si je pense, quand j'étais petit, j'avais ce genre d'objectif, de rêve au fond de ma tête, de faire des sons avec NTM, Ayam, Bounty Killer. Et tout,
0: ah oui, le Jamaïcain qui est aussi sur un
1: fait.
0: Vos titres.
1: Et tout, ouais. Tout s'est fait, en fait.
0: Tout s'est réalisé.
1: Tout est venu, ouais.
0: Ah là là. Alors, puisque ce Exvoto, cet album arrive vendredi comme un témoignage de gratitude pour tous vos vœux et toutes vos prières qui ont été exaucées, est-ce que vous avez, là, en cette semaine vraiment spéciale où vendredi vous êtes sur la plus grande scène d'Europe, vous sortez votre album, vous fêtez votre anniversaire, vous avez encore des prières, des vœux, des rêves dans la tête?
1: Moi, mes prières se sont simplifiées, mes vœux aussi. Ça, maintenant, l'essentiel pour moi, c'est la paix, la santé, surtout la santé mentale et physique. Pour bon, c'est cliché pour tous, mais je prie beaucoup pour la santé de mes enfants, mon entourage. Quand je rentre sur scène, avant de monter sur scène, je prie pour la santé des gens dans la salle, dans l'avion, je prie pour la santé des passagers, enfin, je prie toujours pour la santé des gens.
0: Et que le pilote aille bien.
1: Et que tout le monde aille bien. Ouais, maintenant, mes vœux se sont simplifiés. C'est très simple et je trouve que c'est le plus important en plus.
0: Bah, je vous souhaite tout ça et le bonheur.
1: Moi aussi.
0: Et je vous remercie d'être venu nous voir.
1: Merci, c'est moi.
0: Merci Kalash. J-4 pour Paris, la Défense Arena. À très bientôt et bravo pour votre nouvelle
1: année. Merci beaucoup.
0: Merci.
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2: Monter un jour sur scène et chanter devant le public. Vous en rêvez, mais oser, c'est le mot d'ordre. Josiane Leroy a osé rejoindre les Intemporels et met tout son cœur dans ce cœur. Josiane Leroy, légende ici.
3: Bonjour, je m'appelle Josiane Leroy, j'ai 69 ans, je suis née à Alfortville en région parisienne et j'habite au Mans depuis 60 ans déjà. Et ma particularité, c'est que je suis choriste dans le collectif des Intemporels. Comment je me suis construit moi-même? Bien justement, enfant dans un commerce. On voit beaucoup de monde, on est habitué au relationnel en fait. Et puis bah, ça a duré ensuite toute ma vie. J'ai fait des métiers toujours dans le relationnel pour aider les gens en fait, pour les rendre heureux. Puisqu'en effet, j'ai eu une agence matrimoniale. Les personnes qui venaient me voir étaient en attente. Il y a eu énormément de couples de formés, j'espère beaucoup de bébés. Alors, comment suis-je devenue choriste? À la maison, quand j'étais petite, on chantait tout le temps. C'était vraiment la joie par rapport au travail du commerce, justement, de chanter et de danser dans l'arrière-boutique. Et puis, à la retraite, je me suis dit, il faut que je fasse quelque chose. Donc, j'ai commencé à Sargelay-le-Mans, à faire du théâtre chanté avec les Imaginaires et Cyril Mudry. J'ai connu les Intemporels grâce à Marie-Thérèse Brebion, notre chef de chœur. Quand on connaît Marie-Thérèse Brebion, chef de chœur, on ne parle plus. Non, je n'ai pas pris de cours du tout, non. Parce qu'en fait, ma voix ne compte pas. Ce qui compte, c'est de savoir ses textes, avoir de l'oreille, puisque je ne sais pas lire la musique, donc c'est ouvert à tout le monde d'être choriste. Et puis, ce qui compte aussi, c'est qu'on se sent vraiment porté. On chante à 400, puisque nous sommes 400, il y a une énergie collective énorme, et on se sent porté par toutes les voix, et c'est facile en fait, c'est très facile. Quelle voix ai-je ? Je suis soprane, donc je chante dans les aigus. Le matin, c'est pas facile, hein. Je vais vous chanter quelque chose de plus bas du coup, donc je vais vous chanter « Méfie-toi des puissances, des vierges sans défense, au jeu du corps à corps, l'esprit est bien plus fort. » Alors je fais choriste, mais pas que ça. Un jour, Marie-Thérèse Brebion m'a dit « L'année prochaine, tu vas t'occuper de la communication. » Et bien voilà, on a créé une page Facebook, et puis petit à petit, ça a monté, et puis bon, ça arrive au fait que je suis là aujourd'hui pour vous parler des Intemporels. Voilà, c'était Josiane Leroy, j'étais très heureuse de vous parler de mon parcours, et pour terminer, je vous dirais, quoi qu'on fasse, la solidarité s'invite partout.
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4: Je suis sûr que vous êtes déjà passé devant le château du Barou, sauf que le château du Barou, sans un homme, il serait aujourd'hui inexistant, détruit, entièrement détruit. C'est André Vaison de Pradennes qui l'a sauvé. Il arrive en Vaucluse au début du 20e. Très vite, il s'enracine, il devient conseiller municipal, conseiller départemental, puis maire de Murs pendant près de 4 mandats. André Vaison de Pradennes, c'est un homme public, engagé, décoré de la Croix de guerre 14-18, chevalier de la Légion d'honneur, mais c'est surtout un sauveur de pierre. 3 châteaux vont marquer son existence. D'abord, celui de Murs, dont il devient propriétaire. Ensuite, il y a le château de Javon sur son plateau forestier. Et puis, il y a donc le Barou. L'histoire la plus spectaculaire, quand il prend possession au début du siècle, le château féodal est dans un état catastrophique. Les guerres, les pillages et l'incendie de 1929 ont tout dévasté. Je vous renvoie d'ailleurs à la chronique consacrée sur l'histoire du château du Barou. Et là, donc, André Vaison de Pradennes va se lancer dans une reconstruction titanesque. À l'époque, pas de subvention, pas de mécénat, hein, tout est à ses frais. Et sur 10 ans, il fait travailler 10 maçons pendant 10 ans. On va consolider les murs, refaire les toitures, dégager les salles, restaurer les escaliers. Il va redonner une silhouette, une sorte de colonne vertébrale à ce château qui domine les dentelles. Et c'est ce gros travail, notamment la nouvelle toiture en béton, qui va permettre au château du Barou de survivre lorsqu'il y aura un second incendie en 1944 pendant la Seconde Guerre mondiale. Sans ces travaux-là, le château qu'on visite aujourd'hui n'existerait plus. Et puis il y a aussi cette autre facette moins connue. André Vaison de Pradennes était un passionné de préhistoire. Ses travaux aujourd'hui font encore référence. En fait, il a longuement étudié les ateliers préhistoriques autour de Murs grâce aux paysans qui lui rapportaient leur trouvaille trouvailles contre quelques pièces. Une grande partie aujourd'hui de sa collection a été donnée au musée d'Orsay. Et c'est loin d'être fini. Aujourd'hui, une biographie est actuellement en préparation par son petit-fils Jean-Baptiste Vaison, en collaboration avec un archéologue. Mais la vie d'André, elle, se termine tragiquement. Il meurt accidentellement à Paris, intoxiqué au monoxyde de carbone dans son appartement, avec son épouse et sa fille. Seul son fils survit. Et c'est ce fils qui va prolonger l'esprit du père en protégeant les propriétés familiales. Et aujourd'hui, donc, c'est son petit-fils, Jean-Baptiste, avec Fanny, qui poursuivent cette histoire au Barou, notamment avec la création du premier whisky du Vaucluse, élaboré à l'intérieur même du château.
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5: Pour moi, c'est compliqué parce que la personne qui pleure, elle me fait beaucoup de peine. Bah après, moi aussi, je pleure parce qu'elle m'a fait beaucoup trop de peine et que voilà.
6: Pour moi, c'est difficile parce que parfois, la personne, elle est très, très, très énervée, donc elle veut pas nous écouter. Sauf que nous, on a envie de par exemple, redevenir amis avec elle. Mais elle voudra pas forcément, donc du coup, c'est dur de lui dire pardon.
7: Et ben, des fois, ça peut être compliqué, parce que ça dépend dans quelle situation tu es. Et puis même, des fois, ça peut être dur de pardonner une personne, parce que ça se trouve, des fois, elle t'a fait beaucoup trop de peine, ou qu'elle t'a fait quelque chose que t'as vraiment pas aimé.
8: C'est facile de dire pardon, mais des fois, selon la situation, et ben, les autres, ils vont dire que c'est trop tard.
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1: Si vous portez le nom de famille Salin, restez à l'écoute. Mais avant cela, je vais vous parler d'un bretonisme bien connu qui est le lagen.
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1: Moi, je suis dans le lagen. Bon, vous voyez une expression typique dans le français local. C'est inspiré par notre belle langue bretonne. On l'entend souvent aujourd'hui, en particulier les lendemains de fête. Quand on est un peu dans le brouillard, on a tendance à dire « Oh, je suis dans le lagen ». Alors ce mot a pourtant une signification un petit peu différente en breton. En breton, arlagen, c'est en général de la boue bien collante, impossible à cultiver, dans laquelle on a difficulté à marcher, voire on s'enfonce un peu. Mais pas que ça, ça désigne donc les fondrières, les mares d'eau boueuse. Donc Béa et lagen, être dans le lagen, c'est devenu une expression permettant de dire que l'on est dans un état qui n'est pas des plus sympathiques. Vous saurez maintenant que lagen, c'est pas la gueule de bois, mais c'est de la boue en langue bretonne, à lagen.
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1: Et j'en arrive maintenant à un nom de famille très commun. Vous en connaissez peut-être, hein, peut-être qu'il y en a dans votre entourage, ou peut-être le portez vous-même. C'est Salin. Alors, déjà en breton, on prononce Salahun. Pas Salin, mais Salahun. Comme le célèbre ermite de la forêt de Landévennec, ou encore du Folgoat, près de l'Esnevin, Salahun ar Fol, Salin dit le fou. Salin est donc un nom ou un prénom, et son origine remonte à loin, très loin, et vient aussi de très loin. C'est avec l'évangélisation de l'Armorique que ce nom est sûrement arrivé, car Salin, ou Salahun, n'est rien d'autre que l'adaptation bretonne du prénom Salomon, Salomon, fils de David, roi d'Israël. Donc, un nom de famille biblique aujourd'hui, Salomon, devenu Salahun en breton, mais aussi Salou ou encore Salik. C'est la même origine pour ces noms de famille. Salin ou Salomon, si vous voulez, fut d'ailleurs le nom d'un autre roi, mais de Bretagne, cette fois-ci au 9e siècle. Donc, un nom de famille plus que royal. Les Salins pourront à l'avenir se vanter d'avoir un nom de famille prestigieux. Je vous dis à demain, même heure, même radio, en Mans. 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
3: Itinéraire bis à Saint-Fargeau cette semaine. Aujourd'hui, j'ai décidé de m'arrêter chez Europe Militari. Antoine Guyot, bonjour.
4: Bonjour.
3: Europe Militari, c'est quoi Antoine ?
4: Europe Militari, c'est une entreprise que j'ai créée il y a plus de 15 ans, l'année de mes 20 ans, et où nous rachetons du matériel militaire aux armées françaises, que nous reconditionnons et que nous vendons majoritairement à l'export.
3: Ici, on ne parle pas de surplus militaire. Hein.
4: Non, on ne parle pas de surplus militaire parce qu'on ne vend pas d'accessoires, d'habits, de treillis ou autres. Nous, on stocke des véhicules et de la pièce détachée.
3: On peut donner une idée à nos auditeurs, combien de véhicules, qu'est-ce qu'on a comme véhicules également ?
4: La gamme de véhicules va de la moto au blindé, en passant par les véhicules logistiques. Tout dépend des flux entrants et sortants, mais on peut stocker en moyenne entre 500 et 800 véhicules.
3: Voilà. Qui sont vos clients ?
4: Pour les petits véhicules, on a beaucoup de clients, agriculteurs, chasseurs, résidents secondaires pour ce qu'on appelle les Peugeot P4, un petit véhicule polyvalent 4x4. Ça, on en vend, c'est constant, on en vend une soixantaine par an en France depuis une quinzaine d'années. Et tout le reste, c'est l'export. C'est l'export hors Europe, donc pour des pays souvent en voie de développement, majoritairement en Afrique, où les routes sont totalement impraticables et où on a besoin de véhicules rustiques, à forte motricité, donc 4x4, 6x6, et qui ont fait leurs preuves pendant leur service aux armées pendant maintenant plus de 35 ans. Et que, d'ailleurs, l'armée française a toujours ces véhicules-là, qu'elle reprolonge sans cesse parce que ce sont de bons véhicules. Voilà.
3: Vous fournissez en temps de guerre, mais vous fournissez également après, en temps de paix.
4: Oui, effectivement, nous avons plusieurs clients, dont l'ONU, qui a plusieurs bataillons et détachements partout dans le monde, et notamment en Afrique. Et effectivement, on intervient, on leur vend des véhicules, sont sans électronique, à forte motricité, qui peuvent aller partout, et y compris la pièce détachée.
3: L'armée française est client également chez vous ?
4: Oui, absolument. Alors nous, on achète depuis longtemps à l'armée française, quand elle vend, donc on achète, on stocke beaucoup de choses, et il arrive quand même parfois, effectivement, elle ait besoin, alors pas forcément de véhicule, mais de pièces détachées, parce que le véhicule ne va pas sans la pièce détachée, et on a développé, on a fait fabriquer énormément de pièces détachées, et quand on peut rendre service à l'armée, on le fait, voilà.
3: Oui, ça c'est un autre marché, c'est la pièce détachée également chez vous. Hein.
4: Et oui, vous pouvez pas décemment dire à un client, quel qu'il soit d'ailleurs, français ou à l'export, qu'on vous vend un véhicule et que vous n'avez pas la pièce pour le réparer, ça n'a pas de sens. Donc il faut ce qu'on a développé depuis 6 ans, une vraie infrastructure avec du palettier, un magasinier, et donc on a un vrai service de pièces détachées, on exporte tous les jours, on envoie palettes, petits colis, ainsi de suite.
0: Voilà. Itinéraire BIS, Catherine Marchesin.
3: Itinéraire BIS à Saint-Fargeau cette semaine, et aujourd'hui j'ai décidé de m'arrêter à la boutique Ardici. Aurélie Boulomier, bonjour.
5: Bonjour.
3: Cette boutique Ardici, Aurélie, expliquez-moi, elle est juste à côté ou dans l'office de tourisme de Puisaye-Forterre ?
5: Elle fait partie intégrante de l'office de tourisme de Puisaye-Forterre depuis 2021. Anciennement, c'était un espace d'exposition et on a décidé de créer un espace dédié à l'artisanat d'art local qui est une réelle identité de la destination touristique et de la Puisaye-Forterre. On compte plus de 130 artisans d'art installés en Puisaye-Forterre, ferronniers, encadreurs d'art, céramistes évidemment. C'est l'identité artisanale locale, des luminaires en papier, des travaux de couture, récemment découvert du dessin à la loupe et le mobilier en béton.
3: Comment vous choisissez les artisans que vous exposez ici ?
5: On lance un appel de candidature à la base de données des artisans d'art qu'on a créé avec la communauté de communes. Et à cet appel de candidature répondent environ une quarantaine d'artisans d'art. Et on les insère soit dans la boutique de Saint-Fargeau, soit dans la boutique de Saint-Amand-en-Puisaye.
3: Alors ici par exemple, autour de nous, quels sont les artisans d'art ? Allez, on va en citer quelques-uns. Je vois de très très beaux luminaires juste en face de moi.
5: Effectivement, Ale Casanova qui est basée à Toussy, l'atelier galerie, est là en permanence avec ses luminaires. Elle est la seule sur le territoire à créer ce type d'objet d'art. On a également Isabelle Delin, céramiste en Puisaye-Nivernaise et formatrice au CNIFOP. Coralie Rago, qui est couturière sur le petit village de Trény. Pour la première fois, nous accueillons Annie Carcaillon, qui fait du dessin à la loupe.
3: Et puis des meubles en béton, c'est étonnant ça.
5: C'est assez étonnant, c'est assez exceptionnel. C'est Rudy Baucher, la bétonnerie à Aiglenie.
3: J'imagine que les expositions ventes qui se font ici, elles tournent.
5: On décline 3 sessions d'exposition par an. On a novembre, mars, avril, juillet et août, octobre.
3: On est à quelques jours de Noël. Ici, on peut trouver un cadeau original et à tous les prix.
5: Oui, effectivement. Et réalisé localement, c'est ça l'important.
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3: Itinéraire BIS à Saint-Fargeau cette semaine. Et c'est la pause gourmande, comme chaque semaine. J'ai choisi de m'arrêter chez Fléchet, pâtissier, chocolatier, glacier, biscuitier. Mélanie, bonjour.
6: Bonjour.
3: Cette maison, est-ce que vous pouvez nous la présenter ?
6: Alors, c'est mes beaux-parents qui ont créé donc la maison Fléchet, donc monsieur Patrick Fléchet et madame Lucette Prost. Donc il y a 34 ans de ça. Ensemble, ils ont tout d'abord repris le côté juste pâtisserie. Ça s'est agrandi après un salon de thé et dernièrement en 2019, ils ont ouvert donc le côté boutique des spécialités où là on peut retrouver tous nos produits ainsi que des produits locaux, régionaux pour agrémenter un peu, faire des paniers garnis, tout ça.
3: Nous sommes dans cette boutique qui est magnifique, avec, on a quelques jours de Noël, pas mal de chocolat et autres gourmandises. Il y a des pièces très particulières que vous faites pour Noël ?
6: Oui, alors bon, la pièce maîtresse que j'adore, c'est le sapin qu'on fait en chocolat au lait ou chocolat noir dans sa belle petite boîte avec son beau petit nœud. Après, on fait toujours les bonbonnières de différentes manières, en forme de cabosse, en forme de bonbonnières rondes et ovales, qui ont chacune leur particularité de garniture. Après, on peut retrouver le croquet phare des fêtes, c'est le croquet de Noël. C'est un biscuit, donc comme les croquets qu'on fait habituellement, qui est très tendre et friable en bouche, mais avec des épices de Noël dedans, des amandes, de l'abricot et de la figue. Et ça peut très bien accompagner le foie gras comme un petit thé ou un petit café.
3: Vous parlez des croquets, c'est l'une des spécialités de la maison avec le macaron de Puisaye, c'est ça ?
6: C'est ça. Alors, on a les croquettes tendres qui sont sur différentes versions. Noisette raisin, mande orange, citron, chocolat, cranberry ou noix. Et on a le macaron de puisée qui est là vraiment elle est le produit phare de la maison. Donc, une macaronade à l'ancienne aux amandes, très moelleuse, sur un petit biscuit sablé.
3: Et on ne donne pas la recette, c'est un secret de fabrication.
6: C'est ça, c'est un secret de fabrication. À part Monsieur Fléché, donc père et fils qui connaissent la recette, sinon personne ne la sait, même pas moi. Je sais juste les ingrédients, mais je ne sais pas la recette exacte.
3: Dites-moi Mélanie, quand on vit dans un univers aussi gourmand, est-ce qu'on résiste encore ?
6: Pas toujours. Ça dépend. Bien sûr, on a tous nos petites faiblesses. Moi, ça va être le chocolat, ça va pas être forcément les biscuits. Mais bon, après, il faut quand même goûter un peu pour pouvoir conseiller le client.
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3: Itinéraire Bis à Saint-Fargeau cette semaine et à quelques jours de Noël. Eh bien, il fallait que je vous parle. Je suis à Château de Cartes, la boutique Château de Cartes à Saint-Fargeau. Yanis, bonjour.
7: Bonjour.
3: Le Château de Cartes, Yanis, c'est quoi ?
7: Le Château de Cartes, donc c'est une boutique où vous trouverez des jeux de société, principalement, des jouets, un peu de jouets pour les petits, pour premier âge. Vous trouverez également aussi quelques produits cadeaux, comme des bougies de charroux.
3: Ces jeux de société, moi je suis restée à l'époque du Monopoly. Il y a eu une grosse avancée dans ces jeux de société.
7: Ah oui, complètement, effectivement. Donc l'avancée a commencé dans les années 2000 déjà, où de nouveaux jeux comme Catan, qui ont révolutionné le genre, sont arrivés. Et depuis, en fait, ça n'a pas arrêté de s'accroître, en fait. Chaque année, on a une quantité phénoménale de jeux de société qui sortent. Ça n'arrête pas. Donc maintenant, il y en a pour tout le monde, en fait. Ce qui est bien, c'est qu'il y en a pour tout le monde, tous les âges, des joueurs, des non-joueurs, des enfants, des personnes âgées. Tout le monde y trouve son compte, en fait, maintenant.
3: Il y a combien de jeux ici, dans cette petite boutique sous la porte d'entrée de Saint-Fargeau ? Est-ce que vous les avez comptés, Yanis ?
7: Il y en a environ dans les 400 ou 500, ça dépend du roulement en boutique, mais oui, on doit être dans ces eaux-là. En tout cas, du nombre de références depuis le début qu'on a ouvert cette section, oui, il y en a eu beaucoup en tout cas.
3: Et ça veut dire que chaque jeu, vous le connaissez. Vous connaissez les règles, à qui il peut s'adresser.
7: Alors, on essaie d'en connaître le maximum possible. Une grosse partie des jeux qu'on propose, effectivement, on essaie de les connaître. On en a testé une partie. On peut pas tout tester non plus, c'est impossible. Mais évidemment, ce qu'on ne peut pas tester, on se renseigne dessus, on regarde des vidéos, on se renseigne vraiment sur les jeux qui nous permet après, effectivement, de conseiller au mieux tel jeu pour telle personne.
3: En fait, les jeux qui sont là devant moi, j'ai l'impression que je ne les vois qu'en boutique et dans des boutiques comme la vôtre qui sont spécialisées.
7: Alors oui, effectivement, ce qu'on essaie de faire en boutique, dans la nôtre comme la nôtre, c'est de proposer des jeux qu'on trouve idéalement pas en hypermarché ou dans, on va dire, les boutiques un peu, voilà, hypermarché classique. On essaie de proposer des jeux qui ne sont pas forcément connus du public et qui, justement, méritent de l'être.
3: Il y a des jeux pour tout le monde.
7: Oui, il y en a pour tout le monde. C'est ça qui est bien maintenant, c'est qu'en fait, tout le monde peut y trouver son compte.
3: Contrairement à Internet, le jeu, ça rassemble. C'est ça qui est important à dire aussi.
7: Ah, complètement, oui. L'avantage, c'est qu'on passe de très bons moments en famille, entre amis. Voilà, on vit des sacrés moments qu'on ne vivra jamais forcément sur Internet.
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3: Itinéraire Bis à Saint-Fargeau cette semaine. Et aujourd'hui, eh bien, j'ai décidé de m'arrêter dans un endroit totalement merveilleux. C'est le théâtre du Picuccio. Florent Amar, bonjour.
8: Bonjour.
3: Ce théâtre, racontez-moi son histoire.
8: Son histoire, elle a démarré maintenant, oh là là, il y a 20 ans. En ce qui me concerne, j'ai repris cette salle qui était une salle de cinéma à l'époque et je suis arrivé avec l'envie de transmettre du livre théâtre et du coup on a commencé à monter une pièce, deux pièces, trois pièces, quatre pièces. Ça a touché des enfants, des adolescents et des adultes. Et aujourd'hui, je suis plus axé sur les adultes, c'est vrai. Mais ce théâtre est merveilleux parce qu'il est parti de zéro. Et que maintenant, il a une petite histoire et qu'il y a des gens qui l'envient.
3: Effectivement, là, on est juste derrière le château, dans un endroit assez magique. Lorsque vous avez poussé la porte de ce tout petit théâtre, qu'est-ce que vous vous êtes dit ?
8: Tout de suite, il y a une harmonie entre le bois, l'ambiance et la disposition de la salle qui offrait, juste pour celui ou celle qui avait un peu d'imagination, de quoi faire, puisque ça fait 20 ans que ça existe. Voilà. Et qu'il y a eu 20, 21 comédiens qui déambulaient sur cet espace qui est magnifique, qu'on appelle la scène.
3: Vous avez commencé avec des ateliers pour les enfants. Aujourd'hui, vous m'avez dit que ce sont plutôt les adultes qui viennent à vos ateliers. Que viennent chercher ces gens dans vos cours de théâtre ?
8: Au début, le plus souvent, ils venaient chercher, régler un peu des comptes avec une certaine timidité. Pour les parents, il y avait deux versions. Ils me prenaient pour un orthophoniste, pour être honnête, pour certains. Et en plus, je pouvais permettre de sortir d'une inhibition, de bouger, de calculer, de mieux phraser, de mieux s'exprimer. Donc, du coup, voilà, il y avait cet aspect-là. Pour d'autres parents, c'était plus radical. C'était, c'est moins cher que le cheval, c'est moins cher que le tennis. C'était aussi bête que ça. Mais c'était génial parce qu'il permettait quand même à des gamins d'aller voir une activité. Par contre, pour les adultes, eux, ils venaient chercher quelque chose de différent. Déjà, du plaisir.
3: Au bout de 20 ans, Florent, vous avez créé de vraies générations.
8: Ouais, il y a eu de tout. Il y en a qui sont devenus artistes, d'autres qui ont ouvert des portes du conservatoire, d'autres qui produisent, d'autres qui font de la scénographie. Puis j'en ai qui deviennent des merveilleux comptables, des merveilleux bouchers. Il y a eu de tout, mais ça a permis vraiment d'impulser, de gagner en assurance pour certains, de découvrir le plaisir du mot, du verbe. Si jamais un jour je devais faire la fête avec tous ceux qui sont passés au Picoussio Théâtre, je crois que ça ferait une bonne moitié du village.
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9: Mon linge pue. J'ai beau le laver, mais quand je le sors, il sent mauvais. J'ai changé de lessive, mais rien n'y fait. Les fringues, les serviettes, les draps, tout pareil. Alors, c'est apparemment lavé, c'est propre, ça dégage une odeur de renfermé dans ce mouchlite, de l'humidité, de moisi. Alors j'ai demandé à ma maman le pourquoi du comment, elle m'a demandé de me raconter comment je faisais. Bah moi je fais tourner la machine la nuit, pour profiter de l'électricité moins chère, mais comme j'ai pas le temps le matin, je sors le linge en rentrant chez moi le soir. Et ben voilà, je vous raconte pas ce qu'elle m'a mis. Laisser le linge dans le tambour, même une heure de trop, ça favorise la stagnation de l'humidité et la prolifération des mauvaises odeurs. Alors en hiver, c'est vrai, hein, c'est tentant de remettre à plus tard la sortie du linge, surtout là, aujourd'hui, il y a du vent, il pleut, mais la chaleur résiduelle, associée à une ventilation quasi nulle, eh ben ça transforme le tambour fermé en serre à bactéries. Même le synthétique qui sèche plus vite, ça n'y échappe pas. Alors dès la fin du cycle, chez moi, il me joue la truite de Schubert, eh ben il faut sortir les textiles immédiatement, les secouer énergiquement pour les détasser, c'est comme ça qu'on dit, et les installer sur l'étendoir en les espaçant au maximum. L'aération du linge, ça empêche la prolifération des bactéries, et c'est ça qui donne ces mauvaises odeurs. Eh ben merci ma maman.
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1: On ne fait pas un personnage sans que la personnalité ait validé son modelage.
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1: Bonjour, donc je m'appelle Stéphane Barret, je vais avoir 62 ans, créateur d'imaginaire, ça c'est vrai.

0: Vierzon pour partir sur la région parisienne. C'était de faire de la sculpture, travailler pour des musées, travailler pour le théâtre. J'ai beaucoup travaillé pour Disney. Donc ça fait 30 ans et que je travaille sur commande. Et j'ai eu la chance en 2000 de pouvoir commencer à travailler pour le musée Grévin. Donc je suis indépendant. C'est mon principal client.
1: On est dedans avec le musée Grévin. Moi, je suis entourée là de personnages. J'ai Franck Dubosc, Benoît Poelvoorde, Stéphane Bern, Denis Brogniart. Est-ce qu'il y a quelqu'un qui vous a donné du fil à retordre ?
0: À chaque nouveau personnage, c'est un nouveau challenge. Le plus difficile quand même, c'est le regard. Donc c'est ça, l'hyperalisme, c'est un assemblage de plein de petites choses qui font que, en finale, s'il y a une chose qui n'est pas là, il y a toujours un petit quelque chose qui ne va pas au niveau de la ressemblance. Le plus difficile quand même, c'est les personnages sans rendez-vous, dont les personnages qui sont décédés. J'ai fait Louis de Funès, j'ai fait Edith Piaf, j'ai fait Nelson Mandela. C'est plus compliqué puisque c'est photo de presse. Mais il y a 25 ans, quand j'ai commencé, mon premier personnage, c'était Bruce Willis. J'avais comme seule référence ces films sur VHS et les arrêts sur image. C'était des bougies pas possibles. Donc c'est vrai que mon premier personnage a été très difficile. Moi, pour ma partie, au niveau modelage d'une tête, on s'est fixé entre 5 et 8 semaines de travail. L'hyperréalisme, il ne faut pas travailler 8 heures de suite parce que l'œil s'habitue des fois dans des directions qui sont fausses.
1: Ces visages sont vus par des centaines de milliers de personnes à Paris. Son travail plus personnel se voit lui bientôt à jouer les tours.
0: Alors je suis resté dans l'hyperréalisme, c'est mon truc, c'est quelque chose que j'adore. Hommes, femmes, avec des coiffures surdimensionnées, des hippopotames, j'ai des crocos, masques humains et animaliers. J'ai envie aussi d'avoir une reconnaissance sur mon travail personnel.
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3: Oui, alors vous l'avez certainement déjà remarqué, j'adore les noms de communes avec des noms rigolos. Et j'adore essayer de comprendre d'où ça vient aussi. Alors aujourd'hui, je vous emmène en Vendée à chantonner. La la la la la la la. Ben oui, chantonner pour moi c'est ça, pousser la chansonnette. Je sais pas du tout pourquoi j'ai chanté une chanson de Noël, bref. D'ailleurs, le petit Robert est d'accord avec moi et donne cette définition. Chantonner, c'est chanter à mi-voix. Bon, d'accord, chantonner la commune de Vendée, ça s'écrit pas du tout pareil que chantonner du verbe chanter. Mais quand même, vous pouvez me l'accorder, c'est troublant. Est-ce que les gens chantonnent à chantonner? C'est une vraie question. Et la réponse est oui, mais pas plus qu'ailleurs, d'après des études approfondies réalisées par moi-même. Et si l'on en croit l'histoire relayée par la mairie de Chantonnay elle-même...
4: Ipsos mieux sec, hein. Chantonnay, ça viendrait d'un camp romain qui se serait installé dans le coin, c'est ça?
3: Oui, exactement. Il y a fort longtemps. Camp apparemment dirigé par un certain Antoine, puisque ce serait le camp d'Antoine, Campus Antonini. D'ailleurs, cette histoire fait sens puisque Chantonnay est pile poil au croisement de deux anciennes voies romaines et que des fouilles ont montré des vestiges de villas gallo-romaines. Bref, il y aurait donc eu le camp d'Antoine, nom qui aurait dérivé pour arriver aujourd'hui à Chantonnay. Le nom de la commune n'a donc rien à voir avec la chansonnette, même si, fun fact, entre parenthèses, ça veut dire anecdote rigolote pour les non-initiés, le chanteur Philippe Catherine a grandi à Chantonnay. Coïncidence? Je ne crois pas.
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5: Il est tellement bon en hiver de se blottir, se réchauffer le corps, mais aussi l'esprit, pour affronter la vie avec plus de courage et de vigueur. En occitan, on dit coucouna. Coucouné en français régional, comme ils disent dans les dictionnaires, ils sont mignons. Sauf que le mot de coucouna vient de coucou, provençal, attesté par Mistral, dérivé de l'occitan provençal coucoun, qui signifie coque ou coquille. L'œuf, pour ne pas le citer, d'où tout commence, où l'embryon se développe, blotti contre la paroi, le cocon. J'ai reçu mes petits-enfants, ils m'ont coucouné. Ils m'ont enveloppé. C'était génial. Mes chai coucouna devant l'oufio. Je me suis blotti devant le feu. Chères auditrices et auditeurs, il y a plein de mots en occitan pour dire se blottir. Satapa, sakata, sarza, sagrumi, serancunia, shekrapuni. D'accord, mais celui que je vous adresse est rempli d'affection, de chaleur. Je vous coucoune de mots doux pour réchauffer votre âme. Coucouna vous bien. Ana adio.
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1: Nous partons à la découverte des Maranges, ce petit territoire partagé entre trois villages. Chéilly-les-Maranges, Sampigny-les-Maranges et Desize-les-Maranges, au lieu de la prochaine Saint-Vincent tournante 2026. Alors, avec Plus belle la vigne, on zoome sur ce territoire viticole caché dans une petite vallée. Ici, les coteaux font partie de la côte de Beaune, mais en Saône-et-Loire. Explication avec Élodie Roy, viticultrice et vice-présidente du comité d'organisation de la Saint-Vincent.
2: La côte de Beaune s'étale d'une même exposition, mais il y a une faille géologique à Santenay et les Maranges, on est une vallée un petit peu à part, je dirais.
1: Alors là, Santenay, c'est dans quelle direction ?
2: Santenay, c'est juste en face. Voilà,
1: là-bas. C'est dans le petit creux là-bas.
2: Là, vous voyez des bâtiments en face. Oui. Là, c'est tout le début de Santenay.
1: D'accord. Voilà, et donc après, il y a les hauteurs, en fait, il y a les collines.
2: Les coteaux, voilà. Les coteaux. C'est une vallée, en fait. Les Maranges, vous avez la vallée de la Causanne et la vallée de la Deune. Donc la Causanne, c'est une petite rivière qui circule sur Chéilly, sur Sampigny, qui prend sa source en fait à Vauchignon, au bout du monde. Donc c'est un nom qui, ça s'invente pas.
1: C'est joli.
2: C'est une petite rivière qui fait 14 km et qui se jette dans la Deune, juste à la sortie de Chéilly. Donc cette rivière, elle passe au milieu là. Le petit village de Sampigny qui est ici, très étriqué, très enclavé, et sur les hauteurs, vous avez Desize et tout en haut le petit hameau de Borgy. Et la montagne des Trois Croix qui est en face de nous, connue aussi sous le nom de Mont de Seine. Alors, bon, moi je les vois les croix, mais je connais. C'est vraiment juste en face de moi. Je ne sais pas si vous voyez.
1: Non, mais
2: le petit point culminant.
1: D'accord.
2: Oui, là, on est à 521 mètres d'altitude, je crois. Et le vignoble des Maranges est vraiment devant nous.
1: Alors, qu'est-ce qui fait que ça reste tout de même la côte de Beaune? Alors qu'on décroche quand même de cette côte de Beaune.
2: On décroche de cette côte de Beaune, légèrement. Hein, c'est quand même pas... Parce qu'après, une fois passé la côte de Beaune, on est sur la côte chalonnaise. Mais la côte chalonnaise, on est sur la plaine de Saône. Nous, on est quand même très éloignés. La côte chalonnaise, elle est vraiment derrière cette colline-là.
1: D'accord.
2: Avec le village de Bouzeron qui commence la côte chalonnaise, Ruilly, Mercurey, etc. On a des terroirs distincts. Là, on a une carte géologique. Vous voyez qu'il y a beaucoup de couleurs différentes en fonction du type de sol.
1: Ah oui, je vois, jurassique, plutonique.
2: Donc ça, ce sont des niveaux géologiques. Donc là, on parle de millions et de millions d'années. Pour faire simple, c'est argilo-calcaire, mais pas que. On est un vignoble assez tardif. On vendange souvent plus tard que les autres appellations de la côte de Beaune.
1: Vous êtes entre la côte de Beaune et les hautes côtes, finalement.
2: Oui, exactement.
1: C'est ça.
2: Les Maranges, ils sont exposés sud-sud-est, on va dire. Les hautes côtes, moi, personnellement, j'ai des parcelles, elles sont exposées vraiment plein sud.
1: Nouvelle confirmation de la définition hyper millimétrée des terroirs bourguignons.
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3: Je vous emmène dans les locaux d'un transporteur mayennais, ceux de Brégé, entreprise de plus de 1000 collaborateurs. Il y a 12 agences en France, une présence également en Espagne et au Portugal. Le siège est à Saint-Berthevin, où il y a les bureaux, des entrepôts et aussi un garage, un atelier de réparation et d'entretien des véhicules. Je démarre la visite avec Sébastien Bluteau, c'est le chef d'atelier, dans une partie de ce garage que je trouve un peu trop calme.
4: Oui, en effet, là on se situe dans le magasin, le magasin des pièces détachées dans lesquelles on va retrouver les composants nécessaires soit pour la carrosserie, soit pour les entretiens des véhicules.
3: Bon, moi je veux entendre du bruit et voir du monde. Je pense qu'il faut s'avancer par là.
4: Oui, en effet, en allant par ici, je pense qu'on va trouver plus d'activité.
3: Voilà, on rentre dans l'atelier où il y a plein de pneus. Alors des pneus de camions, évidemment. Là, on est sur du format, du volume XXL.
4: Ouais, tout à fait. Donc là, on va retrouver les pneus à la fois pour les remorques et pour les tracteurs, les véhicules moteurs. On travaille tous nos pneumatiques ici en local, sauf bien sûr les véhicules qui crèvent sur la route pour lesquels on fait des dépannages à l'extérieur.
3: Vous êtes combien à travailler dans cet atelier en tout, Sébastien ?
4: Les pneumatiques, c'est 2 personnes. Et si on élargit à l'ensemble de l'atelier des activités de l'atelier, on est en tout 20 personnes. On va inclure dans ces 20 personnes toute la partie aussi administrative qui fait le planning et qui contribue aussi à piloter les activités, qu'elles soient ici en interne ou qu'elles soient en externe.
3: Et justement, on se rapproche de vos mécaniciens. Oh là là, il y a de l'étincelle là devant nous.
4: Ouais, donc là on est sur des opérations de carrosserie. Donc ils vont consister à remettre et à maintenir en état les remorques pour que les opérations de chargement puissent se faire en sécurité pour le conducteur et puissent se faire de façon efficace au moment des passages chez les clients.
3: Alors au sein de l'entreprise, un camion va faire jusqu'à 800 000 km. Pendant notre conversation avec Sébastien, nous sommes interrompus par un gros bruit.
4: Donc là, on est sur le démontage de roues sur un véhicule moteur, donc justement pour pouvoir effectuer les opérations sur les pneumatiques.
3: Alors, il y a environ 350 véhicules moteurs, donc les cabines. Pour le nombre de remorques, c'est le double. Alors, il y a des diesels, une partie qui roule au gaz, une nouvelle génération de véhicules électriques. Dans l'atelier, je rejoins Steven, c'est l'un des salariés mécaniciens chez Breger. Il est en train d'intervenir sur l'un des poids lourds.
5: Mon collègue est en train de démonter la face avant parce qu'il a tapé un sanglier.
3: C'est pas votre collègue qui a tapé, c'est le camion,
5: non,
3: le poids lourd.
5: Oui, oui. Quand même, on fait aussi des entretiens. On va basculer pour voir s'il n'y a pas une fuite. On va faire un peu de tout ça, un peu de préventif.
3: Et vous, apparemment, vous êtes le chef d'équipe, Steven, vous confirmez ?
5: Oui, je gère deux gars avec moi. On est soit de matin, soit d'après-midi. Le garage, il est ouvert de 5h30 à 21h.
3: Et donc là, aujourd'hui, vous êtes de l'équipe du matin, ce qui veut dire que vous êtes réveillé à quelle heure ? Hyper tôt ?
5: Eh bah, bien, 4h30, on est debout pour être là à 5h30.
3: Qu'est-ce qui vous plaît dans votre métier ?
5: On aime bien travailler sur la mécanique, on aime bien avoir un peu les mains sales, un peu toucher à tout.
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6: Et adieu, mieux adieu, Kushiba. Vous allez bien, Franck ?
7: Très, très bien. J'ai une pêche aujourd'hui.
6: Bon, mais tant mieux. Moi, je ne sais pas, je n'ai pas bien dormi la nuit dernière. Il passe plat dormite, là, l'année passée. Vous savez pourquoi ?
7: Ben non.
6: Ben à cause de mes voisins. Ah. Ils m'ont empêché de dormir. Alors, mais, à quoi arrive au paga et les grands gauches périéo ? Alors, heureusement pour moi, grand gauches périéo, ça n'arrive pas. Pas souvent. Mais quand même, quel sagan que mes voisins ont fait la nuit dernière.
7: Quel sagan ? Alors, je ne connais pas. Qu'est-ce que ça veut dire, ça ?
6: Mais qu'est-ce que le sagan ? C'est le bruit. Le sagan, c'est le vacarme, le tapage. Vous voyez le genre de nuit que j'ai passé.
7: Oh là là, oui.
6: Alors, faire du sagan, faire des sagans, c'est faire du bruit. Chez nous, en français régional, en francitan, vous pouvez entendre quel sagan est qu'une sagan ? Un sagan du diable, une sagan del diable, en version originale. Le sagan, c'est aussi le tapage consécutif à une querelle. Quel sagan !
7: C'est marrant parce que sagan, moi, ça me fait penser à
8: Françoise Sagan.
6: Ah, c'est vrai, c'est vrai. Vous avez tout à fait raison. Mais oui, Françoise Sagan, effectivement, une femme de lettres française. Ben, non, scudo. En Corsia, Cazar, en 1935, née dans le Quercy et dans le Lot, à Cajar, en 1935, et décédée en 2004. Alors, une précision nette, elle passe au nom officiel. En réalité, Sagan n'était pas son véritable nom. Elle s'appelait Françoise Quarez. Final, la question que nous pouvons poser à France, on peut se poser cette question. Pourquoi avait-elle choisi ce pseudonyme Sagan ? Ben, peut-être espérait-elle que son nom fasse du bruit ?
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1: Bah, ça me fait toujours rire parce que les gens à la rigueur, j'ai pu les faire sourire seulement en mettant des arrosoirs contre une maison. Essayez de faire sourire maintenant, vous pouvez toujours rire, y attendre et rigoler.
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3: Nous sommes à Rougemont-le-Château devant une façade incroyable ornée de plus de 1000 arrosoirs. J'ai rencontré le créateur de ce lieu, Bruno. Bruno, 1000 arrosoirs sur une maison. Est-ce que c'est un défi un peu fou que vous vous êtes lancé?
1: Ah non, même pas du tout. Là, c'est quand j'allais au puce, je voyais un petit arrosoir abandonné là, à 5 francs. Je dis, viens vite à la maison. Alors, 1, 2, 3, 4, c'est pas du tout le but, en fait.
3: Est-ce qu'il y a une histoire particulière avec l'arrosoir, l'objet en lui-même, ou c'était un objet qui était arrivé à ce moment-là et vous êtes rentré dedans?
1: Non, je pense que de toute façon, c'est une histoire. Si je vends des fleurs et je cultive des fleurs, il faut quand même leur donner à boire. Donc, par logique, il fallait quand même un arrosoir. Donc, c'est un complément de ce que je fais, en fait.
3: Quand on voit votre façade, vous l'avez dit, plus de 1000 arrosoirs qui sont disséminés sur la façade, autour également de votre belle boutique. Est-ce que des clients, est-ce que des proches, du coup, ça devient quelque part un cadeau, ça devient un présent qu'on reçoit à force?
1: Oui, c'est vrai que sur les 1000, il y en a peut-être 100 ou 200 que des gens m'ont amené parce qu'ils vidaient la maison de leurs grands-parents ou autres, donc automatiquement j'en ai eu des quantités qui me laissent devant la porte. Je ne peux même pas leur dire merci puisqu'il n'y a pas de mots, mais merci à ceux qui m'ont donné des arrosoirs.
3: C'est vrai que vous mettez ces arrosoirs sur votre façade. À l'intérieur, quand on rentre dans votre boutique, les fleurs, on a l'impression de rentrer dans un conte de fées. C'est ça en fait, vous avez envie de partager du positif, quelque part un peu de rêve quand on passe la porte de votre boutique?
1: Moi je pense qu'à la rigueur, déjà les fleurs ça donne de la couleur, donc de l'énergie et compagnie. Et je pense que de se promener dans les plusieurs pièces du magasin, ça fait du bien. C'est pas moi qui le dis, c'est aussi les clients qui viennent à la rigueur, aussi bien à Noël, à Pâques et autres. Ils me disent qu'on passe chez vous, on a de nouveau de l'énergie et compagnie. Moi, je répète.
3: Et vous-même, quand vous voyez tous les jours cette façade, quand vous rentrez dans votre boutique avec toutes ces fleurs, toutes ces couleurs, ça vous procure quoi?
1: Ben, en fait, j'ai fait plus ou moins l'univers, donc ces couleurs correspondent à ce que j'ai bien voulu faire, mais le résultat, c'est surtout le brillant des gens qui me racontent et qui sont contents de venir. C'est surtout ça qui est le résultat de tout ce que j'ai fait.
3: J'ai cru comprendre aussi que les gens s'arrêtent aussi, notamment pour prendre en photo votre façade. On peut la retrouver sur les réseaux pour partager aussi ce lieu quelque part insolite. Ça vous fait quoi quand vous voyez que votre façade est prise en photo avec tous ces arrosoirs?
1: Bah, ça me fait toujours rire parce que les gens, à la rigueur, j'ai pu les faire sourire seulement en mettant des arrosoirs contre une maison. Essayez de faire sourire maintenant, vous pouvez toujours y attendre, rigoler. Donc ça, je suis déjà arrivé sans sortir, sans que les personnes rentrent dans le magasin. Donc c'est déjà un bon point, en fait.
3: Un immense merci à Bruno pour son accueil, cette énergie communicative à Rougemont-le-Château. Et si vous avez besoin d'une dose de merveilleux pour attaquer 2026, levez les yeux juste devant sa façade et le sourire est garanti.

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3: Qu'aimeriez-vous planter dans votre jardin ?
4: Dans mon jardin, j'aimerais bien faire un potager avec par exemple des tomates, de la salade, des melons, etc. Pour pouvoir après les récolter et faire des petites salades. Et pour l'été, ce serait bien.
5: Moi, c'est pour les planter à, voilà, à manger illimité.
6: Et moi, je veux planter des fraises, des fleurs par exemple, et aussi des carottes et plein d'autres choses et des salades aussi. Plein.
7: Des framboises, des myrtilles. Parce que moi, j'aime les fraises, framboises, myrtilles parce que c'est incroyable.
8: Bah, moi, ce que je voudrais planter, c'est de la pastèque. Tout ce qu'il y a de nécessaire pour vivre, pour manger.
3: Et tu manges des fruits et des légumes ?
8: C'est presque mes aliments préférés. J'adore les légumes, les tomates, concombres, courgettes, carottes.
4: Oui, beaucoup de légumes et aussi des arbres comme des plantes, des tulipes, des roses, etc. Mais oui, les légumes, c'est trop bon aussi, les fruits.
3: C'est vrai, tu manges des légumes ?